0: grâce aux acteurs, surtout le duo Gyllenhaal-Cavill qui fonctionne vraiment bien dans le genre buddy movie. Ben voilà, moi je me suis bien amusée, ils se prennent pas au sérieux, ça fonctionne bien. Je pense que tu as un peu le même feeling, François?
1: Oui, hein, totalement. Comme toi, Muriel, bah, j'aime assez bien donc cet homme qui ne dort jamais. Hein, tu le rappelais avec la fréquence de ses films. C'est hallucinant. Et je vais ajouter aussi les séries télé. Hein. Tu vois, on attend toujours la saison 2 de Gentlemen, hein, que je ne peux que vous recommander. C'est un réalisateur qui reste fidèle à sa boussole. Hein. On est ici sur un film d'exfiltration musclée. Et pour moi, c'est un vrai plaisir coupable, hein, où des figures fortunées et même excentriques sèment le chaos avec une élégance folle pour dézinguer voilà, des méchants hein, et à un rythme effréné. C'est ça qui est chouette, hein, c'est en fait une sorte de divertissement à l'ancienne, pur et dur, hein, qui enchaîne les fusillades, les courses-poursuites, pour finir par régler des litiges au lance-roquettes. Hein. Donc voilà, comme ça c'est posé. Mais ce qui parle vraiment le film, et tu l'as dit, c'est son casting XXL. Hein. Il y a ce duo qui fonctionne bien, hein, Jake et Henry. Ça fonctionne à merveille. L'actrice Enza Gonzalez est très bien aussi. Elle campe une figure de proue convaincante hein, qui tire les héros du pétrin. Et alors on voit même Rosamund Pike hein, qui apporte une dose de mystère bienvenue à un jeu pour le moins trouble. Donc voilà, ça fonctionne. Toutefois, hein, le tableau il n'est pas totalement idyllique pour autant. On peut regretter une certaine facilité scénaristique, notamment avec des justices express, hein, tu sais, où les obstacles juridiques s'évaporent hein, d'un claquement de doigts. Moi, ça m'a un peu sorti, hein, ça nuit parfois la crédibilité de l'ensemble. En même temps, si ils voulaient faire un film de procès, on en aurait pour des heures et des heures, donc ça, je peux l'entendre aussi. Et puis, on se retrouve face à des archétypes, des durs à cuire, hein, standardisés, dont on ne sait finalement pas grand-chose. Et moi, c'est ça, mon bémol principal. Moi, j'aurais aimé hein, en savoir plus sur Sid et Branko, hein, donc les deux héros. J'aurais voulu connaître un peu plus leur vécu, voir ce dont ils sont passés, hormis un flashback très, très rapide, je ne sais rien. Bah, à part tout ça, In the Grey, c'est un film qui file à 200 km/h, hein, quitte à laisser, je le disais, le développement psychologique sur le bas-côté. Mais c'est un très très bon moment. Hein. C'est vraiment. Il y a matière à faire une franchise, peut-être aussi ambitieuse que l'émission impossible. Hein, tu vois, c'est tellement bien fait. Et parce que le contrat est rempli. Hein. Donc voilà, moi j'ai envie de dire aussi, tout comme toi, si c'est votre cam, mais foncez sans hésiter, hein, car le spectacle, lui, est bien assuré.
2: Et dans les autres sorties attendues, qui ont fait beaucoup de bruit, mais moins d'entrées que prévu, on notera l'arrivée de Mandalorian et Grogu sur nos gros écrans.
3: Hey, ne joue pas avec les boutons. J'ai besoin d'informations.
4: Wow, à ce prix-là, je vous dirai ce que vous voulez.
3: Je cherche un hut.
4: On est fermé, bonne nuit.
3: Des gangsters. Des criminels de guerre.
5: Longue vie à l'Empire.
3: On va tous les éliminer les uns après les autres.
6: Il ne s'agit pas de vengeance. Il s'agit de prévenir une nouvelle guerre.
3: Mets ta ceinture.
1: Alors on change d'ambiance, hein, mais on reste dans le grand spectacle avec le duo le plus célèbre de la galaxie, de Mandalorian et Grogu. Alors loin du naufrage industriel que certains prédisaient, en tout cas au niveau de la critique, parce que au niveau du succès en salle, ça c'est une autre histoire bien évidemment, le passage de Din Djarin au cinéma s'avère bien plus solide que prévu. Quoique, c'est vrai qu'on va temporiser, je vais temporiser par la suite, mais on peut quand même dire qu'on a, pour la partie négative, hein, cette impression de visionner une compilation d'épisodes de la série. Ça, c'est vraiment le point négatif. Mais le film de Jon Favreau parvient néanmoins à capturer toute l'essence de la licence, et ça, c'est le bon point. Alors, visuellement d'abord, hein, c'est un voyage total. On traverse des ambiances folles et des décors somptueux qui font honneur à l'univers de Star Wars. Le tout porté par cette partition musicale aux accents de western qui nous rappelle immédiatement l'identité unique de Mando. Alors côté casting, l'alchimie entre Grogu et Pedro Pascal opère toujours sans faiblir et on salue l'arrivée de Sigourney Weaver hein, qui s'intègre avec une aisance remarquable à cet univers galactique. Le film démarre d'ailleurs sur les chapeaux de roue, avec une introduction digne des meilleurs chapitres de la saga, rien que ça, nous offrant des chorégraphies de combat d'une fluidité exemplaire. Un autre point fort à noter, c'est le choix des effets spéciaux. Le retour à des méthodes plus classiques, comme l'usage de marionnettes, en tout cas c'est le sentiment que j'ai eu, hein, ça donne un cachet et une authenticité vraiment bienvenue à l'ensemble. Cependant, je vous le disais, hein, tout n'est pas parfait dans cette galaxie. Le récit souffre d'un manque de punch à côté des antagonistes, du côté des antagonistes. Pardon, on espérait donc trouver un ennemi de l'envergure de l'amiral Thrawn, pour ceux qui connaissent un petit peu l'univers de Star Wars. On doit ici se contenter des jumeaux Hutt, qui peinent franchement à imposer une menace réelle à nos héros. De plus, hein, après un départ fulgurant, le film s'enlise dans des longueurs persistantes. Il y a une sorte de ventre mou, hein, dont il met beaucoup trop de temps à s'extraire, pour relancer l'intérêt. Malgré tout, hein, la bonne impression en général l'emporte, notamment grâce à une galerie de personnages secondaires mémorables. Hein. Ouais, j'en veux pour preuve les Babou Frik, là, qui apportent une bouffée d'air frais très très drôle. Hein. Donc, pour conclure, moi, si je devais retenir quelque chose, hein, c'est que Mandalorian et Grogu, c'est pas forcément le genre de film qu'on reverra en boucle, c'est sûr. Moi, je l'ai vu une fois et je pense que ça m'a suffi. Mais il reste une aventure honnête et plaisante. C'est un contrat de divertissement qui est rempli et qui prouve que nos héros ont toute leur place sur grand écran. Et au fond, bah, c'est déjà pas si mal.
2: Et pour ma part, mon petit plaisir coupable du mois est à trouver du côté d'un film catastrophe où crash d'avion et de requins mangeurs d'hommes m'ont scotché à mon fauteuil. Mais je vous en dirai un peu plus après l'extrait de la bande-annonce de Deepwater.
7: Mayday, mayday, mayday. Tail down, 100 feet.
8: Sir, you can't do that!
9: You worried about this?
10: Brace for impact.
11: What do we do?
12: We find survivors.
2: Alors, je sais pas vous, mais il y a peu d'effets d'horreur ou de tension qui fonctionnent sur moi au cinéma ces derniers temps. Les jumpscares sont prévisibles, les musiques fort appuyées, les scénarios parfois très light ou au contraire très alambiqués. Et mis à part le réveil de la momie qui nous a offert quelques scènes vraiment marquantes et effrayantes, je suis assez déçue de ne pas frissonner plus dans mon fauteuil de cinéma. Mais s'il y a bien un genre qui a tendance à jouer sur mes nerfs, c'est la sharksploitation. Entendez par là les films d'horreur maritime ou les thrillers sur base d'attaques de requins. 47 Meters Down, Instinct de survie, Les Dents de la Mer, bien sûr, ou encore Peur Bleue, sont d'autant de films qui m'ont marqué, qui m'ont fait soulever les pieds de mon canapé ou impressionné après année. Et tant qu'à vous parler de Peur Bleue, autant aborder le sujet principal qui nous occupe. Je veux bien évidemment parler de Deepwater, du même réalisateur, Rémi Harlin. Alors, dans ce film, il n'y a aucun temps mort. On commence par une présentation intelligente et rythmée comme un ballet des protagonistes du film avant d'embarquer dans un long courrier qui survole le Pacifique. À bord, on trouve des équipes de sport, des familles, des adultes voyageant en solitaire et un membre et un personnel de navigation américain et asiatique, parmi lesquels les personnages incarnés par Ben Kingsley et Aaron Eckhart. Alors c'est bien simple, hein. Autant j'allais au cinéma pour me vider l'esprit, autant ça faisait longtemps que je n'avais plus été aussi scotchée à mon fauteuil. Le crash d'avion, déjà, est précédé de nombreuses scènes hyper stressantes et superbement amenées, et c'est sans compter sur une deuxième moitié consacrée à la survie en haute mer, tout aussi sollicitante. Et quel film, vraiment. Effets spéciaux, casting, scénario, tout est soigné aux petits oignons, et on n'a que très rarement la possibilité de reprendre notre souffle. Pire, l'intrigue ne recule devant aucun sacrifice, même celui des petits gentils auxquels on s'était attaché. C'est impitoyable, c'est efficace, c'est un beau grand spectacle qui vaut le prix de son ticket de cinéma. Alors si, comme moi, vous aimez ce genre de film catastrophe, n'hésitez plus. Il doit bien y avoir quelques petites séances dans le cinéma le plus proche de chez vous pour vous faire votre petite idée. Foncé. Et ah oui, à noter aussi que dans le casting, hein, on retrouve l'excellente toute jeune Molly Bell Wright, que l'on retrouvera dans Omaha durant ce mois de juin. Un drame qui m'avait crevé le cœur lors du dernier festival de Deauville. Un film qui évoque l'étrange loi Safe Haven Law, selon laquelle dans l'état de Nebraska, il est autorisé depuis 2008 d'abandonner ses enfants sans poursuite judiciaire possible. C'était un de mes gros coups de cœur et les émotions les plus marquantes de ces derniers mois. Et vous n'êtes pas prêts, je crois, de découvrir un film film tellement triste, réaliste, porté par Stephen Colwebley, très très investi par sa cause. Préparez vos mouchoirs, rien qu'à y penser, je sortirai encore bien le moins. Et c'est une belle façon de découvrir cette jeune actrice dont on parlera, j'en suis sûre, encore très longtemps. Et tant qu'à parler de films d'horreur, il y en a deux, Muriel, qui t'ont tapé dans l'œil et que tu as découvert ce mois de mai dans nos salles.
0: Oui, franchement, on est plutôt gâtés en cinéma horrifique hein, depuis quelques mois. Et cette obsession, en fait, il a été écrit et réalisé par un jeune réalisateur américain, Curry Barker, que moi je ne connaissais pas du tout. C'est son premier vrai long métrage pour le cinéma. Et pour un premier film, franchement, c'est prometteur. Alors là, il faut quand même savoir que c'est un film sur le mode slow burner. Vous savez, ces films longs au démarrage, un peu dans la lignée de It Follows. C'est une mise en place assez longue avant que l'horreur et l'action même ne commencent réellement. Je dois dire d'ailleurs que j'ai trouvé le temps un tout petit peu long au début, parce qu'on passe quand même pas mal de temps avec les personnages, disons 30 minutes, avant qu'un peu d'action effectivement s'installe. Mais une fois qu'on y est, là, je dois dire que le film, il est impitoyable. L'horreur va crescendo et on a droit à tout. De la terreur psychologique, ça va quand même assez loin, des scènes gore, dérangeantes, de l'humour noir, mais alors très noir. Franchement, moi j'ai assez bien trippé sur ce film. Alors l'histoire, elle est somme toute assez simple. Hein. C'est un jeune homme qui est épris de sa collègue et qui achète un sort, hein, une espèce de jouet pour adultes hein, dans une boutique ésotérique. C'est un One Wish Willow. Et donc le gars, il fait son vœu. Et son vœu, c'est que la nana, elle tombe éperdument amoureuse de lui. Ou plus exactement, parce que là, il faut vraiment faire attention au choix des mots lorsqu'on formule un vœu, il souhaite qu'elle l'aime plus que tout au monde. Et c'est là que les ennuis commencent, parce qu'effectivement, ça marche. Et ça marche un peu trop bien. La fille, elle devient complètement obsessionnelle. Elle lui rend la vie impossible, elle est sujette à des crises de violence psychologique envers lui, elle s'en prend physiquement à celles et ceux qui ont le malheur de s'interposer entre eux. Bref, c'est une relation bien bien malsaine dont les deux protagonistes sont finalement victimes. Une relation toxique à double tranchant que subit malgré elle la pauvre jeune femme et qui se retourne contre le petit ami qui avait l'air tout gentil et qui en fait n'est qu'un gros égoïste au final et il va le payer très cher et honnêtement c'est bien fait pour lui. L'analyse du thème au sein du film est pour moi aussi importante que l'horreur, les séquences d'horreur du film. C'est un sujet qui est terriblement nécessaire hein, pour sensibiliser les jeunes qui vont le voir et qui, j'espère, vont se remettre un peu en question dans leur propre comportement de leur jeune vie. Alors, on a droit à des questions sur le libre arbitre, le respect de l'autre dans le couple, la dépendance émotionnelle, la manipulation, donc voilà, c'est un vaste sujet. Au niveau du casting, il y a aussi une vraie révélation dans ce film, c'est l'actrice Indé Navarrete, que moi j'ai découverte il y a quelques années dans la série Superman et Lois. Et ici, franchement, elle occupe chaque scène où elle apparaît et elle fait même de l'ombre aux autres acteurs et actrices du film.
9: Tu lui as acheté un sort ou quoi?
0: Et alors on a une autre bonne pioche dans un genre fantastique qui est peut-être plus standard dans son histoire, dans son traitement que le film précédent. C'est Passenger que l'on doit au réalisateur norvégien André Øvredal. Alors lui, vous le connaissez, parce que je pense que la plupart des gens qui aiment le cinéma fantastique ont vu Scary Stories il y a quelques années. C'était une production de Guillermo del Toro. Et puis il n'y a pas si longtemps, Le Voyage du Déméter, là, une espèce de version alternative de Dracula, de son arrivée en Angleterre. Donc voilà, c'est ce réalisateur-là. Donc on sait que visuellement, il fait de très belles choses. Alors cette fois-ci, on fait connaissance avec un jeune couple de New York qui choisit de changer de vie complètement pour devenir nomade. Ils troquent leur appartement en ville pour un van habitable et partent à l'aventure sur les routes des États-Unis. Au bout de 6 semaines, Maddie commence à trouver le temps un peu long et là on comprend qu'en fait c'est le rêve de son compagnon Tyler et qu'elle le suit par amour plus que par réelle conviction. Et puis patatras, ils croisent le chemin d'un démon qui hante les routes. un véritable croque-mitaine qui s'accroche à ses proies et provoque de terribles accidents de la route. Le jeune couple va tenter de lui échapper alors qu'ils apprennent en même temps les règles des voyageurs nomades lors de grandes réunions d'amateurs de ce type de vie. Par exemple, règle numéro 1, on ne roule pas la nuit. Règle numéro 2, on ne s'arrête pas avant d'être à destination. Absolument jamais, on ne s'arrête pas. Et puis, on apprend à reconnaître les signes qui sont laissés par les autres voyageurs sur les bords des routes. Alors le film, il prend le temps de nous donner à connaître ce couple et cela rend leur mésaventure vraiment prenante. On a vraiment envie qu'ils s'en sortent, on s'attache à eux. Et puis, les quelques jumpscares, ils sont franchement bien placés. Alors ça ne réinvente pas non plus le genre, mais c'est super efficace. Moi, j'ai eu quelques frissons, alors que des films d'horreur, j'en vois quand même à l'appel. Et puis jusqu'au bout, on se demande si et comment ils vont échapper aux démons. Alors voilà, rien de fondamentalement nouveau, mais un vrai savoir-faire qui nous tient sur le bord de notre fauteuil jusqu'au bout. Ouais, c'est un bon petit suspense.
2: Des films d'horreur qu'on attend pour le mois de juin, il y en a quelques-uns aussi, hein, notamment Backrooms, qui promet d'être une expérience assez inédite aussi. Et parce que l'horreur peut aussi être celle que vivent au quotidien des citoyens du monde, nous avons pu voir The President's Cake, fin de ce mois de mai, un film qui nous a marqué au fer rouge et dont on vous parle juste après sa bande-annonce.
12: Ah, je t'ai vu, t'as cligné.
13: On recommence, on y va.
14: L'envie est notre chef, Saddam Hussein.
15: On va faire le tirage au sort. L'élève qui aura le grand honneur d'apporter un beau gâteau d'anniversaire. Cette année, ce sera Lamia Ahmet Nayef.
16: Très bien, monsieur. Dis-moi, Bibi, t'es fâchée contre moi ?
17: Le gâteau, tu l'oublies, ma chérie.
16: Il a dit que même un petit gâteau suffirait.
17: Et l'argent, je le trouve où ? Je cherche ma petite fille qui a disparu.
18: Tu veux pas qu'on fasse équipe tous les deux ?
16: Voilà notre liste de courses.
17: 3 œufs pour la fertilité. 1 kilo de farine pour la vie. 1 litre de sucre pour une vie douce. Et de la levure chimique pour un gâteau moelleux.
15: Attrapez-moi ce gamin !
16: Saïd ! J'aurais dû écouter les gens, tu portes malheur ! Même ton père a été arrêté !
19: Lui, il est encore en vie !

0: Ma petite fille, où es-tu?
1: Tu peux rentrer si tu veux, mais en tout cas, moi, je reste, je peux pas rentrer.
0: Pourquoi?
1: Je suis obligée de faire ce gâteau.
2: J'adorerais être le président. J'ordonnerais qu'on livre tous les gâteaux du monde à mon palais.
3: Voici un film qui m'a touché en plein cœur et qui, je le pense sincèrement, est d'une nécessité absolue. Il s'agit du film The President's Cake. Ce film du réalisateur donc Hassan Hadi a été primé à Cannes en 2025 et on comprend pourquoi. Avec ce film, donc, on change radicalement de registre pour plonger dans le récit d'une humanité bouleversante. Le film suit le parcours d'une petite fille en Irak dont la mission, imposée par son instituteur, est de confectionner un gâteau pour l'anniversaire, tenez-vous bien, de Saddam Hussein. Ce qui pourrait sembler être une simple tâche scolaire devient ici un véritable chemin de croix, d'une violence symbolique folle. Alors on reste sans voix devant la somme de difficultés que rencontre cet enfant. Voir l'actrice, la jeune actrice Banin Ahmad Naïf, cette jeune comédienne absolument magistrale et d'une justesse incroyable, se démener pour accomplir cette tâche est tout simplement révoltant. Il y a des images qui restent gravées, comme celle de cette petite fille qui, après avoir terminé ses corvées domestiques, s'éclaire à la bougie sur une barque pour réussir à étudier ses devoirs. C'est le genre de film qui vous remet les idées en place. Quand on entend parfois nos jeunes se plaindre d'aller à l'école, ce long métrage nous force à tout relativiser. Alors, c'est un portrait terriblement humain, je le disais, poignant, qui risque bien de vous arracher une larme tant le combat de cet enfant est injuste. Et le plus tragique, c'est que sur sa route, toutes les personnes ne sont pas recommandables. Certaines sont cupides, d'autres égoïstes ou perverses. Mais heureusement, je pense, on aura l'occasion peut-être d'en parler, il y a quand même un adulte, il y a un protagoniste qui va se détacher du lot, de cette sombre galerie, pour se mettre à hauteur d'enfant et apporter un peu d'humanité, car le sort de cet enfant semble le toucher. Mais pour rentrer plus donc dans les détails, dans la force de ce récit et de ce qu'il raconte, de ce qu'il raconte en termes de résilience, je vais te laisser la parole, Véro, pour nous parler de ton ressenti, tout simplement.
4: Bah, c'est clair que suivre le parcours de cette petite Lamia, qui est toute jeune et accompagnée de son coq Indy à travers les rues de la capitale irakienne, ça nous émerge dans une réalité qu'on n'a pas l'habitude de voir au cinéma d'une part et qu'on connaît très peu, nous, dans nos pays occidentaux. On pourrait presque croire que c'est une fiction tellement l'idée est absurde. On tire des enfants au sort pour qu'ils amènent des fruits frais, du jus de fruits, des gâteaux pour soi-disant célébrer l'anniversaire de Saddam Hussein. Mais en fait, c'est pour permettre aux intellectuels de finalement bien profiter de leur vie. Et face à ça, on a une population dans une misère écrasante qui se débrouille pour honorer cette demande assez farfelue. Et ça nous permet justement de découvrir l'envers du décor d'un Irak qui va mal, d'une population qui est sacrifiée, qui n'a rien et qui pourtant donne tout, à commencer par sa confiance, tu l'as dit, et parfois on n'en est pas toujours digne de la confiance accordée par des enfants qui plus est. Et effectivement, c'est très prenant de se retrouver à hauteur de ce regard d'enfant dans cette réalité brutale. Et d'ailleurs, le film ici irakien m'a énormément fait penser à un autre film qui avait déjà été plébiscité à Cannes il y a quelques années de ça, à savoir Capharnaüm, qui était sorti en 2018, qui était porté par Nadine Labaki, où on voyait justement un petit garçon qui vivait aussi une misère improbable et qui avait attaqué ses parents en justice pour l'avoir délivré. C'est un film qui m'a marqué au fer rouge, au cœur, et qui continue de me poursuivre. Un film que je ne reverrai sans doute pas, parce que les émotions, elles sont très à vif quand on vit ce genre d'expérience. Là aussi, c'est presque une docu-fiction, tellement on est immergé dans la réalité. On sait bien évidemment avec le recul qu'il s'agit d'une fiction, mais on y croit pleinement. Et ce n'est pas pour rien d'ailleurs que le film a reçu la caméra d'or, parce qu'effectivement, la captation de ces images, de la poussière, mais aussi la région rurale et aquatique sur laquelle vit la famille de Lamia est absolument fabuleuse. Voilà, les paysages sont d'une désolation terrible, l'espoir ne réside quasiment dans rien, et pourtant on s'attache à cette histoire et on en sort très concerné. Donc c'est vrai que le gâteau du président, de President's Cake, est sorti un peu comme ça en catimini, mais vaut effectivement la peine d'être exploité et montré, comme tu le disais, à la jeune génération qui se plaint de tout alors qu'elle a tout. Et à côté de ça, on voit que ceux qui n'ont rien se contentent de ce rien. Et voilà, pour moi, c'est une expérience cinématographique assez prenante, assez bouleversante, mais j'aime pas dire nécessaire, mais en tout cas qui mérite d'exister et de nous montrer une dure réalité.
3: C'est une vraie proposition de cinéma, tu vois.
4: Et puis, qui dit mois de mai, dit Festival de Cannes, et le plus grand festival de cinéma au monde. Celui qui allie classe et avant-première s'est terminé il y a peu. Entre compétition, adoration, mais aussi critiques sévères et désillusions, les films qui sont succédés sont nombreux. Et pour notre part, nous avons pu en visionner quelques-uns, parmi lesquels deux films qui nous ont plutôt fait mouche sur nous, à commencer par L'être aimé de Rodrigo Sorogoyen.
5: Hola.
6: ¿Cómo estás?
5: ¿Qué tal?
6: Bien, ¿y tú?
5: Hace muchos años, ¿no?
6: 13 años.
5: Bueno, la película se llama Desierto. Y que me encantaría que fueras parte de ella y que fueras el personaje de Gabriela.
7: Vale, corta.
6: ¿La gente de la peli sabe que eres mi padre o qué sabe?
5: No, vamos, eso no va a ser nunca un problema, Emilia.
6: Bueno, para mí sí, quizás.
4: Alors, je ne sais pas si on doit encore présenter Rodrigo Sorogoyen, mais depuis quelques années, le cinéaste espagnol nous a habitués à des drames ou des thrillers de très belle facture. Il était d'ailleurs venu au Quai 10 de Charleroi il y a quelques mois de ça pour parler de sa carrière. Et ici, une nouvelle proposition est arrivée dans nos salles, en même temps que dans celle de Cannes, à savoir L'être aimé, The Beloved en anglais. El Ser Querido, dans sa version originale. Alors, on est assez adepte de son cinéma depuis son premier long métrage, Que Dios nos perdones, et j'ai pas hésité une seule seconde à me plonger dans son dernier film, donc présenté à Cannes, mais reparti bredouille de cette nouvelle compétition. Alors, avec ce film, il change en quelque sorte de terrain de jeu. Il est un peu moins dans la facette du thriller, quoique. Il y a beaucoup plus d'introspection intime, mais aussi et surtout une belle mise en abîme du monde du 7e art et de ses tournages. Alors, bien sûr, il n'en oublie pas de nous offrir, comme toujours, cette même fascination pour les rapports de domination et les blessures impossibles à soigner. Tant les épreuves traversées sont difficiles à encaisser, mais cette fois, c'est sous le prisme de la famille, en tout cas de la rencontre entre un père et une fille, que tout son art va se développer. Alors, l'histoire, elle tiendra en quelques lignes. Esteban Martinez, un réalisateur adulé mais craint par le passé, a quitté New York pour retrouver ses racines et il décide par la même occasion de confier le rôle principal de son nouveau film à sa propre fille Emilia, qu'il a abandonnée 13 ans plus tôt. Et si les retrouvailles sont tendues, ce n'est rien à côté du champ de bataille émotionnel que deviendra le tournage. Installé sur l'île volcanique de Fuerteventura, tout adapté à la situation d'ailleurs, le film de Sorogoyen développe une mécanique de rapport tendu avec une froideur, une distance qui nous ferait presque trembler. Alors c'était peut-être la clim de la salle qui le faisait, sans doute grâce à sa mise en scène magistrale. Et comme souvent dans ses autres longs métrages, le réalisateur appuie les dialogues en optant par de très très gros plans oppressants, étouffants vraiment à tel point que nous aimerions prendre du recul pour respirer et recontempler cette scène de plus loin. Celle du restaurant, pour moi, m'a semblé très très éprouvante. Les visages occupent l'écran jusqu'à l'étouffement et par la même occasion, ils nous permettent de scruter chaque froncement de sourcil, une mâchoire qui se serre, un silence trop long et on vit ou alors on subit même ça nous aussi. Et dès son impressionnante scène d'ouverture, Sorogoyen nous fait comprendre que l'être aimé ne va pas nous permettre de ne faire que regarder les personnages, mais on sera véritablement enfermé dans leur psychologie à eux. Et pour que ça fonctionne, il fallait forcément deux comédiens solides, ça tombe plutôt bien, puisqu'on en a deux de choix ici, sous l'œil de sa caméra. On découvre un Javier Bardem monstrueux, et terriblement conciliant, mais aussi parfois terriblement inhumain. Son Esteban est un homme qui est capable de reconnaître la violence qu'il inflige, que ce soit dans sa vie personnelle comme dans son cinéma. Et à ses côtés, on trouve Victoria Luango, qui était aussi dans l'autofiction de Pedro Almodovar. Elle impressionne par sa retenue nerveuse. Emilia, elle tient tête à son père, malgré ses douleurs, son envie de bien faire. Elle résiste face à tout ce qui habite le tournage. Il y a de très très beaux moments. Entre chaque dialogue, chaque rencontre, on peut assister à une espèce de duel où l'affection fait très vite place aux reproches, au jugement, à la douleur. Et nous, on est oppressés par ces rapports de force aussi. L'être aimé, c'est un film qui est sombre, distant, beaucoup plus démonstratif aussi. Un film de grande maîtrise qui est porté par deux acteurs magnifiques et, faut pas bouder son plaisir, une très belle illustration des tournages et des équipes qui nécessitent la réussite d'un gros tournage. C'est une mise en abîme intéressante, étouffante, marquante, qui ne nous fera certainement pas regretter ni le voyage ni l'expérience. En tout cas, c'est un film à voir et apprécier si vous le pouvez. Et c'est aussi le cas d'Histoire par elle de Asghar Farhadi, un film qui n'a pas fait l'unanimité ni auprès des critiques, ni dans notre équipe.
7: L'autre jour, je l'ai revu. La ressemblance de cette femme avec ma mère est peut-être un hasard. Mais le fait qu'elle travaille dans l'appartement de l'autre côté de la rue n'est pas qu'une simple coïncidence.
8: Comment tu fais pour écrire ces histoires? Comment tu les inventes?
7: Pourquoi tu veux savoir?
4: Alors, je vous parlais de Javier Bardem juste avant. Eh bien, après Everybody Knows, qui le mettait en scène avec sa moitié, Penélope Cruz, qui est sorti il y a 4 ans déjà, le réalisateur iranien Asghar Farhadi nous revient avec un film faussement simple et palpitant. Alors, vous vous rappelez peut-être des stories de Pierre Ninet qui, lors d'un tournage, recevait des petits messages sur les fenêtres des filles qui travaillaient dans des bureaux lui faisant face. C'était même devenu un running gag et à la fin, il était allé les voir. Et Vincent Cassel avait mis lui aussi un petit mot sur les fenêtres avec un « et moi alors ». Eh bien, c'est sur le tournage du film de Farhadi que ça s'était produit et on peut comprendre le contexte maintenant qu'on a vu le film. En quête d'inspiration pour son nouveau roman, Sylvie, incarnée par Isabelle Huppert, espionne ses voisins d'en face. Une espèce de fenêtre sur cour parce qu'elle va découvrir des choses qu'elle n'aurait jamais imaginées. Elle va s'imaginer des choses qui ne se sont jamais passées et c'est bien là que va résider tout le cœur du film. Alors c'est vrai, hein, c'est un film qui va prendre son temps, qui va s'installer, qui va exposer petit à petit les éléments qui vont nous permettre de partir dans un final qui ne peut être celui-là que après cette installation fastidieuse mais nécessaire, ce qui fera que peut-être une partie du public décrochera avant de raccrocher le wagon final qui va nous emmener dans une ligne droite tumultueuse. Alors on est subjugué par la place qu'occupent ces personnages, hein, tantôt des rôles principaux puis secondaires, selon la place que l'on occupe ou le regard qui change, hein, le moment de l'intrigue aussi où on rencontre ses protagonistes et les informations qu'ils reçoivent. C'est un film qui interroge beaucoup sur comment un récit fictif peut impacter nos vies, comment une rumeur peut changer notre regard, quelle est la part du fantasme et de la réalité, et surtout comment nos actes vont évoluer face à un point de vue qu'on avait jusqu'ici jamais adopté. Il y a beaucoup de choses à dire de ce film et beaucoup de choses à mettre en exergue. Déjà sa mise en scène, hein, magistrale sur la créativité, la réappropriation d'une œuvre, la réécriture d'un récit. C'est une magnifique mise en abîme dans laquelle on prend part, hein, nous-mêmes, on se fait duper par l'histoire qui nous est contée. Finalement, Histoire par elle aurait pu s'appeler Histoire imbriquée et que c'était la même chose. Les confusions des premiers instants laissent place au plaisir de découvrir une mécanique bien où il est et il aurait mérité de repartir avec un prix du scénario tant tout ça était particulièrement bien écrit. Alors il y a le casting, hein, Isabelle Huppert, Virginie Fira, Pierre Ninet, Vincent Cassel dont on parlait, mais aussi Adam Bessa, un acteur qu'on a déjà vu ça et là et qui est un élément déclencheur très très bien incarné. Bref, pour moi, Histoire parallèle, c'est un film qui m'a interpellée, qui m'a inclus, qui m'a émue aussi par moments. Et je crois que c'est une des plus belles preuves de réussite, hein, quand on adhère aux propos et qu'on oublie qu'on regarde une fiction.
3: Oui, hein, pour faire quoi ce que tu viens de dire, hein, Véro, c'est vrai que ces histoires parallèles, lorsqu'on les regarde, lorsqu'on regarde le film, on se dit qu'on est face à un tour de force scénaristique assez, assez puissant tout de même. Alors, ce qui fascine, tu le disais, hein, c'est ce génie de l'imbrication. Donc, Farhadi s'amuse à flouter les pistes, hein, pour mieux nous perdre aussi, hein, dans cette mise en abîme magistrale sur la création, la réécriture, le pouvoir de l'imagination, la réappropriation de ce qu'on croit percevoir aussi et qui peut nous duper tout simplement. Donc ça, c'est vrai que ça, c'est intéressant. Bon, en clair, c'est un film qui nous fait changer notre regard de manière quasiment permanente. Un personnage secondaire devient soudain le cœur de l'intrigue. Et ça, il y a un jeu de miroir qui est assez important, porté par une distribution, tu disais, assez phénoménale, hein. Donc je vais pas reciter les acteurs, mais ils sont magnifiques. Et c'est vrai que je n'en recite qu'un, tu disais, c'est Adam Bessa, hein, parce que c'est vraiment le rouage essentiel de cette mécanique. Très très chouette acteur. Et voilà, alors certes le film prend son temps, tout de même plus de 2 heures au compteur. C'est vrai que par moments
4: un peu piqué du nez.
3: Alors non, peut-être pas, mais j'ai senti le temps un peu long par moment, c'est vrai. Mais ça permet peut-être à ces trajectoires de se télescoper pour se rencontrer finalement dans un dernier acte particulièrement fort. Donc ça, c'est pas mal. On en ressort avec cette idée géniale qu'au cinéma, tout devient possible, même faire entrer un canard dans une bouteille. Et ça, ce sera pour ceux qui auront vu le film.
4: Et parce que le cinéma, c'est aussi des propositions VOD et qu'on aime aussi vous recommander des petites séries qui valent le coup d'œil, je vous propose de partir avec John Travolta dans le ciel américain avant de prendre quelques bons conseils de séries à voir chez soi.
3: À présent, que diriez-vous de prendre un peu de hauteur avec un projet qui tient particulièrement à cœur une légende du cinéma? Vol de nuit vers Los Angeles, réalisé par John Travolta, c'est un film que l'acteur a mis des années à concrétiser et qui sonne comme une véritable déclaration d'amour à sa passion, toujours l'aviation. Lui-même pilote émérite, Travolta nous transporte ici à une époque glamour où les stars voyageaient en première classe sur la mythique TWA. Au-delà des paillettes, hein, il réussit à nous communiquer son émerveillement permanent pour ces oiseaux de métal. C'est un récit imprégné de nostalgie, mais aussi d'une grande tendresse, où l'on devine en filigrane un amour profond pour la figure maternelle. Le film est très court, environ une heure, mais c'est justement sa force. Il n'en faut pas plus pour être embarqué dans ce voyage sensoriel porté par une mise en scène soignée et la présence à l'écran de sa fille Ella Bleu Travolta. C'est une parenthèse enchantée, un moment de complicité que John nous offre depuis son cockpit. Et je ne sais pas ce que tu en as pensé, hein, Véro, mais pour moi, le voyage était plus qu'agréable.
4: Oui, parce qu'en plus, il ne fait qu'une heure, donc c'est assez facile de rentrer dans l'intrigue et en sortir. Hein, et on ne sent pas le poids des heures, que du contraire. Le voyage est très agréable. Il y a un petit côté Mad Men dans la restitution d'époque qui est très, très agréable. On s'attache aux personnages, que ce soit la famille composée, la famille de fiction, hein, puisque ce n'est pas du tout une autobiographie. C'est une illustration des ressentis et de la passion de l'époque, mais au travers une famille qui a été créée de toutes pièces. Et puis les hôtesses aussi que l'on rencontre. Donc, c'est un joli voyage doux sur la nostalgie des souvenirs, sur les premières sensations, les premières émotions, le développement d'une passion qui sera celle de John Travolta. Et effectivement, c'est un film tout mimi, qui prend vraiment son temps et qui ne devrait pas en faire plus. C'est tout juste ce qu'il faut. Donc, si vous avez une petite heure à tuer et que vous avez envie de vous envoler à côté, comme tu l'as dit, d'une icône du cinéma, eh bien, vous savez ce qu'il vous reste à faire. Et côté court épisode de série à voir en 50 minutes, tu as vu et tu nous conseilles Punisher, je crois.
3: Oui, alors là, on passe carrément à la vitesse supérieure avec le retour d'un anti-héros qu'on attendait de pied ferme, hein, de Punisher, dans un chapitre final intitulé One Last Kill. Donc là, ça dit tout, ou presque. Ce qui frappe immédiatement, hein, c'est le format. Hein, 51 minutes chrono, donc générique inclus, là où les anciennes séries Netflix s'étiraient parfois trop. On a ici un récit ultra resserré, hein, sans aucun temps mort, qui nous plonge dans une vengeance brute et radicale. Alors, John Bertal, il endosse de nouveau le costume de Frank Castle, avec une intensité qui force le respect. Il incarne à la perfection ce père de famille, à la psyché brisée, hanté par ses fantômes, au point de n'avoir plus rien à perdre. Le pitch est d'un classicisme efficace. Hein, Frank croise la route de Ma Nucci, hein, l'ultime survivante du clan mafieux qu'il a décimé il y a peu de temps. Escortée par le colosse Barracuda, elle met sa tête à prix, transformant le quartier en un terrain de chasse où chaque recoin devient mortel. Alors soyons honnêtes, hein, le scénario n'est qu'un prétexte à une débauche de violence graphique, mais c'est une violence presque cathartique. Malgré la brutalité extrême, on ne peut s'empêcher d'éprouver une étrange empathie pour ce copain balèze qui nous protégerait dans un monde en plein chaos. En bref, hein, One Last Kill, c'est une réussite brute, un condensé d'adrénaline qui confirme que John Bertal reste l'unique et véritable Punisher.
4: Et dans les suites que tu conseilles ou pas, peut-être cette fois, The Boys?
3: Oui, alors on termine ce tour d'horizon avec une pointe d'amertume, hein, tu l'as évoqué, et le final que tout le monde redoutait, la saison 5 de The Boys. Et pourtant, souvenez-vous, en 2019, hein, Prime Video jetait un pavé macabre dans la mare des super-héros avec un ton irrévérencieux et jubilatoire. On nous promettait un final monumental, mais malheureusement, le soufflet est vite retombé pour laisser place à un ennui poli. Le conseil dure, la série s'enfonce dans une torpeur où les enjeux stagnent et où les confrontations tournent en rond. On sent un remplissage laborieux, là où une mini-série resserrée aurait été parfaite, entre une narration qui fait du surplace et une production qui semble soudainement manquer de moyens. Le crime de lèse-majesté vient du crossover avec Gen V. Des personnages, hein, comme Marie Moreau, pourtant cruciaux, sont ici totalement sacrifiés sur l'autel d'une oui, d'un fan service sans impact. Mais l'ultime chapitre ne sauve même pas les meubles. On se retrouve face à une sorte de checklist narrative où tout est expédié. Le destin de Stella, la relation Homelander-Ryan, donc son fils, les traumatismes de Kimiko, tout se bascule jusqu'à l'indigestion. Certes, alors il ne faut pas tout jeter non plus, on ne va pas jeter le bébé avec l'eau du bain, mais on sourit encore devant les mises à mort baroques. Et Anthony Starr reste impérial dans son rôle de Homelander. Il habite son rôle de tyran narcissique avec une force incroyable, mais cela ne suffit pas plus à compenser un manque cruel d'ambition. On quitte The Boys avec le sentiment amer d'une série qui a préféré la prudence à la démesure. Pour vous dire l'étendue des dégâts, même la fin tant critiquée de Game of Thrones nous semble, avec le recul, presque satisfaisante, c'est dire le gâchis.
9: On continue dans le style super-héros avec Spider-Noir. C'est une nouvelle série tirée de l'univers des comics Marvel. Cette fois, c'est pour MGM+, et donc nous, chez nous, on a l'occasion de la voir sur Prime Video. On pourrait s'attendre à la voir sur Disney+, puisqu'on est dans l'univers du MCU, mais en fait non, parce qu'on est dans l'univers du Spider-Man de Sony Pictures. Vous me suivez jusque-là? Bon, moi j'avoue, ça devient un peu compliqué même pour moi avec l'univers Marvel. Mais voilà. Ici, en vrai, on est dans l'univers, en fait, du Spider-Man animé. Vous savez, les deux films sur le Spider-Verse. En français, je crois que c'est le premier film. Le premier, c'était Spider-Man New Generation en français. Enfin bref, un truc comme ça. Le Spider-Verse, et Nicolas Cage y prêtait déjà sa voix dans la VO du premier film au personnage de Spider-Man noir, qui est une version alternative de Peter Parker qu'on connaît. Et voilà, en fait, c'est plus ou moins ce même personnage, toujours sous les traits de Nicolas Cage, qu'on retrouve dans Spider-Noir. Sauf qu'ici, il s'appelle Ben Reilly et pas Peter Parker. Bref, c'est compliqué, je vous l'avais dit. Alors, pourquoi Spider-Noir ? Parce que la série évolue dans un style film noir. L'action se passe dans les années 1930, dans un New York en pleine dépression, avec gangsters en costume trois pièces, homme de main à la gueule cassée, chanteuse de cabaret sensuelle et détective privé abîmé. Bref, toutes les cases du genre film noir sont cochées. Alors Nicolas Cage y joue ce privé, chapeau vissé sur la tête, avec secrétaire, gamin des rues qui est ses yeux et ses oreilles, bouteille de whisky à portée de main. Bref, on est vraiment en terrain connu. Si vous connaissez les enquêtes du détective Marlowe, de Raymond Chandler, ben voilà, vous savez où on est. Sauf que, voilà, on est dans un monde où il y a des gens avec des super pouvoirs. Alors quand la série débute, notre détective, il a rangé depuis 5 ans au placard son costume noir, bien entendu, et sa cagoule avec lunettes de vision de nuit intégrées. Donc son alter ego, Spider, le Spider. Et donc 5 ans plus tard, il se retrouve au milieu d'une affaire de mutation génétique, j'ai envie de dire. On se rend compte qu'il y a des vétérans de la Grande Guerre. Semble-t-il, sur lesquels les Allemands auraient fait des expérimentations. Et voilà, et on retrouve une galerie comme ça de personnages qui ont été transformés malgré eux. Le plus connu parmi eux, c'est l'homme sable. C'est une version un peu distincte de l'homme sable qu'on connaît de l'univers de Spider-Man. Il est joué ici par Jack Huston. Et voilà, on a aussi le grand méchant, qu'est-ce qu'il faut un grand méchant? Bien sûr, un super vilain, ici c'est un chef mafieux, Silvermane, qui est joué par Brendan Gleeson, qui est toujours assez truculent. Je dois avouer, j'ai pas encore été jusqu'au bout de la totalité des 8 épisodes, mais on peut quand même déjà très vite deviner que le destin de ce Spider, de ce monde alternatif, il est lié à celui des autres méta-humains, on va les appeler comme ça dans la série. Alors moi j'ai beaucoup apprécié le ton. Le côté film noir, le côté rétro qui est assez intrigant. Nicolas Cage, il est très bon dans ce registre de détective vieillissant, un peu en bout de course. La petite curiosité, c'est que sur certains appareils, apparemment, on peut choisir entre la version couleur ou celle en noir et blanc de la série. Moi, je l'ai vu en couleur jusqu'à présent. J'ai peut-être une toute petite critique, il y a un tout petit truc quand même qui m'embête un peu, c'est que je trouve que les épisodes sont un tout petit peu longs. Je sais pas ce que toi tu en penses, François, mais moi, à chaque fois, je me dis qu'une durée de 30 minutes par épisode, au lieu des 45 à 50 minutes, comme c'est le cas ici, bah, ça aurait permis de condenser un peu l'histoire et peut-être de mieux rythmer les péripéties. Parce que à chaque fin d'épisode, je me dis quand même que c'était un petit peu long pour en arriver là.
3: Moi, j'ai pas été choqué par la durée. Maintenant, t'as dit effectivement la grosse originalité, hein, c'était de proposer chaque épisode soit en noir et blanc pour respecter le polar, pour respecter le genre, ou la version colorisée, très, qui fait très technicolor comme ça. Le truc, c'est que effectivement, autour de moi, on me parlait un peu de ah oui, il y aura. Si vous prenez la version color, il y a une partie, un peu une référence à Dick Tracy. Hein, tu vois un peu ce côté-là. Mais j'ai pas trouvé. J'ai pas trouvé que c'était la pâte, en tout cas la pâte de couleur, ni même les décors. Enfin, ce n'est pas Dick Tracy. Pourtant, c'est vrai que l'époque est semblable. Ici, j'ai passé du temps sur ce premier épisode à passer de l'un à l'autre. Pour être franc avec toi, j'ai voulu la meilleure version, donc j'ai regardé. Et moi, c'est ça qui est drôle. Moi, je suis resté au noir et blanc. Pourtant, j'adore la couleur. Je suis resté au noir et blanc parce que là, j'ai trouvé qu'il y avait une dimension. Dimension supplémentaire, étrangement, avec le noir et blanc. C'est super, hein. Tout ce que tu dis, c'est vrai que c'est chouette. Nicolas Cage est au sommet, le méchant aussi. On a envie de les suivre, de continuer ses aventures. J'ai pas terminé non plus, mais je n'ai qu'une hâte, moi, c'est de poursuivre ma découverte de cette série. Vraiment très, très bonne surprise. Nicolas Cage, enfin, revient, mais alors d'une très belle façon. Vraiment sur le petit écran, et on ne devrait même plus dire le petit écran, on revient sur nos écrans pour notre plus grand bonheur. C'est génial, c'est une très belle série vraiment qu'on ne peut que recommander pour tous les amateurs de polar et c'est vrai de super-héros, même si ça ne prend jamais de démesure ou d'outrance. Parce que ça peut aussi faire peur quand on parle de films de super-héros, ça peut effrayer aussi les personnes qui ne sont pas initiées. Ici, pas du tout. On reste dans l'enquête policière, et ça, c'est vraiment un vrai tour de force.
9: Alors, dans un autre style, c'est une sortie aussi du mois de mai sur Apple TV+. C'est Widow's Bay, donc une série fantastique en 10 épisodes qui lorgne très clairement du côté de Stephen King. Il y a comme un côté tempête du siècle dans cette histoire. Donc la baie de la Veuve, c'est une petite ville de pêcheurs sur une île fictive de la côte est des États-Unis, hein, la même région géographique où le maître King place ses histoires en général. Et cette petite île, eh bien, elle est réputée être hantée. Le musée de la ville est d'ailleurs très fier d'afficher ce folklore où sorcières et démons occupent une place importante. Sauf que le nouveau maire de la ville, qui est joué par l'acteur gallois Matthew Rhys, qu'on connaît surtout de la série The Americans, eh bien, il veut faire venir les touristes sur sa petite île, qui est quand même un peu endormie. Et puis, toutes ces légendes, bah, elles ne font pas bon ménage avec ses plans de développement. Pourtant, il va rapidement être confronté à la réalité, car oui, l'île, elle est réellement maudite. Alors, la série, elle vogue entre comédie et horreur. Le fait que le développement de l'histoire prenne un peu son temps en s'intéressant à chacun des protagonistes, ça ajoute encore à cette impression de filiation avec Stephen King et sa façon de raconter des histoires. Je parlais de comédie, mais le froussomètre, il passe quand même aussi le curseur dans le rouge à plusieurs occasions. En fait, chaque épisode a une trame et un ton un peu différent. Donc, parfois, on est plus dans l'horreur, parfois, on est plus dans le fantastique, parfois avec un ton un peu plus comique. Mais le fil rouge de la malédiction occupe le principal de développement. Alors je vous parle, il reste encore 3 épisodes à découvrir, hein, ils ne sont pas encore diffusés. À voir ensuite si la série sera renouvelée pour une nouvelle salve d'épisodes ou bien si en fait elle a été conçue comme une mini-série d'une seule saison. Je peux dire qu'il y a en tout cas un côté très addictif à la série qui pousse vraiment à vouloir aller jusqu'au bout, qui respecte bien le genre fantastique, mais qui est vraiment... c'est prenant, quoi. l'air de rien comme ça, avec ces petites histoires entre personnages, voilà. Moi, à chaque fois, chaque fin d'épisode, j'ai qu'une envie, c'est que le prochain arrive, parce qu'on veut vraiment aller jusqu'au bout, apprendre à connaître ces villageois, quoi, parce que c'est vraiment une toute petite île de pêcheurs, et voilà, c'est super addictif.
4: Ah bah ça donne envie en tout cas. Et côté lecture, le hasard de l'actualité et de mes lectures ont fait que j'ai lu, avec énormément de plaisir, deux ouvrages qui se répondent super bien. D'un côté, la bande dessinée Frankenstein de David Sala, paru chez Casterman. Un magnifique ouvrage, tant dans la façon dont il nous parle de l'histoire de Mary Shelley que dans son visuel. Les peintures créées de toutes pièces pour les besoins de son travail sont sublimes et illustrées d'ailleurs dans une sorte de making-of disponible à la fin de cette centaine de pages qu'on contemple encore et encore avec délice. Suffisante à elle-même hein, pour cerner les émotions de ses personnages, le monstre solitaire en premier. Les illustrations utilisent une palette de couleurs tantôt vives, tantôt plus sombres, mais toutes s'adaptent à merveille au récit gothique, au décor traversé par Victor et sa création. L'échelle des personnages est minutieuse, la démarche artistique admirable. Au fil des pages, on assiste au destin tragique de Clavel, hein, le meilleur ami de Victor, de sa jeune épouse Elisabeth, ou encore de toutes celles et tous ceux qui croisent le regard de cette créature repoussante qui a perdu foi en l'humanité. Les images sont agrémentées de quelques petits textes, mais ont besoin de peu de mots. Et le célèbre récit semble se réinventer sous les traits de crayons et de pinceaux de David Sala. Alors on erre dans les cases comme dans les salles d'un musée contemporain. Moi je pense au Belvédère de Vienne, où Klimt aurait côtoyé sans rupture l'œuvre de Sala. On admire encore et encore le travail de l'artiste et on dévore les plus de 200 pages qui composent le roman graphique paru donc chez Casterman sans jamais le lâcher. La solitude, la tristesse et la peur prennent corps. Le récit du 19e siècle semble se moderniser pour le plus grand plaisir de nos yeux et de nos esprits. Et ça, c'est précieux. C'est un roman graphique à mettre dans toutes les mains, qu'elles appartiennent à des amateurs d'art ou des adeptes de l'œuvre de Mary Shelley. C'est une version graphique chromatique, artistique qui vous plaira assurément et qui vaut clairement l'investissement. Et à côté de ça, lorsque je me suis lancée dans l'essai Tim Burton ou le Prométhée gothique paru chez Playlist Society, je me suis rendu compte qu'il y avait effectivement quelques jolis points communs avec Frankenstein. Alors je vous parlerai bien de tout ce que Elsa Colombani nous apprend hein, et nous fait revoir sur un regard neuf. Mais il y aurait beaucoup trop à dire et je pense qu'une chronique écrite bientôt disponible sur notre site serait bien plus judicieux. Si elle s'intéresse au décor des films de Burton, sur le parcours de cet artiste ingénieux, précurseur, amoureux des monstres et des réalités parallèles, je trouvais intéressant de vous teaser cet ouvrage en partant sur quelques fun facts. Qui ne sont pas sans rappeler d'ailleurs le petit côté monstre de Frankenstein présent dans le cinéma de Burton. Et il le dit haut et fort, hein, c'est une de ses inspirations préférées. En effet, dans son chapitre « Dualité du monstre hein, », le modèle Frankenstein, ça ne s'invente pas, Elsa Colombani évoque, outre les femmes et hommes animaux ou les vampires, les personnages

0: et dont on perçoit les cicatrices. Alors c'est vrai qu'il y en a plein, mais moi je m'étais jamais vraiment rendu compte de ce fil rouge dans le cinéma de Tim Burton, et pourtant ça ne peut que sauter aux yeux. Je prends le cas d'Edouard, hein, qui se blesse en manipulant ses griffes. La Voodoo Girl dans la nouvelle de Tim Burton, hein, dans un ouvrage qui est sorti il y a quelques années déjà. Il y a Sally, bien sûr, ou encore Dolores dans Beetlejuice, Beetlejuice, hein, la suite, ou encore La Chose de Mercredi qui s'émancipe de son propriétaire et qui est elle-même cousue au bout de sa paume. Alors les comparaisons sont nombreuses, hein, les hommages aussi, et c'est un vrai régal de redécouvrir tout ça dans le livre de chez Playlist Society. Alors si comme moi vous aimez l'univers burtonien et que vous voulez vous plonger dans la filmographie et l'univers artistique du réalisateur scénariste, vous savez ce qu'il vous reste à faire. Il est paru en avril dernier et vaut vraiment, vraiment la peine que vous le lisiez. En tout cas, moi, je ne peux que vous le recommander. Et voilà, c'est donc sur cette dernière recommandation que se referme ce numéro de juin des Curiosités Cinéphiles. Rendez-vous le 3 juillet prochain pour le dernier numéro de la saison. En attendant, rendez-vous sur Écran Étoile, hein, le site ou les réseaux sociaux pour d'autres avis, retours ou conseils. Et si vous voulez suivre les pérégrinations de Muriel et son cinétourisme, c'est sur La Cinéphile en Voyage que ça se passe. À très bientôt, et comme le veut la tradition, je vous laisse le mot de la fin.
1: Continuez les découvertes, hein, sur les petits et les grands écrans. Un mois de juin qui s'annonce quand même avec pas mal de belles sorties au cinéma.
2: Il n'y a pas de meilleur lieu pour se rafraîchir en ces temps de canicule, hein, que de se réfugier dans nos salles préférées, hein, pour voir toutes ces belles programmations. Donc, à très vite.

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0: Bonjour, vous écoutez Deux mots à lire, un magazine qui vous est présenté par Barbara Hochstedt.
1: Et... Bonjour.
0: Bonjour Barbara. Et Lydia Obolensky. L'épisode d'aujourd'hui sera consacré à la thématique globale du, enfin, deux œuvres qui parlent du crime organisé. Nous avons choisi le titre Mafia, la peur organisée. Et il s'agira de s'interroger sur le livre très récemment paru et écrit par le journaliste italien Roberto Saviano. Et qu'il consacre, c'est une sorte de grande enquête romancée qu'il consacre au juge Giovanni Falcone. Et par ailleurs, pour lui faire une sorte d'écho d'un point de vue tout à fait différent, il existe le roman, et nous allons lire ensemble le roman extrêmement connu, best-seller, qui a donné aussi lieu au tournage d'un film portant le même titre, c'est-à-dire le roman Le Parrain, de l'auteur pas si connu que ça pour d'une certaine manière et qui est principalement l'auteur de ce roman, Mario Puzo, roman publié en 1969, le film étant sorti en 1972. Dans ces deux œuvres, aussi bien donc le roman de fiction pure qu'est le roman de Puzo, Le Parrain, que dans l'enquête romancée du journaliste, que le journaliste Saviano consacre à Giovanni Falcone, nous avons affaire à donc la mafia, des criminels, un questionnement, enfin, ou en tout cas des personnages, enfin des personnages positifs, négatifs, des personnages avec des positions très très fortes dans des conditions de crime organisé, et ça nous ramène en fait vers une figure dans la littérature présente depuis très longtemps de criminels éventuellement sympathiques. On va voir qu'ils peuvent ne pas l'être forcément, et c'est justement ça qui va nous occuper. Mais le criminel sympathique auquel tout le monde pense dès l'enfance, c'est Robin des Bois, qui va détrousser les pauvres pour évidemment l'inverse qui va détrousser les riches pour donner aux pauvres. Et ensuite toutes sortes d'autres personnages qui jouent avec la moralité, mais dont on voit un peu quand même une certaine finalité, comme peut l'être aussi Zorro, un peu un équivalent un peu de Robin des Bois, ou par ailleurs Rocambole dans la littérature française de la fin du 19e début du 20e siècle, ou le comte de Monte Cristo aussi, qui sont certes, on peut leur opposer pas mal de reproches, mais notamment celui de se faire de vouloir se faire justice à eux-mêmes, enfin comme dans le cas de Monte Cristo, mais néanmoins il y a une sorte de système de morale compréhensible. C'est une morale à côté de la loi, mais une morale compréhensible. Et par ailleurs, ce sont des personnages individuels. Alors, quand on passe au crime organisé, ce qui se produit, on peut dire peut-être, en même temps que l'économie s'organise, qu'on passe du petit négoce individuel à des grandes entreprises. De la même manière, le crime d'entreprise individuelle devient organisation. Et on se retrouve globalement en Europe, et avant la littérature sans doute dans la réalité, mais avec des organisations criminelles qui, évidemment, nous allons principalement parler de ce qui est entre l'Italie et les États-Unis, c'est-à-dire la mafia, mais on constate que ça existe aussi au Japon, en Chine, et d'ailleurs depuis bien longtemps, il faut dire, ou en Russie, ou encore dans bien d'autres endroits. On peut tout à fait répertorier toutes ces organisations par des noms génériques. Est-ce qu'on peut, parmi les questions qu'on peut se poser, donc devant ces grandes organisations qui, cette fois-ci, ne peuvent plus prétendre avoir des buts philanthropiques, ne peuvent que difficilement, ou alors des buts philanthropiques vraiment extrêmement réduits aux intérêts de certaines minorités, c'est-à-dire de leurs membres. Et encore, sur l'intérêt des membres, on peut beaucoup s'interroger. Mais en tout cas, ce sont plutôt que de faire le geste simple de prendre l'argent de la main de l'un pour le donner à l'autre, alors je ne dis pas que c'est très moral, mais enfin, au moins c'est un geste assez simple, toutes ces organisations criminelles organise des systèmes assez effrayants pour la liberté de ceux qui participent à ces systèmes, qu'il s'agisse de trafic de drogue, jeux, sexe, raquettes, etc. Enfin, il y a toutes sortes de tout le domaine d'activité devient à la fois très grand, tentaculaire, absolument effrayant et très peu comment dire avantageux pour les personnes qui le subissent ou qui s'y trouvent mêlées d'une manière ou d'une autre. Et pourtant, on a des séries, des films, des livres aussi, qui mettent en scène des personnages, et notamment parmi les organisateurs de ces activités. On peut penser à la série à grand, grand succès, Les Sopranos, on peut penser à la grande série aussi grand succès, Breaking Bad, ou dans des films un peu plus anciens peut-être, qui remontent à quelques dizaines d'années, Scarface, ou alors donc Le Parrain. Notamment, on voit donc néanmoins des personnages positif, ou en tout cas qui suscite une certaine adhésion de la part du spectateur ou du lecteur.
1: Oui, mais surtout Le Parrain lui-même.
0: Voilà, Le Parrain lui-même. Donc nous nous sommes dit, il faut remonter à la source du Parrain. Voilà. C'est-à-dire que selon l'actualité, donc en 26 paraît la traduction française de Saviano, ou en 25, mais bon, très récemment, paraît la version française du livre de Saviano consacré à Falcone, donc à la lutte contre la mafia. Mm-hmm. Et nous nous sommes dit, il faut remonter à la source du grand phénomène littéraire qu'a été...
1: Littéraire et surtout cinématographique, parce qu'a été que... Bon, sur la couverture de mon livre, il y a Marlon Brando dans la première scène du film, qui est dans son bureau et qui caresse un petit chat et qui est habillé pour le mariage de sa fille et qui a un air impérial d'empereur, enfin un personnage très très respectable. Je pense que ce personnage a été très très marqué par le film de Coppola, qui est d'ailleurs très très fidèle au livre. Enfin, il y a plusieurs personnages secondaires qui se déploient d'une manière différente mais complémentaire par rapport au film. Et donc ce parrain incarne un véritable patriarche qui d'emblée oppose les lois de l'État américain aux lois de la famille,
0: ça commence par des histoires de lois
1: et oui. Ça commence dans le film mais aussi dans le livre d'ailleurs par la scène où un émigré italien qui est devenu entrepreneur de pompes funèbres se présente le jour du mariage de la fille du parrain chez lui pour lui demander de venger sa fille qui a été agressée par deux jeunes Américains et qui ont essayé de la violer. Et elle a sauvé son honneur, mais elle se retrouve quand même à l'hôpital avec la mâchoire défaite et beaucoup de blessures. Et suite à un procès, ils ont été acquittés. Parce qu'ils avaient été confrontés, parce qu'il s'agissait de fils de deux personnes influentes. Et sur ce, l'entrepreneur de pompes funèbres vient consulter le parrain pour lui demander justice.
0: Oui, c'est-à-dire qu'il s'estime insatisfait du sort qui lui a été réservé par la justice.
1: Il s'estime insatisfait, voilà, et il estime que justice n'a pas été faite.
0: Et le parrain va devoir rendre justice.
1: Oui, mais alors le parrain lui oppose tout de suite, il lui dit « Oui, tu t'es installé en Amérique, tu as eu foi dans les lois, tu as toujours voulu te tenir écarté de nous. Je ne peux pas me souvenir de la dernière fois où, alors que je suis que ma femme et marraine de ta fille, je ne peux pas me souvenir de la dernière fois où tu m'as invité à prendre un café. » Il demande l'amitié de l'entrepreneur.
0: Et sous-entendu l'allégeance.
1: Voilà, en fait c'est ça, sous-entendu l'allégeance, et en lui reprochant plus ou moins d'avoir fait confiance à ce système de loi qui en réalité est corrompu.
0: Il lui reproche d'avoir essayé de vivre selon la loi américaine.
1: Et lui demande donc de changer d'allégeance.
0: Et très important, je trouve, dans des termes, enfin
1: dans des termes affectifs.
0: Les termes affectifs et des termes. Il lui demande l'amitié et ne lui dit pas dorénavant tu m'obéiras, dorénavant tu signes un pacte avec moi.
1: Non, il lui dit peut-être un jour je te demanderai un service. C'est tout ce qu'il lui dit. Eh oui, je comprends, tu t'es dit, je ne veux pas avoir de problème avec... Mais il lui demande donc vraiment de changer d'allégeance.
0: Et le roman s'ouvre sur trois épisodes comme ça, enfin, il y a trois cas comme ça, trois personnages qui demandent
1: oui,
0: justice.
1: Oui, il y a trois personnages qui demandent l'assistance du parrain. Mais il y a aussi le neveu du parrain. Qui est une référence directe. On vous disait que c'était une fiction au début, mais en fait il y a des références quand même directes à des personnages qui ont vraiment existé, parce que son neveu Johnny Fontane, qui est un crooner qui vient au mariage de la fille et qui déclenche un peu l'hystérie des jeunes filles, eh bien je pense que c'est une référence directe à Frank Sinatra,
0: dont
1: il est vraiment connu maintenant qu'il avait des accointances avec la mafia. Et donc il vient lui demander son aide aussi au parrain, parce que on l'empêche de poursuivre sa carrière comme il le voudrait. Et tout ça est donc fondé sur des relations affectives et qui remplacent un état, ouais, des lois défaillantes en fait. Et au milieu de ça, il y a le personnage de Michael, qui est joué Michael Corleone, qui est en fait le fils préféré du parrain et qui est joué par Al Pacino dans le film.
0: Et le fils le plus jeune aussi,
1: le fils
0: comme
1: le
0: ça
1: plus
0: peut
1: jeune,
0: arriver dans les histoires.
1: Celui qui refuse en fait qui aime beaucoup son père, qui a beaucoup de respect pour lui, mais qui refuse
0: d'entrer dans
1: le système familial. Et en fait, toute l'histoire du livre, et enfin, Michael, dans le livre, va nous servir à comprendre de l'intérieur certaines justifications, une histoire qui justifierait l'existence de la mafia.
0: C'est-à-dire, lui, comme personnage, il est sans doute... Le lecteur peut s'identifier à lui, puisque c'est quelqu'un qui sait ce que c'est que la mafia, mais qui, en revanche, refuse d'en être membre.
1: Il refuse. Il a fait des grandes études, il est allé à l'académie militaire, il a combattu au Vietnam, sans doute, je suppose.
0: Je pense que c'est la Seconde Guerre. Il semble que c'est la Seconde Guerre
1: Peut-être
0: mondiale.
1: La Seconde Guerre mondiale.
0: Et en tout cas, c'est un héros de guerre.
1: C'est un héros de guerre qui est parfaitement... toute la famille le traite comme celui qui, de toute façon, n'aura jamais rien à voir.
0: Il fait des études universitaires aussi.
1: Il fait des études universitaires comme quelqu'un qui n'aura, de toute façon, jamais rien à voir avec les affaires de la famille. Il est toléré, il est sur le côté, on l'aime beaucoup, mais on le mêle à rien. Et d'ailleurs, il va épouser une jeune américaine
0: qui fait les mêmes études que lui.
1: Voilà. Et le livre déploie en fait sa transformation. Sa transformation de jeune homme qui ne voulait pas se mêler à toutes ses affaires à quelqu'un qui devient en fait le successeur du parrain.
0: Et cette transformation se fait sur un point de bascule, et ce point de bascule, je pense que c'est quelque part la raison d'être, enfin, ou la caractéristique principale affichée par les organisations criminelles, qui est l'honneur.
1: L'honneur,
0: la vengeance. Est-ce que l'honneur et vengeance, c'est la même chose?
1: Son père est victime d'une tentative d'assassinat. Parce qu'il a refusé, et là ça fait référence, je pense, à une histoire concrète de l'évolution du crime organisé, parce que le parrain refuse de donner son appui à une autre famille de mafieux qui veut se lancer dans le commerce de la drogue,
0: alors que lui de manière beaucoup plus honorable
1: refuse de toucher à ça.
0: Mais que fait-il par ailleurs, parce que c'est présenté comme quelque chose de très honorable,
1: alors que il a tous les politiciens dans sa poche, il a des casinos, il a des chaînes d'hôtels,
0: il refuse traditionnellement la prostitution
1: et la drogue.
0: Voilà.
1: Non. Mais il y a un système de raquettes.
0: Voilà. Donc il a
1: des tueurs à gages, enfin, il a tout ce qu'il faut.
0: Il tue, il raquette, il fait du chantage, mais il ne se mêle pas du...
1: Mais c'est pas forcément présenté comme un choix moral. Lui, en tout cas, le justifie auprès de celui qui vient lui demander son soutien comme un choix tout à fait raisonnable. Enfin, c'est la fameuse citation, c'est pas personnel, c'est des affaires. Où il explique que la drogue fait peur même aux politiciens qu'il a dans sa poche, et qu'il perdrait le soutien.
0: Il perdrait son autorité,
1: voilà,
0: s'il
1: perdrait son autorité s'il s'occupait de drogue. Mmh. Et donc c'est comme ça qu'il refuse, mais et c'est pour ça aussi qu'il devient victime d'un assassinat, parce qu'on veut l'éliminer.
0: Voilà, et donc de manière parfaitement aventureuse et... très spectaculaire. Le jeune Michael, qui est un étudiant en blazer sorti d'une université américaine, se transforme en tueur,
1: puisque c'est lui qui décide, enfin c'est le revirement total, c'est lui qui décide,
0: du jour au lendemain,
1: d'assassiner les ennemis de son père.
0: En visant très très haut, il va tuer un des chefs de clan adverses.
1: Et un policier. Ce qui était absolument le tabou absolu. Ouais,
0: et à partir de là, aucun moyen de faire machine arrière, Michael Corleone.
1: Il est envoyé en Sicile, et c'est là qu'il y a tout un passage dans le livre où on comprend... où son séjour le fait comprendre l'histoire de son père, le fait comprendre l'histoire de la mise en place de ce crime organisé, qui au départ était plutôt une entreprise à la Robin des Bois, effectivement, parce que les paysans siciliens étaient très maltraités par les autorités italiennes et s'adressaient donc aux mafiosi, aux archétypaux, si vous voulez, pour les défendre.
0: Et donc la mafia venait pallier les insuffisances ou l'iniquité des lois.
1: La corruption, oui, des lois en place. Puis elle s'est mise à avoir une vie propre et est devenue...
0: Et a dépassé, par l'iniquité, celle même de l'État.
1: Et même devenue en Sicile...
0: C'est l'État.
1: Voilà.
0: En tout cas, tel que c'est présenté dans le roman.
1: Mais donc, il fait tout un chemin, comme ça, pour comprendre la destinée de son père, qu'il considère toujours comme un homme d'honneur. Et il devient à la mort de son père et il reprend donc le flambeau.
0: Voilà, et homme d'honneur, c'est vraiment une expression. Enfin, c'est-à-dire que l'honneur, la notion d'honneur, l'homme d'honneur, c'est un terme qui revient et qui est une sorte de justification. L'honneur est la justification de tout.
1: L'honneur, mais aussi le refus de se laisser. C'est ce que vous disiez au début, il y a cette espèce de côté romantique du hors-la-loi. Et il y a formulé très clairement l'explication de pourquoi on appelle la mafia Cosa Nostra. Parce que on considère que Michael dit plusieurs fois que son père a toutes ces qualités extraordinaires d'un homme d'envergure, mais que dans le système tel qu'il était en place, il n'aurait pas pu déployer toutes ses qualités.
0: Oui, on le montre, on montre le père et d'ailleurs Michael aussi, mais comme des gens de talent, avec des vraies qualités humaines, avec une préoccupation pour autrui. Donc ça serait presque une sorte d'altruisme.
1: Oui, et puis ça serait juste la volonté
0: de prendre leurs responsabilités,
1: de pouvoir se déployer librement, parce que sinon on est opprimé. Toutes ces qualités sont étouffées par un système qui est en place. Il y a déjà des personnages secondaires dans le livre qui sont pas présents dans le film, qui reprennent ce motif. Il y a le personnage d'un médecin qui devient en fait l'amant d'un personnage secondaire. Et c'est un médecin, un brillant chirurgien, extrêmement brillant, mais qui pratiquait des avortements et qui s'est donc fait rayer de l'ordre des médecins.
0: Voilà, et donc dans ce cas-là, la mafia est une sorte de remède à cette injustice.
1: La mafia le sauve, lui donne
0: système.
1: Une place.
0: Ce qui nous pose toutes sortes de questions sur lesquelles nous reviendrons, sur cette image positive que le roman propose de la mafia, malgré le fait que néanmoins tous les crimes sont là, le sang coule, les meurtres sont commis pour un oui ou pour un non.
1: Oui, et puis au bout d'un moment, le point de bascule est atteint et on ne peut plus du tout parler de moralité.
0: Voilà.

0: Bienvenue sur RCF, bonjour à toutes et à tous. Vous écoutez la deuxième partie de votre magazine littéraire « Deux mots à lire ». Au micro Barbara Horstedt, je suis avec Lydia Obolensky. Et l'épisode d'aujourd'hui est intitulé « La peur organisée. Et nous avons parlé dans la première partie du livre « Le parrain » de Mario Puzo, qui est paru en 1969. Et nous parlons maintenant avec Lydia du livre de Roberto Saviano sur le juge Falcone, Matteo Falcone. Non, c'est pas Matteo Falcone, c'est
1: Giovanni Falcone.
0: Voilà, Giovanni Falcone, qui est... qui a été victime d'un attentat de la mafia et qui a essayé de lutter vraiment en héros contre la criminalité organisée dans son pays et qui a d'ailleurs, je pense, changé l'histoire de la lutte contre le crime organisé en inventant de nouvelles méthodes, surtout en suivant les flux d'argent, si je me souviens bien. Alors, Lydia, peut-être vous pouvez nous expliquer un peu qui est Roberto Saviano. C'est un journaliste, en réalité.
1: Oui, un journaliste qui a travaillé sur la mafia à un moment où, oui, certes, Giovanni Falcone, qui est donc mort en 92, dans un attentat qui avait fait énormément, lui et des collègues à lui, eux aussi morts dans des meurtres et attentats, pour faire en sorte que l'État italien cesse d'être indifférent vis-à-vis de la mafia. Et oui, il avait fait avancer cette cause. Oui, il avait obtenu, lui et ses collègues qui l'avaient précédé, ses prédécesseurs, avaient obtenu quelques grands procès, quelques incarcérations. Ils avaient aussi obtenu l'identification de pas mal des systèmes de fonctionnement de la mafia. Mais l'affaire de Roberto Saviano vient nous montrer qu'il n'avait pas, et loin de là, fini le travail. Il y avait resté encore beaucoup de choses à faire, et il reste encore beaucoup de choses à faire, dans la mesure où donc Roberto Saviano, depuis 2006, vit sous protection policière en raison des enquêtes qu'il a menées sur la mafia.
0: Notamment la mafia napolitaine, je crois. Voilà. C'est suite à la publication de son livre
1: Gomorrah qu'il a dans lequel, justement, il est apparemment, de manière extrêmement efficace, il rendait compte de beaucoup des fonctionnements de cette organisation. Et depuis lors, donc 2006-26, ça fait 20 ans que cet homme vit sous protection policière. Et on peut l'entendre là, dans les derniers mois, parce qu'il donne il continue à publier des livres et assez régulièrement, souvent sur cette thématique de la mafia. Et à l'occasion des interviews qu'il donne, il dit que oui, sa vie a été entièrement gâchée. En gros, totalement transformé. Il n'est pas libre de vivre, il ne peut pas vivre en homme libre. Depuis lors. Ce qui veut donc dire que la mafia est tout à fait prête. Oui. La police reconnaît le risque réel d'assassinat sur la personne de Roberto Saviano, qui n'est pas juge, n'est pas policier, il est seulement journaliste. Il ne s'agit que d'informations.
0: Mais donc, sur ce livre qui porte sur la couverture l'intitulé Roman, est-ce qu'il s'agit d'une enquête journalistique ou plutôt d'un roman ou d'un roman vérité ou...
1: Voilà, alors c'est sans doute beaucoup de choses. Parce que d'un côté, donc il raconte les 20 dernières années de la carrière du juge Giovanni Falcone, qui donc finit par mourir, et le lecteur le sait dès le départ. C'est absolument évident que...
0: Il y a un aspect un peu tragédie, tragédie grecque.
1: On sait qu'il va mourir.
0: De toute façon, on le sait, mais il y a une sorte de mécanique.
1: On avance vers sa mort. On se surprend par... En fait, à aucun moment on ne se dit qu'il va y échapper, on le sait bien. Mais en italien, le livre s'appelle plutôt le courage est solitaire, ce sont les derniers mots du roman qui clôture le livre. Et donc 20 ans du juge Falcone et de sa vie, 20 ans que Saviano est enfermé sous protection policière, il n'a pas du tout été soutenu par les autres juges, par la société en général. C'est compliqué, ça fait d'ailleurs partie même de certains reproches que certains lecteurs ou certains critiques ont fait au livre de Saviano sur Falcone, en disant oh, c'est un peu répétitif, on s'ennuie un peu, et puis c'est et puis c'est un peu comme fait par un huissier, disons. Alors moi, j'aurais envie de reprendre plusieurs de ces reproches qui sont aussi la qualité. Certains ont pu dire, enfin, on peut peut-être considérer que ce livre égrène. Donc, ce que je voulais dire déjà au départ, c'est 20 ans, donc les 20 ans que Saviano vient de passer sous protection, les 20 ans que Falcone a passé à travailler sur la mafia et qui se sont achevés par sa mort. Donc, et on peut pas s'empêcher de voir une certaine identification de l'un à l'autre. Enfin, ça, évidemment, c'est une donnée évidente. Et donc le livre est construit par l'apparition et la disparition de personnages. L'apparition de lutteurs, de gens qui luttent contre la mafia, de policiers, de juges d'instruction, de juges de cour d'assises, et qui les uns après les autres disparaissent sous les rafales des armes automatiques globalement. Donc ils sont tués les uns après les autres. Et donc c'est vrai que c'est fatigant, on les voit apparaître, on les voit disparaître. Que certaines de ces histoires ressemblent un peu à des chapitres de romans noirs, mais ce sont des chapitres de romans noirs qui s'achèvent trop vite. En gros, ça n'a pas ce qu'il y a chez Puzo. Le côté amusant, l'aventure et le succès finalement des assassins. Ici, on a un échec relatif qui est parfois matiné de réussite. Mais globalement, ce sont des noms qui apparaissent et qui disparaissent. On peut y voir un monument aux morts, on peut y voir une sorte d'évocation presque rituelle de ces personnes qui donnent leur vie pour un objectif qui peut presque paraître irréaliste. Essayer d'éradiquer ces organisations qui en fait ne sont pas seulement des organisations mais qui sont l'État même, enfin le qui semble être aussi puissante si ce n'est que l'État et parfois se fondre avec l'État. Et donc sur fond de tout ça, de ces luttes incroyables avec de réels assassinats contre lesquels, en gros, les honnêtes gens ne sont tout simplement pas protégés. On ne peut pas. Ça, un peu le message aussi. C'est que un honnête homme, enfin, ou quelqu'un qui n'est pas un assassin, qui n'a pas des fantassins autour de lui prêts à.
0: N'a aucun moyen de lutter contre.
1: En gros, si en face de lui, il y a une volonté absolue de le tuer, alors il sera tué. Et c'est ce qui arrive donc au juge Falcone. Et par ailleurs, le roman est aussi consacré à toute une série de petites mesquineries de bureau. Et ça, c'est quelque chose qui peut sembler être. Alors voilà, certains y ont vu une sorte de défaut du livre, les rivalités entre juges, les rivalités entre policiers, les rivalités.
0: Oui, mais c'est aussi un facteur d'explication important de l'échec de.
1: Oui, c'est-à-dire que Falcone et pas seulement lui, mais parce qu'il y a de nombreux prédécesseurs dans le livre, il n'est pas le seul. Il est un peu le fil rouge, mais il n'est pas le seul héros, le seul Don Quichotte qui se bat contre ce système tout à fait effrayant. Ils sont empêchés en permanence, notamment parce que l'État ne les soutient pas, ou parce qu'ils ne sont pas suffisamment soutenus par l'État. Parce que, en gros, pour tenir cette lutte, pour la mener à bien, il faut à chaque étape de toute l'hiérarchie, que des personnes prennent des responsabilités personnelles. La lutte contre ces organisations criminelles et qui assassinent, qui assassinent tout simplement tous les obstacles, enfin qui se libèrent la voie en assassinant les gens. Cette lutte ne peut pas se faire sans courage personnel.
0: Donc, et c'est là qu'intervient aussi la toile d'araignée de la peur.
1: Les gens ont peur. On peut pas leur reprocher d'avoir peur parce que le risque est absolument réel. À chaque étape, chaque personne qui est, qu'elle le veuille ou qu'elle ne le veuille pas, impliquée dans cette lutte contre la mafia, ou en tout cas qui est impliquée dans le mode de fonctionnement de la mafia, se trouve face à son courage personnel.
0: Donc le titre italien, Le courage est solitaire, serait plutôt un constat d'échec qu'une sorte de compliment, finalement. Puisque pour vaincre la mafia, d'après ce que vous dites, il faudrait un courage solidaire, justement, plutôt qu'un courage solitaire.
1: Mais d'un autre côté, c'est on peut aussi voir, enfin, c'est vraiment une question de voir le verre à moitié vide ou à moitié plein. Oui, la mafia n'est pas éradiquée. Oui, ces organisations continuent à fonctionner. Oui, Roberto Saviano en fait les frais. Il a été courageux. Il est certes défendu, mais pas suffisamment pour avoir une vie normale. Falcone était défendu, mais ne l'a pas été suffisamment pour survivre.
0: Oui.
1: Tous ses prédécesseurs de la même manière, certains qui l'ont suivi aussi, parce qu'il n'est pas le dernier assassinat de la mafia non plus. Oui, ils sont solitaires et ils ne réussissent pas tout à fait à atteindre leurs objectifs. D'un autre côté, procès après procès, éléments d'information après éléments d'information, certaines choses peuvent être obtenues, certains résultats peuvent être obtenus. C'est-à-dire l'éradication pure et simple, c'est peut-être compliqué, mais quelques avancées. C'est un peu à l'image sans doute de tout combat, quel qu'il soit, pour le bien commun.
0: Mais je trouve par ailleurs que, parce que là, le portrait la liste des reproches que vous faites pourrait laisser penser que le livre est d'une lecture assez austère. Alors que ce n'est pas du tout le cas, en fait. Je trouve qu'il est extrêmement bien écrit. Et il y a quand même un portrait humain du juge qui transparaît dans le livre et qui est assez, assez bien dépeint, je trouve.
1: Oui, et en fait, de ce juge-là et d'autres encore d'ailleurs, mais on voit des... disons que c'est une variation quand même. Il y a des répétitions et des variations, mais ce sont des variations sur un sujet très, très... comment dire, qui concerne chacun d'entre nous en tant que citoyen. Qu'est-ce que c'est que le courage? Qu'est-ce que c'est qui pousse les gens à mener une vie... on pourrait dire, en termes assez un peu grandiloquents, à sacrifier sa vie pour quelque chose qui les dépasse malgré la peur qu'ils ressentent. Parce que le courage, ça ne veut pas dire ne pas avoir peur. Le courage, c'est vivre avec sa peur. Mmh. Et c'est une des choses qui est montrée dans ce livre très bien. Cette peur sur laquelle on reviendra peut-être pour comparer les différents types de peur. Mais c'est vivre avec sa peur et pourtant, tout en étant mangé par cette peur, telle que c'est présenté par Saviano. Oui, oui. Alors à nouveau, Saviano qui vit lui-même avec la peur. Donc on a un auteur qui vit avec la peur, oui, j'imagine, et qui décrit la peur de toutes ces personnes qui l'ont précédé, lui aussi, même s'il est lui journaliste, et que les journalistes qu'il montre ne sont pas montrés sous un jour extrêmement flatteur. Oui, parce que, et donc quelque part, peut-être que aussi lui se positionne vis-à-vis de ces journalistes qui savent louvoyer et naviguer.
0: Mais est-ce que transparaissent aussi en filigrane des portraits en négatif, si je peux dire, de mafieux, de grandes figures de la criminalité? Totorina, par exemple, qui est responsable apparemment de l'assassinat.
1: Oui, mais alors une des choses qui justement est particulière dans ce roman-là, c'est que dans ce roman, c'est pas tout à fait un roman, donc c'est un livre documentaire, un récit documentaire, mais romancé, qui se revendique comme étant romancé. C'est que oui, bien sûr, on voit de ci, de là apparaître des personnages mafieux. On voit plus les tueurs, d'ailleurs, les petites mains, enfin ceux qui...
0: Les poinçonneurs, c'est comme ça qu'on les appelle dans le parrain.
1: Ceux qui vont... mais justement, ces termes-là ne sont pas exactement employés. En gros, c'est la mafia sans le folklore. C'est la mafia dans ses résultats, la mafia dans les meurtres.
0: Ouais.
1: Alors oui, bien entendu, il y a aussi un peu la question technique des flux financiers, la question des complicités, la question de la corruption dans les instances de l'État, etc. Tout ça est mentionné, mais globalement, on voit la mafia tuer, et tuer de manière aveugle, et tuer des pères de famille, et tuer des gens qui, enfin, tous ces policiers ou ces juges, enfin ces magistrats qui aiment la vie, qui aiment la culture, qui ont leurs petits défauts, qui sont montrés aussi, enfin qui sont vraiment montrés dans une épaisseur humaine. Les tueurs ne sont pas montrés dans une épaisseur humaine. Alors oui, on les voit, différentes familles, parce que ça fait partie des réalités. Ouais. On voit les différentes loyautés, on voit ceux qui de temps en temps sont finalement, qu'ils le veuillent, qu'ils ne le veuillent pas, mais à gagner à certains arguments de la police et qui finissent par en dénoncer d'autres. Et c'est évidemment grâce à cela, grâce à ces repentis, qu'on réussit à avancer. Mais en gros, oui, le meurtre est répétitif. Oui, l'histoire se répète un peu parce que ça se termine toujours, globalement et en règle générale, dans la rue par des rafales de mitraillettes. Ouais.
0: Et donc, oui, et là, ça a changé par rapport aux parrains. Enfin, on en discutera plus en détail tout à l'heure. Parce que les juges, ni les policiers ne sont plus des tabous du tout. Donc, la nature des activités criminelles de la mafia, que décrit Saviano, a changé aussi par rapport à ce qu'elle est.
1: Exactement. Et donc, les juges et les policiers constatent que, voilà, la mafia va les tuer, enfin, va oser les tuer, de toute façon, à l'intention de le faire. Donc, on les voit vivre dans la terreur, donc c'est la permanence de la terreur. Alors oui, c'est répétitif et c'est fatigant, mais d'un autre côté, je pense que la terreur, c'est quelque chose de tout à fait fatigant et que le côté répétitif ne fait que l'alimenter. Enfin, c'est comme ça. Si le crime n'arrivait qu'une fois, le système de terreur ne s'installerait pas. Mais dans la mesure où rien ne peut les arrêter, ne semble pouvoir les arrêter, cette répétition est à la fois usante, à la fois effrayante. Usante, disons, et peut-être presque pourrait être ressembler à un défaut de construction. Mais d'un autre côté, c'est quand même un livre documentaire et il parle de mort. Donc oui, c'est une sorte de monument à ces gens-là, à toutes ces personnes qui sont tombées les coups de ces organisations tentaculaires. Mais d'un autre côté, c'est un monument au courage sacrificiel de l'être humain. Ça, c'est quelque chose dont il est important de se souvenir, je pense. Enfin, en tout cas, c'est dans la répétition, il y a aussi ça. C'est-à-dire que ces gens-là ont été. Il y a autant de victimes qu'il y a d'hommes courageux qui ont osé aller jusque. Enfin, qui ont dépassé le moment où ils auraient pu tourner la tête et faire semblant de ne pas voir. Donc, ce sont des gens qui n'ont pas accepté de se cacher derrière leurs mains et trouver des arrangements avec la mafia. Donc, oui, c'est répétitif. Oui, c'est un peu long et en même temps, mais c'est le courage humain qui est aussi qui est quand même multiple. Alors on est seul, peut-être au moment de la mort, on est peut-être seul et en même temps, le livre vient nous montrer qu'ils sont pas si seuls que ça puisqu'ils sont relativement nombreux. Et c'est comme une sorte de passage de relais en fait, une sorte le relais du courage qui se passe de main en main, chacun sachant qu'au moment où il récupère ce relais, où il reprend le flambeau de la lutte, c'est sa condamnation qu'il a pris dans ses mains. Oui. Donc il y a quelque chose là de tout à fait incroyable. Oui, oui, oui. Et alors une des questions qui peut se poser ici, c'est cet héroïsme-là par rapport à l'habileté avec laquelle certains des meurtres sont construits, parce que voilà, le juge Falcon meurt dans un attentat qui est très complexe, très organisé. Le livre ne nous le raconte pas, évidemment. Si on nous racontait de quelle manière tout ce qu'il a fallu faire et toutes les procédures qu'il a fallu mettre en place pour faire ça, ça aurait magnifié peut-être plus, ou en tout cas ça aurait montré l'habileté, ça aurait été à la gloire de l'habileté de ceux qui ont réussi à commettre ce meurtre.
0: On ne les voit pas du tout.
1: Voilà, on n'est pas du tout de ce point de vue-là. On est du point de vue de celui qui, voilà, au bout de 20 ans, sachant qu'il allait mourir, finit par mourir, effectivement.
0: Oui, donc on va voir dans la troisième partie comment on peut comparer justement ces deux points de vue.
1: Deux points de vue opposés.
0: Voilà.

0: Bonjour à toutes et à tous, vous écoutez Deux mots à lire, vous êtes sur RCF. L'épisode d'aujourd'hui est intitulé « Mafia, la peur organisée ». Nous avons parlé en première partie du livre de Mario Puzo, Le Parrain, et en deuxième partie du livre de Roberto Saviano sur le juge Falcone. Et on a constaté que, bon, déjà d'un côté on a un tableau des mafieux plutôt, et de l'autre plutôt de ceux qui luttent contre eux. Et dans Le Parrain, on a un tableau de toute l'archéologie de la naissance de la mafia, des raisons qui pouvaient justifier son existence. Et parmi ces raisons, il y avait une certaine faillite de l'État qui n'a pas réussi à, vis-à-vis de l'immigration italienne notamment, qui n'a pas réussi à suffisamment protéger ces gens qui sont venus sur son territoire.
1: Oui, donc là, on parle des États-Unis.
0: On parle des États-Unis, mmh. Oui, et du parrain qui est arrivé de Sicile, le petit garçon, et qui a dû tout seul se débrouiller dans un milieu où l'État était plus ou moins défaillant. Et la grande ambition, en tout cas dans Le Parrain, de la famille Corleone, que Michael Corleone ne cesse de répéter à sa femme, qui s'inquiète beaucoup et qui a de plus en plus de mal à vivre avec cet homme dont elle finit par se rendre, accepter qu'il est un assassin, il ne cesse de lui répéter, dans 5 ans, la famille Corleone sera légitime. Nous serons nous les politiques, nous les sénateurs, etc. Donc le but ultime, ça semble être ça.
1: La légitimation, le blanchiment de...
0: Soit prendre la place des autorités, voilà. Soit s'intégrer dans un État qui serait peut-être moral ou...
1: Autorité dont on nous dit, par ailleurs, parce qu'on nous décrit la figure d'un policier...
0: Corrompu,
1: complètement corrompu, que voilà, ces autorités ne sont absolument pas exemptes de corruption, et d'ailleurs d'une corruption très très très proche de l'un des gagne-pains de la mafia, parce que le policier corrompu qu'on nous montre rackette les commerces, les magasins,
0: oui,
1: etc.
0: Oui, absolument.
1: Et moyennant quoi, il ferme les yeux sur le caractère illicite de certaines de ses activités.
0: Des arrangements avec la police, oui, et avec la politique et avec les cercles du pouvoir.
1: Mais et pas seulement du pouvoir, on a aussi là pour les États-Unis, donc dans Le Parrain, le show business dont on aurait l'impression dont on ne se douterait pas forcément que ça pourrait.
0: Oui, il y a une référence à la Frank Sinatra,
1: voilà,
0: effectivement,
1: dont la personne de Johnny Fontaine serait entièrement fabriquée, disons.
0: Oui, disons qu'il a, je pense, enfin je ne suis pas documentée précisément sur la question, mais enfin je pense qu'il a fourni des renseignements à la mafia et qu'il les a aidés. On parle même d'arrangements pour faire élire Kennedy. Enfin bon, ça je ne sais pas dans quelle mesure c'est exact. Mm-hmm. Mais en tout cas, ce qui est sûr, c'est qu'il y a cette dimension de faillite de l'État qui peut donner aux mafieux, qui sont tels qu'ils sont décrits dans leur histoire, dans l'histoire de leur naissance, dans Le Parrain, un côté très romantique de un peu Robin des Bois, que se substitue à la défaillance, qui se substituerait à des autorités ou des lois
1: Mais
0: défaillantes.
1: Un Robin des Bois d'une violence extrême, parce que quand on a, par exemple, là, à propos justement du chanteur auquel le parrain veut donner une carrière à Hollywood.
0: Oui.
1: Et il se trouve que le producteur auquel il s'adresse, qui aurait le pouvoir de lui donner cette carrière,
0: refuse.
1: Oui. Que fait-il? Il tue son destrier.
0: Ah oui, la tête de cheval.
1: Voilà, il tue son cheval acquis pour des sommes absolument incroyable.
0: Oui. Oui.
1: Donc des millions. En gros, le producteur avait dépensé des millions pour acheter ce cheval, c'était connu partout. Et que fait-il? Sans même le prévenir, sans qu'il y ait plus qu'une seule conversation, il lui dépose sur le seuil de sa chambre à coucher la tête de son cheval.
0: Dans son lit.
1: Ah, dans son lit.
0: Oui.
1: La tête de son cheval. Donc la violence est devant.
0: Mais c'est un message, c'est pour faire comprendre.
1: Voilà, c'est un message, à 600 000 ou 600 millions, je ne sais plus combien, de millions de dollars.
0: Oui.
1: Et un message. Sans gradation non plus, on passe immédiatement au meurtre.
0: Oui, tout à fait.
1: Et donc voilà, c'est d'un côté un désir de légitimité, et de l'autre côté le recours à la violence la plus extrême pour l'obtenir.
0: Oui, mais d'un autre côté, le temps où la loi, on voit bien dans l'histoire du juge Falcone que la loi est totalement impuissante à faire quoi que ce soit contre ce règne de la peur, et ça me fait penser en tout cas au film Les Incorruptibles, ou qui s'appelle pas les incorruptibles pour rien justement, où c'est un groupe de policiers intègres qui finissent par réussir à vaincre Al Capone. Mais pas seulement un groupe de policiers intègres, mais un comptable surtout, parce qu'il a été condamné finalement pour fraude fiscale.
1: Voilà, et donc de ce point de vue-là, on voit de la même manière tout un groupe, mais alors plus étalé dans l'histoire, dans le Parrain, dans le livre de Saviano, Giovanni Falcone, qui, des policiers ou des juges qui sont
0: plutôt spécialistes des flux d'argent.
1: Voilà, spécialistes des flux d'argent et qui obtiennent pas à pas quelques résultats, mais l'Italie, les États-Unis ont cela en commun et sans doute beaucoup d'autres pays dans le monde, mais en tout cas voilà, ici on s'intéresse à la mafia sicilienne et à ses racines, enfin aux pousses qu'elle a ou qui ont germé aux États-Unis. Mais on voit aussi donc dans Falcone que l'État italien n'est pas exempt de.
0: Oui, oui. Mais c'est surtout
1: les influences sont fortes
0: que Roberto Saviano suggère que et on le voit si on compare le Parrain et son livre suggère que. En fait, la nature de la criminalité organisée de la mafia a quand même changé depuis les années 70. C'est qu'elle est devenue, elle accompagne le développement du capitalisme financier, d'après lui. Et que c'est pour ça qu'elle est devenue aussi beaucoup plus dépourvue de morale, peut-être, finalement. Même si on peut penser à des figures
1: si
0: comme...
1: Si tant est que la morale était vraiment... Enfin, à partir du moment
0: où... morale affichée,
1: oui,
0: disons.
1: Voilà, la morale affichée. Ouais. C'est ce fameux code d'honneur qui est, en fait, quand même, ce code d'honneur qui n'est pas de l'honneur. Enfin, moi, j'aurais tendance à dire que quand on nous parle d'honneur, et l'honneur étant notamment de ne jamais dénoncer personne, de toujours
0: être,
1: d'être d'une fidélité absolue à son clan, à son quoi qu'il arrive, quelle que soit la vilainie du meurtre ou du crime commis, cet honneur-là qu'on paye de sa vie dès qu'on est soupçonné de l'avoir enfreint. C'est quelque chose qui génère une peur absolument généralisée. Il a la peur des policiers, mais il a peur de tous les personnages. Dans le Parrain, je ne vois pas beaucoup de personnages qui n'ont pas peur.
0: Mais les personnages qui ne font pas directement partie de la famille, non, même les personnages de la famille, sont terrorisés. Oui, absolument. La fille du Parrain, qui a épousé un jeune garçon d'origine italienne aussi, mais que tout le monde méprise un petit peu, on le considère pas comme très capable, mais comme elle l'a choisi, on veut quand même lui donner du travail.
1: Voilà, et lui se défoule sur...
0: Il la bat allègrement.
1: Il la bat, on a presque l'impression que c'est une sorte de compensation du mépris qu'il reçoit de la part de sa belle famille. Alors il bat
0: un ressentiment de classe.
1: Voilà, il bat leur fille parce qu'il le peut.
0: Exactement, et parce qu'on le laisse faire.
1: Voilà, et en retour, on le laisse faire,
0: plus ou moins faire. Ouais.
1: Mais néanmoins, il sent qu'il s'est mis à la merci du clan et qu'on pourra éventuellement le tuer au cas où il se passait quelque chose. Et meurtre, il y a, mais pas forcément celui auquel on pensait. Oui,
0: c'est-à-dire qu'avec ce ressentiment, il passe à une famille adverse et il fomente un coup monté qui implique justement les violences qu'il fait subir à sa femme pour faire tuer le fils du parrain.
1: Et oui, et quelque part quand même, cette peur, elle existe aussi bien entendu dans la famille du parrain aussi, puisque chacun sait qu'il peut être assassiné d'un moment à l'autre. Le père, le fameux parrain du départ... est victime d'une tentative d'assassinat, un autre membre de la famille, enfin un autre des fils est assassiné, le gendre est assassiné, etc. Enfin, en gros, on est donc, eux non plus ne sont pas exempts de la possibilité d'être assassinés à tout instant. De même que eux-mêmes tuent d'autres membres du clan. Enfin, en gros, donc à la hauteur de ces chefs de clan, assassinat à tous les étages. Mais c'est la même chose pour les petites gens ou les chefs des tueurs. En gros, chacun, à chaque instant, imagine que si on le soupçonne de quoi que ce soit, il sera forcément assassiné. Et c'est pareil, dans ça, pour le coup, je trouve que c'est un point commun avec Falcone, le livre Falcone.
0: Oui, mais tout ça est peut-être dû aussi au fait, moi je tiens toujours à mon idée d'évolution des activités économiques, la nature des activités de la mafia, parce que j'ai l'impression que dès que le trafic de drogue apparaît à l'intérieur du Parrain, ça prend une autre tournure, c'est-à-dire qu'il y a beaucoup plus de violence, parce que je crois que Saviano disait ça à un moment aussi, que le fait que la mafia, maintenant une des grosses activités de la mafia, ça soit de la drogue, ça pose aussi ça explique un rythme différent, parce qu'on peut s'enrichir très rapidement avec la drogue, ça fait augmenter la violence, et j'ai l'impression que dans Le Parrain, en tout cas, la violence n'avait jamais été intrafamiliale avant l'arrivée de cette drogue, et que par la suite, Michael n'hésite pas du tout à s'en prendre aux membres de sa propre famille.
1: Ouais. Mmh. Et ça, oui, ça apparaît aussi, cet l'emballement des choses avec les flux...
0: avec la drogue, avec les flux financiers...
1: apparaît aussi chez Saviano, c'est-à-dire que là, c'est quelque chose qui est... c'est un constat, à la fois du roman, qui est pourtant assez... enfin, qui, dans la mesure où il nous laisse entrer dans les pensées des personnages, nous permet d'éprouver un certain degré de sympathie envers eux. Et de la même manière, de l'autre côté, les romans de Saviano, donc ce sont des points de vue totalement, totalement opposés. Et néanmoins, oui, ces flux financiers et la manière dont les choses évoluent et l'emballement total.
0: Oui, c'est ça. Et puis il y a aussi cette idée que finalement, le juge Falcon représente la collectivité qui s'oppose à des gens qui sont un petit groupe de gens, qui est la Cosa Nostra, qui défendent leurs profits, qui font de leur propre intérêt une morale. Ce qui fait penser à une sorte d'emballement aussi du capitalisme. On peut penser à des gens comme Elon Musk qui fantasment une espèce d'élite financière qui pourrait ne pas tenir compte, ne pas être soumise aux lois auxquelles le reste de la collectivité est soumise. Enfin, il y a quelque chose de semblable là-dedans, dans cette évolution.
1: Oui, et puis dans le fait que cette quantité d'argent, parce que ça, on insiste beaucoup sur l'argent, et chez Saviano, il est dit que suivre les flux d'argent, c'est ça qui va permettre éventuellement de comprendre comment ça fonctionne. Et de l'autre côté, l'immense fortune de Corleone, donc du parrain, lui permet toutes sortes de choses. Or, on sait, oui, effectivement, que l'argent reste aujourd'hui aussi l'immensité des fortunes, permet des fonctionnements, des modes de fonctionnement dont on a du mal même à les définir pour le moment. Oui. C'est une des choses qu'on voit chez Saviano, c'est que ces juges ont dû décortiquer un par un les modes de fonctionnement complexes et en évolution constante de la mafia, et nul doute que ça a continué à évoluer. C'est-à-dire que tout ce qui est raconté là...
0: Je ne sais pas si c'est encore comme dans Le Parrain, où il y a une véritable structure militaire. Enfin, il y a les capo-régimes, il y a les poinçonneurs, il y a les...
1: Oui, c'est comme une armée. On imagine que les choses ont dû changer parce que les techniques de communication ont changé. Ces deux livres se passent, enfin, décrivent des événements qui sont avant Internet. C'est le début seulement des téléphones portables.
0: C'est vrai.
1: Évidemment, aucune intelligence artificielle, aucun moyen de brasser les données comme ce qu'on fait maintenant. Les crypto-monnaies n'existent pas. Donc, on peut imaginer seulement que c'est une sorte de... c'est pas tout à fait une préhistoire, parce que c'est déjà bien développé. Mais en tout cas, par rapport à ce qui est maintenant, certainement, tous ces fonctionnements... cette morale-là, ou plutôt cette terreur-là, cette...
0: Oui, il reste en commun ce réseau de peur et d'influence qu'on peut constater aussi dans l'affaire Epstein, d'ailleurs. C'est tout à fait le même mode de fonctionnement.
1: Oui, le réseau, ces choses qui sont très bien montrées et chez Saviano, et alors peut-être, qui sont quand même tout à fait suggérées chez Puzo, de liens, de la toute-puissance de ces liens de corruption.

0: L'humain reste capable de tous les crimes décrits, mais il reste aussi capable de tous ses courages. Mmh. Mais qui sont-ils? Sont-ils toujours les juges et les policiers? Sans doute aussi. C'est... Oui. Quand on pense, par exemple, mais ça, moi, je n'ai à nouveau pas les clés spéciales, mais au référendum en Italie qui justement portait sur
1: la structure de la magistrature.
0: Voilà, oui. Sur une réforme de la magistrature qui était censée disait celle Meloni qui a été à l'instigation de ce référendum que ça allait rendre la justice plus efficace, mais d'un autre côté, sans doute aussi plus dépendante et donc sans doute aussi plus sujette.
1: À la corruption de
0: tous ces réseaux. Je ne sais pas exactement, mais en tout cas, c'est sûr que quand on lit Falcone et qu'on voit au même moment le référendum se passer, on se dit, ah, qu'aurait pensé Falcone et que pensent les juges anti-mafia ou anti-corruption de ce type de refonte quand même assez fondamentale de la magistrature. Oui. Donc, ce sont sans doute d'immenses débats par définition assez opaque, ces deux livres avec un recul de plusieurs années, enfin nous propose, parce que finalement Le Parrain c'est 30 ans de recul.
1: Oui, c'est ça, c'est une sorte d'histoire de l'évolution de la criminalité organisée sur plusieurs décennies finalement.
0: Voilà, et on n'a pas inclus ce qui n'est pas inclus dans ces livres, c'est toutes les évolutions technologiques contemporaines.
1: Oui, absolument, et qui ont une forte influence sans doute sur la structure de ce crime.
0: Voilà. En revanche, on peut se dire donc ces structures mafieuses terrorise toute personne qui s'en approche plus ou moins. À partir du moment où on a même conscience que cette structure existe, on a peur. Est-ce que ce sont des structures terroristes exactement? Je ne sais pas. Mais en ce moment, on parle aussi beaucoup de toutes ces structures terroristes et de ce qu'elles peuvent devenir et de la manière dont elles peuvent se légitimer. Oui. On a vu récemment en Syrie une organisation qui était considérée comme terroriste et qui devient tout à fait légitime et qui dirige le pays et avec laquelle on peut se mettre en contact. Il y a toutes sortes de conversations sur alors telle et telle organisation, terroriste ou pas terroriste, au Proche-Orient. Bon, alors évidemment, c'est pas la mafia. Mais en tout cas, ce qu'on voit dans ces livres...
1: Ce sont des structures de pouvoir et de terreur similaires, je pense.
0: Voilà. Et on voit aussi, par exemple, même dans le procès des Simon Lafarge qui ont été perdus par les Simon Lafarge à propos de leurs liens avec les terroristes en Syrie. En gros, tous ces thèmes qui sont brassés d'une manière dans un prisme particulier, celui de la mafia italienne, aussi bien par Saviano que par Puzo, finalement, ce sont des choses qui sont certainement en pleine actualité encore, mais tout simplement
1: et présentes dans beaucoup d'autres
0: qui attendent leur Saviano et leur Puzo dans 20 ans, qui rendront les choses beaucoup plus claires.
1: Voilà, nous arrivons à la fin de notre émission, qui était intitulée aujourd'hui « Mafia, la peur organisée ». Et nous avons parlé de Le Parrain de Mario Puzo, paru chez Robert Laffont, et de l'histoire du juge Falcone.
0: C'est Giovanni Falcone.
1: Giovanni Falcone, de Roberto Saviano, paru chez Gallimard.
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4: Bonjour à tous en ce dimanche de la fête du Saint-Sacrement, du corps et du sang du Christ. Les lectures de ce dimanche sont liées entre elles par la question de la nourriture, omniprésente dans les deux testaments. La manne et l'eau jaillit du rocher, la coupe de bénédiction chez saint Paul et la chair et le sang du Christ qui se donnent en nourriture dans l'évangile de saint Jean. Entrons prudemment dans ces lectures, sans vouloir dévoiler la beauté de ce mystère qui se contemple et qui se prie.
5: Lecture du livre du Deutéronome. Moïse disait au peuple d'Israël, Souviens-toi de la longue marche.

0: marche que tu as faite pendant 40 années dans le désert. Le Seigneur, ton Dieu, te l'a imposée pour te faire passer par la pauvreté. Il voulait t'éprouver et savoir ce que tu as dans le cœur. Allais-tu garder ses commandements, oui ou non ? Il t'a fait passer par la pauvreté, il t'a fait sentir la faim, et il t'a donné à manger la manne, cette nourriture que ni toi ni tes pères n'aviez connue, pour que tu saches que l'homme ne vit pas seulement de pain, mais de tout ce qui vient de la bouche du Seigneur. N'oublie pas le Seigneur ton Dieu, qui t'a fait sortir du pays d'Égypte, de la maison d'esclavage. C'est lui qui t'a fait traverser ce désert, vaste et terrifiant, pays des serpents brûlants et des scorpions, pays de la sécheresse et de la soif. C'est lui qui, pour toi, a fait jaillir l'eau de la roche la plus dure. C'est lui qui, dans le désert, t'a donné la manne, cette nourriture inconnue de tes pères. Parole du Seigneur.
1: Le passage du discours de Moïse dans le livre du Deutéronome résonne en nous de façon dure et autoritaire. Le Seigneur a imposé, le Seigneur t'a éprouvé, il t'a fait sentir la faim, il t'a fait passer par la pauvreté. Dur, en effet. Et nous ne sommes pas là pour tenter d'édulcorer l'épreuve endurée par le peuple de Dieu durant 40 ans dans le désert. Rien ne peut être édulcoré dans notre relation à Dieu. Oui, notre vie, notre cheminement avec le Seigneur est parfois bien éprouvant. Nous avons faim et soif de réconfort, de signes, de paix intérieure. Et nous nous retrouvons dans le désert vaste et terrifiant, pays de la sécheresse et de la soif. Quel sens donner à ces traversées ? Le Seigneur veut nous éprouver et savoir ce que nous avons dans le cœur, nous éprouver, c'est-à-dire nous purifier, nous dépouiller de tout ce qui nous encombre et nous emprisonne. Le Seigneur nous désire libres et vivants. Comme il a libéré son peuple de la maison d'esclavage en Égypte, il veut nous libérer pour nous donner accès à une nourriture qui puisse fortifier notre cœur, notre âme et fortifier nos relations à nous-mêmes, aux autres et avec lui. L'homme ne vit pas seulement de pain, mais de tout ce qui vient de la bouche du Seigneur. Et à travers cette épreuve du désert, nous prenons conscience qu'une autre sorte de nourriture, inconnue jusqu'alors, nous a été donnée. La manne, dont le mot hébreu se traduit par « qu'est-ce que c'est ?» se mange comme une question qui se pose à nouveau à propos du corps et du sang de Jésus. Mais celui qui veut nous libérer de nos faux dieux et de nos esclavages ne nous abandonne pas. Il nous envoie une nourriture solide et fait jaillir des profondeurs de ce qui semble le plus dur, le plus aride, de l'eau totalement inattendue et vivifiante comme sa parole. Ne passons pas à côté de ces signes de la prévenance du Seigneur dans nos traversées, aussi rudes soient-elles. Il nous donne à manger, il se donne à manger.

Nous avons entendu le psaume 147. Lecture de la première lettre de saint Paul apôtre aux Corinthiens. Frères, la coupe de bénédiction que nous bénissons n'est-elle pas communion au sang du Christ? Le pain que nous rompons n'est-il pas communion au corps du Christ? Puisqu'il y a un seul pain, la multitude que nous sommes est un seul corps, car nous avons tous part à un seul pain. Parole du Seigneur.

0: Le voici, le pain des anges. Il est le pain de l'homme en route, le vrai pain des enfants de Dieu, qu'on ne peut jeter aux chiens. D'avance, il fut annoncé par Isaac en sacrifice, par l'agneau pascal immolé, par la manne de nos pères. Ô bon pasteur, notre vrai pain, ô Jésus, aie pitié de nous. Nourris-nous et protège-nous. Fais-nous voir les biens éternels dans la terre des vivants. Toi qui sais tout et qui peux tout, toi qui sur terre nous nourris, conduis-nous au banquet du ciel et donne-nous ton héritage en compagnie de tes saints. Amen.
1: Évangile de Jésus-Christ selon saint Jean. En ce temps-là, Jésus disait aux foules des Juifs, « Moi, je suis le pain vivant qui est descendu du ciel. Si quelqu'un mange de ce pain, il vivra éternellement. Le pain que je donnerai, c'est ma chair, donnée pour la vie du monde. » Les Juifs se querellaient entre eux. « Comment celui-là peut-il nous donner sa chair à manger ?» Jésus leur dit alors, « Amen, amen, je vous le dis. Si vous ne mangez pas la chair du Fils de l'homme, si vous ne buvez pas son sang, vous n'avez pas la vie en vous. Celui qui mange ma chair et boit mon sang a la vie éternelle, et moi je le ressusciterai au dernier jour. » En effet, ma chair est la vraie nourriture et mon sang est la vraie boisson. Celui qui mange ma chair et boit mon sang demeure en moi, et moi, je demeure en lui. De même que le Père qui est vivant m'a envoyé et que moi je vis par le Père, de même celui qui me mange, lui aussi vivra par moi. Tel est le pain qui est descendu du ciel. Il n'est pas comme celui que les pères ont mangé. Eux, ils sont morts. Celui qui mange ce pain vivra éternellement. Acclamons la parole de Dieu.
0: Louange à toi, Seigneur Jésus. Nous entendons ce dimanche un monument au cœur de l'évangile de saint Jean. Et nous devrons faire preuve d'une certaine humilité pour ne pas vouloir percer à tout prix le mystère de ce qui s'offre à nous à travers les gestes de Jésus. Nous pouvons nous inspirer des paroles de Paul. Tâchez donc de raisonner, mais raisonnez modérément, pas au-delà des limites de votre raison. Reprenons le fil de l'histoire. Depuis le commencement, le Seigneur prend une part active à veiller à notre nourriture. Dans la Genèse, nous avions droit à une nourriture végétarienne. Au moment du déluge, nous avons reçu une nourriture carnée, comme exutoire à la violence humaine, mais toujours assortie d'une limite. Interdiction de prendre le sang de l'animal, car l'âme de la chair est dans le sang. Celui qui mange le sang, je le retrancherai du milieu de son peuple, dit le Seigneur. Cet interdit alimentaire est inscrit au plus profond de la tradition juive est toujours respecté aujourd'hui. La question de la nourriture reste présente tout au long du récit biblique, car il y a une façon de se nourrir qui donne la vie et une façon de se nourrir qui mène à la mort. Nous le savons particulièrement bien aujourd'hui, où la traçabilité des aliments est devenue la règle pour prévenir ou éviter des catastrophes sanitaires en tout genre. Mais cette question, omniprésente dans l'Ancien et le Nouveau Testament, nous parle non seulement de ce qui nourrit notre corps et le fait grandir ou maintenir en bonne santé, mais aussi d'une nourriture qui nourrit notre âme, notre cœur, nos relations aux autres et notre relation à Dieu. Depuis le commencement, la parole de Dieu se donne à manger. Nous l'écoutons, nous la méditons, nous l'accueillons en nous. Et il arrive qu'elle vienne nous transformer, nous restaurer. Ou bien, il se peut qu'elle soit à ce point indigeste qu'il nous faille du temps pour pouvoir la digérer. Oui, la parole est comme une nourriture qui vient transformer notre corps sans que nous puissions toujours en garder le contrôle. La question, de la manière dont nous mangeons est donc capital, car cet acte quotidien révèle un peu la personne que nous sommes dans son intimité profonde. Au chapitre 6 de Saint Jean, Jésus a donné à manger à la foule qui se pressait pour l'écouter. Lors de ce grand pique-nique improvisé, tout le monde a été rassasié. Oui, la fraternité déployée ce jour-là a pu faire des miracles. En sa présence, chacun a pu vivre un pur moment de communion, un moment de plénitude, tel que le sentiment de faim avait disparu. Il ne restait qu'un cœur comblé par ce grand partage dont Jésus a pris l'initiative. Quelques versets plus loin, Jésus prend la parole et vient mettre des mots sur cette expérience profonde de communion et de plénitude. « Celui qui mange ma chair et boit mon sang a la vie éternelle, car ma chair est vraie nourriture et mon sang vraie boisson. » Ces mots sont inaudibles. Manger la chair est déjà innommable, mais pour des Juifs, entendre parler du sang comme d'une vraie boisson, alors que c'est un interdit majeur pour Israël depuis l'époque de Noé, c'est de l'ordre du blasphème. Et ils ne peuvent que murmurer, cette parole est rude, comment continuer à l'écouter ? Et pourtant, nous pouvons croire que Jésus savait ce qu'il faisait par ces mots tellement transgressifs. Mais la transgression n'est pas là où on croirait la trouver. Nous sommes dans une transgression amoureuse. Depuis sa naissance à Bethléem, ce qui se traduit par « la maison du pain », Jésus se donne. Le Père nous donne son Fils. Son Verbe est le Fils, nous révèle le Père. Et ce don n'a pas de fin. Sur la croix, la chair et le sang seront offerts jusqu'à la dernière goutte. Par amour. L'amour ne connaît pas de limite. Le Christ ne garde pas son sang, son identité, son intimité pour lui. Il se donne absolument et complètement. L'amour du Père et du Fils déborde et en débordant, il nous révèle le vrai sens du don, chemin vers le Père. Et pour nous faire entrer dans cet amour sans limite, l'amour se fait

nourriture. Comme un aliment de base, comme le pain, il nous rassasie, il nous transforme, il gonfle à l'intérieur de nous. Il nous rend plus beaux, plus solides et aussi plus humains. Car la chair est fragile comme tout ce qui est humain. Il se fait boisson. Il nous donne son sang, son intériorité, sa qualité de fils unique de Dieu. Chair, fragile et sang, puissance de vie. L'unité de la personne du Christ nous est donnée pour venir nourrir chacune de nos cellules et nous configurer à lui et trouver notre propre unité. Oui, ce don nous dépasse. En nous offrant sa chair et son sang, le Christ nous invite à laisser mûrir en nous notre qualité de fils et de fille de Dieu. Il nous invite à nous nourrir de ce cœur à cœur entre le Père et le Fils et à recevoir leur esprit. Transgression amoureuse qui, comme tout grand amour, reste un mystère à contempler, à méditer, à accueillir dans la foi. Le Verbe s'est fait chair et il a voulu faire sa demeure en chacun de nous pour que nous ayons la vie éternelle. Essayons d'accueillir ce don sans trop nous poser de questions.

0: Notre Père qui es aux cieux, que ton nom soit sanctifié, que ton règne vienne, que ta volonté soit faite sur la terre comme au ciel. Donne-nous aujourd'hui notre pain de ce jour. Pardonne-nous nos offenses, comme nous pardonnons aussi à ceux qui nous ont offensés. Et ne nous laisse pas entrer en tentation, mais délivre-nous du mal.
1: Car c'est à toi qu'appartiennent le règne, la puissance et la gloire, pour les siècles des siècles. Amen. Amen. Lina et moi vous souhaitons de très belles fêtes du Saint-Sacrement du corps et du sang de Jésus.
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1: C'est le matin sur RCF et bien sûr, c'est le matin pour chacun d'entre vous également. Vous êtes invités à commencer cette journée dans la louange sur RCF. Et aujourd'hui, pour aider votre louange et pour accompagner toutes vos activités matinales, c'est la communauté de Thésée qui vous accompagne, les frères, mais aussi bien sûr leurs très très nombreux visiteurs, tous ces musiciens qui les aident à faire de leur célébration de grands moments de prière et de louange. Nous vous souhaitons bien entendu une excellente journée à tous.

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1: Sur RCF, c'est dans la louange et l'action de grâce que nous commençons nos journées. Et pour cette louange de l'aube, aujourd'hui, nous allons être accompagnés par les frères de Thésée. Bien sûr, les frères de Thésée réunis dans de grandes assemblées avec tous leurs visiteurs et les nombreux musiciens qui viennent les accompagner dans leurs prières. Quant à nous, nous vous souhaitons sur RCF une excellente journée.

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1: Et sur RCF, ce sont les frères de Thésée qui nous accompagnent durant cette louange de l'aube, des refrains, des chants que vous connaissez certainement et que vous pouvez reprendre durant toutes vos activités matinales. Des activités matinales placées donc sous le signe de l'action de grâce ce matin sur RCF et nous vous souhaitons bien sûr une excellente journée.

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1: Notre louange de l'aube va se terminer ce matin avec encore des chants de la communauté de Thésée, des chants évidemment que nous connaissons largement, surtout ici à Bruxelles. Et puis nous allons bien sûr terminer cette louange de l'aube par un autre Père. Que votre journée soit splendide, belle et placée sous la bénédiction du Seigneur.

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1: Bonjour et bienvenue, je suis très heureux de vous retrouver aujourd'hui. Est-ce que vous avez déjà participé à une manif? C'est possible. Lorsque l'on voit des manifestants dans les rues, souvent il s'agit de s'opposer, de se prononcer contre telle ou telle réforme, contre telle ou telle direction que prend la société. Pourtant, la tradition chrétienne est faite de pèlerinage. Les fidèles marchent pour prier ensemble, pour se rapprocher de Dieu, pour méditer le message du Christ par les pieds. Et demain, dans une vingtaine de villes de France, ils seront des dizaines de milliers à marcher pour Jésus. Paris, évidemment, mais aussi Brest, Nantes, Lille, Strasbourg, catholiques, protestants, évangéliques, tous unis pour le Christ, c'est la marche pour Jésus. Affluence multipliée par 10 en 10 ans, un christianisme attestataire porté par l'immigration, un christianisme qui ne se cache pas, qui ne se cache plus. La théorie de l'enfouissement, selon laquelle la foi chrétienne doit rester secrète sans aucun signe d'identification du chrétien, ne répond plus aux aspirations de l'époque. Notre société ultra polarisée, ce qui est dommage, aspire de fait à la lisibilité des croyances. Les chrétiens sont de moins en moins nombreux, mais ils sont appelés à être plus visibles. On n'allume pas une lampe pour la mettre sous le boisseau, on la met sur le lampadaire et elle brille pour tous ceux qui sont dans la maison. Vous êtes la lumière du monde. Soyez les

0: Bienvenue et très bon réveil, il est 6h30. Et comme chaque matin, on fait le point sur l'information avec vous, Clara Bévilacqua. Bonjour Clara.
1: Bonjour Pierruc, bonjour à tous. L'autopsie est en cours. Un corps pouvant être celui de Liana a été retrouvé hier dans une exploitation agricole près de Fleurance, dans le Gers. Les vêtements ont également été découverts dans le CIO et ils ressemblent à ceux que portait la jeune fille de 11 ans, portée disparue depuis une semaine. Sébastien Lecornu réunit aujourd'hui ses ministres de l'Intérieur et de la Justice pour évoquer les éventuels dysfonctionnements dans le traitement des plaintes qui visent le principal suspect, cet homme actuellement en détention provisoire.
0: C'est un revers dans l'enquête de l'incendie du massif des Corbières dans l'Aude l'an dernier.
1: Une agence de l'Office national des forêts est mise en examen, soupçonnée d'avoir causé le départ de ce feu qui a ravagé 17 000 hectares de végétation. Cet agent conteste l'accusation. Il est poursuivi pour destruction involontaire par incendie aggravé, soupçonné d'avoir jeté un mégot de cigarette par la fenêtre de son véhicule. Après l'annulation d'une dizaine de concerts, le théâtre Édouard VII à Paris annonce lui aussi mettre un terme à la pièce de théâtre dans laquelle joue Patrick Bruel. Les dernières représentations n'auront donc pas lieu. Des militantes du collectif Nous Toutes s'étaient largement mobilisées contre ces spectacles en raison des plaintes pour viol et agressions sexuelles qui visent l'artiste.
0: C'est une lettre ouverte que le président ukrainien adresse à son homologue russe.
1: Et Volodymyr Zelensky propose une rencontre entre les deux leaders et suggère un cessez-le-feu complet, le temps de mettre fin à la guerre. Des négociations dans un pays tiers, demande-t-il dans cette lettre. Volodymyr Zelensky peut venir à tout moment à Moscou, a réagi le Kremlin. Au Liban, le chef du Hezbollah pro-iranien rejette l'accord de cessez-le-feu annoncé à Washington. Il réclame un retrait total des forces israéliennes au Liban et menace le nord d'Israël de nouvelles attaques. Hier, malgré le cessez-le-feu acté la veille, des frappes israéliennes ont fait 8 morts et une dizaine de blessés dans le sud du Liban.
0: Le président chinois Xi Jinping sera en Corée du Nord lundi et mardi prochain.
1: Oui, ça c'est sa première visite depuis 2019 et lors de ce dernier déplacement, Xi Jinping avait d'ailleurs célébré l'amitié indestructible, dit-il, entre les deux nations voisines. Kim Jong-un s'était de son côté rendu à Pékin en septembre dernier, invité aux côtés du président russe Vladimir Poutine à l'occasion du 80e anniversaire de la fin de la Seconde Guerre mondiale. Et c'est un coup de froid à Nantes hier, défaite de l'équipe de France à la Beaujoire pour le premier match de préparation à la Coupe du Monde de football. De buts à 1 face à la Côte d'Ivoire. Cela avait bien commencé pourtant après l'ouverture du score par Ryan Cherki.
0: Et Clara, nous pouvons compter sur une accalmie aujourd'hui dans le ciel.
1: Oui, les orages se sont éloignés et devraient nous laisser tranquilles, même pour ce week-end. Alors, quelques pluies passagères sont tout de même attendues des Hauts-de-France au Grand Est cet après-midi, mais elles seront plutôt timides. Ailleurs, sur le territoire, c'est un ciel assez couvert et des éclaircies qui s'annoncent. Pas de quoi faire remonter les températures non plus. Comptez 19 degrés à Lille et à La Rochelle. Il fera 21 à Paris et Bordeaux et 24 degrés à Marseille.
0: Ouais, 6300 personnes tuées, plus d'un million de déplacés depuis 2017. Le nord du Mozambique est frappé par une insurrection djihadiste d'une immense violence. On en parle dans 10 minutes. RCF Notre-Dame, il est 6h35, on va parler aussi de fin de vie dans quelques minutes, au-delà des débats législatifs, la question du sens que l'on donne aux derniers jours de vie. Mais d'abord, comme chaque matin, Clara, c'est la bonne info.
1: Brindille, c'est un dispositif national d'écoute et de soutien pour les jeunes aidants. L'association des Dames du Calvaire, elle développe des formations pour les aidants en soins palliatifs. Alors ces deux associations œuvrent, vous l'aurez compris, pour les proches aidants et elles font partie des 18 qui vont recevoir un prix ce soir. Elles ont été départagées parmi 192 candidatures des associations soutenues par le Fonds des aidants de la Fondation Notre-Dame. Alice Fabre, bonjour.
2: Bonjour.
1: Vous êtes responsable des projets associatifs à la Fondation Notre-Dame. Alors, le Fonds aidant, c'est assez récent.
2: Ce projet, c'est énorme. On ne s'attendait pas à en avoir autant. Donc, c'est ça qu'on mesure aujourd'hui.
0: Il y a 18 lauréats à ce Fonds des aidants. Racontez-nous quel est le profil des projets que soutient la Fondation Notre-Dame.
2: Alors, en fait, il y a une enquête IFOP qui a déterminé les besoins des aidants. Et nous, on a choisi de se concentrer sur deux types de besoins qui sont les écoutes, l'écoute des aidants et la formation. Donc, c'est surtout l'écoute. Ce qu'on a pu constater, c'est que les besoins remontent vraiment de toute la France et sont issus enfin, les projets reviennent de toute pathologie, que ce soit le grand âge, l'handicap, les maladies ou le cumul des deux, d'ailleurs. Donc, c'est vraiment multiforme et ce qui nous a aussi beaucoup marqué,

0: c'est l'âge des aidants qui vont vraiment, vous parlez tout à l'heure de Birdie, mais des enfants jusqu'aux personnes beaucoup plus âgées qui aident soit leurs enfants, soit leurs conjoints. Voilà, c'est ça qui est vraiment, qui ressort.
1: Et ce qu'on remarque aussi, c'est qu'il y a beaucoup d'associations locales. Ce ne sont pas forcément des grandes associations nationales, mais des associations qui sont réellement implantées sur le territoire.
0: Exactement. Bon, ça nous a beaucoup surpris. On a vraiment des grandes associations connues, hein, France Alzheimer, ou l'UNAPEI, ou Jeanne Grenier, et puis aussi des toutes petites associations très locales qui sont très touchantes, parce que là, on se rend bien compte que c'est des associations qui ont peu de moyens, qui ont beaucoup de bénévoles, avec vraiment une portée locale très importante, et qui se débrouillent avec pas grand-chose, mais qui font beaucoup de bien.
2: Vous disiez qu'il y avait deux jambes au soutien de la Fondation Notre-Dame, l'écoute et la formation. Sur le sujet de l'écoute, la Fondation Notre-Dame soutient les projets qui viennent en aide aux aidants parce que l'écoute, c'est spécifiquement chrétien.
0: Oui, c'est vrai qu'on peut dire ça. On a des dispositifs d'écoute, l'accompagnement spirituel aussi. L'écoute fait vraiment partie de l'ADN des chrétiens. On avait encore ce matin cette parole d'évangile qui commence par « Écoute Israël » et puis derrière, après, les 10 commandements. Donc c'est vraiment le fondement de la spiritualité chrétienne.
1: Donc il y a 18 associations qui ont été départagées parmi 192 candidatures. C'est énorme. Comment il a fallu choisir finalement quel a été qu'est-ce qui a fait la différence?
0: Alors déjà, on avait un certain nombre de critères objectifs, entre guillemets, qui étaient de dire qu'on voulait aider des associations qui étaient pérennes, qui avaient déjà un certain nombre d'années d'existence, hein, pour vraiment ancrer ça dans une réalité concrète. Donc ça a été important. Et puis, on a mené tout ça avec un jury, que je remercie d'ailleurs, qui était composé de sachants, de gériatres, de personnes qui étaient implantées dans les politiques publiques de santé, pour vraiment déterminer quelles étaient les associations qui pouvaient avoir le plus d'impact à court terme. Après, ce qu'on retient quand même, c'est que très clairement, on le disait tout à l'heure, sur 192 projets, on n'en a retenu que 18. Tout ça parce que effectivement, on a évidemment une enveloppe financière qui est contenue, même si beaucoup de donateurs et de mécènes nous ont suivis et continuent à nous suivre encore pour le lancement du numéro 2 qui va arriver très bientôt. On peut retenir quand même qu'on a répondu qu'à 7% des besoins financiers.
2: Et vous, Alice Fabre, quel projet vous touche personnellement le plus ?
0: Ah, c'est difficile votre question. D'abord, vraiment l'engagement de tous, et on en a rencontré beaucoup, oui. Et dans ruraux, parce que le aller vers, on s'est rendu compte de ça, est très important pour ces aidants qui peuvent rarement se déplacer et voilà, qui sont vraiment dans une grande solitude.
1: Un grand merci en tout cas, Alice Fabre, d'avoir pris le temps de répondre à nos questions. Vous êtes, je le rappelle, responsable des projets associatifs à la Fondation Notre-Dame. Vous nous parliez ce matin de ce fonds, hein, des aidants mis en place par la Fondation et qui récompense 18 lauréats, 18 associations ce soir.
2: Et merci à vous, Clara Bévillacois.
3: 6h30, 9h, Pierre-Hugues Dubois.
2: Clara, on vous retrouve d'ailleurs dans quelques minutes pour le Saint du jour. 6h40 sur RCF Notre-Dame, on va parler de la loi sur l'aide active à mourir. Elle revient sur rcfnotredame.fr. À suivre, on va partir dans le nord du Mozambique depuis 2017, frappé par une insurrection djihadiste d'une immense violence. On fait le point avec Benoît de Blanpré.
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2: Et voilà ce qui se passe. Depuis 2017, cette région est frappée par une insurrection djihadiste d'une immense violence. Et les chiffres sont alarmants. Plus de 6300 personnes ont été tuées et plus d'un million d'habitants ont dû fuir leur maison. Monseigneur Julias, qui est l'évêque de cette région, a récemment alerté l'AED sur l'extrême gravité de la situation, affirmant que les groupes djihadistes qui terrorisent la population cherchent à instaurer un véritable califat sur ce territoire. Et au début, les attaques qui visaient principalement l'État et cette guerre puissent prendre fin, nous devons utiliser différentes voies, et notamment une avec laquelle le Mozambique est déjà familier, la voie du dialogue. Ainsi donc est la très grave situation au nord du Mozambique où les prêtres et les religieuses ne ménagent pas leurs efforts pour rester présents et prendre soin de tous ceux qui souffrent. Et grâce à ces bienfaiteurs, l'aide à l'église en détresse peut soutenir financièrement l'église locale pour lui permettre de répondre aux nombreux défis de la région. Alors, je vous encourage, chers auditeurs, à prier avec ferveur pour la paix au Mozambique et à apporter votre soutien matériel, si vous le pouvez, aux communautés chrétiennes martyrisées au nom de leur foi.
3: Merci beaucoup, Benoît de Blanpré, de l'aide à l'Église en détresse. Et dans 5 minutes, dans la prière du matin qui est à suivre sur cette antenne, on pourra confier tout spécialement les habitants du Mozambique qui souffrent de cette situation dramatique. Il est 6h47 sur RCF Notre-Dame. Clara nous a rejoint pour le Saint du jour. Vous avez un grand sourire, Clara.
4: Eh bien oui, comme chaque matin avec vous, Pierre-Hugues.
3: Bah, d'autant que nous fêtons les Boniface et les Igor.
4: Exactement. Alors, Boniface, c'est un prénom médiéval particulièrement donné autrefois en Provence. Et Igor, c'est un prénom d'origine scandinave très courant en Russie et qui signifie gardien de la jeunesse.
3: Alors, on va commencer par Saint Igor.
4: Ok, alors c'est l'arrière-petit-fils de Saint Vladimir, grand-duc de Russie au XIIe siècle. Il fut lésé de tous ses biens et rejeté du trône. Alors, il devient moine au monastère de Saint-Théodore de Kiev. La haine du peuple contre la dynastie des Olegovitch à laquelle il appartenait, continue à le poursuivre. Il fut sauvagement assassiné en 1147 alors qu'il priait devant l'icône de la Mère de Dieu.
3: Et quant à Saint Boniface ?
4: Eh bien, c'est un moine anglais qui évangélisa l'Allemagne. Il a sacré en 751 Pépin le Bref, qui le chargea de réformer l'église franque. Il fut assassiné vers 754 par des païens alors qu'il évangélisait encore à 80 ans. Son corps fut rapporté à l'abbaye de Fulda qu'il avait fondée et c'est encore là que la conférence épiscopale allemande se réunit chaque année.
3: Et c'est à lui qu'on doit l'origine du sapin de Noël.
4: Exactement, une légende raconte qu'un jour où il voulait démontrer aux druides que les chênes n'étaient pas des arbres sacrés invincibles, il fit abattre un chêne pluricentenaire, le chêne de Thor, et dans sa chute, il écrasa tous les arbres autour de lui, sauf un jeune sapin. Alors Boniface, qui venait de prêcher sur le mystère de la nativité, déclara alors « Cet arbre sera l'arbre de l'enfant Jésus ». Et depuis lors, les familles chrétiennes allemandes commencèrent à mettre des sapins dans leur maison au temps de Noël. Et cette coutume, Pierruc, s'est largement répandue.
3: Et puis nous sommes aujourd'hui le 5 juin, Clara, et c'est arrivé un 5 juin. Je vous emmène en 1305. Le siège de Rome est vacant, il n'y a pas de pape. Benoît XI est mort depuis juillet 1304, depuis presque 11 mois. Le conclave est totalement bloqué. Les 15 cardinaux réunis en Italie, à Pérouse, ne parviennent pas à se mettre d'accord. Et c'est finalement le nom d'un Français, un proche du roi Philippe le Bel, l'archevêque de Sète Pontifique. À suivre la prière du matin sur RCF Notre-Dame. À 6h50 sur cette antenne, je vous propose de prendre un temps pour vous, un temps avec Dieu dans l'évangile du jour. Jésus enseigne au temple devant une foule nombreuse qui, je cite, vient l'écouter avec plaisir. Alors, c'est avec plaisir que nous écoutons la parole de Dieu. Ce passage du 12e chapitre de Marc, commenté par le père Éric Courtois.
5: En ce temps-là, quand Jésus enseignait dans la foule nombreuse, l'écoutait avec plaisir.

Dans ces trois courts versets, Jésus ne reçoit pas de questions, mais en pose, pour ouvrir l'esprit de ses interlocuteurs au mystère de sa personne. Jésus est vrai Dieu et vrai homme, mais cela n'a pas encore été perçu par ses contemporains, alors que l'Écriture conduisait le cœur vers cette révélation bouleversante qui est le titre de l'Évangile selon saint Marc, Jésus, le Christ, le Fils de Dieu. Le Christ, ou Messie, doit donc être de la lignée de David selon la promesse. C'est la raison pour laquelle il est si important que Joseph reconnaisse et introduise Jésus dans la lignée davidique. Le titre de « Fils de David » n'est jamais contesté à Jésus. La difficulté vient de ce que David lui-même appelle le Messie « mon Seigneur ». Dans la mentalité antique, un descendant est toujours moins important que le personnage illustre qui démarre une lignée. Or, David lui-même le nomme Seigneur. Si donc David le reconnaît plus grand que lui, comment peut-on dire qu'il est son fils ? Personne ne sait répondre à ces questions de Jésus, car personne, alors, n'a clairement perçu que Jésus, fils de David, est aussi le Fils de Dieu. Pour nous, souvenons-nous toujours, en professant le credo, que l'Église appuie sa foi en Jésus sur les Écritures de l'Ancien comme du Nouveau Testament, ce qui paraît obscur, contradictoire ou inachevé dans l'Ancien Testament, se comprend quand on accueille le mystère de Jésus-Christ, vrai Dieu et vrai homme, Dieu fait homme pour notre salut.

Notre Père, qui es aux cieux, que ton nom soit sanctifié, que ton règne vienne, que ta volonté soit faite sur la terre comme au ciel. Donne-nous aujourd'hui notre pain de ce jour. Pardonne-nous nos offenses, comme nous pardonnons aussi à ceux qui nous ont offensés. Et ne nous laisse pas entrer en tentation, mais délivre-nous du mal. Car c'est à toi qu'appartiennent le règne, la puissance et la gloire pour les siècles des siècles. Amen.

0: Seigneur apporta l'annonce à Marie.
1: Et elle conçut du Saint-Esprit. Je vous salue Marie, pleine de grâce. Le Seigneur est avec vous.

Jésus, tu es le Christ, la communauté de l'Emmanuel pour accompagner notre prière qui se poursuit avec l'Angélus. L'ange du Seigneur.

0: Sainte Marie, Mère de Dieu, priez pour nous pauvres pécheurs, maintenant et à l'heure de notre mort.
1: Et le Verbe s'est fait chair.
0: Et il a habité parmi nous. Je vous salue Marie, pleine de grâce. Le Seigneur est avec vous. Vous êtes bénie entre toutes les femmes, et Jésus, le fruit de vos entrailles, est béni. Sainte Marie, Mère de Dieu, priez pour nous pauvres pécheurs, maintenant et à l'heure de notre mort.
1: Priez pour nous, Sainte Marie, Mère de Dieu,
0: afin que nous soyons rendus dignes des promesses du Christ.
1: Daignez, Seigneur, répandre votre grâce dans nos âmes, afin qu'ayant connu par la voix de l'ange l'incarnation de votre Fils Jésus-Christ, nous puissions parvenir par sa passion et par sa croix à la gloire de sa résurrection, par le même Jésus-Christ, votre Fils, notre Seigneur. Amen.
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6: Vendredi 5 juin, nous fêtons aujourd'hui Saint Igor et Saint Boniface. Très bon réveil. RCF Notre-Dame, il est précisément 7h. Et à la une ce matin, la main tendue de Volodymyr Zelensky à Vladimir Poutine, Clara.
7: Oui, dans une lettre, le président ukrainien propose à son homologue russe une rencontre pour négocier. Vladimir Poutine indique que Volodymyr Zelensky peut venir le rencontrer à Moscou à tout moment. Au Liban, les frappes israéliennes se poursuivent depuis hier malgré le cessez-le-feu théoriquement en place. Au moins 8 personnes sont mortes dans le sud du pays. C'est un tournant dans l'enquête de l'incendie du massif des Corbières dans l'Aude l'été dernier. Un agent de l'Office national des forêts a été mis en examen, poursuivi pour destruction involontaire par incendie aggravé. Un premier test raté pour les Bleus. Ils se sont inclinés 2-1 hier face à la Côte d'Ivoire en match de préparation pour le Mondial de football. Deuxième chance pour se rattraper lors du prochain match amical lundi soir face à l'Irlande.
6: Une GPA éthique est-elle possible? Un débat sur notre antenne vous a fait réagir. Les coulisses de l'info dans 10 minutes. Nous serons avec le directeur de la rédaction de RCF Notre-Dame, Étienne Pépin.
7: Volodymyr Zelensky peut venir à tout moment à Moscou pour négocier. C'est la réaction de la Russie après la demande du président ukrainien d'une rencontre dans un pays tiers. Volodymyr Zelensky qui s'est adressé directement à Vladimir Poutine dans une lettre pour tenter de trouver un accord et mettre fin à la guerre qui dure maintenant depuis plus de 4 ans.
6: 8 personnes sont mortes dans le sud du Liban hier dans des frappes israéliennes.
7: Et ce malgré la trêve censée être en place entre le Liban et Israël. Hier, le chef du Hezbollah a demandé un retrait total des troupes israéliennes du sol libanais et a rejeté dans la foulée ce cessez-le-feu. Des frappes israéliennes qui ont également fait 11 morts dans la bande de Gaza cette fois. Il s'agit, selon les autorités sur place, de civils et de policiers. Le président chinois Xi Jinping se rend la semaine prochaine, lundi et mardi, en Corée du Sud. C'est une première visite depuis 7 ans dans ce pays allié de la Chine. Il répond à l'invitation du dirigeant nord-coréen Kim Jong-un. Du nouveau dans l'affaire du bar, le Constellation de Crans-Montana, tristement connu après l'incident.

0: Incendie qui a ravagé l'établissement la nuit du Nouvel An et qui a fait 41 morts. Les propriétaires français seront auditionnés ensemble ce vendredi par les procureurs chargés du dossier et en présence des avocats des différentes parties qui pourront interroger Jacques et Jessica Moretti sur ce drame.
1: Dans la disparition de Liana, le fonctionnement de la justice est remis en cause.
0: Oui, alors qu'un corps a été retrouvé hier dans le Gers, identifié comme étant probablement celui de la jeune fille de 11 ans portée disparue depuis une semaine. Une autopsie est en cours pour le confirmer. L'homme soupçonné de l'avoir enlevé avait été visé par des plaintes et signalements. C'est tout à fait inacceptable, a réagi le ministre de la Justice, Gérald Darmanin. Il a rendez-vous avec Sébastien Lecornu aujourd'hui, aux côtés du ministre de l'Intérieur, pour faire le point sur ces possibles dysfonctionnements. Les négociations pour le rachat de SFR se terminent aujourd'hui. Bouygues, Orange et Iliad se sont déjà positionnés sur une offre à plus de 20 milliards d'euros. En plus de SFR, Patrick Drahi est en train de se séparer de la chaîne de télévision RMC Sport. La transaction est en train de se finaliser avec la branche média de l'armateur français CMA-CGM, le groupe qui est déjà propriétaire de BFM TV ou encore de La Provence. À Porte d'Auteuil en tennis, après les dames hier, place aujourd'hui aux demi-finales messieurs. La première opposera le numéro 3 mondial, l'allemand Alexander Zverev, au tchèque Jakub Mensik, c'est le 27e mondial. La deuxième demi-finale de Roland-Garros est 100% italienne. Matteo Arnaldi, 10e mondial, affrontera Flavio Cobolli, c'est le 14e.
1: C'est la fin de la pluie et du vent en Ile-de-France.
0: Oui, pas de précipitations annoncées et même des éclaircies pour cet après-midi. Alors, un soleil qui sera caché par les nuages en matinée, mais qui va s'imposer. Les associations se sont engagées à œuvrer pour l'évangélisation eucharistique à travers leur charisme, l'adoration chantée. Ils ont donc décidé cette année de partager leur vocation lors de la toute première édition du sommet eucharistique, Philomène Dubois.
2: Ce rassemblement a pour objectif à la fois l'élévation spirituelle et de réaffirmer la centralité de l'Eucharistie. Il s'inscrit dans un calendrier bien particulier.
3: À l'occasion de la fête du Très-Saint-Sacrement, qui pour nous est vraiment le sommet de notre foi chrétienne.
2: Peggy Flao est membre de l'association Adorons Jésus.
3: C'est le jour où l'Église catholique célèbre le très saint corps et le très précieux sang don. Il y aura également le père Jean-Baptiste Alzac, la sœur Annick, Marie-Antoine, qui vont véritablement nous enseigner sur l'adoration. Ce sont des enseignements qui sont accessibles à tous, qu'on puisse vraiment toucher de près le mystère de Jésus Eucharistie, qui se fait nourriture pour nous. Il y aura aussi des moments d'intercession, de ministère, il y a une veillée de guérison qui est prévue pour que les personnes, au-delà de la théorie, puissent vraiment approcher le Seigneur.
2: Mais également par des temps d'adoration chantée, le charisme porté par le groupe Adorons Jésus.
3: Notre charisme dans notre association Adorons Jésus, c'est l'adoration eucharistique chantée. Et personnellement, en tout cas moi, c'est comme ça que j'ai rencontré Jésus au stick, j'ai vécu une rencontre avec lui, c'est à travers le chant. Le chant, c'est, comme disait saint Augustin, chanter c'est prier deux fois. Donc le chant ouvre le cœur à l'amour de Dieu et permettre de se connecter davantage à Jésus qui est présent devant nous. Il y aura bien sûr des temps d'adoration, il y aura des temps de silence, mais notre charisme, c'est vraiment l'adoration chantée.
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2: Une attention particulière a aussi été portée aux enfants avec un parcours spécialement conçu pour eux dans l'esprit du catéchisme et de l'éveil à la foi afin que ce sommet soit pleinement ouvert aux familles.

0: Si Philomène Dubois, le sommet eucharistique se tiendra donc à l'église Saint-Pierre-Saint-Paul à Colombes ce week-end, le samedi et dimanche.
1: À l'occasion de la fête Dieu qu'on fête ce week-end, merci beaucoup. Clara Bévilacqua, une GPA éthique est-elle possible? Un débat sur notre antenne vous a fait réagir sur direct@rcf.fr. Les coulisses de l'info à suivre avec Étienne Pépin.
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0: 10h.
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3: Eh bien, vous répondez dans les coulisses de l'info, comme chaque vendredi. Et puis, en direct des diocèses, sport et foi. La foi, Étienne, ça vous connaît, le sport un peu moins.
4: Un peu moins, beaucoup moins.
3: On va partir dans la Sarthe dans 5 minutes, puisque des Olympiades diocésaines sont organisées demain. Étienne, vous pourrez jouer au foot, au basket, au water-polo, à la pétanque. Il y aura aussi une messe. Ça vous plaît plus. Présentation avec Benoît Porcher à suivre de RCF Sarthe. Mais d'abord, donc, les coulisses de l'info. Étienne Pépin, vous répondez aux questions et remarques de nos auditeurs. Hier, les propos tenus dans le débat du jour au sujet de la GPA ont choqué nos auditeurs.
4: Suis-je vraiment sur RCF Notre-Dame ? Je suis horrifié par ce que j'entends de la part de vos invités qui banalisent la GPA, alors qu'il s'agit bien de fabriquer les enfants en laboratoire, de vendre le corps des femmes, d'instrumentaliser et de commercialiser la maternité. Vous laissez croire que c'est pour donner de l'amour, c'est faux. Le corps est sacré, sommes-nous vraiment sur une radio chrétienne. Voilà quelques extraits des mails que je reçois depuis hier, Pierre-Hugues.
3: Mais alors, que s'est-il passé ?
4: Pierre-Hugues, vous le savez, l'ancien Premier ministre Gabriel Attal, candidat à l'élection présidentielle, a relancé son idée de légalisation d'une gestation pour autrui éthique, entre guillemets, pour les couples d'hommes. En réaction, 15 personnalités politiques ont publié une tribune pour s'y opposer fermement. Nous avons souhaité en parler avec nos invités parce que, oui, je crois que le sujet doit être évoqué et expliqué sur notre antenne. Oui, je crois qu'il est essentiel d'entendre toutes les voix favorables et défavorables à ce sujet. Et oui, je crois qu'une voix singulière comme celle de RCF Notre-Dame doit exprimer une parole chrétienne, éthique, singulière sur ce sujet. C'est notre mission et nous ne l'avons pas honoré hier, vous êtes choqués.
3: Et d'ailleurs, vous pouvez réagir à tout moment par mail direct@rcf.fr. Alors Étienne, que retenez-vous de ce que vous disent nos auditeurs ?
4: Trois choses. D'abord, ce sont principalement des femmes qui m'ont écrit. Et ce qui les choque, c'est l'absence de femmes sur le plateau. Trois hommes discutaient de la gestation pour autrui. Une voix féminine aurait donné une autre tonalité au débat par la singularité qu'elle représente, parce qu'une femme porte la vie en elle. De manière générale, il nous faut féminiser nos émissions. Nous n'y sommes pas. Ensuite, vous êtes choqués parce que le débat n'en était pas un. Les deux invités étaient d'accord sur le principe d'une GPA éthique au nom de l'égalité pour permettre à des couples d'hommes d'accéder à la parentalité et au nom de la liberté si la mère porteuse est consentante. Et puis vous êtes choqués aussi parce que nous n'avons pas évoqué les enjeux anthropologiques de la GPA. Quid de l'exploitation du corps de la femme comme objet ? Quid de la marchandisation de la vie ? L'enfant va-t-il devenir un objet à acheter ? Quid de l'artificialisation de la procréation à outrance ? Quid de la relation entre la mère et l'enfant lorsqu'ils sont séparés à la naissance après 9 mois de grossesse ? Quid de l'impact sur l'enfant qui cherche toute sa vie à comprendre son histoire ? Quid de la vie tout simplement comme don sacré ? Et les questions sont nombreuses encore, mais nous ne les avons pas posées.
3: Et Étienne, il faut alerter sur le risque de banalisation d'un sujet si grave.
4: Oui Pierre-Hugues, oui je le crois profondément et c'est ce que font les signataires de la tribune publiée à l'initiative de la ministre de l'égalité entre les femmes et les hommes, Aurore Berger, et avec elle des personnalités politiques de droite et de gauche comme Agnès Buzyn, Rachida Dati, Agnès Firmin-Lebaudo ou Laurence Rossignol. On ne peut pas mettre le corps des femmes à la disposition du désir d'autrui, disent-ils. La GPA est interdite en France, mais nombre de couples d'hommes vont à l'étranger sans scrupules pour y accéder. Les signataires de la tribune dénoncent un commerce reproductif mondial. Ils citent un rapport de l'ONU de 2025 qui conclut à la nécessité d'abolir la GPA sous toutes ses formes à travers le monde. Ils estiment qu'une civilisation ne se définit pas seulement parce qu'elle a le pouvoir de faire, mais aussi parce qu'elle choisit collectivement de ne pas faire.
3: Et nous en parlons avec notre invitée ce matin, Clotilde Brossolet.
4: Et Clotilde Brossolet, bonjour.
5: Bonjour, bonjour à tous.
4: Merci d'être avec nous ce matin sur RCF Notre-Dame. La GPA, on ne pourra pas y échapper, ça fait partie du rouleau compresseur.

0: de la société actuelle ?
1: Bah, c'est ce qu'on pourrait croire, mais je crois qu'on peut quand même toujours échapper à ce qui est mauvais pour l'homme. En fait, ce qui est assez intéressant, c'est qu'en France, la GPA est interdite. Elle est d'une certaine manière autorisée de fait depuis 2013 avec la circulaire Taubira qui permet aux enfants nés de GPA à l'étranger d'avoir la nationalité française, alors que jusqu'à présent, ils gardaient leur nationalité de pays d'origine. Voilà, donc c'est une forme d'autorisation de fait. Mais ce qui est intéressant, c'est de voir qu'on retrouve dans les mêmes mécanismes, on va dire, de propagande pro-GPA que pour la fin de vie ou pour la PMA, vous avez des couples homosexuels connus, issus de la, voilà, issus du monde de la variété, comme Christophe Beaugrand, le présentateur, un candidat de L'amour est dans le pré, mais aussi le journaliste Olivier Fogiel, qui ne cache pas avoir été à l'étranger. Pour eux, la plupart du temps, c'est aux États-Unis, mais le candidat de Le bonheur est dans le pré, lui est un peu moins riche, donc il est allé en Colombie, ça coûte moins cher. Voilà, et qui, d'une certaine manière, nous raconte une histoire d'amour. Alors, ce qui est intéressant, mais j'ai pas trouvé le chiffre exact, c'est que la plupart des couples qui vont à l'étranger, hein, on parle de 200 enfants par an en France, nés à l'étranger pour des parents français, sont plutôt des enfants qui sont commandés et, par des couples hétérosexuels. Mais on nous raconte une grande histoire d'amour de parents homosexuels parce que suite à la PMA, procréation médicalement assistée pour toutes, couples de lesbiennes et femmes seules, évidemment, au nom de l'égalité, il n'y a pas de raison que les couples homosexuels d'hommes ne puissent pas avoir d'enfants.
0: Mais là, on parle bien d'un marché, Clotilde Brossolet. Derrière l'éthique, il y a un marché estimé à près de 15 milliards de dollars en 2023, promis à plus de 100 milliards d'ici 2033. Rien ne peut empêcher finalement la marche vers la GPA si on n'a pas une décision internationale au niveau onusien.
1: Alors c'est ce que prône d'ailleurs le Vatican, c'est une abolition universelle, hein. Le pape François a fait un appel pour une abolition universelle de la GPA, de la gestation pour autrui, il y a plein de termes qu'on peut utiliser. Il n'y a pas de texte dans le magistère qui parle directement de la, enfin quand je dis le magistère d'encyclique qui évoque directement la gestation pour autrui, il peut y en avoir mais je les ai pas vus. En revanche, ce qui est intéressant, c'est que quand on parle de gestation pour autrui ou de maternité substitution dans les textes du Saint-Siège, c'est des textes qui sont issus du dicaster pour la doctrine de la foi. Donc c'est pas une question de droit de l'homme ou de dignité, mais c'est bien une question de dignité, mais en tant qu'enfant de Dieu. Et ce qui est intéressant, c'est de voir que les arguments anti-GPA sont souvent des arguments en faveur de la protection des femmes. Et le Vatican, lui, évoque aussi la question de l'enfant en parlant d'une institutionnalisation de l'abandon de l'enfant. Et il dit que tous les enfants ont le droit à naître naturellement et pas de façon artificielle. Et puis évidemment, le Vatican reprend les arguments classiques de défense de la femme. Moi, j'ai envie d'aller un peu plus loin, c'est-à-dire que il y a ces textes, mais de façon plus précise, il y a une sacralité du corps. Pourquoi ? Parce que l'unité de la personne, c'est corps et âme. Et là, on voit bien que dans le cas de la GPA, l'acte médical, entre guillemets médical, qui est mis en œuvre, est commercial, sépare l'utérus du reste de la femme. La femme ne peut pas s'attacher à cet enfant, donc elle est distincte. Et il y a véritablement cette séparation corps et âme. Et là, la femme n'est regardée qu'à travers son utérus, son ventre.
0: Je voudrais qu'on parle de la logique purement libérale que la GPA représente. Il y a cet argument qui dit, si tout le monde est d'accord, si la femme est bien respectée, bien rémunérée pour cela, si c'est bien payé, une femme pauvre au service d'un couple riche, au moins, ça peut fonctionner dans une logique libérale. Qu'est-ce que vous répondez à ça ?
1: Oui, bah, à ce moment-là, c'est un argument que je trouve très fallacieux, parce que c'est un argument, si on le décline, dans ce cas-là, autorisons le vol. Voilà, parce que comme le vol existe, et bon, autorisons le vol, il n'y a pas de raison, quoi. C'est pas parce que les choses existent qu'elles sont justes. En France, ce que je trouve intéressant, c'est que la Cour de cassation parle d'indisponibilité du corps humain. Et la Cour de cassation dit bien que le corps ne peut pas faire l'objet d'un contrat. Là, on a bien une histoire de contrat. Mais plus en amont, ça pose plein de questions. C'est-à-dire que le couple commanditaire, lui, sélectionne des embryons. Enfin, il sélectionne des ovocytes. Donc, il choisit d'abord une femme qui va donner des ovocytes. Puis après, on choisit une mère porteuse. Donc, il y a vraiment toute une série d'actes de distinction. Et ça coûte de l'argent. Mais c'est pas parce que les gens sont d'accord que c'est bon. C'est toujours la logique de la libérale.
0: Est-ce que il y a un enjeu de dignité de la personne ? Et est-ce que, à travers cela, on est en train de changer le visage de l'humanité avec la GPA ?
1: Mais complètement. Je sais pas, quand même, on peut revenir à la question très pratique de ce que c'est qu'une mère porteuse. Une mère porteuse, même si elle signe un contrat, c'est elle qui, dans le business de la GPA, gagne le moins d'argent. Hein, en fonction

0: des pays, c'est 16% à 25% du montant d'une GPA. Alors, plus vous êtes dans un pays riche comme les États-Unis, plus la mère porteuse gagne de l'argent. Mais dans les pays les plus pauvres, type Russie, elle gagne moins de 15% du montant. Et on est sur des montants qui vont de 40 000 à 120 000, 300 000 euros. Voilà. Et on peut aller au-delà, hein, encore. Donc déjà... Il n'y a pas de liberté quand vous êtes pauvre et qu'on vous propose une somme même importante. Et puis, je pense qu'une fois que là, il y a des contrôles qualité, enfin, on est vraiment dans un domaine avec des promotions, des soldes. Et puis, une femme qui signe un contrat de GPA, elle est entravée pendant le temps de la grossesse dans ses libertés individuelles. C'est fondamental, comme le droit de voyager. Si elle est mariée, qu'elle a une vie conjugale, elle n'a pas le droit d'avoir de relations sexuelles. Et si l'enfant est handicapé, elle est obligée d'avorter.
1: Merci beaucoup, Clotilde Bonsolet, d'avoir été avec nous ce matin, spécialiste de la doctrine sociale de l'Église, chroniqueuse de RCF Notre-Dame. Merci beaucoup.
2: Merci à vous, Étienne Pépin. 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
2: 7h20 sur RCF Notre-Dame, le pape Léon XIV arrive demain en Espagne, un programme minuté. Les Espagnols attendent avec impatience l'arrivée du souverain pontife chez eux, vous allez l'entendre dans quelques minutes. Mais d'abord, comme chaque matin, en direct des diocèses, on part dans le diocèse du Mans aujourd'hui, puisque toute la Sarthe est attendue demain dans le nord du département pour la deuxième édition des Olympiades diocésaines. Bonjour Benoît Porcher.
4: Bonjour Pierre-Hugues, bonjour à toutes et à tous.
2: Vous êtes journaliste pour RCF Sarthe, alors parlez-nous de cette grande journée sportive et festive qui s'annonce demain. Je le disais, c'est la deuxième fois que le diocèse du Mans la propose aux Sarthois.
4: Exactement, Pierre-Hugues, la première édition s'est déroulée il y a 2 ans, en 2024, à l'occasion bien sûr des Jeux Olympiques de Paris. 800 personnes avaient répondu à l'appel et depuis tout le monde attendait ce deuxième rendez-vous de demain. Pour organiser cette journée, le diocèse du Mans peut compter sur l'appui précieux de l'association Notre-Dame de Persaigne à Neuchâtel en Saunois, tout au nord de la Sarthe. Les participants seront accueillis dans le magnifique cadre de l'ancienne abbaye cistercienne de Persaigne, classée au monument historique, mais dont il ne reste aujourd'hui que quelques pans de murs. L'objectif premier de ces Olympiades est tout simplement de se réunir et de créer du lien entre les générations par la pratique sportive, le tout dans la joie, le dépassement de soi et le plaisir de rencontrer l'autre.
2: Alors qui peut participer à cette grande journée, Benoît ?
4: Tout le monde, Pierre-Hugues, les jeunes, les moins jeunes, que vous soyez sportif ou pas, que vous soyez catho ou pas, le diocèse ouvre cette journée à qui veut bien y participer. Les festivités vont démarrer dès 9h30 avec les inscriptions. Suivront les échauffements à partir de 10h, puis les activités telles que la marche, le yoga, des cours de rock ou de bachata.
2: De bachata.
4: Dit tout le monde.
2: Benoît,
4: bachata,
2: c'est...
4: Oui.
2: C'est quoi le bachata?
4: C'est une danse. Alors je ne saurais pas vous dire exactement en quoi elle consiste. Je ne suis pas spécialiste et je ne suis pas un grand danseur Pierre-Hugues.
2: Bon, la suite du programme, cas, après... Benoît.
4: À midi, tout le monde partagera un pique-nique avant le grand lancement des Olympiades à 13h. Différents tournois sont au programme avec pêle-mêle hein, du foot, du basket, du volley, de la pétanque, du frisbee ultimate, même du waterpolo si le temps le permet. En parallèle, une grande kermesse sera mise en place pour les enfants. Et la journée se clôturera à 18h par une messe célébrée par l'évêque du Mans, Monseigneur Jean-Pierre Villemain. Voilà Pierre-Hugues, j'espère que je vous aurai donné envie de venir
2: tout à fait, tout à fait,
4: ce week-end. En tout cas, toute l'équipe hein, de la matinale RCF Notre-Dame est la bienvenue, peut-être pour former quelques doublettes au tournoi de pétanque. Hein, qu'est-ce que vous en dites ?
2: Plutôt du molki pour nous. Merci beaucoup en tout cas.
4: Ça peut se faire alors peut-être.
2: Ce matin, Benoît Porcher, en direct de la Sarthe, où vous êtes journaliste pour RCF Notre-Dame. L'actualité chrétienne à suivre, le programme du voyage du pape en Espagne. Il atterrit demain à Madrid, les détails avec Pauline de Torsiac.
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2: 7h24 sur RCF Notre-Dame. Le président ukrainien propose une rencontre à son homologue russe, Clara.
7: Oui, Pierre-Hugues, on va en parler. Il suggère un cessez-le-feu. Le temps de négocier donc avec Vladimir Poutine.

0: Eh bien, on va en parler avec vous dans quelques minutes. Est-ce que vous connaissez la bachata, vous ?
1: C'est de la danse.
0: Ah oui, c'est de la danse. Pauline, bonjour, de Pauline de Torsiac.
2: Bonjour,
0: vous,
2: Pierre-Hugues.
0: Vous,
2: bonjour,
0: vous connaissez la bachata. Alors là,
2: ben, moi, je ne connais pas la bachata, mais je vous ai envoyé une petite vidéo
0: pour
2: que vous appreniez, parce que j'ai quand même l'impression que vous aimez bien danser, que vous avez envie d'apprendre les bases de la bachata.
0: Oh là là, mon Dieu, non, non. Enfin, je suis très mauvais danseur, malheureusement. Allez, on va revenir à l'actualité chrétienne avec vous, Pauline. Léon XIV, qui entame demain en Espagne son 4e voyage apostolique. 3 grandes étapes l'attendent, Madrid, Barcelone et les îles Canaries.
2: Oui, la dernière fois qu'un pape a foulé le sol espagnol, Pierre-Hugues, eh bien, c'était Benoît XVI en 2011 pour les Journées mondiales de la jeunesse. 15 ans plus tard, la venue de Léon XIV est attendue avec impatience, vous l'imaginez. Premier pape américain, ancien missionnaire au Pérou, il parle espagnol couramment. Alors, à la veille de l'arrivée du pape à Madrid, première étape de ce voyage, c'est à la fois l'effervescence et la sérénité dans la capitale espagnole. Les précisions du père Rodrigo, curé de la paroisse Saint-Louis des Français à Madrid.
3: On sent une effervescence. Je pense que cette visite de 2000 ans, ça avait pas mal marqué la ville, les esprits. On sent un petit peu, oui, cette attente qui grandit aussi dans les paroisses, bien sûr, mais un petit peu aussi dans l'atmosphère. Il y a même, et là je rentre justement de me promener un petit peu, d'aller dans la ville, d'aller dans un établissement scolaire où on assure le caté, et puis on voit déjà les affiches un petit peu partout, « Bienvenido », et Léon XIV, donc même il y a des affiches. Et oui, on sent bien cette attente de la part de la ville.
0: C'est un programme minuté qui attend le pape à Madrid, Pauline.
2: Oui, Léon XIV sera accueilli par le roi Felipe au Palais Royal, puis par les autorités, la société civile et le corps diplomatique. Samedi soir, le pape animera une veillée de prière avec les jeunes en plein cœur de Madrid, sur la Plaza de Lima. Le lendemain, en la solennité du Saint-Sacrement, Léon XIV célébrera la messe sur la place de Cibèle, autre lieu emblématique de la capitale. La célébration sera suivie d'une procession à l'occasion de la solennité du Saint-Sacrement. Le pape qui a prévu d'ailleurs de porter lui-même même les saintes espèces. Dans toutes les paroisses de Madrid, l'heure est au dernier préparatif. Natalia a par exemple hâte de vivre cette visite historique. Elle prépare la venue du pape pour un groupe de 700 personnes de sa paroisse.
4: Tout d'abord, nous nous préparons avec énormément de joie, d'enthousiasme et aussi bien sûr avec des responsabilités, mais c'est vrai que c'est un moment unique. Je m'occupe d'un groupe de 700 personnes de ma paroisse. C'est bien un important travail de préparation, de logistique et aussi d'accompagnement. Nous attendons un message fort d'espérance, de paix, de fraternité. Je pense que le monde traverse aujourd'hui nombreuses difficultés. Et c'est vrai que c'est un pape qu'on ne connaît pas énormément. Il est récent, du coup, on aimerait bien de le connaître un peu plus pour voir quel message nous donne à tout le monde et surtout à les chrétiens.
2: Impatience aussi au sein du clergé espagnol, Pierre-Hugues. Le 9 février dernier, l'archevêque de Madrid a même organisé une rencontre avec plus de 1000 prêtres. Ils avaient d'ailleurs reçu à cette occasion une lettre du pape, Père Rodrigo.
3: Le pape nous a déjà écrit à l'occasion une prêtre adressée au clergé de Madrid, qui nous a profondément touchés dans la simplicité mais la profondeur du message, en nous encourageant vraiment à être prêtre, en revenant vraiment aux essentiels d'être prêtre, malgré nos limites humaines, à l'image du Christ pasteur. Une lettre très très belle, très simple, mais qui nous a tous touchés. Chez les prêtres, il y a une attente très cordiale, oui, de cette visite.
2: Et au cours de cette visite, le pape devrait aborder des thèmes tels que la paix, le désarmement, l'unité, la jeunesse, la culture, les nouvelles technologies et les migrations. Lundi, le pape rencontrera le président du gouvernement espagnol, Pedro Sanchez. Il sera ensuite reçu au Congrès des députés pour prononcer un discours devant les membres du Parlement espagnol. Léon XIV s'entretiendra également avec les évêques au siège de la conférence épiscopale. Il rencontrera lundi soir la communauté diocésaine dans le stade Stade Bernabéu. Et puis mardi, il est attendu à Barcelone. On aura l'occasion d'en reparler, Pierre.
0: Des drapeaux Jésus t'aime, des flash mobs et des refrains de Pop Louange, des dizaines de milliers de fidèles sont attendus samedi dans une quinzaine de villes françaises pour les marches pour Jésus.
2: Oui, le principe est simple, hein, défiler en musique dans un témoignage joyeux et paisible d'une foi vivante qui veut toucher les cœurs. C'est ce qu'expliquent les organisateurs à Paris.

0: L'édition 2026 est parrainée par le footballeur Olivier Giroud et l'édition 2026 s'élancera du Panthéon à 14h pour gagner la place Vauban dans le 7e arrondissement.
1: On aura l'occasion d'en reparler avec l'invité de la matinale à 8h10. Le pape a convoqué les cardinaux pour un consistoire les 26, 27 et 29 juin prochains.
0: Oui, dans une lettre adressée aux cardinaux, le cardinal Ré, doyen du Collège Cardinalis, a précisé les thèmes des 4 sessions de travail. Les cardinaux discuteront de la situation internationale, de la paix et du dépassement de la théorie de la guerre juste, de l'encyclique Magnificat Humanitas et de la mise en œuvre du synode.
1: Merci beaucoup Pauline de Torsiac pour l'actualité chrétienne. 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Et à la une, Clara, le président ukrainien propose une rencontre à son homologue russe.
2: Oui, il suggère un cessez-le-feu, le temps de négocier. Volodymyr Zelensky a adressé une lettre ouverte à Vladimir Poutine pour mettre en place des négociations directes dans un pays tiers. Ce dernier dit ne pas avoir reçu la lettre, mais a tout de même réagi. Volodymyr Zelensky peut venir à tout moment à Moscou. Au Proche-Orient, des frappes israéliennes ont fait 8 morts et plusieurs blessés dans le sud du Liban, malgré le cessez-le-feu en place. Un soldat israélien a également été tué. Le chef du Hezbollah pro-iranien, lui, rejette l'accord du cessez-le-feu annoncé à Washington et réclame un retrait total des forces israéliennes au Liban.
1: La famille de Liana dans l'attente de l'autopsie.
2: Celle du corps retrouvé hier dans une exploitation agricole dans le Gers. Les vêtements sont similaires à ceux que portait la collégienne de 11 ans au moment de sa disparition. Sébastien Lecornu réunit aujourd'hui ses ministres de l'Intérieur et de la Justice pour évoquer les éventuels dysfonctionnements dans le traitement de plaintes qui visent le principal suspect. Cet homme actuellement placé en examen et en détention provisoire. Du nouveau, dans l'affaire du bar Le Constellation de Crans-Montana, tristement connu après l'incendie qui a ravagé l'établissement la nuit du Nouvel An et qui a fait 41 morts. Les propriétaires français sont auditionnés ensemble ce vendredi et en présence des avocats des différentes parties qui pourront interroger Jacques et Jessica Moretti sur ce drame. Le ministère du Travail doit dévoiler aujourd'hui un nouveau plan sur la santé au travail. Il vise particulièrement les jeunes et les nouveaux arrivants dans les entreprises. Ce sont ceux les plus touchés par les accidents du travail. Un salarié français sur deux présente des signes de détresse psychologique, selon une étude publiée ce mardi par Empreinte Humaine, réalisée par Ipsos BVA.
1: À suivre la météo, et puis ce sera le grand témoin sur RCF Notre-Dame.
2: Et c'est la fin de la pluie et du vent en Ile-de-France. Pas de précipitations annoncées, même des éclaircies pour cet après-midi. Alors le soleil sera un petit peu caché ce matin par les nuages, mais il va s'imposer plus facilement au fil de la journée. Pour ce qui est des températures, comptez 13 degrés actuellement. Il fait encore un petit peu frais. On attend entre 20 et 21 pour cet après-midi.
1: À suivre, le cardinal Vesco, le grand témoin.
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1: RCF Notre-Dame, il est 7h33, à la veille du voyage du pape Léon XIV en Espagne. L'occasion de se rappeler du voyage du pape Léon XIV en Algérie, c'était il y a quelques semaines. Nous vous proposons une rediffusion du grand témoin, le cardinal Jean-Paul Vesco, archevêque d'Alger, le grand témoin de Louis Dauphren.
4: Le pape Léon XIV, un an déjà, et déjà beaucoup de choses à dire et à partager au fil d'une actualité dominée par des relations tendues avec Donald Trump, un premier voyage marquant en Afrique et une visite officielle en France qui se profile pour la fin du mois de septembre, dans un contexte qui ne sera pas si éloigné que ça de l'élection présidentielle. Mais ça, c'est une autre histoire, même si on va quand même l'aborder d'une manière ou d'une autre avec le cardinal Jean-Paul Vesco qui est avec nous ce matin, archevêque d'Alger, dominicain, qui a publié L'audace de la fraternité aux éditions du Cerf. Bonjour Éminence.
5: Bonjour.
4: Peut-être va-t-on commencer par ce voyage en Algérie. Quand même, vous allez nous raconter comment ça s'est passé.
5: C'était un grand moment. C'était un très grand moment. C'était un voyage un peu inattendu, plein de surprises possibles, plein de sens aussi. Donc c'est différent des autres. Il n'y avait pas du monde dans les rues partout, mais c'était un pari. C'était un pari pour tout le monde. aussi pour les autorités algériennes. Et c'est un...
4: Le pari est tenu.
5: Le pari est absolument tenu et dépassé. Mon souhait, mon rêve, c'était cette rencontre entre le pape et le peuple algérien. Un pape et le peuple algérien, ça a été le pape Léon, et la rencontre s'est faite de son côté à lui et du côté du peuple algérien qui en fait a tout suivi, n'a pas perdu une miette, tout a été retransmis. Merci les médias, merci les médias nationaux. Et une dame qui m'a dit quand il est parti, j'ai eu l'impression de voir partir un ami. Voilà, c'était parce qu'en fait, et donc les Algériens ont découvert ce pape, ont découvert ce que c'est qu'un pape, ont découvert un regard bienveillant, des paroles justes, et je pense qu'ils ont été touchés, et puis ils ont ce sixième sens de pouvoir sentir immédiatement qui est la personne qu'ils ont en face d'eux, et je savais qu'ils seraient touchés, et ça a été le cas. Et
4: donc, un message fort sur le pardon.
5: Un message fort sur le pardon, mais un message fort sur la reconnaissance. C'est-à-dire qu'en fait, il a eu des paroles, effectivement, au pied du monument des martyrs de l'indépendance. C'est, à ma connaissance, le premier homme étranger de dimension mondiale, chrétien, voilà, qui pose des vraies paroles sur l'histoire de l'indépendance. Vous avez acquis votre indépendance. Et maintenant, l'indépendance n'est véritablement acquise que lorsque il y a la paix du cœur, et la paix du cœur passe par le pardon. Mais d'abord, il a reconnu la grandeur de cette histoire et de ce combat et de tout ce qui a été vécu par ce peuple. Et c'est ça que le peuple a entendu. Alors maintenant, le chemin du pardon, effectivement, il est toujours devant nous.
4: Pourquoi les autorités algériennes l'avaient-ils invité ?
5: Il l'avait invité parce que je pense que c'est que l'Algérie justement porte en elle. Le message de ce voyage. Ce voyage, il a aussi eu comme très grand intérêt, très grande valeur, de redonner une profondeur à l'histoire de ce peuple, de cette terre, jusqu'à Saint-Augustin, et comme le dit le pape Léon, même avant. Et donc, voilà, le peuple algérien porte tout ça, et a très souvent été tronqué, privé de son histoire, successivement. Et là, tout d'un coup... Ils retrouvent des racines, voilà, des racines qui sont chrétiennes avant que l'Europe ne soit chrétienne.
4: Monseigneur Jean-Paul Vesco, est-ce que ça va changer quelque chose du point de vue de la liberté religieuse en Algérie, à votre avis ?
5: Ben, je pense que ce voyage dit cette volonté d'une liberté religieuse. Après, il faut s'entendre sur ce que l'on dit. C'est un mot qui n'a pas le même sens ici et là-bas, ou là-bas, ou ici chez nous en Algérie et en Europe et en France. Et donc, c'est un mot complètement piégé. Et donc, on fait vite des accusations d'absence de liberté religieuse sans véritablement mesurer ce que l'on dit quand on parle de liberté religieuse. Et alors voilà, je crois qu'effectivement, en tout cas profondément, il y a la volonté de l'affirmer dans un contexte qui est celui-là, qui est différent de la France, et d'une France déchristianisée, d'une France a-religieuse quasiment. Voilà. Donc on ne peut pas en parler de la même façon dans un contexte et dans un autre.
4: Comment ça peut passer dans la société algérienne, le message qu'il a essayé de véhiculer, de porter ?
5: Moi, je pense qu'ils ont découvert. Je crois effectivement que la force de ce voyage va commencer à se développer maintenant. J'avais la conviction que le voyage du pape Léon en Algérie commençait au moment où il quitterait l'Algérie. C'est exactement ce qui s'est passé. C'est-à-dire que avant ce voyage, on ne sait rien, on comprend. Voilà. Heureusement, la presse, on a beaucoup parlé. Et puis tout d'un coup, maintenant, ça y est, ces paroles, ces images, ces regards, ils l'ont vu les yeux dans les yeux. Et ils ont vu un homme chrétien qui... Ça change forcément l'image de ce qu'est l'autre. D'une certaine manière, ils ont un peu mieux connu le christianisme, l'Église catholique. Et certains nous ont dit ça nous a libérés. Ce voyage nous a libérés. Et je crois qu'on n'a pas fini du tout d'en ressentir les effets. Ça ne fait que commencer.
4: Saint-Augustin, c'est une figure populaire là-bas ?
5: Alors, c'est une figure qui est présente. Populaire, c'est pas un joueur de foot. Évidemment, mais il est présent. Il est sans doute beaucoup plus présent dans le peuple algérien que dans le peuple français. Voilà. Et incroyable. Alors, on va pas citer.
4: Ça, vous le mesurez, ça?
5: Ah oui, bien sûr. Il est resté dans la mémoire. Et ça, c'est quand même mystérieux. Pourquoi cet homme est resté dans la mémoire de ce pays alors qu'au moment où il est mort, les Vandales sont là, son univers, enfin c'est un monde qui se termine. Il va y avoir, après tout est traversé, il va y avoir des siècles d'islam, et il est là. Il est là comme un bouchon de liège, il surnage à toutes les vagues, tout d'un coup, pouf, il ressurgit. Et donc, il y a quelque chose, effectivement, il y a la conscience que il y a sur cette terre, est né sur cette terre, un grand homme et un grand penseur pour le monde chrétien, pour le monde occidental. Et de ça, ils sont fiers. Et je pense qu'il y avait, par-delà tout ce que Augustin a pu dire, écrire et penser, il y a quelque chose, son visage, qui est resté de cette personne. Et ça, c'est mystérieux. Et c'est très beau. Et à l'occasion, et même avant, mais il y a toujours eu des Algériens musulmans qui ont écrit sur Saint-Augustin. Des films, c'est beau. C'est mystérieux.
4: Il y a une fierté.
5: Il y a une fierté, oui. Il y a une fierté, bien sûr.
4: Après la libération de Boualem Sansal, on s'attendait à ce que Christophe Glaize fût également libéré. Ça n'est pas le cas au moment où nous parlons. Qu'en pensez-vous,
5: Christophe? Je l'ai rencontré encore hier en prison. Donc voilà, je pense qu'il ne faut pas du tout comparer Christophe Glaize et Boualem Sansal. Boualem Sansal a dit j'avais écrit pour dire que je ne voulais pas la grâce du président, que je voulais un procès. Christophe, ses parents sont sur une toute autre ligne. Et voilà, c'est un homme qui aujourd'hui va bien, je peux le dire, parce que encore hier, voilà, cette visite, chaque fois je suis touché par ses visites. Il a renoncé à son pourvoi. Il s'en remet, oui, à la grâce du président. Et je pense que c'est un bon choix. Et je pense que, enfin, je veux croire, je veux espérer qu'il sera gracié à un moment ou un autre, quand ce sera possible. Mais c'est un homme qui ne gardera pas de stigmates, qui ne gardera pas d'aigreur. Au contraire, c'est un homme qui est en train de, enfin, qui est en train d'accomplir quelque chose. C'est troublant, mais c'est comme ça.
4: Vous le voyez régulièrement?
5: Je l'ai vu hier, je le vois à peu près. Je l'ai visité une dizaine de fois, oui. Oui.
4: Vous pensez que Léon XIV en a parlé aux autorités algériennes?
5: Ça, je ne sais pas. Je ne sais pas.
4: En tout cas, on peut espérer sa libération. Et
5: en tout cas, c'était pas du tout un enjeu du voyage. Ça ne pouvait pas être un enjeu du voyage. Donc, évidemment que ce voyage, quand il met un climat, enfin, améliore, ouvre les cœurs. C'est un voyage qui a ouvert les cœurs. Et donc,
4: ça peut dénouer beaucoup de choses. Alors, Mgr Jean-Paul Vesco, au-delà de ce voyage marquant en Algérie, dont vous avez été le témoin très proche, puisque vous avez suivi le pape tout au long de ces deux jours,
5: finalement. C'est deux jours, finalement. C'était deux jours.
4: Assez court, quand même, il faut.
5: Ah bah non,
4: c'est vous qui avez millimétré le programme.
5: Non, c'est assez long. C'est assez long. Au départ, c'était beaucoup plus court que ça. Deux vraies journées, deux nuits, dans un pays avec une petite. Très petite église, c'est au contraire, non, c'était plutôt bien. Donc le programme, effectivement, une grande partie du travail pour nous, c'était ce programme qui, l'église locale n'a aucun pouvoir en tant que tel, c'est entre évidemment le Saint-Siège et les autorités, mais elle a un pouvoir d'influence, de persuasion, d'explication, et donc ça a été très important, l'élaboration de ce programme. Et puis il y a tout un programme, enfin tout un travail aussi d'éléments de situation, de langage, de compréhension. Et là, je dois dire que c'est impressionnant de voir comment le pape et donc aussi l'équipe qui prépare son voyage a tapé juste, quoi.
4: Et l'église locale a pu se manifester. Vous avez dit que ça a été transmis sur tous les médias nationaux. On a pu voir des visages de cette église locale.
5: Oui, bien sûr. Elle était complètement présente. On a été très, très malheureusement desservis par le temps. Tout d'un coup, il y a eu un phénomène météorologique. Et il y a eu une quasi-tornade juste avant, notamment la rencontre avec l'église à Notre-Dame d'Afrique. Donc, il y avait normalement une esplanade pleine de 1000 personnes avec des écrans géants. Ça s'est terminé dans une désolation avec les absolue. Mais voilà, la chaleur était là. Et j'avoue que j'ai eu du mal un peu à vivre ça, parce que ça, c'était difficile.

0: pris la, quand je suis arrivé, tout ce qu'on avait prévu. Et finalement, le pape a vu une petite église au cœur brûlant et qui avance contre vent et marée. Donc il a finalement, la météo lui a donné de voir l'église telle qu'elle est, pas telle que je rêvais de lui montrer.
1: Monseigneur Vesco, vous étiez l'un de ceux qui ont parlé aux médias pendant le conclave, j'entends, dans la mesure de la parole.
0: En tout bien honneur, en tout bien tout honneur.
1: Dans la mesure où la parole est disponible, en tout cas pour expliquer aux médias comment ça se passait. Si on doit refaire un petit peu le film de cette année de pontificat, quels sont selon vous les éléments les plus marquants ?
0: Non, moi, ce qui m'a frappé, évidemment, ce qui est bouleversant quand on vit un conclave, quand on est dans la chapelle Sixtine, c'est ce moment, cet instant de l'élection. C'est ces instants qui et tout d'un coup, un homme qui se lève et qui dit j'accepte et qui donne son nom et qui part dans la fameuse chambre des pleurs et qui revient 10 minutes après, tout d'un coup en blanc, quoi, voilà. Et tout d'un coup, il est pape. Voilà. Il est pape, on vient le congratuler l'un après l'autre. Et c'est parti. Et il a changé de position, de nature, de. Et c'est impressionnant. Moi, ce qui m'a impressionné, c'est de voir comment cet homme
1: s'est mis à habiter la fonction.
0: Oui, à habiter
1: très
0: la
1: vite
0: fonction.
1: Pour vous.
0: Pour moi, extraordinairement vite. Et après est monté. Enfin, j'ai l'habitude de dire que c'est l'homme des marches hautes parce qu'il l'a fait régulièrement. Il l'a fait quand il est devenu préfet. Il l'a fait quand il. Enfin, sa vie est ponctuée quand il est devenu super général des Augustins de marches hautes à franchir. Il a dit que celle-là était quand même particulièrement haute. Mais il le fait avec une espèce d'humilité, de simplicité et sans s'excuser. D'être là, il a dès les premières secondes, il était pape, voilà. Et maintenant, après, évidemment, cette année, il est arrivé en plein jubilé, donc il a dû vivre ce jubilé. C'était à la fois une chance, mais aussi un programme extraordinairement chargé, donc il a beaucoup tenu à Rome. Et puis ses premiers voyages, et on sent qu'au fur et à mesure des semaines, des mois, et même pendant ce voyage, on l'a remarqué, c'est un homme qui prend sa mesure, et c'est un homme à la différence de François qui était imprévisible, sa force était son imprévisibilité. Voilà. L'image que j'ai du pape Léon, c'est que sa force c'est sa prévisibilité et qui va nous surprendre. Voilà, c'est un pape qui va nous surprendre.
1: Tout en étant prévisible.
0: Par sa prévisibilité, justement, parce que.
1: C'est la conjugaison des paradoxes.
0: Exactement.
1: L'ambiguïté stratégique.
0: Mais c'est ce qu'on va voir. C'est ce qu'on va voir, parce que précisément, cet homme est. Enfin, avance sans détour. Il avance à son pas, mais sans détour. Et je pense que c'est un pape qui ne fera pas beaucoup de faux pas.
1: Il n'en a pas fait avec Donald Trump, en tout cas.
0: Il n'en a pas fait avec Donald Trump.
1: Ça l'a plutôt servi.
0: Bien sûr, ça l'a plutôt servi. Et puis il continue à le faire, c'est-à-dire, mais avec peu de mots, avec pas d'éclat de voix. Et ça sera ça, son autorité. C'est un pape qui va avoir une grande autorité sur l'Église, parce qu'en fait, je crois qu'il y avait effectivement, je l'ai dit, un courant, on était heureux de l'avoir élu, voilà. Les cardinaux étaient heureux d'avoir élu le cardinal Prévost. C'était palpable, et c'est pas très un secret que de sentir ça, quelles que soient nos différences de sensibilité, nous étions heureux.
1: Il n'y a pas eu de cas de conscience.
0: J'en sais rien, en tout cas, j'en sais rien, s'il y a eu des cas de conscience, je ne suis pas dans les consciences, mais en tout cas, il y avait un climat, et il y avait un climat qui était extrêmement extrêmement beau, et ça, effectivement, c'était important de le dire, et c'est ce qui continue c'est un homme qui rassemble, et qui dessine, qui avance, c'est pas un homme de compromis, mais c'est un homme qui pose les choses les unes après les autres, et je trouve que toutes ces ces prises de parole mais moi j'ai été frappé par son interview dans l'avion de retour de son voyage en Afrique, des questions très très différentes, et elles étaient des réponses qui étaient absolument claires, concises, en apparence de bon sens.
1: Exercice périlleux, comme on sait, parce que beaucoup
0: périlleux,
1: de papes
0: voilà,
1: ont eu...
0: Voilà. Et c'était,
1: des difficultés.
0: Pour moi, absolument remarquable. Mmh.
1: Alors, Monseigneur Jean-Paul Vesco, il nous reste quelques temps, simplement, dites-nous, même assez peu de temps,

0: ce que vous attendez de la visite en France?
1: Ah, écoutez, moi, je...
0: Jean-Paul Vesco, d'avoir été des nôtres, dominicain et archevêque d'Alger. Bonne journée.
1: Bonne journée à vous et à tous les auditeurs.
2: Vous écoutiez le cardinal Jean-Paul Vesco, invité de Louis Dauphren ce matin. RCF Notre-Dame, il est 7h50, Saint-Boniface et Saint-Igor aujourd'hui. On en parlera dans quelques minutes avec Clara, mais je vous propose d'abord de prendre un temps pour vous, un temps avec Dieu. Dans l'évangile du jour, Jésus enseigne au temple devant une foule nombreuse qui, je cite, vient l'écouter avec plaisir. Alors c'est avec plaisir que nous écoutons la parole...

Notre Père, qui es aux cieux, que ton nom soit sanctifié, que ton règne vienne, que ta volonté soit faite sur la terre comme au ciel. Donne-nous aujourd'hui notre pain de ce jour. Pardonne-nous nos offenses, comme nous pardonnons aussi à ceux qui nous ont offensés. Et ne nous laisse pas entrer en tentation, mais délivre-nous du mal. Car c'est à toi qu'appartiennent le règne, la puissance et la gloire pour les siècles des siècles. Amen.

0: écoutiez la communauté de l'Emmanuel. Ce matin, Jésus, tu es le Christ. Pour conclure notre temps de prière, l'évangile du jour était commenté par le père Éric Courtois, prêtre du diocèse de Versailles. 7h56 sur RCF Notre-Dame. Aujourd'hui, nous fêtons les Boniface et les Igor, Clara.
1: Oui, Boniface, c'est un prénom médiéval particulièrement donné autrefois en Provence, alors que Igor est un prénom d'origine scandinave très courant en Russie et qui signifie gardien de la jeunesse.
0: Allez, on va commencer avec Saint Igor.
1: Alors, c'est l'arrière-petit-fils de Saint Vladimir, grand-duc de Russie au XIIe siècle. Lui, il fut lésé de tous ses biens et rejeté du trône, alors il devient un moine au monastère de Saint-Théodore de Kiev. La haine du peuple contre la dynastie des Olegovitch à laquelle il appartenait continue tout de même de le poursuivre. Il fut sauvagement assassiné en 1147 alors qu'il priait devant l'icône de 27 alors qu'il priait devant

0: donc à battre un chêne pluricentenaire, le chêne de Thor. Et dans sa chute, il a écrasé tous les arbres autour de lui, sauf un jeune sapin. Boniface, qui venait de prêcher sur le mystère de la nativité, a alors déclaré « Cet arbre sera l'arbre de l'enfant Jésus ». Et depuis, les familles chrétiennes allemandes commencent à mettre des sapins dans leur maison au temps de Noël. Et cette coutume, Pierre-Hugues, elle s'est largement répandue.
1: Ah bah oui, tout le monde a un sapin
0: tout
1: aujourd'hui.
0: Tout le monde a un sapin, voilà d'où ça vient.
1: Même vous, c'est vous qui en aviez mis un là, cette
0: Exactement.
1: Année dans la radio. Merci beaucoup Clara Bévilacqua. Dans 10 minutes, l'invité de la matinale, on parlera de la marche pour Jésus.
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1: Vendredi 5 juin, nous fêtons aujourd'hui Saint-Igor et Saint-Boniface. Excellent début de journée. 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
8: Les informations belges vous sont proposées par Denis Delevin-Fosse.
9: Bonjour à toutes, bonjour à tous. Enseignement, le Parlement de la Fédération Wallonie-Bruxelles a validé dans la nuit définitivement les mesures d'économie prévues. Au centre d'une vive contestation sociale depuis plusieurs mois, le plan prévoit notamment une augmentation de 10% de la charge horaire des enseignants du secondaire supérieur, sans compensation salariale, un régime de congé maladie moins généreux pour les professeurs statutaires, un resserrement du régime de fin de carrière des profs ou encore une augmentation du minerval pour les étudiants du supérieur. Pour exprimer leur opposition, plusieurs milliers de personnes s'étaient rassemblées ce jeudi sous les fenêtres du Parlement. Plusieurs dégradations ont été constatées. La police a procédé à plusieurs interpellations, parfois musclées. L'eau n'est pas encore potable partout dans la Basse-Sambre. Suite aux orages violents et aux inondations qui ont submergé certaines localités, le code orange subsiste pour la potabilité de l'eau du robinet dans les localités de Jemeppe, Ham-sur-Sambre, Auvelet et Velaine-sur-Sambre du côté de Sambreville. Des camions citernes sont disponibles pour la population pour se ravitailler en eau potable dans ces localités. Le résultat des nouvelles analyses d'échantillons d'eau sera connu ce vendredi. Dans l'actualité internationale, guerre en Ukraine, le président ukrainien Volodymyr Zelensky a proposé ce jeudi une rencontre à son homologue russe Vladimir Poutine dans une lettre ouverte suggérant également un cessez-le-feu complet, le temps de négocier pour mettre fin à la guerre. Des négociations auxquelles Zelensky estime que l'Europe et les États-Unis doivent participer. Une réponse officielle de la Russie est à présent attendue. Et puis bonne nouvelle pour l'entreprise belge de travaux maritimes Yann Denul. L'Argentine a annoncé hier l'attribution du chantier pour le dragage et le balisage de la voie navigable Paraná-Paraguay, par laquelle transitent 80% des exportations du pays. Yann Denul, associé à l'entreprise argentine Servimagnus, a remporté cet énorme marché. Cette voie navigable stratégique débouche sur l'océan Atlantique et est également utilisée par le Brésil, la Bolivie, l'Uruguay pour exporter leurs biens. Selon certaines évaluations, la valeur de l'appel d'offres pourrait atteindre 10 milliards d'euros. En sport, en cyclisme, sur le Tour de Wallonie, le Belge Arnaud Delis remporte la 4e étape. Il s'agit de la 35e victoire de sa carrière. Une victoire qu'il doit à un finish tout en puissance et ce, au terme d'une course éprouvante. La décision finale pour le classement général se décidera ce vendredi lors d'une dernière étape vallonnée de 176,5 km entre Bassange et Aubel avec plusieurs côtes au programme. Enfin, en football féminin, les Red Flames doivent faire le plein de buts face au Luxembourg ce soir dans le cadre des qualifications pour la Coupe du Monde féminine de football 2027. Une double confrontation attend les joueuses. Le coup d'envoi du premier match sera donné

0: à 20h15 à Louvain, le second mardi à 19h à l'extérieur. C'est la fin de ce flash.
1: Que les grands aimeraient bien chipper aux enfants.
2: Il y a des mamans qui font des tartes aux pommes et d'autres qui parlent aux pommes. Maman parle aux pommes, c'est le titre d'Agnès de l'Estrade, illustré par Zosia Dziesiarska, pardon pour la mauvaise prononciation, publié par les éditions Sarbacane. Alors Zosia Dziesiarska est une illustratrice polonaise, surtout pour la presse et l'édition de nombreux pays. Elle signe là son premier album jeunesse. Agnès de l'Estrade, elle est une autrice française reconnue, prolifique et qui a été plusieurs fois récompensée pour ses histoires toujours pleines de rythme et d'humour. Du rythme, de l'humour et de l'amour, il y en a aussi dans cette histoire au titre loufoque pour aborder un sujet grave, celui de la maladie mentale. Et on feuillette cet album avec Frédéric Petit. Donc, maman parle aux pommes.
3: Mais aussi aux cerises, aux salades et aux radis. C'est bizarre quand elle fait ça. Parce que moi, je sais bien qu'on ne parle pas aux pommes, puisqu'elles n'ont pas d'oreilles. Par contre, maman ne parle pas aux raisins secs. Elle dit qu'ils sont morts et que c'est trop tard pour leur parler.
2: Et celui qui nous explique avec quel fruit elle préfère parler, c'est son fils, vous l'avez compris. Et c'est pas toujours marrant d'assumer d'avoir une maman gentille, douce, mais résolument différente des autres.
3: À l'école, on me traite de fils de foldingue. Je défends toujours maman avec mes poings parce que les autres ne comprennent rien. Papa dit qu'il faut plutôt se battre avec les mots. Mais bon, les coups de poing, c'est quand même plus efficace.
2: Et franchement, qui n'a pas envie d'utiliser ses mains, ses poings, face aux garçons qui font des grimaces grotesques et envoient des dessins insultants en classe? Surtout qu'à cet âge-là, on n'a pas forcément les bons mots pour dire ce qu'on ressent. La joie, la tristesse, la gêne, la fierté. Et puis surtout, on n'a pas les bons mots pour clouer le bec aux imbéciles et aux ignorants. Et puis aussi, il faut dire que ce fiston-là, sa maman, il l'admire.
3: Maman a beaucoup d'imagination. Le soir, quand je me couche, elle s'installe près de moi et elle invente des tas d'histoires rocambolesques. Maman est très forte en rocambolesque.
2: Mais rien que cette phrase est magique. Maman est très forte en rocambolesque. Et l'évasion dans l'imaginaire, c'est nécessaire face aux situations imprévues, même si la journée commence bien.
3: Aujourd'hui, c'est la kermesse. Maman a fait des crêpes au chocolat et papa, des flans à la vanille. Au moment de partir, maman a encore disparu. Papa m'a dit qu'il allait me déposer à l'école et de ne pas m'inquiéter, qu'il allait retrouver maman.
2: Mais où ce garçon va-t-il retrouver sa maman? Eh bien, vous le saurez en lisant cette histoire très touchante, Maman parle aux pommes, d'Agnès de l'Estrade, illustrée par Zosia Dziesiarska, publiée par les éditions Sarbacane. Agnès de l'Estrade raconte avec finesse et sensibilité comment vivent les membres d'une famille quand la maladie mentale touche l'un des parents. Elle utilise des mots simples, sans esbroufe, pour faire comprendre toute une palette d'émotions contradictoires. Elle décrit parfaitement bien comment l'enfant et l'autre parent s'adaptent à cette maman et savent, quand il le faut, trouver les mots pour la calmer. Les dessins de Zosia Dziesiarska collent parfaitement à la gravité sous la légèreté apparente. Ses illustrations sont pleines de vie et de douceur et ses couleurs affirmées et élégantes. C'est gai, c'est coloré, on a envie de rire et de pleurer aussi quand même, tellement elle est poignante et pleine d'espoir et de poésie, cette histoire d'un fils qui aime sa maman pas comme tout le monde, qui la soutient à chaque fois, même si c'est pas facile face aux autres, et qui découvre surtout que les mots ont une puissance inégalée. Alors ce thème de la santé mentale avait aussi été abordé dans un autre album publié par Sarbacane, que j'avais chroniqué, et que je vous recommande, c'était Un papa qui n'était pas comme les autres cette fois, et le titre c'est Umbala et de David Cyr et Magali Lehuche. Mais le fil dans ton livre de cette semaine, c'est donc Maman parle aux pommes, un très joli album signé Agnès de l'Estrade et Zosia Dziesiarska, publié chez les éditions Sarbacane, c'est à lire avec les enfants à partir de 6 ans, et merci à ma complice Frédéric Petit.
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0: Vous écoutez RCF Notre-Dame, il est 8h10, soyez les bienvenus dans 20 minutes, le journal de Radio Vatican avec à la une Clara, l'espoir douché d'un cessez-le-feu au Liban.
1: Oui, Pierre-Hugues, le Hezbollah chiite n'a pas tardé à répondre au président Aoun qui défend pourtant l'accord conclu avec Israël à Washington mercredi et qui doit apporter un peu de répit au pays. Tous les détails, ça sera dans 20 minutes.
0: Mais d'abord, retour en France avec l'invité de la matinale. Ils seront des dizaines de milliers demain à travers la France à manifester non pas contre telle ou telle réforme, contre telle ou telle direction que prend la société, ils marcheront pour la marche pour Jésus. La tradition chrétienne est faite de pèlerinage. Et demain, de façon coordonnée, dans une quinzaine de villes de France, de Brest à Marseille, de Lille à Strasbourg, catholiques, protestants, évangéliques, tous unis pour le Christ, sous le parrainage du footballeur Olivier Giroud, que nous allons entendre.
1: Et pour en parler ce matin, vous recevez le pasteur Gilbert Léognan, pasteur retraité de l'église évangélique arménienne, également président de la marche pour Jésus en Île-de-France.
0: Bonjour Gilbert Léognan.
2: Bonjour mes amis.
0: Merci beaucoup d'avoir accepté notre invitation. Cette marche se veut pour Jésus et non pas contre tel ou tel point de société, telle ou telle réforme. Qu'est-ce qu'on affirme en marchant pour Jésus ?
2: On affirme tout d'abord que Jésus est vivant. Et aujourd'hui encore, il est le seul espoir pour un monde et une France fracturée, en plein désespoir. Jésus est le personnage central de l'histoire de l'humanité. Nous disons 2026, après Jésus-Christ, 50 avant Jésus-Christ. Donc, la venue de Jésus a marqué un changement, un bouleversement dans l'histoire de l'humanité.
0: Alors, les mois de juin est marqué par la Gay Pride. Est-ce que demain, c'est une forme de Christian Pride ?
2: Alors, pas du tout. On ne veut pas du tout se mobiliser par rapport à notre événement. On prie pour que Dieu bénisse ces personnes, nous les respectons.
0: Ma question était plutôt, il y a une forme de revendication dans la Gay Pride, est-ce qu'il y a une forme de marche, d'être fier d'être chrétien ? Est-ce qu'on peut voir ça comme ça, la marche pour Jésus ?
2: Alors, de ce point de vue, c'est vrai que nous sommes fiers d'être chrétiens. Pendant trop longtemps, les chrétiens, nous avons été isolés dans les quatre murs de nos églises. Nous avions un complexe d'infériorité et à un moment donné, nous étions marginalisés. Un événement comme la marche pour Jésus nous montre que c'est fini le complexe d'infériorité. On n'est pas pour dominer, on est là pour servir. On n'est pas contre, on est pour. Parce qu'en fait, au jour d'aujourd'hui, cette marche de la Gay Pride, je la comprends. Il y a des personnes aujourd'hui qui se sentent stigmatisées par leur identité. Jésus est venu pour tous. Il aime quelqu'un qui n'a pas la même façon de vivre sa sexualité et il aime aussi quelqu'un qui la vit différemment.
0: Mais ma question était plutôt tournée vers la notion de fierté. Et c'est intéressant ce que vous dites, Gilbert Léognan. Aujourd'hui, vous dites qu'on a été parfois trop

0: dans nos églises, entre nos quatre murs. Et ce qui est intéressant dans la marche pour Jésus, c'est que ce christianisme attestataire, il est aussi porté par l'immigration. Ça nous réveille aussi dans la foi.
1: Bah écoutez, moi, je suis en plein dans ce sujet, puisque je suis issu de l'immigration. Mes grands-parents ont fui le génocide en Turquie en 1915. Je suis d'origine arménienne. Et quand on est arrivé en France, il y a 100 ans, bah, la France était un pays nouveau pour nous. Et ce qui nous a aidés à nous intégrer, c'est notre foi chrétienne. On a trouvé des paroisses protestantes, catholiques, l'Action chrétienne en Orient, qui nous ont ouvert leurs églises, qui nous ont ouvert leurs bras. Et moi, aujourd'hui, si je suis dans la marche pour Jésus, c'est parce que je bénis Dieu pour la diversité culturelle des églises aujourd'hui. Et je crois que c'est ça aujourd'hui. La France a un problème au niveau de l'intégration des primo-arrivants. Et la marche pour Jésus, quand vous y venez, ben, il y a toutes les couleurs, il y a toutes les cultures, il y a toutes les sensibilités du monde chrétien.
0: Quelle affluence attendez-vous demain ?
1: On était 50 000 l'an dernier. Alors, c'est le chiffre de la préfecture. Moi, je suis très prudent sur les chiffres, je ne veux pas les gonfler, mais c'est le préfet qu'on a rencontré il y a un mois qui nous l'a dit.
0: Alors que vous étiez 5 000 avant le Covid, fois 10 en 8 ans.
1: Nous étions 5 000 avant le Covid et nous vivons vraiment le souffle du Saint-Esprit qui fait tomber les barrières, qui réveille la foi, qui stimule le zèle et qui nous aide à être des chrétiens qui sont bien dans nos bottes aujourd'hui. Donc on était 5 000 avant le Covid, nous étions 50 000 le 24 mai 2025. Allez, si nous sommes 70 000, ça serait bien pour Paris.
0: Vous écoutez RCF Notre-Dame. Nous sommes avec Gilbert Léognan pour parler de la marche pour Jésus qui a lieu dans de nombreuses villes de France demain. La semaine dernière, c'était à Lyon. RCF Notre-Dame était en direct depuis la marche pour Jésus de Lyon. Pour expliquer ce succès croissant, vous l'avez dit, en termes d'affluence, en termes de notoriété, de médiatisation aussi, c'est croissant. Comment vous expliquez, Gilbert Léognan, le fait que la marche pour Jésus intéresse autant aujourd'hui ?
1: Alors, je peux vous dire qu'en tant que président de la marche pour Île-de-France, avec notre équipe, je ne suis pas seul, nous sommes 12 dans le comité, nous avons fait un gros travail de relations publiques à deux niveaux. D'abord avec les autorités civiles, nous avons rencontré le préfet de police de Paris, nous avons été reçus par le nouveau maire de Paris avec son adjointe chargée des cultes. Nous avons aussi rencontré certains élus qui sont vraiment surpris de voir que cette France qu'on disait au niveau chrétien vieillissante, il y a un renouveau. Et en même temps, nous avons frappé à la porte des grandes institutions chrétiennes. Le CNEF, la Fédération protestante, et l'an dernier, Mgr Ulrich nous a reçus. Et c'était très émouvant. Mon ami, Mgr Dominique Blanchet, du diocèse de Créteil, nous a servi de passerelle. Et là, Mgr nous a reçus avec 10 évêques de l'Île-de-France pendant 30 minutes. Et ça a été extraordinaire. Il y a une écoute, un intérêt, il y a une réceptivité à ce que nous vivons qui a fait que finalement, au jour d'aujourd'hui, nos frères catholiques sont dans la marche. Et à Paris, il y aura deux cortèges par l'Église catholique.
0: Est-ce que c'est parce que face à la sécularisation croissante de la société, il y a un besoin d'identité presque attestataire de la foi chrétienne? Il y a eu pendant des années la théorie de l'enfouissement, en particulier dans la deuxième moitié du XXe siècle en France. Aujourd'hui, la théorie de l'enfouissement s'est terminée.
1: Je crois qu'au jour d'aujourd'hui, on se rend compte que l'Évangile, c'est pas un message du passé. L'Évangile, c'est dans l'actualité de notre société. Et pendant trop longtemps, nous, les chrétiens, nous avons cru que ça ne concerne que les chrétiens. Non. Jésus a dit, vous recevrez une puissance, le Saint-Esprit survenant sur vous, et vous serez mes témoins à Jérusalem. Et c'est la ville. Jérusalem, c'est Paris, c'est la région parisienne. Mais c'est les villes où il va y avoir aussi la marche pour Jésus.
0: Jusqu'aux extrémités de la terre, à Brest, à Strasbourg, à Lille et à Marseille.
1: Amen. Vous savez, moi, je suis français d'origine arménienne, mais je suis, comme disait Charles Aznavour, 100% français, 100% arménien. Donc, pour moi, la France est mon pays. Et tout ce qui se passe en France, ça me concerne.
0: Mais sur cette théorie de l'enfouissement, comment la percevez-vous, Gilbert Léognan?
1: Je crois qu'au jour d'aujourd'hui, il y a une grande soif spirituelle dans notre société. Et les chrétiens s'est rendu compte que finalement, on a un message à apporter à notre société. Et ce message, il se résume à un mot, c'est Jésus-Christ. C'est en Jésus-Christ que chaque être humain peut retrouver son identité et en même temps peut trouver sa mission.

0: Et cette mission, elle est la même pour toutes les églises, qu'on soit protestant, catholique, orthodoxe, évangélique. C'est Jésus qui change la vie, c'est Jésus qui nous donne un souffle nouveau et c'est Jésus qui nous rassemble.
1: On entend votre foi ce matin sur RCF Notre-Dame, Gilbert Léognan, et on va parler justement de cet œcuménisme présent dans la marche pour Jésus. On va en parler dans quelques instants. Mais d'abord, cette question que je me pose en vous écoutant, il y a beaucoup d'articles cette année en particulier dans les médias, et vous disiez que vous aviez fait un gros travail sur les relations publiques. Comment êtes-vous reçu par le monde médiatique, qu'on dit souvent hostile au monde chrétien ?
0: Alors cette année, je suis épaté, je crois que j'en suis à ma 5e interview dans la presse, à la presse écrite. 2 interviews à la radio maintenant avec vous, une autre radio tout à l'heure.
1: Sur RCF Notre-Dame, c'est normal qu'on vous reçoive, Gilbert Léognan.
0: Je suis d'accord, mais vous savez...
1: Mais c'est, moi, mon point est plutôt dans la presse qu'on dit classique, généraliste.
0: Je vais y venir. J'avais toujours ce défi, comment dépasser le monde médiatique chrétien. Eh bien cette année, le Saint-Esprit est fort. Il y a 2 jours, j'ai été interviewé par l'AFP et je viens de découvrir l'article.
1: Vous apportez la dépêche ce matin.
0: Mais c'est voilà, l'AFP, vous réalisez ce que ça veut dire. Hein. Et hier, j'ai été interviewé, vous savez par qui ? Par le journal Le Monde. Un chrétien qui est interviewé par l'AFP et par Le Monde. Mais c'est énorme. Ça veut dire qu'aujourd'hui, les frontières sont en train de bouger. Et chacune des interviews, je peux vous le dire, Pierre Hugues, il y a une fluidité dans l'interview, mais les personnes, à la fin, ne s'arrêtaient pas de me poser des questions. Parce qu'elles sont étonnées qu'aujourd'hui, on puisse parler de Jésus ensemble, dans l'espace public, avec le zèle et l'enthousiasme que donne le Saint-Esprit.
1: Et vous estimez, en plus, Gilbert Léognan, que l'Évangile et Jésus-Christ ont un message pour aujourd'hui, vous le disiez, important pour mettre du lien dans une société fracturée.
0: Je crois que ce que notre société a besoin, c'est de voir des hommes et des femmes qui sont des artisans de paix. Et ça, c'est le cœur des béatitudes. Heureux les artisans de paix, car ils sont appelés fils et filles de Dieu. Aujourd'hui, c'est la guerre des égaux, partout. Que ce soit dans le monde politique, que ce soit dans le monde séculier, dans plein de domaines. Le monde, la société souffre de cette guerre des égaux où chacun veut être le premier à imposer ses idées. Nous, on n'est pas un rouleau compresseur. Quand j'ai été interviewé par la journaliste du Monde, son papier va sortir demain, samedi. Jésus m'a mis cette parole à cœur. Vous êtes le sel de la terre. Et vous êtes la lumière du monde. Le sel, il se mélange aux aliments sans faire de bruit, mais il donne du goût. La lumière, elle ne revendique pas, hey, « Eh, regardez, je suis la lumière !» Non, quand Jésus, la lumière, vient éclairer notre vie, d'ailleurs, notre thème cette année, c'est « Lève-toi et brille !»« Lève-toi et brille !» Donc, en fait, c'est que on ne fait pas de bruit dans le sens où on ne casse pas comme ça s'est fait récemment.
1: Il y a du bruit dans une marche pour Jésus quand même, Gilbert Léognan.
0: Mais c'est du bruit joyeux. C'est du bruit joyeux. Moi, je ressors de chaque marche encore plus motivé à parler de Jésus dans mon immeuble, autour de moi. Parce que tout ne s'arrête pas le jour où on marche dans les rues de Paris.
1: Certains peuvent voir dans cette marche une forme de prosélytisme. Que répondez-vous à cela ?
0: Alors, la journaliste du Monde m'a posé la question. Est-ce que vous ne faites pas de prosélytisme ? Je dis, écoutez, lorsqu'on parle d'amour, de paix, de joie, de vivre ensemble, de guérison intérieure, de réconciliation, est-ce que c'est du prosélytisme ? Mais c'est l'essence même du besoin de chaque être humain. Alors, moi, ce n'est pas du prosélytisme, c'est témoigner avec amour qu'aujourd'hui, il y a un espoir de changement dans ce monde.
1: Nous sommes avec le pasteur Gilbert Léognan sur RCF Notre-Dame pour évoquer la marche pour Jésus. Vous savez qu'elle a déjà eu lieu il y a une semaine dans certaines villes comme à Lyon. RCF Notre-Dame avait une émission spéciale en direct à cette occasion. Elle a lieu demain dans nombreuses villes. Gilbert Léognan, je vous propose qu'on écoute le parrain de l'édition 2026 de la marche pour Jésus.
2: Salut à tous, c'est Olivier Giroud. Je vous souhaite une très belle et paisible marche pour Jésus dans toute la France. Malheureusement, je ne serai pas dévot ce week-end, mais je prie pour que l'amour de Dieu touche tous les Français par votre témoignage. Je vous encourage à être fiers de l'Évangile et célébrer le nom de notre Sauveur Jésus-Christ dans les rues. Levons-nous et brillons pour Jésus. Que sa paix vous accompagne.
1: Olivier.

0: Giroud.
1: Mais vous savez qu'avant d'être pasteur, j'étais footballeur. Et oui, pendant 7 années, j'étais gardien de but dans une équipe à Marseille. Donc le foot était ma passion. Le foot était mon Dieu. Mais quand à 14 ans, j'ai ouvert ma vie à Jésus-Christ, 2 ans après, j'ai fait le choix entre l'église et le stade. J'ai choisi l'église et Jésus. Mais j'aime le foot. Donc d'avoir Olivier Giroud comme parrain, d'ailleurs je l'ai sollicité au travers de son aumônier. C'est énorme. Alors au début, vous savez, moi je suis un peu maximaliste dans ma foi. Je demandais à Olivier de marcher avec nous à Paris. Il nous a dit qu'il était occupé. Mais déjà d'avoir fait cette vidéo, mais c'est énorme. Parce que finalement on se rend compte qu'être chrétien, on l'a vu avec le PSG, je ne sais pas quel joueur a témoigné de sa foi à la fin du match aussi. Aujourd'hui, il faut que l'évangile, il faut investir tous les milieux où y a des rassemblements populaires. Et vous savez que le football, c'est la première religion de France. À Marseille, il y a 60 000 spectateurs tous les dimanches.
0: Mais il est plutôt marqué par l'islam, le foot, que par le christianisme.
1: Alors, j'avais l'idée de devenir l'aumônier de l'équipe de France.
0: Racontez-nous.
1: En 98, j'ai pu aller à Clairefontaine pour l'entraînement de l'équipe de France, l'année où on a gagné le Mondial. Et je les ai tous vus. Blanc, Djorkaeff, Zidane, je les ai tous vus. Voilà. Et donc là, je leur ai offert à chacun. Je suis revenu au château de Clairefontaine et à chaque joueur, j'ai écrit un mot personnel avec la cassette du film Jésus et un Nouveau Testament. Je ne sais pas s'ils l'ont eu ou pas. Et quand j'ai demandé à Philippe Tournon, le directeur de la communication de l'équipe de France, qui est resté un ami jusqu'à aujourd'hui, je dis Philippe, j'aimerais être l'aumônier de l'équipe de France. Il m'a dit, c'est pas ce que tu me demandes. Les joueurs viennent avec leur tapis de prière. Une majorité sont musulmans. S'il y a un pasteur, ils vont demander un imam. Donc ça s'est pas fait. Mais c'est vrai que la nature a horreur du vide. Si nous, les chrétiens, nous sommes absents de tous ces lieux où se vit la culture, le sport, la politique, ben d'autres prendront la place.
0: Donc moi, comment vous percevez ce dialogue œcuménique ?
1: Ah, c'est ma grande joie. Vous savez que moi, je suis l'incarnation de l'œcuménisme. J'ai été baptisé dans l'église apostolique arménienne, mon grand-père était apostolique. J'avais un autre grand-père qui était catholique. J'ai fait ma communion privée à l'église catholique et j'ai même servi la messe à Notre-Dame de la Garde. Et je suis pasteur évangélique. Mais pour moi, je suis pasteur, non pas d'une église, mais je suis pasteur du Christ.
0: Est-ce que c'est pas nier les différences qui peuvent exister aussi ?
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0: On jette un œil sur la météo avec vous, Clara Bévillacois.
5: Et c'est la fin des orages et de la pluie pour aujourd'hui. Pas de précipitations annoncées et même des éclaircies pour cet après-midi. Pour ce qui est des températures, comptez 14 degrés actuellement, mais ça va monter doucement dans la journée. On attend entre 20 et 21 degrés pour cet après-midi. Pierre-Hugues, aujourd'hui, vous nous emmenez dans le Tarn.
0: Et oui, puisque vous savez sans doute, Clara, que le 27 septembre prochain, il y a des élections sénatoriales. La préfecture a demandé à tous les conseils municipaux du Tarn de se réunir pour désigner leurs délégués pour les prochaines élections sénatoriales, un jour imposé par l'État et qui contraint l'agenda de certaines municipalités, nous apprend ce matin la Dépêche. Et c'est le cas à Saint-Paul-Cap-de-Joux, puisque le conseil municipal était prévu hier soir. Or, il fallait que ce soit aujourd'hui. Ce qu'a fait le conseil municipal, c'est qu'ils ont partagé un bon gâteau jusqu'à minuit une et ils ont fait le vote à minuit une. Voilà, Saint-Paul-Cap-de-Joux. Dans un quart d'heure, on part au Touquet avec Gilles Brochard, mais d'abord le journal de Radio Vatican.
6: Le Hezbollah douche les espoirs d'un vrai cessez-le-feu au Liban avec Israël. Le chef du mouvement chiite n'a pas tardé à répondre au président Aoun qui défend pourtant l'accord conclu avec Israël à Washington.

0: de mercredi et qui doit apporter un peu de répit au pays. La Croix-Rouge pourra reprendre en Israël ses visites aux prisonniers palestiniens, décision de la Cour suprême israélienne qui annule d'un trait la politique du gouvernement Netanyahou en la matière depuis le début de la guerre contre le Hamas. Après 4 semaines de blocage, la Roumanie a un nouveau Premier ministre, Eugène Tomac, un indépendant de 44 ans dont la tâche est de composer un gouvernement de spécialistes pour surmonter la division des partis politiques. C'est demain matin que Léon XIV s'envolera pour l'Espagne. Première étape à Madrid, la capitale. Le pape rencontrera une église autrefois puissante, mais qui cherche aujourd'hui à retrouver un nouveau souffle missionnaire. On en parle dans notre dossier, c'est à suivre à la fin de ce journal.
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0: Bonjour. Impasse au Liban. Le Hezbollah rejette sans hésitation la déclaration commune signée mercredi à Washington entre les représentants libanais et israéliens. Ce document défendu par le président Joseph Aoun et le premier ministre Nawaf Salam comporte une feuille de route pour un cessez-le-feu, le début d'un retrait israélien du territoire et l'établissement de zones pilotes placées sous l'autorité de l'armée libanaise. Mais des incertitudes demeurent et Israël entend bien garder sa liberté d'action dans le sud du Liban, comme l'a précisé hier son ministre de la Défense. À Beyrouth, Paul Khalife.
2: Joseph Aoun et Nawaf Salam parlent d'un accord de la dernière chance et affirment que ceux qui le rejettent assumeront la responsabilité de leur refus en allusion à Hezbollah. Sur le terrain, l'armée israélienne s'est retirée de 2 localités situées à 10 kilomètres de la frontière. L'armée libanaise s'y est ensuite déployée, a retiré les remblais installés par les Israéliens et a rouvert les routes reliant les villages dans le secteur occidental du Liban Sud. Tout cela s'est déroulé sans coordination préalable entre les armées libanaises et israéliennes. Il pourrait s'agir d'un test israélien pour les zones pilotes qui seraient confiées à l'armée libanaise. Le Hezbollah, lui, ne se sent pas concerné par tous ces arrangements. Son chef, Naïm Hassem, a qualifié l'accord de Washington de capitulation et d'humiliation. Les paroles se sont transformées en actes avec une nette intensification jeudi des attaques du Hezbollah contre l'armée israélienne en territoire libanais. Le parti chiite a revendiqué une série d'opérations, surtout autour de la forteresse de Beaufort. Paul Khalife, Beyrouth, RFI pour Radio Vatican.
0: Et ces combats ont causé la mort d'un officier israélien. Dans le même temps, l'armée israélienne a mené des frappes dans l'Est et près de Tyr, tuant au total 8 personnes et blessant 8 autres. Pour mener à bien ses missions, l'armée libanaise a besoin d'être renforcée. L'Union européenne a ainsi accordé une aide de 100 millions d'euros à l'armée. La meilleure façon d'éliminer la menace que représente le Hezbollah est de renforcer l'État libanais. C'est ce qu'a déclaré la chef de la diplomatie européenne, Kaya Kallas. Les casques bleus de la Finul ne sont pas épargnés. Un soldat serbe a été tué. C'est le 7e membre du contingent onusien à périr depuis début mars. Le secrétaire général des Nations Unies a condamné ce qu'il qualifie de meurtre. De l'autre côté de la frontière, en Israël, le gouvernement de Benjamin Netanyahou, retoqué par la Cour suprême. À l'unanimité, les juges ont annulé sa politique interdisant au Comité international de la Croix-Rouge de rendre visite aux prisonniers palestiniens détenus pour raisons de sécurité. Ils ont estimé qu'elle n'était étayée ni par le droit israélien, ni par le droit international. À Tel Aviv, les explications de Julia Ganancia.
3: La Cour suprême israélienne ordonne à l'État de rétablir les visites du Comité international de la Croix-Rouge aux prisonniers palestiniens détenus pour des raisons de sécurité. Les juges estiment que le gouvernement n'a présenté aucun fondement juridique solide pour maintenir l'interdiction imposée après l'attaque du Hamas du 7 octobre 2023. À l'époque, Israël justifiait cette mesure par le refus du Hamas d'autoriser le CICR à voir les otages israéliens à Gaza. Mais la Cour souligne que cet argument ne tient plus. Les derniers otages vivants ayant été libérés en octobre 2025 et en janvier dernier, l'armée avait réussi à localiser et à ramener en Israël les derniers corps d'otages tués pendant leur captivité à Gaza. L'État devra donc permettre au CICR de reprendre ses visites et de recevoir des informations sur les détenus sans qu'aucun calendrier précis ne soit fixé. À Tel Aviv, Julia Ganancia pour Radio Vatican.
0: Volodymyr Zelensky propose de rencontrer directement Vladimir Poutine pour mettre fin à la guerre. C'est ce que le président ukrainien a écrit à son homologue russe dans une lettre ouverte publiée hier. L'Ukraine est prête à un cessez-le-feu complet pour la durée des négociations auxquelles il estime que l'Europe et les États-Unis doivent participer, affirme-t-il. Pendant ce temps, les derniers bombardements russes sur l'Ukraine ont causé la mort de 3 personnes la nuit dernière dans la région de Zaporijjia et de

0: Kherson. Un mois sans gouvernement, un mois à trouver le bon candidat. C'est ce qu'il a fallu au président roumain Nicu Ciordan pour nommer l'eurodéputé Eugène Tomac au poste de Premier ministre. Ce dernier a maintenant 10 jours pour former un cabinet et surmonter surtout un vote de confiance au Parlement, ce qui est loin d'être évident. À Bucarest, les explications d'Alex Diaconescu.
1: Ce furent 4 semaines de blocage politique insurmontable qui ont suivi la destitution du gouvernement de Bucarest par motion de censure initiée par les sociodémocrates et les nationalistes. Malgré plusieurs séries de consultations formelles et informelles entre le président et tous les groupes et les partis membres du législatif, l'arithmétique parlementaire s'est avérée impitoyable puisqu'aucune coalition gouvernementale n'a pu être identifiée parmi les 3 principales forces du Parlement, les sociodémocrates, les nationalistes et les réformistes de droite, chacun avec sa propre ligne rouge. C'est à un tel législatif qu'Eugène Tomac doit demander un vote de confiance. Né sur le territoire actuel de l'Ukraine, Eugène Tomac, 44 ans, a été une figure politique conservatrice plutôt marginale à Bucarest, chargée de la relation avec la diaspora roumaine, avant d'enchaîner 2 mandats d'eurodéputé. Il se voit désormais propulsé sur le devant de la scène politique où il doit obtenir l'appui du Parlement. Un cabinet formé de spécialistes avec pour mission garder la direction pro-occidentale du pays, achever les projets à financement européen et élaborer le budget 2027. Alex Diaconescu de Bucarest pour Radio Vatican.
0: Le chef de la diplomatie américaine accusé de diffamer le gouvernement chinois. Hier, c'était l'anniversaire des manifestations de la place Tiananmen. À cette occasion, Marco Rubio a écrit qu'aucune censure ne peut effacer le passé et que les victimes de la répression obtiendront un jour gain de cause. À ses propos déforment les faits historiques, lui a rétorqué le ministère chinois des Affaires étrangères, qui demande la fin des ingérences dans les affaires intérieures de la Chine sous prétexte de démocratie et de droits humains. Des jeunes enrôlés de force dans les forces armées tigréennes en Éthiopie. Les tensions augmentent de nouveau entre le gouvernement fédéral et les autorités régionales du Tigré, ce qui pousse les forces de défense du Tigré à recruter contre leur gré des centaines de jeunes. Les détails à Addis Abeba d'Augustine Passy.
2: À l'exception de Mekele, la capitale du Tigré, et de quelques localités, la conscription forcée et les rafles de masse sont pratiquées dans la majeure partie de cette région située au nord de l'Éthiopie. Ce sont les conclusions du rapport publié hier par l'ONG éthiopienne Human Rights First. Ces recrutements sous la contrainte sont menés par les forces de défense du Tigré. Ce groupe armé a vu le jour pendant la guerre qui a fait plus de 600 000 morts dans cette région entre 2020 et 2022. L'accord de Pretoria qui a mis fin aux hostilités paraît en effet caduque depuis que le Front de libération du peuple du Tigré, le premier parti régional, a rétabli le 5 mai le gouvernement d'avant-guerre. À Chiré, une grande ville située à 250 km au nord-ouest de Mekele, les jeunes hommes rusent pour éviter d'être embarqués. Barakat, un chauffeur de tuk-tuk, m'expliquait qu'il ne dort jamais au même endroit. Robel, qui était emmené par les miliciens alors qu'il travaillait dans une mine d'or, est parvenu à s'enfuir. Il tente désormais d'économiser pour aller se réfugier à Addis Abeba. De son côté, Human Rights First dénonce des pratiques qui violent le droit international. Chiré, Augustine Passy pour Radio Vatican.
0: Nous vous en parlions il y a quelques jours dans un de nos dossiers. La Turquie confirme son implication toujours plus grande sur le continent africain. Hier, le président turc et le chef de la junte nigérienne ont promis depuis Ankara de renforcer leur coopération, notamment en matière de défense, mais aussi dans les domaines de la sécurité, des mines, du commerce, de l'éducation, de la santé et de l'agriculture. Le désintérêt de la communauté internationale et principalement des pays occidentaux pour les crises au Soudan, en RDC et en Colombie, dénoncé par le Conseil norvégien pour les réfugiés, le NRC. Cette ONG particulièrement active dans ces pays y voit dans cette négligence le fruit du nationalisme et du réarmement des pays riches. Elle souligne tout particulièrement la crise de déplacement soudanaise qui est comparable à celle qu'ont connue la Syrie et l'Ukraine sans que cela ne suscite presque aucun intérêt. C'est demain que Léon XIV s'envolera pour l'Espagne, destination choisie pour le 4e voyage apostolique de son pontificat. 2500 kilomètres seront parcourus pour relier Madrid, Barcelone et les 2 principales îles des Canaries, Grande Canarie et Tenerife. L'itinéraire du Saint-Père débutera dans la capitale espagnole, là où 15 ans plus tôt, Benoît XVI célébrait aux côtés de près de 2 millions de jeunes fidèles la messe de clôture des JMJ de Madrid. Depuis cette visite, la dernière

0: un pontife en Espagne, la société espagnole a connu d'importantes mutations dans son rapport à la religion catholique incarnée par un sécularisme galopant et une instrumentalisation politique du message de l'Évangile. Dans ce pays, autrefois considéré comme un bastion catholique, l'Église cherche désormais à insuffler une nouvelle dynamique missionnaire moins clivante et en dialogue avec la société. Mais quel rôle entretient-elle avec l'État aujourd'hui? Élément de réponse avec Benoît Palistrandi, historien spécialiste de l'Espagne contemporaine.
1: Le précédent régime, la dictature de Franco, était nationale catholique et elle avait beaucoup instrumentalisé l'Église et la doctrine catholique pour justifier son pouvoir. Or, en 1975, lors de la messe d'intronisation du roi Juan Carlos, le cardinal archevêque de Madrid, Monseigneur Tarancón, avait dit qu'aucun parti politique ne pouvait utiliser l'étendard de l'Église, si bien qu'il avait acté la fin du national-catholicisme. En 1978, la Constitution reconnaît l'importance de la religion catholique dans la vie espagnole, mais effectivement n'accorde pas à l'Église un statut officiel. Donc nous ne sommes pas dans un régime concordataire. L'autre élément aussi, c'est que longtemps l'Église a accompagné les cérémonies officielles lors d'événements collectifs comme les attentats de Madrid en 2004 qui avaient fait 192 morts. Il y avait eu une messe solennelle à la cathédrale de l'Almudena. Mais on constate, depuis une dizaine d'années, une déliaison entre, effectivement, ces grands événements collectifs et l'Église.
2: Pour autant, le catholicisme reste un élément indissociable de la création de l'Espagne. Quelles sont les valeurs chrétiennes qui sont encore prégnantes dans la société espagnole aujourd'hui ?
1: Eh bien, elles sont nettement en recul, ça, à l'évidence. Je veux dire, sur tout ce qui est la morale collective, la morale individuelle, on est dans une société extrêmement progressiste. L'Espagne est très avancée en termes de PMA, est très avancée aussi sur la question de l'euthanasie. Il y a un service public de l'euthanasie en Espagne. Et ces évolutions se sont faites avec le consentement de la majorité de la population espagnole. En revanche, je crois qu'il est absolument vrai de reconnaître qu'il y a des mouvements profonds de solidarité, à la fois les organisations liées à l'Église, mais aussi des laïcs engagés, continuent de faire de l'Église une présence solidaire dans la société espagnole, avec, comme dans d'autres pays européens, un clivage entre ceux qui souhaitent que l'Église soit un marqueur d'identité et ceux qui souhaitent que l'Église soit un élément de transformation des sociétés pour que les valeurs évangéliques et les comportements à la lumière de l'Évangile améliorent nos sociétés.
2: L'engagement pour la paix est l'une des vocations de l'Église en Espagne. Est-ce une conviction profonde partagée par le gouvernement aujourd'hui ?
1: Le gouvernement espagnol s'est manifesté depuis quelques années sur effectivement un engagement très pacifiste. Alors, il n'y a aucune influence de l'Église sur ce positionnement. On est au contraire dans un clivage politique très clair. Et donc, l'actuel chef du gouvernement espagnol veut capitaliser politiquement à des fins de politique intérieure ce positionnement pacifiste, mais c'est vrai que depuis quelques mois, l'activisme du gouvernement espagnol lui a permis d'être un peu le porte-parole de ceux qui veulent la paix, notamment au Proche-Orient. Et de ce côté-là, incontestablement, il y a une convergence diplomatique et politique qui s'opère entre le Saint-Siège et l'Espagne.
2: Comment est-ce que donc les Espagnols perçoivent la venue du pape Léon XIV ?
1: La venue de Léon XIV est attendue avec beaucoup d'impatience. D'abord parce qu'elle va avoir lieu dans trois endroits très importants, Barcelone avec l'achèvement de la Sagrada Familia, Madrid bien sûr, et puis les Canaries. Et donc ça c'est très original comme parcours parce que ça permet de donner une image de la diversité et de la complétude de l'Espagne. Et donc je crois que les Espagnols vont être heureux de ce moment qui va permettre effectivement aussi de mettre entre parenthèses l'âpreté et le caractère très dur du débat politique et social en ce moment. Et je crois que là au contraire on va avoir une semaine pacifiée et qui va faire du bien à l'opinion publique.
0: Interrogé par notre envoyé spécial à Madrid, Alexandra Siargan, Benoît Palistrandi était ce matin l'invité de Radio Vatican.
3: Journal qui vous était présenté par Xavier Sartre, 8h44 sur RCF Notre-Dame. Je vous souhaite un très bon réveil en ce vendredi 5 juin. À suivre la prière du matin sur notre antenne. Mais d'abord, comme chaque vendredi à cette heure-ci, nous avons l'immense joie de retrouver Gilles Brochard qui va nous parler de tout un tas d'hôtels magnifiques, de mets gastronomiques les plus fins. Bonjour Gilles.
4: Bonjour Pierre Hugues, bonjour chers auditeurs. Oui, je me trouve aujourd'hui au Touquet.
3: Ah bah voilà.
4: Au Touquet. Bah oui, je suis sur la côte d'Opale. Bon, c'est à moins de 3 heures de Paris en train ou de Londres.

0: Vous êtes dans un petit hôtel Ibis.
1: Je suis dans un des fleurons de l'hôtellerie du groupe Barrière, qui est le Westminster, parce que c'est un hôtel ancien, ça date des années, vous savez, 20, il date de 1924, c'est les années folles. Et vous savez, ces bars avec ces fauteuils Chesterfield où vous buvez des gin fizz ou des cocktails en hommage à 007, vous voyez ce que je veux dire, dès le matin. Mais en même temps, le Touquet... Alors, et puis vous avez un très bon chef aussi ici, qui a une étoile d'ailleurs, ça fait plus de 30 ans qu'il est là, il s'appelle William Elliott, je le verrai d'ailleurs tout à l'heure, il y a aussi un très bon pâtissier qui s'appelle Méveric Boutry. Et en même temps, vous savez, dans un hôtel, il y a le petit déjeuner. Et au petit déjeuner, ils servent une marque qui a fait fleuve, qui a eu succès ici au Touquet, qui s'appelle Tea Together. Donc ouais. Le thé pour tous, si j'ose dire, qui a été fondé il y a déjà un certain nombre d'années.
0: Tea together.
1: Comment?
0: Si mon anglais
1: ensemble,
0: est bon. Le thé ensemble.
1: Oui, c'est le partage. C'est le partage. Hein, ça, c'est vrai. Ça a été créé en 1991 par les parents d'Elie Gifford, qui a repris cette marque. Ça a été créé à Montreuil-sur-Mer. Et là, ils ont une fabrique. Alors, je suis allé la visiter. Vous me connaissez.
0: Ah oui.
1: C'est absolument magnifique. Ils font 700 kilos de confitures par jour. C'est des confitures bio. Ils travaillent beaucoup pour l'hôtellerie, pour des grandes marques comme Carrette, comme par exemple Ritz Paris, le Bronze Hotel à Londres. Et il y en avait au petit déjeuner ce matin. Je ne sais pas ce que vous auriez choisi, vous, mais moi, j'avais choisi pour vous une confiture cerise à estragon. Ça vous irait, ça ?
0: Cerise à l'estragon, ensemble cerise à estragon. Voilà.
1: Ou alors myrtille et fleur d'oranger, myrtille et groseille, vous voyez.
0: Ça me tente plus celui-ci. Ça me tente bien.
1: Ouais. Clémentine et pamplemousse, c'est absolument délicieux. Alors ça, c'est une des marques phares ici au Touquet. Il y a aussi des sablés. Je vais vous en rapporter de la manufacture du Touquet. Ces petits sablés et des sablés au caramel. Il y a les deux aussi. Ouais. Voilà. Mais c'est une ville. Vous savez, le Touquet, c'est presque un anti-Deauville. C'est une ville plutôt calme. On n'en entend pas tellement parler, je trouve. Il y a 12 kilomètres de plage. Vous pouvez faire du char à voile. Vous avez des très belles villas. Il y a un art de vivre sympathique.
0: Il y a Brigitte et Emmanuel Lacombe.
1: C'est maison art déco. Oui, alors ici on parle de ça et il vendrait sa maison, il en a racheté une autre, paraît-il. Voilà.
0: Il ferait des travaux. On m'a soufflé à l'oreillette qu'il y avait des travaux en ce moment.
1: Travaux. Écoutez, je verrai ça tout à l'heure. Je vais aller visiter plus profondément la ville et je vous en parlerai.
0: Voilà. En attendant, profitez des confitures.
1: Oui. Et puis, hier, je voulais vous dire, j'ai mangé du haddock extraordinaire, des asperges blanches angevines avec un petit peu de caviar, vous savez, ça c'est délicieux. Des chairs de tourteau, il y a beaucoup évidemment de crustacés, de poissons ici. Et puis j'ai mangé des riz de veau avec des petites courgettes jaunes, vous savez, à l'ail noir et au safran, je trouve ça délicieux.
0: Ça y est, vous nous avez donc donné
1: ça fait
0: le
1: plaisir.
0: À la bouche.
1: Voilà.
0: Merci beaucoup en tout cas Gilles Brochard. On vous laisse profiter de la piscine du Touquet et des confitures. Et des confitures Gilles, profitez-en bien pour
1: Exactement.
0: Nous. Et vous nous avez encore une fois accompagné pendant notre petit déjeuner. On a pris le thé ensemble en fait ce matin Gilles.
1: Pratiquement.
0: Le Tea Together, assis sur RCF Notre-Dame, la prière du matin et puis ce sera le Saint du jour avec Clara.
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0: « 8h50 sur RCF Notre-Dame, Saint-Boniface et Saint-Igor à l'honneur aujourd'hui, mais d'abord la prière du matin. Et dans l'évangile du jour, Jésus enseigne au temple devant une foule nombreuse qui vient l'écouter avec plaisir. Alors c'est avec plaisir que nous écoutons la parole de Dieu commentée par le Père Éric Courtois.
6: En ce temps-là, quand Jésus enseignait dans le temple, il déclarait « Comment les scribes peuvent-ils dire que le Messie est le fils de David ?» David lui-même a dit, inspiré par l'Esprit Saint, « Le Seigneur a dit à mon Seigneur, « Siège à ma droite, jusqu'à ce que j'aie placé tes ennemis sous tes pieds. » David lui-même le nomme Seigneur. D'où vient alors qu'il est son fils ? Et la foule nombreuse l'écoutait avec plaisir. »

Dans ces trois courts versets, Jésus ne reçoit pas de questions, mais en pose, pour ouvrir l'esprit de ses interlocuteurs au mystère de sa personne. Jésus est vrai Dieu et vrai homme, mais cela n'a pas encore été perçu par ses contemporains, alors que l'Écriture conduisait le cœur vers cette révélation bouleversante qui est le titre de l'Évangile selon saint Marc, Jésus, le Christ, le Fils de Dieu. Le Christ, ou Messie, doit donc être de la lignée de David selon la promesse. C'est la raison pour laquelle il est si important que Joseph reconnaisse et introduise Jésus dans la lignée davidique. Le titre de « Fils de David » n'est jamais contesté à Jésus. La difficulté vient de ce que David lui-même appelle le Messie « mon Seigneur ». Dans la mentalité antique, un descendant est toujours moins important que le personnage illustre qui démarre une lignée. Or, David lui-même le nomme Seigneur. Si donc David le reconnaît plus grand que lui, comment peut-on dire qu'il est son fils ? Personne ne sait répondre à ces questions de Jésus, car personne, alors, n'a clairement perçu que Jésus, fils de David, est aussi le fils de Dieu. Pour nous, souvenons-nous toujours, en professant le credo, que l'Église appuie sa foi en Jésus sur les Écritures de l'Ancien comme du Nouveau Testament, ce qui paraît obscur, contradictoire ou inachevé dans l'Ancien Testament, se comprend quand on accueille le mystère de Jésus-Christ, vrai Dieu et vrai homme, Dieu fait homme pour notre salut.

Notre Père, qui es aux cieux, que ton nom soit sanctifié, que ton règne vienne, que ta volonté soit faite sur la terre comme au ciel. Donne-nous aujourd'hui notre pain de ce jour. Pardonne-nous nos offenses, comme nous pardonnons aussi à ceux qui nous ont offensés. Et ne nous laisse pas entrer en tentation, mais délivre-nous du mal. Car c'est à toi qu'appartiennent le règne, la puissance et la gloire pour les siècles des siècles. Amen.

0: Vous écoutiez la communauté de l'Emmanuel. Pour accompagner notre prière, c'est le père Éric Courtois qui faisait le commentaire de l'Évangile. ...8h56 sur RCF Notre-Dame. Aujourd'hui, Clara, nous fêtons les Boniface et les Igor.
1: Exactement, Boniface, c'est un prénom médiéval particulièrement donné autrefois en province. Alors que Igor...
0: En Provence.
1: Oh
0: là là, ça c'est votre parisianisme.
1: C'est la deuxième fois que vous me prenez là-dessus, en plus. Je ferai plus attention, c'est promis.
0: Oh, cet anti-parisianisme. Oh là là, mon Dieu.
1: Bon, non, je peux continuer ?
0: Oui, en Provence.
1: Et Igor est un prénom d'origine scandinave très courant en Russie qui signifie gardien de la jeunesse.
0: Allez, on va remettre effectivement un peu de hauteur et de profondeur. On va commencer par Saint Igor, Clara.
1: Alors, Saint Igor, c'est l'arrière-petit-fils de Saint Vladimir, grand-duc de Russie au XIIe siècle. Alors, il fut lésé de tous ses biens et rejeté du trône, donc il devient moine au monastère de Saint Théodore de Kiev. La haine du peuple contre la dynastie des Olegovitch, à laquelle il appartenait, continue tout de même à le poursuivre. Il fut sauvagement assassiné en 1147, alors qu'il priait devant l'icône de la Mère de Dieu.
0: Et quant à Saint Boniface ?
1: Eh bien, lui, c'est un moine anglais qui évangélisa l'Allemagne et sacra en 751 Pépin le Bref, qui le chargea de réformer l'église franque. Il fut assassiné vers 754 par des païens, alors qu'il évangélisait encore à 80 ans. Son corps fut rapporté à l'abbaye de Fulda, qu'il avait fondée, et c'est encore là que la conférence épiscopale allemande se réunit chaque année.
0: Et c'est à lui que l'on doit l'origine du sapin de Noël.
1: Exactement, Pierre-Hugues, une légende raconte qu'un jour où il voulait démontrer aux druides que les chênes n'étaient pas des arbres sacrés invincibles, il fit abattre un chêne pluricentenaire, le chêne de Thor, et dans sa chute, il a écrasé tous les arbres autour de lui, sauf un jeune sapin. Boniface, qui venait de prêcher sur le mystère de la nativité, a alors déclaré « Cet arbre sera l'arbre de l'homme.

0: crèche présente évidemment au pied de la basilique Saint-Pierre. Dans 10 minutes, le débat du jour avec Jean-Pierre Denis qui réunit autour de lui ce matin Jean Sevilla et Carole Sabat. Il sera question du pape qui arrive en Espagne demain matin.
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0: Vendredi 5 juin, nous fêtons aujourd'hui Saint-Igor et Saint-Boniface. Très bon réveil. 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
7: Bonjour à toutes, bonjour à tous. Enseignement, tout d'abord, le Parlement de la Fédération Wallonie-Bruxelles a validé dans la nuit les mesures d'économie prévues, et ce, définitivement. Au centre d'une vive contestation sociale depuis plusieurs mois, le plan prévoit notamment une augmentation de 10% de la charge horaire des enseignants du secondaire supérieur, sans compensation salariale, un régime de congé maladie moins généreux pour les professeurs statutaires, un resserrement du régime de fin de carrière des profs, ou encore une augmentation du minerval pour les étudiants du supérieur. Pour exprimer leur opposition, plusieurs milliers de personnes s'étaient rassemblées ce jeudi sous les fenêtres du Parlement. Plusieurs dégradations ont été constatées. La police a procédé à plusieurs interpellations, parfois musclées. En Flandre, près de 9000 élèves ont perdu leur allocation scolaire en raison d'absences répétées l'année dernière. Des absences à l'école sans justification pendant au moins 30 demi-journées sur l'année. La grande majorité de ces recouvrements a eu lieu dans l'enseignement secondaire. L'allocation scolaire est une aide financière supplémentaire prévue par le gouvernement flamand pour les familles à faible revenu ayant des enfants scolarisés. Et puis une nouvelle manifestation est prévue à Bruxelles le 14 juin. Plusieurs associations issues de la société civile, parmi lesquelles Oxfam, 11-11-11, Greenpeace, mais aussi des syndicats, appellent à manifester afin d'exprimer leur inquiétude et leur indignation face à la militarisation de notre société. Fin de citation. Une manifestation à quelques jours du Conseil européen des 18 et 19 juin. Ces associations déplorent l'argent retiré des services sociaux, des soins de santé, de l'éducation, du travail, de la consolidation de la paix, de la coopération internationale, d'une transition juste et de la justice climatique, pour les voir dépenser dans les dépenses militaires qui augmentent. Dans l'actualité internationale, guerre en Ukraine, le président ukrainien Volodymyr Zelensky a proposé ce jeudi une rencontre à son homologue russe Vladimir Poutine dans une lettre ouverte suggérant également un cessez-le-feu complet, le temps de négocier pour mettre fin à la guerre. Des négociations auxquelles Zelensky estime que l'Europe et les États-Unis doivent participer. Une réponse officielle de la Russie est à présent attendue. Et puis bonne nouvelle pour l'entreprise belge de travaux maritimes Yann de Nul. L'Argentine a annoncé hier l'attribution du chantier pour le dragage et le balisage de la voie navigable Paraná-Paraguay, par laquelle transitent 80% des exportations du pays. Yann de Nul, associé à l'entreprise argentine Servimagnus, a remporté cet énorme marché. Cette voie navigable stratégique débouche sur l'océan Atlantique et est également utilisée par le Brésil, la Bolivie, l'Uruguay pour exporter leurs biens. Selon certaines évaluations, la valeur de l'appel d'offres pourrait atteindre 10 milliards d'euros. C'est la fin de ce flash. Retour de la formation belge et internationale à midi en compagnie de Frédéric Petit. Excellent vendredi à toutes et à tous.

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1: Bonjour à toutes, bonjour à tous, bienvenue et merci d'écouter Décryptage, une émission produite par Cato Bell à destination

des antennes locales de RCF en Belgique francophone en compagnie de nos deux débatteurs du jour. Nous commencerons par évoquer le concours Reine-Elisabeth dont l'édition 2026 était consacrée au violoncelle. Nous parlerons ensuite des inondations récentes en Belgique avec cette question: que disent ces épisodes de plus en plus violents à notre rapport à notre maison commune? Troisième sujet, le budget fédéral belge avec des milliards à trouver et des arbitrages difficiles entre coupes drastiques et techniques de la râpe à fromage. Et puis enfin nous reviendrons sur la grève chez Bipost et au-delà du conflit social sur la disparition progressive d'une figure de proximité, celle du facteur. L'émission de décryptage du 5 juin 2026 commence maintenant.

0: Très heureux de retrouver nos deux invités du jour, le père Serge Maugue. Bonjour Serge.
1: Bonjour Julien, bonjour tout le monde.
0: Merci d'être là, vous êtes prêtre diocésain dominicain. Et puis Michel Marois, bonjour Michel.
2: Bonjour Julien, bonjour à tous.
0: Vous êtes expert en affaires européennes. Je veux bien qu'on commence par vous. Michel Marois, vous allez nous parler du concours Reine-Elisabeth qui a pris fin il y a presque une semaine. Maintenant, quelques jours donc. Cette année, c'était une édition particulière puisque le concours a fêté ses 75 ans. Nous vous écoutons. Michel Marois, quelle impression ça vous a laissé?
2: Bon, eh bien, le concours va très bien. Le violoncelle, c'est une relativement nouvelle discipline. Je crois que c'était la 3e édition pour le violoncelle. Et je dois dire que la qualité des candidats, tous les finalistes étaient vraiment excellents. Donc on a primé un très bon Italien, suivi par une Coréenne, donc un très bon cru. Alors ce concours, en fait, il est important. Pourquoi? D'abord parce qu'il est très connu, il a beaucoup de succès, il amène à notre réputation internationale, il attire d'excellents candidats, il attire de très bons jurys, bref... Le soir de la finale, vous avez toute la planète violoncelle qui vient se réunir à Bruxelles. Mais surtout, il est médiatisé. Alors ça, c'est important, parce qu'il est médiatisé, donc il amène de la promotion aux jeunes musiciens qui sont candidats, dont ils peuvent se servir par la suite pour leur carrière. Mais il est très médiatisé aussi en Belgique, tant du côté francophone que flamand. Et donc, on suit un peu ça, non pas comme le tennis, mais ça suscite des vocations, ça intéresse les jeunes qui vont au conservatoire et qui voient que la musique, c'est quand même quelque chose de très important. Et en ça, je pense que le concours Elisabeth, c'est un très beau projet. Et on peut dire merci à Eugène Isaïe, qui est l'inspirateur de la reine Elisabeth, à la reine Elisabeth, donc c'est la femme d'Albert Ier, ça date un peu, aux générations successives de reines, Fabiola, Paola, maintenant la reine Mathilde, qui avec dévouement suivent ce concours et l'encouragent, et surtout à toute la sphère privée qui entoure ce concours, c'est-à-dire les centaines de familles qui abritent tous les candidats, parce que quand il y a parfois 60 candidats pour les sélections, et qui logent tous ces candidats qui sont dans une atmosphère de famille. Donc c'est quelque chose de tout à fait unique, le concours Reine Elisabeth.
0: C'est donc une grande vitrine internationale pour la Belgique, vous diriez ça? C'est resté encore ça, le concours Reine-Elisabeth?
2: Mais tout à fait, aux affaires étrangères, on fait un clip chaque année sur le concours Reine-Elisabeth pour montrer qu'on est des gens tout à fait bien.
0: Mais on parle d'un concours musical, c'est certaines fois la logique de compétition qui peut un peu surprendre dans l'art, qu'est-ce que vous en pensez?
2: Alors bon, la logique de compétition, je pense d'abord qu'elle est très amoindrie par le fait que les candidats sont mis ensemble à la chapelle musicale Reine-Elisabeth. Donc là, c'est un très bel endroit à Waterloo. Et ils sont mis en loge, comme on dit. Donc ils sont coupés du monde, ils doivent abandonner leur téléphone, les contacts avec l'extérieur. Et donc ils se connaissent entre eux, hein, notamment pour déchiffrer ce qu'on appelle le morceau imposé. Et en général, ils s'entendent bien. Quand on entend les interviews... Il y a même des années où ils font une prestation ensemble, et tout à coup ils chantent ensemble, etc. Donc il y a quand même un certain climat. Il y a des mauvais coucheurs, hein, ça c'est sûr. Donc cette année-ci, je pense qu'il y en avait deux. C'était les deux candidats russes, hein, soyons tout à fait clairs. Mais il y a, je pense, une atmosphère d'une certaine fraternité. Mais je ne suis pas très partisan de la compétition sur le plan musical. Je pense que simplement, c'est la reconnaissance du talent.
0: Père Serge, on est aussi dans une forme de rite de passage. C'est des jeunes musiciens qui entrent dans une carrière internationale avec voilà, un moment fondateur. Le rite du passage, parenthèse, rite de passage, c'est quelque chose qui vous intéresse, vous?
1: Bien évidemment, et qui attire toujours un certain nombre de jeunes. Je crois qu'on ne peut pas vivre sans point de repère, sans moment fort, sans un lien avec des lieux, avec des croisements, avec des espaces-temps. Et il me semble qu'il faut nourrir la jeunesse. Pour reprendre les deux premiers mots de l'encyclique récente du pape Léon, dont on ne parlera pas ce vendredi, c'est Magnifica Humanitas, cette magnifique humanité. Et donc je crois que... Il est important dans une société d'avoir des lieux de respiration et des lieux de respiration qui soient effectivement marqués par des rites et qui soient marqués aussi par des lieux et des moments de gratuité.
0: Permettez-moi d'utiliser un peu votre compétence de théologien, et je rebondis sur ce que vous dites, pour vous contredire d'ailleurs, parce que c'est une émission ouverte, on part de 4 thèmes, des zooms, mais on peut aussi dialoguer. Vous l'avez lu, l'encyclique
1: Pas encore, j'en ai lu des extraits, et le hasard a fait que j'ai lu l'analyse, parce que c'était une page, 2-3 pages, de Rudy de Motte, qui a été le grand chantre de la débaptisation, que je connais assez bien personnellement, puisque nous venons du même village, ou à peu près, et qui rend hommage à cette encyclique. Donc je dois la lire, et comme je serai la semaine prochaine chez les moniales dominicaines de Orbais en Alsace, en train de rendre service, j'aurai du temps pour lire l'encyclique.
0: Pour lire cette centaine de pages, c'était intéressant, Michel Marois, hein, parce qu'on avait préfacé ce texte quelques jours avant sa parution, et il était évident, étant donné les fuites et les discours tenus par Léon XIV peu avant, que le thème central allait être l'intelligence artificielle. On en a parlé, vous et moi, et on a évidemment préfacé ça. Aujourd'hui, depuis cette publication, beaucoup disent attention à ne pas résumer ce texte à l'intelligence artificielle, mais précisément, ce que vous venez de dire, frère Serge, à cette magnifique humanité autant de l'intelligence artificielle, comme s'il ne fallait pas se tromper de sujet, c'est d'abord l'humanité et secondairement, parce que ça s'impose à nous, l'intelligence artificielle. C'est ce qu'on pourrait dire après la préface qu'on a faite ensemble, Michel Marois, en post-face.
2: Mais c'est que l'homme reste central et que c'est lui qui doit rester à la première place. C'est pas quelques hommes aidés de quelques machines qui vont, je dirais, asservir le reste de l'humanité.
1: Personnellement, ce qui m'a beaucoup frappé, au-delà du commentaire que j'ai lu personnel, La Croix, le journal La Croix a publié des extraits importants, et ça, j'ai déjà pu les parcourir pour me faire une première idée en appetizer, comme ça. Et ce qui me frappe beaucoup, c'est évidemment l'actualisation de l'enseignement social de l'Église. Et cet enseignement social de l'Église et son actualisation, ben, c'est une question transversale. Qu'on parle d'inondation ou qu'on parle des facteurs, ce qu'on fera par après, ben, il y a des notions de bien commun, il y a des notions de subsidiarité, il y a des questions de solidarité qui sont là. Alors, bien évidemment, il y a cette systématisation de l'enseignement social qui avait été le fait de Léon XIII, qui a marqué le début, finalement, de toutes ces encycliques qui ont parcouru plus d'un siècle et dont nous avons une brillante actualisation aujourd'hui. Alors, c'est assez rassurant que l'Église puisse trouver d'abord les ressources nécessaires pour avoir une parole pertinente. C'est un travail qui est tout de même considérable, et d'avoir une parole qui puisse être reçue par le plus grand nombre, parce que c'est quand même au centre de notre message. Il ne s'agit pas de prêcher à quelques-uns, ni de constituer un petit groupe qui soit un porteur d'une tradition peut-être non réinterprétée, mais il s'agit de s'adresser à tout un chacun. Et là, je crois que l'Église, si vous me permettez cette expression qui pourra ne pas plaire, mais c'est un peu son core business, si j'ose dire, et c'est remarquable qu'elle puisse continuer à le faire.
0: Et la question, je la pose à tous les deux, ça ne marche pas à tous les coups, ça, de parler à tout le monde. Et c'est vrai qu'avec la publication de cette encyclique, beaucoup se félicitent, y compris nous ici à Catobel, du fait que ça ait suscité des réactions, y compris chez des gens qui ne sont pas, en tout cas ouvertement, des chrétiens ou des catholiques. Et évidemment, on fera référence dans la seconde partie de cette émission aux inondations et donc à la question de la maison commune et donc à l'encyclique de François qui vous est cher, on le sait, qui avait évidemment débordé du champ chrétien et catholique. Il semblerait que ici, ce soit aussi le cas, comme c'était le cas avec Rerum Novarum. C'est pas le cas tout le temps, c'est même plutôt souvent le contraire. Les encycliques ne sont lues que dans le cercle catholique et elles sortent difficilement de l'enclave vaticane. Alors la question est un peu nulle, mais elle suscite le débat. Qu'est-ce qui, à un moment, fait qu'elle sort de notre petit monde de catho à nous, justement ?
2: D'abord, elle ne s'adresse pas qu'aux catholiques. C'est l'encyclique Magnifica Humanitas, elle s'adresse à tout le monde, elle s'adresse aussi aux développeurs de l'intelligence artificielle, elle s'adresse, on parle de Rudy de Meut. Bon, Rudy de Meut, c'est un personnage politique. Enfin, maintenant, il est un peu...
1: Voilà, il s'est retiré de la politique.
2: Il est retiré de la politique, mais bon, ça s'adresse aux responsables politiques, sociaux et aux responsables d'entreprise. Et je pense que en ça, il y a un, vous avez parlé, Père Serge, de Rerum Novarum, eh bien, il y a un caractère novateur là-dedans. L'Église, au moment où Rerum Novarum sort, bon, elle prend une position claire, elle rompt un peu avec, au XIXe siècle, avec ce qu'elle faisait sur Veritas, Splendor, etc. Elle vient sur le terrain de tout le monde, hein, dans la société.
0: Quitte à rompre avec sa propre tradition, c'est ça, ouais.
2: Elle garde sa propre tradition, mais l'enrichit par une approche qui va toucher les gens directement. Et la preuve en est, d'ailleurs, c'est que ce qu'on appelle mon arrière-grand-père, allez, je vais en profiter un petit peu, ici en Belgique, et Michel Levy, qui est un des fondateurs de la démocratie chrétienne, mais c'est l'époque de Rerum Novarum. Pourquoi ? Parce que, effectivement, l'Église avait perdu, en partie, le monde ouvrier, et il fallait reprendre ce sujet, et cette encyclique les a beaucoup aidés en ce temps, et c'est un pavé dans la mare pour que nous, catholiques, nous puissions vraiment nous saisir de cet enjeu majeur et de voir toutes les conséquences que ça a sur nos vies, mais aussi sur la société.
0: Père Serge, le côté pavé dans la mare qui fait qu'à un moment, une encyclique fait corps avec son époque.
1: Tout dépend de la façon dont elle est présentée. Et je crois qu'on a tiré un certain nombre de leçons du passé et que l'Église est en train de s'ouvrir, même si les signaux qu'elle présente sont parfois quelque peu contradictoires. Mais il y a clairement ici dans l'attitude de Léon XIV une suite par rapport au pape François qui lui-même a bénéficié quand même des encycliques magnifiques de Benoît XVI, mais qui n'étaient pas lues à l'époque, tout simplement parce que Benoît XVI était un théologien remarquable, mais probablement que le côté communication n'était pas son fort. Et on a sa pensée a pu être relayée par François à travers ses textes et à travers le climat, disons, qu'il a créé d'être sur toutes les balles. Il fut un temps où, vu du côté de l'Église catholique, le pape François, c'était un peu comme Trump aujourd'hui, il était dans les médias tous les jours. Voilà, on a un autre style maintenant, avec, après un an de recul, je dirais, des fruits intéressants. Donc je crois qu'on a lu beaucoup plus les encycliques ces derniers temps à cause d'une meilleure communication. Malheureusement, une magnifique encyclique, je me suis d'ailleurs permis de suggérer à Rudy qui avait fait ses commentaires en disant « Mais as-tu lu déjà d'autres encycliques ?» Parce que tu pourrais lire Fratelli Tutti, qui malheureusement sorti en octobre 2020, en plein Covid, on n'a pas pu la travailler de la même façon, la répercuter. Alors, je crois qu'il y a une... Moi, je salue aussi cette audace. J'ai lu la prise de position de Thierry Breton, qui était quand même le commissaire européen au marché intérieur jusqu'en 2024. Donc ça ne remonte quand même pas à Mathusalem. Et donc, qui était au cœur de ces questions, de sa responsabilité, et qui salue cette encyclique. Donc, quelque chose se passe.
0: Merci à vous deux, et puisque nous venons d'évoquer le vainqueur du concours Reine Elisabeth, le violoncelliste italien Ettore Pagano, nous allons justement écouter quelques notes de la finale du concours Reine Elisabeth, la symphonie concertante opus 125 de Sergueï Prokofiev. À tout de suite, juste après ça.

0: Vous écoutez toujours Décryptage, bienvenue à vous si vous nous rejoignez après le concours Reine-Elisabeth. Nous changeons complètement de registre pour évoquer les inondations qui, ces derniers jours, ont frappé la Belgique, notamment dans la région de Charleroi, à Pont-le-Loup ou encore à Saint-Amand, dans l'entité de Fleurus, où les dégâts ont été très importants. Ce sont des événements locaux, très concrets aussi, mais ils suscitent un questionnement bien plus large sur notre manière d'habiter le territoire, de construire, de prévenir, de prendre soin de ce que le pape François appelait notre maison commune. Cette façon d'habiter le territoire ne changera-t-elle donc jamais, Serge Mauque, ces inondations, qu'est-ce qu'elles vous disent de notre époque?
1: Elles nous disent un grand désarroi de la part des personnes qui subissent ces inondations. Je crois que le feu est terrible parce qu'il détruit tout, mais pour les personnes qui subissent ces inondations, qui ont aussi quelque chose de totalement imprévisible et violent, je crois que ça atteint véritablement les personnes dans leur dignité, dans leur vie, ça peut les casser. Et il y a là une tâche de bien commun très importante pour les pouvoirs publics, parce que ces inondations, elles ne viennent pas par hasard, elles sont la résultante à la fois d'un climat déréglé, et là nous sommes dans par définition dans l'atmosphère et dans le transnational, et aussi la résultante de pratiques locales dans le domaine de l'urbanisme, dans le domaine de l'agriculture, etc. Et nous savons très bien qu'un certain nombre d'attitudes qui sont exigées ou qui sont pratiquées par nos contemporains, eh bien, elles ont une implication pour tous les autres. Quand on construit un habitat cossu quelque part sur une colline et qu'on asphalte ou qu'on bétonne des arts et des hectares, on sait très bien qu'il va y avoir un impact absolument démesuré sur les populations qui se trouvent en dessous. Et notamment sur des populations qui achètent où c'est le moins cher, c'est-à-dire le long des cours d'eau. Donc il y a là un cercle qui n'est absolument pas vertueux, mais qui est plutôt une spirale de la misère et de la destruction. Alors la tâche, elle est démesurée. Je ne vais pas parler du passé, mais il se fait que j'ai eu dans une vie antérieure l'urbanisme dans mes attributions scabinales, et je sais que c'est au jour le jour que des décisions doivent être prises et qu'il faut être courageux pour prendre des décisions. Alors, je crois que c'est un défi pour les responsables politiques, mais aussi un appel aux citoyens, parce que le politique ne peut rien faire seul. Alors que chaque citoyen est d'accord que des efforts doivent être faits, mais par tous les autres, évidemment. Et donc là, pour rester dans la ligne de l'encyclique et de l'interpellation, quelles que soient nos convictions, et notamment si on a des convictions chrétiennes, nous sommes aussi des citoyens, et des citoyens qui devons essayer de, autant que faire se peut, d'assumer et de vivre ce que nous ce que nous déclarons, et que notre main droite ou que notre hémisphère droit n'oublie pas ce que veut notre hémisphère gauche, ou le contraire.
0: Dans des événements de ce type, on voit à la fois la fragilité des infrastructures et parfois aussi la force de la solidarité. Qu'est-ce que ça révèle de nos sociétés?
1: Ça révèle qu'il y a un immense réservoir et un immense potentiel de générosité chez nos citoyens. J'entendais récemment que on a diminué le pourcentage de déduction fiscale pour un certain nombre de dons, et j'entendais récemment que les dons n'avaient pas baissé. Et ça donne quand même une confiance, je dirais, dans notre population. Autant une société est faite d'une addition, d'une multitude d'égoïsmes, autant, et c'est un paradoxe, la même société peut se révéler capable de générer un antipoison. Les citoyens hongrois ont pu porter Viktor Orban, et puis à un moment donné, de manière complètement imprévue, une population peut vivre une prise de conscience et se retourner. Et je crois que c'est vrai à tous les niveaux, depuis de l'infiniment petit à l'infiniment grand. Et je crois que ça peut évoluer aussi sur le plan, on vit une période un peu de psychose et de peur, etc. Mais il est très clair que dans la situation internationale, à un moment donné, les choses peuvent aussi se retourner. Et donc, il faut y croire. Moi, je crois beaucoup à cet effet papillon, au fait que, ou ce colibri, hein, donc, que nous pouvons, d'abord individuellement, puis avec d'autres, puis avec un maillage de réseau, nous pouvons transformer les choses. Et que ce soit à l'échelle d'une commune ou que ce soit à l'échelle d'une région.
0: Oui, ce qui en Hongrie a beaucoup aidé les choses, ou en tout cas les a accélérées, c'est la corruption qui a aidé tout un peuple à se dégoûter d'Orban qui l'avait plébiscité. Avant de passer à la suite, Michel Marois, la question climatique, elle est souvent abordée de manière abstraite ou chiffrée. Là, elle arrive dans les caves, dans les rues, dans les maisons, la boue concrètement est confrontée à l'existence des gens et des choses. Est-ce que ça change notre manière d'en parler, de connaître le dérèglement climatique par l'expérience et de prendre conscience des choses au fond?
2: Je pense que ça force, le PRC, je l'ai bien dit, ça force les gens à prendre des décisions in concreto, hein, par rapport à tel ou tel terrain. Il y a une carte des aléas d'inondation avec plusieurs degrés, etc. Mais il faut en tenir compte. Donc, il y a peut-être des terrains qui sont mis en zone constructible, mais qui sont en fait qui sont inondables. Il ne faut pas construire dessus. Donc il faut. Je pense que le principal là-dedans, et vous l'avez dit, Père Serge, c'est le fait que c'est l'affaire de tout le monde. C'est pas que l'affaire de l'échevin de l'urbanisme et du propriétaire de terrain. Voilà. Si on asphalte pour faire, je ne sais pas, un centre d'affaires à deux pas de chez vous, on fait des nouvelles routes et puis qu'elles viennent toutes en descente, comment dirais-je, apporter beaucoup d'eau à la rue voisine qui est en contrebas, ça a des conséquences. Ça se vit près du terrain, hein. C'est le principe de la subsidiarité, et je pense que c'est une bonne chose. On prend conscience parce qu'on est confronté. On est confronté aux orages, on est confronté aux crues, on est confronté à des chaleurs. Ben, le réchauffement climatique, ça devient une réalité, tout simplement.
0: Allez, merci à vous deux. Un peu de musique, puis avec Michel Marois, vous-même, donc, nous parlerons du budget belge pour 2027. Mieux vaut tôt que jamais. À tout de suite.
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1: Vous écoutez toujours Décryptage, bienvenue à vous si vous nous rejoignez. Michel Marois, retour maintenant à un dossier plus technique, mais qui touche en réalité à des choix très concrets, le budget fédéral belge. Le gouvernement prépare déjà son budget 2027 et un chiffre qui donne le vertige commence à être publié et à circuler ça et là, près de 5 milliards d'économies à faire vraisemblablement. La question c'est avec une tronçonneuse comme l'argentin Javier Milei ou avec une équerre, un mètre, un rabot et une boussole comme ces fameux ingénieurs que ces gens-là disaient être.
2: Bon, c'est d'abord 6,7 milliards, et c'est pas simplement des économies, ça peut être aussi des recettes nouvelles. Bon, donc ça c'est l'objectif que Monsieur Van Petegem, enfin que le gouvernement Arizona se met, mais il faut dire que, bon, moi j'aime quand même, si c'est des chiffres, non, c'est à fait, hein, le déficit prévu pour 2026, c'est 24,5 milliards d'euros. Et encore, ça c'est un chiffre qui est, comment dirais-je, qui n'est pas sûr, parce que ça pourrait être beaucoup plus. Bon. Et donc, en 2031, le déficit peut atteindre 36,2 milliards. Donc, on ne sait pas si on cherche 5, 6, 7, 8, 9 ou 10 milliards. Et au moment, évidemment, je ne veux pas faire de dessin, où il y a l'inflation, où le pouvoir d'achat se réduit, faire un effort, ça va être beaucoup plus difficile. Donc, c'est déjà difficile pour les 5 cow-boys, enfin, les 5 partis de l'Arizona de trouver un accord entre eux. Le Premier ministre a dit, il n'a pas dit que c'était un brouet spartiate, mais il a dit ça va être difficile. Bon, voilà, donc on va pas rigoler, hein. Alors, l'un ne veut pas de taxes, hein, voyez mon regard, enfin, à la radio c'est difficile, mais voyez mon doigt, hein. Les autres veulent de la solidarité. Bon, on va tâcher d'avoir un équilibre là-dedans. Et en fait, on revient à ce qu'on discuter tout à l'heure sur les inondations. Je pense que le budget, ça doit être l'affaire de tout le monde. Et pour changer notre façon de voir, il suffit de penser que l'État, c'est nous. Hein? Alors vous allez me dire que je suis un peu populiste. Non, en fait, donc quand j'ai pris ma pension, moi j'étais un des seuls qui parlait, mais qui va payer ma pension? Parce que les gens sont contents de la recevoir, mais je dis, mais qui va payer ça pendant tant d'années? Hein, mon père a vécu jusqu'à 92 ans, bon, lui il était magistrat, enfin peu importe, mais donc il a touché sa pension pendant X années, mais donc on vit beaucoup plus vieux. Alors qui va payer cette masse de pension? Les gens sont contents de la recevoir, mais il faut être sûr qu'on ne pèse pas sur ces forces nouvelles de la société qui sont les générations nouvelles. Donc c'est l'affaire de tout le monde, et c'est tellement l'affaire de tout le monde que le gouvernement a demandé au bureau de plan de consulter 32 experts. Il y a là-dedans des profs de droit fiscal, enfin il y a un peu de tout. Hein. Et ils ont mis sur la table du gouvernement 262 mesures pour économiser. Alors, Madame Ska, je pense qu'elle a un compagnon qui est dans un parti politique et dans l'opposition. Alors, donc, bon, je diminue un peu ce qu'elle dit. Mais elle s'est saisie de 4-5 mesures qui lui plaisaient. Elle a dit, voyez, le bureau du plan. Non, il y a 262 mesures. On va pas prendre les 262 mesures, mais en tout cas, il faudra à un moment donné décider et ça ne sera pas facile. Hein. Voilà. Alors, j'en profite pour dire que cette affaire de budget, les Flamands sont des gens beaucoup plus pragmatiques que nous. Hein. Ils discutent beaucoup, avec beaucoup moins d'idéologie. En plus, ils sont un peu plus à droite que nous, si j'ai bien compris. Hein. Et eux, ils se sont emparés. Enfin, plus exactement, il y a un académique flamand qui s'appelle Quintens Jacobs et qui est le nouveau penseur à la mode, qui a été reçu par Bardo Evre, etc., qui fait partie du groupe de Vendredi, qui est un assistant en droit constitutionnel à la KUL, etc., etc., qui dit, mais alors maintenant, c'est terminé, c'est affaire, on va aller vers l'autonomie fiscale, on fait une 7e réforme de l'État, et puis le bateau fédéral, il prend l'eau de tous les côtés, il a la défense, il a les soins de santé, bon, c'est irresponsable, on va se retrouver entre flamands. En tout cas, ce qui est clair, c'est que eux, ils en discutent dans les médias, il y a eu quantité d'émissions, et moi, je vois dans les médias francophones, il y a des petits articulés sur la procédure de déficit excessif que la Commission a entrepris contre la Belgique. Oui, on faut trouver, mais c'est pas un sujet tellement discuté dans les médias pour le moment.
1: Bon, peut-être parce que c'est pas très sexy. En tout cas, vous avez été exemplaire dans la façon de poser les enjeux. C'était quasi journalistique, à part peut-être dire Madame Ska plutôt que Marie-Hélène Ska, qui est secrétaire générale de la Confédération des syndicats chrétiens, la CSC. Quant au cancan sur qui est son compagnon, ça, je vous laisse la responsabilité de vos ragots.
2: C'est pas un ragot, c'est l'autorité publique. Hein, je me mets en feu.
1: Oui, mais soit on
2: ça
1: le dit,
2: quand même pas
1: soit on
2: neutre,
1: le dit complètement, soit on le dit pas.
2: De journaliste à journaliste, je veux simplement dire que ce n'est pas neutre pour la CSC d'avoir une présidente qui écoute l'opposition.
1: Vous déplorez qu'on ne s'empare pas de ce sujet dans les médias. Et on a malgré tout, si je comprends bien, quelqu'un qui quand même l'a fait, en commentant certaines de ces plus de 250 mesures proposées par le bureau du plan. Le problème, et vous l'avez bien dit, y compris dans les mails qu'on a échangés, c'est est-ce qu'on utilise une petite râpe à fromage pour enlever un peu partout, ou est-ce qu'on fait vraiment des choix drastiques? Il y a la question de la santé, de l'éducation, de l'armement, qui a le vent en poupe du point de vue du budget, et ça les Flamands sont plutôt fans, et Théo Franken notamment, dans l'investissement dans l'armement, ce qu'on appelle la défense, y compris aux dépens de la santé. C'est peut-être un peu complexe, frère Serge, comme question, mais en tant que chrétien, comment on perçoit ces questions de budget?
3: Je crois qu'il n'y a pas de réponse dans l'Évangile. Je crois que l'Évangile demande la conversion du cœur. Et la conversion du cœur passe par un certain nombre d'attitudes et par un certain nombre de principes et d'inspiration. On l'a cité tout à l'heure, qui est l'enseignement social de l'Église. Donc, nous vivons dans une situation de paradoxe, et il faut la discerner. Mon papa, dans sa sagesse paysanne, disait, déjà, il y a quelques années, l'État est pauvre et les Belges sont riches. Tous les Belges ne sont pas riches, mais l'État s'est appauvri de plus en plus. Et il est endetté notamment par rapport à ses propres citoyens. Mmh. Alors nous retombons évidemment sur la question de la solidarité et de l'individualisme. Et je crois qu'il faut expliquer. Et il ne faut pas se fatiguer d'expliquer et de comprendre et d'essayer d'objectiver les choses. Comme chrétien, il y a aussi l'autonomie des réalités terrestres. Moi j'aime bien de la rappeler. Y compris dans notre propre fonctionnement d'église.
1: Ça veut dire quoi exactement l'autonomie des réalités terrestres ?
3: C'est-à-dire que Dieu nous a créés libres, et il nous a créés capables de faire une histoire. Et il nous a donné, dans un certain nombre de domaines, la boussole, qui est notre conscience, et aussi son enseignement, pour dessiner un chemin. Et il ne faut pas croire, et je dirais, se défausser en disant qu'il suffit de prier, ou il suffit de faire je ne sais très quelle dévotion pour changer le monde. Non, il faut aussi, comme chrétien, prendre la situation du monde et là où on est citoyen, à bras-le-corps, et être des citoyens responsables. Et donc, je crois que ça, c'est une attitude chrétienne, une attitude de discernement, d'objectivation, et aussi de réactivité et de d'engagement.
1: La Providence, bien sûr, ne fait pas tout, et c'est bon de vous entendre, Père Serge, le dire. L'impôt non plus ne fait pas tout. Michel Marois, le débat est souvent résumé à réduire les dépenses ou augmenter les taxes. Est-ce que c'est une fausse alternative, ça ?
2: C'est une fausse alternative, parce qu'en fait, vous avez aussi encourager la croissance. Donc c'est dans l'accord de gouvernement d'encourager la croissance. Parce que si on encourage la croissance, vous allez avoir... Donc la tarte augmente en dimension, et donc la portion de la tarte qui va être consacrée aux impôts, éventuellement à la redistribution, à la solidarité ou au financement, elle grandit également. Et surtout, la croissance amène plus d'emplois. Le tout, c'est de voir quelle croissance, évidemment. Mais donc, moi, j'aimais bien le verbe expliquer que le père Serge a dit tout à l'heure. Il faut expliquer que ce problème de budget, c'est l'affaire de tous. Parce que si on veut garder un système avec des soins de santé, si on veut garder un système avec une bonne éducation, si on veut garder un système avec des pensions, eh bien, il faut pouvoir le financer. Et le cœur du débat, c'est ça. Est-ce que on peut garder un budget qui est soutenable. C'est pas tellement l'histoire des... Bon, ça agite beaucoup les rédactions, l'effet boule de neige, etc. Moi, j'ai regardé les chiffres de la Cour des comptes, c'est pas tellement ça. La véritable histoire, c'est d'avoir... Est-ce que on est, comment dirais-je, en lien avec d'autres richesses collectives de citoyens, hein? Est-ce qu'on est en lien avec ça et est-ce qu'on peut financer ça sans mettre toute une charge de remboursement et d'intérêt sur les générations suivantes? Est-ce qu'on peut encourager les gens à faire des choses sans leur mettre trop de poids sur la tête? Parce qu'après tout, l'avenir, ça, enfin moi je suis plus vieux que des autres, moi plus vieux que vous deux, donc l'avenir, ça appartient quand même à de plus jeunes générations. Et expliquer ça, ça me paraît central, et je pense qu'on fait pas beaucoup d'économies pas assez d'économies. Quand je parle d'économie, je parle pas d'économie au pluriel. On ne fait pas assez de raisonnement économique. On n'explique pas assez bien aux gens. Bon, et donc l'alternative, c'est pas tellement simplement réduire les dépenses ou faire des taxes. Des taxes, il y en a déjà beaucoup, mais il y en a encore sûrement d'autres à trouver, et il faudra sûrement faire des économies aussi, et encourager alors, mais il faut aussi qu'il y ait de l'initiative, hein, et il faut aussi que, bon, il y ait de la richesse créée de telle façon à ce qu'on puisse la taxer.
1: Allez, petite pause musicale, et puis avec vous Serge Mauque, nous évoquerons un sujet dans l'air du temps, derrière la grève de Bipost récemment, n'est-ce pas aussi la disparition progressive de la figure du facteur qui est en jeu. À tout de suite, après ceci.

0: Vous écoutez toujours Décryptage, bienvenue à vous. Si vous nous rejoignez, ne vous étonnez pas d'entendre éventuellement quelques chants d'oiseaux. Il faisait très chaud dans ce studio et comme nous sommes à la campagne, le long d'une route cela dit, nous avons ouvert la fenêtre. Voilà pour les coulisses. Et puis, alors on va parler d'autres éléments qui sont peut-être un peu plus centraux, bien que dans l'air du temps, difficilement palpables. On va commencer par un fait concret. Au printemps, plusieurs semaines de tensions ont accompagné le plan de transformation de l'entreprise Bpost. Les faits sont là, le courrier traditionnel baisse, les colis prennent de plus en plus de place, l'e-commerce impose ses rythmes, ses délais, et Bpost veut adapter ses horaires, ses tournées, son organisation, vraiment la fonction même de l'entreprise, pour passer plutôt au colis et au paquet. Et ça se passe difficilement dans le passage de cette information aux travailleurs, ce qui a suscité une grève dont le journal Dimanche a fait les frais d'ailleurs, parce que ça n'avait pas été distribué pendant plusieurs semaines. Alors derrière cette question sociale et économique, Serge Mauck, vous vous proposez d'entendre autre chose, et c'est très intéressant, la disparition progressive de la figure du facteur. Pourquoi c'est ça d'abord, ou en tout cas grandement, que cette grève vous a évoqué comme réflexion?
1: Pour rester logique avec le débat qu'on vient d'avoir sur d'autres sujets, je crois d'abord qu'il faut objectiver les choses. J'ai entendu l'administrateur délégué de La Poste expliquer que chaque année il y a 10% de courriers en moins, et que donc, nécessairement, cela va avoir un impact majeur et très vite. Alors, je comprends en face de cela que le personnel panique, parce que la vitesse de transformation de l'entreprise fait qu'il va y avoir un changement majeur en très peu de temps. Et nous savons que l'humanité a beaucoup de mal avec le changement et il faut laisser du temps au temps pour le comprendre. Alors quand nous regardons la situation à très court terme et de manière épidermique, on a tendance à dire mais que font ces facteurs? Ils sont occupés de scier la branche sur laquelle ils sont assis. Je suis abonné encore à un journal papier qui est le journal La Croix. Et pendant 3 semaines et demie, je n'ai reçu aucun exemplaire du journal La Croix. Ils me sont arrivés tous ensemble par miracle en un jour. C'est assez curieux. Ça, c'est pour l'anecdote. Alors, on râle, mais je crois qu'on doit comprendre ce désarroi d'une partie du personnel qui ne voit pas nécessairement, qui ne voit sûrement pas comment il va être éventuellement réaffecté, quels seront les besoins, quels seront d'autres services, je dirais, solvables et peut-être nouveaux à développer pour leur donner du boulot. Alors, de manière plus générale, je crois que la figure du facteur, elle est symbolique, puisque elle est aussi le lien, elle était aussi un lien privilégié par rapport à un certain nombre de personnes qui sont en périphérie, pour prendre un concept très à la mode, avec le pape François, qui sont en périphérie. Et on sent très bien, dans le contexte français, où je viens de vivre encore quelques jours, que les régions qui sont périphériques, ou les campagnes qui sont périphériques, ben, elles votent RN, parce qu'ils se sentent abandonnés du centre.
0: Rassemblement National, le parti de Marine Le Pen, donc.
1: Voilà, et de Jordan Bardella, peut-être surtout. Enfin, ceci est une autre histoire. Et d'une population qui se sent fragilisée, abandonnée. Pour un certain nombre de personnes, notamment dans les campagnes, la figure du facteur, c'était parfois la seule visite ou le seul passage sur la journée. Sachant que tout évolue dans le domaine des services qui sont rendus, qui ne sont plus à domicile, qui se font de manière digitale, etc. Donc, il y a là un impact qui n'est pas quantitativement évaluable et spectaculaire, mais qui vient tout doucement transformer nos sociétés. Et je crois qu'on a un devoir aussi de réfléchir à l'impact de cette évolution, l'impact que cela peut avoir sur les plus fragiles de la société, et à une époque où on va être forcé par l'état des finances publiques, de limiter un certain nombre de services qui ne sont plus prioritaires, eh bien, on risque d'aggraver, je dirais, cette rupture sociale. Dans la commune dont je suis originaire de ma jeunesse, on vient de couper, pour des raisons budgétaires, les personnes à un titre service qui dépendait du CPS, mais qui rendait service à un certain nombre de personnes. Le service n'est plus rentable, la commune doit équilibrer ses coûts, et on coupe. Alors, au coup par coup, ça peut se résoudre, on trouve des solutions, mais il y a cette tendance lourde. Et je crois que si on ne fait pas attention à court terme à l'état des finances publiques et à leur redressement, je crois qu'il y aura des coupes automatiquement dans le social et aussi dans le culturel. Et le premier des sujets dont on parlait, c'était la musique d'excellence, mais aussi les cours de musique qui se font, et c'est tellement important pour une partie de la jeunesse, de la population en général, qui se donne à la base, parce que ça n'est pas nécessaire. Et donc je crois qu'il faut, nous devons prendre notre longue vue de temps en temps et regarder les tendances lourdes de l'évolution de nos sociétés et l'impact des décisions qu'on prend ou qu'on n'ose pas prendre à court terme.
0: Derrière cette grève chez Bpost, il y a donc bien plus qu'une réorganisation du travail, il y a une transformation de notre rapport au service public, au quartier, au visage familier et aux autres, à ces présences qui ne faisaient pas de bruit mais qui maintenaient le lien. Le mot de la fin, Michel Marois, pour cette première séquence avant d'accueillir Jean Lannoy pour la fin de l'émission.
2: Eh bien, le facteur, c'était un lien pour les personnes isolées ou les personnes plus loin. Et c'est une dimension qui n'a pas été prise en compte parce qu'on veut tout centrer sur la rentabilité, etc. Et je pense que là, on va devoir être des fabricants. Il faudra refabriquer du lien. Il y a du changement aussi dans notre organisation sociale.
0: Merci à vous deux. Merci Michel Marois d'être passé nous voir.
2: À bientôt Julien.
0: Et merci Père Serge Mauck d'être passé par notre studio.
1: Merci et bonne fin de semaine à toutes et tous.
0: Bonne fin de semaine à vous, quelques notes de musique et puis nous retrouverons le journaliste de Catobel, Jean Lannoy, qui s'est intéressé à la non-mixité dans le monde catholique. À tout de suite, juste après ça.

0: enchanté.
1: Vous écoutez toujours Décryptage, bienvenue à vous si vous nous rejoignez pour cette dernière partie d'émission. Une dernière partie d'émission comme toujours consacrée au journal Dimanche. On fait un focus sur l'un des articles ou l'un des dossiers de ce journal. Et aujourd'hui, j'ai le bonheur de retrouver mon ancien collègue de Feu UNRCF Belgique, Jean Lannoy, qui est désormais journaliste multimédia pour Katobel et qui vient de nous rejoindre en studio. Bonjour Jean.
2: Bonjour, bonjour Julien, bonjour à toutes et à tous.
1: Comment ça va? Vous êtes content dans vos nouvelles fonctions chez Katobel?
2: Très bien, oui. C'est assez différent. Hein. Avant, beaucoup d'oralité. Maintenant, beaucoup de papier. Avant, on bougeait beaucoup de bureaux en studio. Maintenant, c'est très bureau. Mais ça permet aussi de faire plein de choses. Et on est aussi très souvent au téléphone et parfois même à la rencontre des gens autrement. On s'y fait.
1: Dans le journal Dimanche, donc, vous vous êtes intéressé à la non-mixité catholique. Vous nous direz un peu de quoi il est question dans le détail. Il y a quelques photos de randonnées, de séances où on se retrouve entre femmes ou entre hommes. Elles sont de vous, ces photos? C'est vous qui avez assisté? Vous êtes allé assister à différentes réunions de ce type en non-mixité, donc?
2: Alors, les photos ne sont pas de moi. J'ai côtoyé des gens qui vivaient ces différentes initiatives. Je n'en ai testé pas beaucoup dans celles qu'ils ont proposées, pour ne pas dire aucune directement. Enfin, s'il y en a une ou deux où c'est plus... pour ne pas le citer, la bière des pères.
1: Ça vous a plu.
2: Donc ça, ouais. Ça c'est ça c'est plus une expérience personnelle et c'est un des points de départ aussi de cette réflexion autour de ce dossier. Et donc voilà, non, j'ai rencontré beaucoup de personnes qui vivaient ce genre d'expérience, mais je n'ai pas été marché avec la plupart. Déjà parce que la moitié des initiatives que je présente sont des initiatives entre femmes. Donc je ne vais pas aller dans une initiative entre femmes qui vivent des très chouettes et très beaux moments ensemble, et on y reviendra sûrement. Mais non, voilà, et j'ai testé très peu de ces autres activités entre hommes.
1: Votre article commence avec une idée forte, étonnante: la non-mixité, là dans le monde catho pour le coup, n'est plus la règle, elle devient un choix. Qu'est-ce que ça veut dire ça?
2: En fait, on revient plus de 60 ans en arrière, hein, juste avant Vatican II, la société entière était divisée. Il y avait les groupes pour hommes, les groupes pour femmes, les écoles de garçons, les écoles de filles. Toute la société était fragmentée au niveau du genre et où il y avait une séparation totale qui se casser au moment du mariage. Et donc c'était là véritablement qu'il y avait une première expérience de mixité à l'époque qui se faisait, mais cette non-mixité, elle était aussi bien partagée dans toute la société que dans tous les groupements catholiques. Avant, il y avait les jeunesses ouvrières pour les hommes, les jeunesses ouvrières chrétiennes pour les femmes, il y avait les groupes de prière pour les hommes, les groupes de prière pour les femmes, et donc toute cette société catholique était déjà sous le prisme de deux genres. Et donc c'est de façon générale un courant social venu avec, ici je cite Vatican II, mais c'est bien plus large avec aussi mai 68. C'est un peu tout ce courant-là qui est venu casser toute cette mixité, cette non-mixité, pour créer une mixité quasi totale dans tous les milieux, y compris les milieux religieux. Et donc il y avait des groupes de prière qui étaient totalement mixtes jusqu'à, où il n'y avait plus vraiment de moment pour reprendre le terme, en non-mixité, soit que entre hommes, soit que entre femmes. Et donc, ça a fait vraiment une brisure. Et puis, on revoit quand même depuis une vingtaine d'années revenir pas mal d'expériences où, on est bien entre nous quand même.
1: Dans les témoignages que vous avez recueillis, ce qui revient beaucoup, c'est le besoin de parler vrai. Pourquoi ces paroles semblent-elles plus faciles, plus facilement libérées entre hommes ou entre femmes?
2: Parce que entre hommes ou entre femmes, on a parfois une même sensibilité, une même façon d'aborder les choses, une même vision que certains trouvent naturelle, d'autres psychologies, d'autres si on analyse plus d'un point de vue plus progressiste, sont plus des constructions sociales aussi autour de ces visions genrées. Et donc d'autres aussi, c'est le cas d'un des pères de famille que j'ai rencontré qui disait on est bien, on est, il n'y a pas d'ambiguïté non plus qui se fait entre nous. On peut être nous-mêmes. C'est le sentiment, en tout cas généralisé, c'est qu'on peut être nous-mêmes, on peut être sans filtre, voilà, qui est partagé. Ce qui peut être étonnant, bah, on peut se dire, bah oui, mais même entre hommes, ça peut être, tiens, la compétition, tiens, je suis mieux ou autre. Mais ces participants se sentent plus sereins, plus ouverts à partager, en tout cas entre hommes ou entre femmes.
1: Oui, parce que chez les hommes que vous citez, notamment autour de Kingsman ou de la marche de Saint-Joseph, il est quand même souvent question de vulnérabilité. Est-ce que le fait de se retrouver entre mecs est une manière de renouveler un peu l'image traditionnelle de la virilité catholique, ou on n'est plus du tout dans ça ?
2: Alors, c'est une vraie question, cette question de la virilité catholique, parce que les gens ont différentes visions de cette virilité hein, catholique. C'est comme quand on voit Saint-Joseph, son rôle de père ou d'homme ou quoi. Beaucoup de personnes ont des visions assez différentes sur cette virilité. En tout cas, on n'est pas du tout dans un virilisme. Mais c'est assez drôle parce que cette question de la virilité, par exemple, chez ce groupe de Kingsmen, c'est à la fois, on nous parle d'une extrême vulnérabilité où on parle de sujets de soutien très fort, très intime, et puis à côté quand même une affaire de gros bras où on va randonner quand même ensemble des week-ends. Donc Kingsmen, c'est un groupe d'hommes qui vont ensemble pendant des week-ends faire ce qu'ils appellent des quêtes, des quests, donc où ils vont ensemble aller faire des randonnées autour du Mont Canigou dans le sud de la France, et ils vont partager des moments aussi de discussion ensemble autour d'une table, d'un café, etc. Mais donc eux-mêmes sont en mode on parle de choses extrêmement sensibles et où on est vraiment touché, hein. Il est pas rare qu'il y ait des pleurs, de la vulnérabilité, et à côté quand même une affaire de bon, on va faire des pompes ensemble et faire de la randonnée. Donc ça questionne beaucoup cette histoire, en tout cas d'identité d'homme et voilà, de virilité, de virilisme, et eux ne se voient pas comme étant des virilistes vraiment, mais trouvent en tout cas que cette virilité fait partie vraiment de leur aspect d'homme autant que cette vulnérabilité dont ils parlent.
1: Oui, vous montrez que ces groupes ne sont pas seulement des groupes de prière, mais aussi des espaces où on parle de fatigue, de honte, de sexualité, de parentalité, de fragilité. Est-ce que ça veut dire, l'émergence de ces groupes-là,

0: peut-être moins organisés en groupements de façon plus généraux. C'était déjà des lieux d'échange au sein des paroisses et des endroits où se vit la foi, mais de façon moins organisée. Et c'est vrai que des propositions, y compris américaines ou autres, et puis les besoins aussi de la mise en avant de l'expérience laïque, ça c'est encore une fois un fruit de Vatican II, où l'expérience du laïc est mise aussi en avant par l'Église et où le laïc qui vit des choses peut être aussi à l'initiative à l'intérieur de l'Église de mouvements, d'expériences, de partage, et donc la création de ce genre de groupe.
1: Merci Jean Lannoy, c'était passionnant et on vous lira avec beaucoup d'intérêt dans le journal Dimanche. À très bientôt, c'était un plaisir de réentendre votre voix à l'antenne.
0: Avec joie.
1: Je vous salue, chers auditeurs et chères auditrices, et je vous dis à la semaine prochaine pour un prochain décryptage. D'ici là, portez-vous bien.
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3: Il est 10h sur RCF Notre-Dame, c'est le retour de l'info avec Clara Bivlacqua. Bonjour Clara.
4: Bonjour Melchior.
3: La main tendue de Volodymyr Zelensky à Vladimir Poutine.
4: Et dans une lettre, le président ukrainien propose à son homologue russe une rencontre pour négocier dans un pays tiers afin de mettre fin à la guerre. Volodymyr Zelensky peut venir à tout moment à Moscou, a réagi le Kremlin. Vladimir Poutine qui doit prendre la parole aujourd'hui à Saint-Pétersbourg dans le cadre d'un important forum économique. En France, la famille de Liana dans l'attente de l'autopsie. Celle du corps retrouvé hier dans une exploitation agricole dans le Gers. Ses vêtements sont similaires à ceux que portait la collégienne de 11 ans au moment de sa disparition il y a maintenant une semaine. Sébastien Lecornuret a réuni aujourd'hui ses ministres de l'Intérieur et de la Justice pour évoquer les éventuels dysfonctionnements dans le traitement des plaintes qui visent le principal suspect actuellement en détention provisoire. Après l'annulation d'une dizaine de concerts, le théâtre Édouard VII à Paris annonce lui aussi mettre un terme à la pièce de théâtre dans laquelle joue Patrick Bruel. Les dernières représentations n'auront donc pas lieu. Des militantes du collectif Nous Toutes s'étaient largement mobilisées contre ces représentations en raison des plaintes pour viol et agression sexuelle qui visent l'artiste. Une première confrontation aujourd'hui entre les deux gérants du bar Le Constellation de Crans-Montana. L'incendie qui, la nuit du Nouvel An, a fait, on le rappelle, 41 morts. Jacques et Jessica Moretti seront interrogés, notamment pour tenter de savoir qui avait verrouillé certaines issues de secours. C'est un premier test raté pour les Bleus. Ils se sont inclinés 2-1 hier face à la Côte d'Ivoire en match de préparation pour le Mondial de football. Deuxième chance à venir lors du prochain match amical. Ce sera lundi soir face à l'Irlande. Et à Roland-Garros, après les dames hier, place aujourd'hui aux demi-finales messieurs. La première opposera le numéro 3 mondial, l'Allemand Alexander Zverev, au Tchèque Jakub Mensik, le 27e. La deuxième finale, elle, de Roland-Garros, sera 100% italienne.
3: Merci beaucoup.
4: De rien beaucoup.
3: À lundi. Et on est parti.
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3: Versailles déroule le tapis rouge. Les PDG du monde entier se pressent sous les ors du château et les milliards d'euros d'investissement pleuvent dans les communiqués officiels. Chaque année, le sommet Choose France met en scène une France conquérante, déterminée à séduire les investisseurs internationaux. Mais la France fait-elle toujours rêver les entreprises étrangères? C'est vrai qu'elle a longtemps été critiquée pour sa fiscalité, sa bureaucratie ou son marché du travail jugé rigide. Mais l'Hexagone s'est progressivement imposé comme l'une des destinations les plus attractives d'Europe pour les investissements internationaux. Réindustrialisation, intelligence artificielle, transition écologique, le pays multiplie les promesses et les annonces spectaculaires, mais pourtant, dans un environnement économique mondial plus incertain que jamais, la concurrence s'intensifie. Alors que les États-Unis attirent les capitaux à coups de subventions massives et que de nouvelles puissances émergent sur la scène économique mondiale, la France conserve-t-elle encore son pouvoir de séduction? Ou alors le succès affiché de Choose France masque-t-il une attractivité un peu plus fragile qu'il n'y paraît? On va en parler avec nos invités dans cette émission Je pense donc j'agis, notre invité même, et puis bien sûr avec vos réactions et vos témoignages en direct pendant une heure. Selon vous, la France est-elle aujourd'hui un pays attractif pour les entreprises et les investisseurs étrangers? Quels sont selon vous les principaux atouts de la France en matière d'économie et d'innovation? Vous nous appelez au 01 56 56 44 00 par mail à direct@rcf.fr et vous nous regardez en vidéo sur la chaîne

0: YouTube de Radio Notre-Dame.
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0: Et pour discuter avec nous jusqu'à 11h, nous avons le plaisir d'accueillir Gabriel Colétis. Bonjour Gabriel.
2: Bonjour, enchanté d'être avec vous sur ce thème important. Merci de m'avoir invité.
0: Mais avec grand plaisir, merci à vous. Vous êtes professeur émérite de sciences économiques à l'Université de Toulouse 1 Capitole. Alors je compte sur vous pour être bavard ce matin, Gabriel. Vous entendez l'état de ma voix. Ça va un petit peu mieux qu'hier parce que j'étais totalement aphone. Donc là, je retrouve un petit peu de fraîcheur, on va dire. Ce sommet Choose France, Gabriel, il est toujours très attendu chaque année.
2: Oui, chaque année, maintenant, c'est une sorte de rituel qui est installé depuis plusieurs années, où effectivement, le président de la République ouvre une grande cérémonie sous les ordres de la République. Enfin, je ne sais pas si le lieu correspond bien aux ordres de la République, mais bon, peu importe. Donc, effectivement, c'est une grande messe où le président de la République, ses différents ministres, les grands patrons français vont chercher à montrer quels sont les atouts de la France pour tenter de séduire les grands investisseurs. Et ça, c'est peut-être quelque chose qu'il faut souligner d'emblée.
0: Oui.
2: C'est qu'on ne s'intéresse pas trop aux petites et moyennes entreprises, aux entreprises de taille intermédiaire. On s'intéresse principalement à de grands groupes. On cherche à capter des investissements qui sont très importants. On attend des pluies de milliards. Donc ça concerne une partie du tissu productif français, mais certainement pas tout ce tissu. Néanmoins, ouais, c'est quand même un succès, puisque d'après les chiffres qu'un cabinet que je n'aimerais pas calcule chaque année, la France est le premier pays en Europe pour sa capacité à attirer les projets donc d'investissement. Mmh. À peu près 800 projets ont pu être annoncés ainsi, et ça place la France depuis quelques années en tête de ce qu'on appelle le palmarès en quelque sorte.
0: Oui, parce que à travers ce sommet, la France veut vraiment s'imposer comme la destination privilégiée en Europe. C'est le cas actuellement, c'est la France qui est la numéro un en la matière.
2: Alors, quand on calcule en termes de projets, c'est-à-dire que si on ne fait pas de différence dans la taille des projets, si on compte simplement les projets, effectivement, c'est la France, c'est rarement un autre pays qui vient devant, parfois le Royaume-Uni, rarement l'Allemagne. La France, cette année, en termes d'annonces, pendant ce sommet, la France attire à peu près 850 projets, ce qui la place assez nettement au-dessus du Royaume-Uni et de l'Allemagne, comme je viens de le dire. Mais là encore, on compte un pour un, c'est-à-dire qu'on ne se préoccupe pas de savoir si le projet en question concerne 1000 emplois, 10 emplois, 50 emplois. Donc c'est un décompte qui est quand même relativement fragile néanmoins.
0: Et si on revient quelques années en arrière, Gabriel Colétis, c'est Emmanuel Macron qui a créé ce sommet Choose France. C'était en 2018. Emmanuel Macron, le président de la République, n'a jamais caché son intention de séduire les investisseurs mondiaux.
2: Non, je crois que c'est effectivement tout à fait sa vision en quelque sorte de l'économie, qui est une vision d'une économie qui est très ouverte, qui effectivement accueille les investisseurs étrangers. Mais on va sans doute ensemble voir que c'est pas si simple que cela. Il suffit pas d'attirer des investisseurs étrangers dans quelques secteurs d'activité. Là, les investisseurs qui ont été attirés ont fait pleuvoir des milliards en quantité importante, mais qui vont être concentrés non pas sur le tissu industriel français profond, sur la mécanique par exemple, ou même d'ailleurs sur l'automobile. Ce sont des milliards qui vont pleuvoir sur les data centers par exemple. Donc il va y avoir beaucoup de béton construit, certainement, beaucoup de centres de données. Donc les industriels du BTP sont évidemment du bâtiment et travaux publics sont très très contents. Des groupes qui produisent du matériel électrique, des onduleurs par exemple, du matériel de l'appareillage électrique qui va être installé dans ces data centers sont évidemment très contents. Mais est-ce que tout ceci irrigue en profondeur le tissu industriel français, ça c'est une autre question.
0: Oui. Justement, il y a une double mission pour ce sommet Choose France. À l'origine, c'était vraiment pour attirer les investisseurs étrangers et évidemment la création d'emplois en France. Depuis l'année dernière, depuis la 8e édition, l'idée c'est aussi d'aller un peu draguer les investisseurs français, Gabriel Colitis. Ça, c'est la grande différence.
2: Vous avez absolument raison, parce que ce sur quoi vous mettez l'accent à l'instant, c'est que attirer, c'est bien, mais maintenir, c'est certainement beaucoup mieux. Ce qui est important, c'est pas tant d'aller chercher quelques poissons ou quelques gros poissons à l'extérieur, même si c'est toujours bien de les faire venir s'ils créent effectivement des emplois. On va voir que c'est pas nécessairement toujours le cas, mais ce qui est important, c'est effectivement de faire en sorte que les investisseurs en France, c'est-à-dire les investisseurs qui sont déjà sur le territoire français, qui pour une majorité d'entre eux sont de nationalité française, eh bien que cela ne se détourne pas de la France. Et ça, c'est très très très important. Donc je vous remercie vraiment de votre question.
0: Bah, écoutez avec plaisir. Ma voix n'est pas forcément bien présente, mais en tout cas mes idées sont bien là. On a Guy pour réagir, notre premier auditeur ce matin, au 01 56 56 44 00. Bonjour Guy, bienvenue sur RCF Notre-Dame.
3: Bonjour Melchior, ça va mieux, j'en suis content. Bonjour Gabriel.
2: Bonjour.
3: Je me présente auprès de Gabriel et des auditeurs. Moi j'ai 76 ans, j'ai toujours été mon propre patron ou chef d'entreprise. Je suis très content quand j'entends que des investisseurs étrangers viennent. Mais ce que je souhaiterais, c'est que ça s'adresse aussi à toutes les PME, PMI, TPE, TPI de France, parce que ce sont là le véritable fer de lance du pays. Je rappelle que 60 à 65% des salariés sont employés par les PME, PMI, TPE, TPI, et pas par les grands groupes. Donc j'aimerais que ce soit qu'on s'accroche aussi ou qu'on s'occupe des PME, PMI, TPE, TPI, ce qui n'est pas suffisamment le cas. C'est pas bon du tout ça.
0: Eh ben merci Guy d'avoir pointé ce sujet du doigt. Gabriel Colitis, vous êtes en accord avec Guy?
2: Ah oui, complètement. Hein. Je pense que Guy a parfaitement raison. On a affaire en France à deux groupes d'entreprises, hein, même si effectivement ces deux groupes peuvent avoir des liens et pas nécessairement toujours les meilleurs, hein, parce que ce sont souvent des liens de sous-traitance ou de subordination. On a bien d'un côté des grands groupes qui se portent plutôt bien et qui d'ailleurs, on va sans doute en reparler, investissent beaucoup à l'étranger. Et ça, c'est aussi quelque chose qui est important. Hein. C'est-à-dire qu'on attire des investissements étrangers, certes, mais les groupes français investissent à l'étranger. J'en parlerai sans doute tout à l'heure si vous voulez bien me poser une question dans ce sens-là. Voilà. Mais il y a surtout, comme Guy l'a dit, notre tissu de PME, de PMI, qui souffre énormément et qui est sur un régime qui n'est pas du tout le régime des grands groupes. Hein. Et ces territoires industriels sont clairement insuffisamment soutenus et c'est pas du tout l'objet de Choose France d'ailleurs que de chercher à les soutenir. Hein.
0: Oui, absolument. Ce sont deux choses différentes à la fois de travailler avec les entreprises françaises et d'attirer des investisseurs.
2: Oui, c'est en fait des cas de figure qui sont extraordinairement différents. Hein. Et moi, je voudrais vraiment souligner l'apport des PME, PMI, parce que cet apport est indéniable en termes d'emploi, en termes de valeur ajoutée, en termes de structuration de nos territoires. Les grands groupes français sont des groupes qui sont très très mondialisés. Ce sont des groupes. Alors, on parle beaucoup d'investissement direct entrant, ce qui est normal puisque vous avez commencé votre émission par Choose France. Donc, oui. On cherche à faire venir des groupes étrangers, des investisseurs étrangers. Enfin, il faut savoir aussi que les grands groupes français, puisque on parle d'eux aussi, comme je l'ai dit, investissent énormément à l'étranger. Et d'ailleurs, une question qui est importante, c'est finalement, est-ce que finalement la France accueille plus d'investissements entrants ou est-ce que ce sont les groupes français qui investissent le plus à l'étranger? Et là, il faut quand même être très clair. Hein, le solde est tel que ce sont surtout les groupes français qui investissent à l'étranger. Ils investissent beaucoup à l'étranger. Et ça, je pense qu'il faut le souligner. Alors, c'est pas nécessairement mauvais. Hein, vous m'avez dit d'être bavard. Hein, donc,
0: sûr, Gabriel.
2: C'est pas nécessairement mauvais hein, que les groupes français investissent à l'étranger. Quand un groupe français prend pied sur un marché étranger et que ceci permet de tirer les exportations françaises, pourquoi pas, si vous voulez. Hein. Simplement, quand un groupe français ne cherche non pas à en quelque sorte prendre pied sur un marché étranger, conquérir des marchés étrangers, mais délocalise les activités de production. Alors ça, on est sur un tout autre registre.
0: Gabriel Colitis, je rappelle que vous êtes professeur émérite de sciences économiques à l'université de Toulouse 1 Capitole. Ce matin, on parle de ce sommet Choose France qui a eu lieu lundi au château de Versailles, avec cette idée d'aller attirer les investisseurs tant de l'étranger, tant de France directement. Dans un instant, on va écouter une musique, ça va nous permettre de respirer un petit peu, mais quels sont les secteurs en France, d'après vous, qui concentrent le plus d'investissements ?
2: Alors actuellement, c'est très clair, ce sont des secteurs plutôt de haute technologie,
0: oui.
2: Ce qui ne concerne pas nécessairement, donc encore une fois, les PME, PMI françaises qui sont plutôt sur des activités de moyenne technologie, hein, la mécanique par exemple, hein, ou bien d'autres secteurs encore comme l'habillement, le textile ou ce qu'il en reste. Donc c'est clair que les investissements qui sont attirés, ce sont surtout des investissements dans les hautes technologies, dans les data centers, dans l'intelligence artificielle, dans des activités de ce type-là, si vous voulez. Donc c'est vraiment extraordinairement concentré. Alors il peut y avoir aussi des investissements qui se font dans la pharmacie ou dans la chimie, c'est sûr. Hein. Simplement, là, je voudrais établir une distinction qui me semble importante.
0: Oui.
2: Quand on fait intervenir des groupes étrangers, pourquoi viennent-ils en France ? Que cherchent-ils exactement ? Ça, c'est important. Hein. Alors, est-ce qu'ils créent véritablement des emplois ? Est-ce qu'ils accompagnent en quelque sorte la renaissance de l'industrie française ou pas? Et donc là, il faut faire peut-être une distinction entre les opérations que les économistes appellent de croissance externe,
0: oui.
2: C'est-à-dire qu'un groupe étranger peut racheter des actifs en France, peut racheter une entreprise française, peut acquérir donc une entreprise française, et dans d'autres cas, ce sont des investissements qui vont être faits, qui vont être réalisés pour construire de nouvelles usines, pour augmenter le potentiel productif de la France, etc. Donc c'est un peu la différence que l'on fait, si vous voulez, entre ce qu'on appelle les opérations de croissance externe, où on rachète des choses qui existent déjà, on va faire ses courses en quelque sorte en France, et puis la croissance interne qui, elle, va installer de nouvelles unités de production en France. Alors évidemment, vous comprendrez que je préfère très clairement, oui, des investissements directs qui vont créer des emplois, ouvrir de nouvelles usines, et pas uniquement des investissements directs qui cherchent à acquérir des entreprises françaises, oui, existantes.
0: Il est un peu plus de 10h15 sur RCF Notre-Dame. On revient sur le sommet Choose France avec ses investisseurs et ses milliards qui pleuvent. On en parle avec vous, Gabriel Colitis, jusqu'à 11h dans cette émission Je pense donc j'agis. Et puis bien sûr, avec vos réactions, vos témoignages, tout comme Guy il y a quelques instants. Est-ce que la France est toujours attractive, d'après vous, pour les entreprises et les investisseurs étrangers? Quels sont les principaux atouts, ou à l'inverse, quels sont les freins ou les difficultés qui peuvent encore limiter son attractivité? Vous nous appelez au 01 56 56 44 00. Après cette chanson de Raphaël, tout de suite.
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0: Raphaël pour vous accompagner en ce vendredi matin sur RCF Notre-Dame, heure sup.
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0: Et en direct jusqu'à 11h avec Gabriel Colettis. Je rappelle que vous êtes professeur émérite de sciences économiques à l'université de Toulouse 1 Capitole. Encore désolé pour ma voix, une petite extinction de voix avec ces changements de température, la canicule, puis la pluie, le froid, la clim, bref, ça n'arrange rien. Mais je tiens, allez, au moins jusqu'à 11h, surtout pour évoquer ce sujet qui est passionnant, Choose France, ce sommet qui s'est déroulé lundi au château de Versailles. Avec ce véritable tapis rouge pour attirer les PDG du monde entier qui se pressent au château avec des milliards d'euros d'investissement. On décrypte tout ça avec vous, Gabriel Colettis. On évoquait un peu ces secteurs qui concentrent vraiment les investissements. Je rappelle que vous pouvez témoigner au 01 56 56 44 00. On a évoqué ces sujets liés aux nouvelles technologies, l'intelligence artificielle, aussi le numérique. Forcément, c'est des secteurs qui sont à la pointe de l'actualité également, Gabriel.
2: Oui, certainement, vous avez raison, on en parle beaucoup, on parle beaucoup d'intelligence artificielle. D'ailleurs, les gens sont en général inquiets à propos des effets de l'intelligence artificielle sur l'emploi. Oui, effectivement, on parle beaucoup de numérique, on parle beaucoup de choses qui relèvent des hautes technologies, mais comme notre auditeur tout à l'heure, Guy, l'a souligné lui-même, on parle assez peu finalement du tissu industriel de base de l'économie française. Or, c'est ce tissu industriel qui connaît les plus grosses difficultés. Et d'ailleurs, ces difficultés sont très anciennes, elles correspondent à ce qu'on appelle la désindustrialisation, oui. Qui est un processus extrêmement ancien et que les efforts déployés en matière d'attractivité n'ont absolument pas permis d'enrayer. Ça, il faut quand même bien le souligner aussi.
0: Vous nous regardez en vidéo sur la chaîne YouTube de Radio Notre-Dame. Il y a un petit chat d'ailleurs sur YouTube. Vous pouvez apporter vos commentaires sur ce sujet. Gabriel Colletti, c'est vrai qu'on parle beaucoup de concurrence mondiale quand on évoque l'investissement. Pourquoi la France, d'après vous, reste quand même une destination attractive malgré cette concurrence ?
2: Alors, je pense que la France a beaucoup d'atouts à faire valoir. D'ailleurs, elle ne les fait pas suffisamment valoir. Je pense que le premier atout de la France, c'est tout simplement le travail des Français. C'est-à-dire que les Français savent travailler. Ce sont des gens qui ont un niveau d'éducation et de formation très, très élevé. La France est un pays industriel depuis de très longues années. La France a su redresser sa situation économique après la Seconde Guerre mondiale avec une industrie qui a pu se développer pendant une vingtaine d'années, un peu davantage d'ailleurs. Et donc c'est d'abord la qualité des salariés français, la qualité de leur travail, leurs compétences, leur sens de la discipline au travail, leur capacité à travailler ensemble. Ça, c'est, je crois, le premier atout. Après, on a d'autres atouts, évidemment, qui complètent cela. On a un beau pays, on a une qualité de vie en France qui est extraordinairement importante aussi, et que certains pays que je n'aimerais pas, évidemment, n'ont pas, ou en tout cas ont beaucoup moins en Europe. On a des infrastructures qui fonctionnent globalement correctement, c'est-à-dire globalement, encore une fois. Donc la France est capable de produire de l'électricité, ça joue un rôle très important aujourd'hui. Les capacités à produire de l'électricité, la France est capable aussi de mettre en place des infrastructures de transport, de communication. Donc ce ne sont certainement pas les atouts de la France qui manquent, et ces atouts sont en capacité effectivement d'attirer. Mmh. Mais ce qui est important, comme on le disait tout à l'heure, et vous l'avez dit vous-même je crois, c'est de maintenir les activités,
0: oui,
2: et de faire en sorte que les entreprises françaises investissent davantage en France qu'elles ne le font, et je pense surtout aux grands groupes.
0: Il y a justement des réformes qui ont eu lieu ces dernières années, qui ont peut-être amélioré l'image économique du pays, Gabriel Colettis. Je pense à l'évolution de la fiscalité des entreprises, quelques réformes du marché du travail, une certaine simplification administrative et un soutien à l'innovation également. C'est un peu tout ça en même temps qu'il faut mettre en avant.
2: Oui, vous avez raison, ça compte aussi. Simplement, je pense que ce ne sont pas les atouts principaux. Baisser la fiscalité des entreprises, pourquoi pas. Mais s'agissant de la fiscalité, qui est un débat très, très difficile et souvent ennuyeux, je pense qu'autrefois, on faisait mieux en matière de fiscalité. Pourquoi je dis qu'on faisait mieux en matière de fiscalité ? Non pas parce que les entreprises auraient payé plus d'impôts, ça c'est pas nécessairement mieux, mais c'est parce qu'en France, autrefois, on différenciait, par exemple, la fiscalité sur les bénéfices réinvestis et la fiscalité sur les bénéfices distribués aux actionnaires. Alors la question ne se pose pas trop pour les PME, évidemment, mais elle se pose surtout pour les grands groupes. Et ce que l'on sait aujourd'hui, et les chiffres peuvent le montrer à l'appui, c'est qu'une partie extraordinairement importante des bénéfices qui sont réalisés par les grands groupes ne sont pas réinvestis par ces mêmes grands groupes, mais sont surtout distribués sous forme de dividendes aux actionnaires. Ces mêmes grands groupes rachètent leurs propres actions pour les détruire, pour faire monter la valeur des titres. Et ça, finalement, ça ne produit aucun effet positif sur l'économie française. Sur la fiscalité, et puisqu'on vous parlait tout à l'heure d'innovation, je parlerai de recherche-développement.
0: Oui.
2: Autrefois, lorsque le crédit d'impôt recherche, dont on a parlé beaucoup et qui coûte cher aux finances de l'État, lorsque le crédit d'impôt recherche a été mis en place, on a différencié pendant un moment ce crédit d'impôt en fonction de la progression de l'effort de recherche des entreprises. Et ça, c'était très intéressant pour les PME, PMI, pour les ETI. C'est-à-dire que celles des entreprises qui faisaient un effort supplémentaire, qui voyaient leur budget, finalement, consacré à la recherche-développement progresser, ben celles-ci avaient un avantage.
0: Oui.
2: Alors qu'aujourd'hui, le crédit d'impôt recherche est calculé en volume et non pas par rapport à la progression. Et donc, comme il est calculé en volume, ben, on comprend aisément qu'il bénéficie principalement aux grands groupes. Donc, certainement, des progrès ont été faits en matière de fiscalité, mais je pense qu'on devrait moduler la fiscalité pour s'assurer que les bénéfices réalisés sont bien réinvestis, pour s'assurer que les entreprises, en particulier les PME et les ETI qui font un effort de recherche, eh bien, sont bien récompensées. Ouais. Dans l'effort de recherche.
0: Mais
2: ça, c'est vraiment
0: le
2: plus important.
0: Gabriel Colitis, on va marquer une petite pause dans, je pense, donc J'agis, sur RCF Notre-Dame, et on continue de revenir sur ce sommet Choose France, qui met en scène une France conquérante, déterminée aussi à séduire les investisseurs internationaux. Vous avez la parole pour en témoigner, pour réagir, et pourquoi pas pour poser vos questions d'ailleurs, au 01 56 56 44 00. Vous pouvez également témoigner par mail à direct@rcf.fr et nous regarder en vidéo sur la chaîne YouTube de Radio Notre-Dame. A tout de suite.
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0: Et il est presque 10h30 sur RCF Notre-Dame. Nous sommes avec Gabriel Colétis. Vous êtes professeur émérite de sciences économiques à l'université de Toulouse 1 Capitole. On revient ensemble sur le sommet Choose France qui a eu lieu lundi au château de Versailles avec des PDG du monde entier qui se sont pressés sous les ors du château et avec des milliards d'euros d'investissement en général qui pleuvent un peu dans les communiqués officiels. Vous avez la parole pour en témoigner ce matin au 01 56 56 44 00. On a une réaction de Laurent pour vous, Gabriel, dans le chat YouTube de la chaîne Radio Notre-Dame. Il nous dit, voilà, attirer les investisseurs, c'est bien, mais comment ça se matérialise? Des subventions, des avantages fiscaux, Gabriel?
2: Alors, effectivement, il peut y avoir des subventions. Hein. Les subventions, c'est le petit coup de pouce, en quelque sorte, hein, qui finit par convaincre un investisseur de venir en France. Mais je ne pense pas que la grande majorité des investisseurs viennent pour récupérer des subventions. Ça arrive, hein, parce qu'effectivement, il y a bien des chasseurs de subventions. Voilà. Je pense qu'ils peuvent venir pour d'autres raisons que cela. Je pense qu'ils viennent principalement parce que, comme je le disais tout à l'heure, pour ceux qui investissent réellement en France, pour la qualité des salariés français, pour leurs compétences, pour l'accès au marché français, et derrière le marché français pour le marché européen. Voilà, donc ce sont des arguments qui peuvent effectivement être recevables. Mais ici, ce que je voudrais surtout, c'est peut-être différencier ce que j'appelle des facteurs de localisation, c'est-à-dire que si ces facteurs n'existent pas, eh bien, on ne peut pas attirer des investisseurs étrangers et on ne peut pas non plus, d'ailleurs, maintenir en France notre tissu productif. Donc, des facteurs de localisation que je vais évoquer et des facteurs d'ancrage territorial. Et ça, ce n'est pas la même chose, vous voyez. Les facteurs de localisation, c'est il faut des terrains. Évidemment, oui. Si vous n'avez pas de foncier, si le foncier est très cher, eh bien, les investisseurs ne pourront pas venir. Si vous avez une fiscalité qui est évidemment trop lourde, si vous avez une réglementation de la bureaucratie qui sont trop pesantes, effectivement, les investisseurs ne viendront pas et ça compliquera la vie de toutes les entreprises, en particulier les PME, parce que les véritables problèmes de bureaucratie, c'est plutôt les PME qui les rencontrent que les grands groupes. Mais ça, ces facteurs-là, ce sont des facteurs importants, hein, oui. La qualité aussi des infrastructures, mais est-ce que ce sont des facteurs qui sont suffisants pour produire un ancrage territorial des activités? Et ça, ce n'est pas du tout la même chose, vous voyez. Donc, localiser une entreprise, faire en sorte d'éviter en quelque sorte qu'elle n'aille ailleurs, bon, c'est important, les facteurs de localisation. Mais ce qu'il faut, c'est surtout travailler sur les facteurs d'ancrage territorial. Vous voyez, alors si je peux me permettre en quelques
0: vous
2: instants...
0: Vous avez un exemple?
2: Oui, prenons, alors moi je ne suis pas Toulousain, mais je vis à Toulouse et je travaille à Toulouse. Évidemment, Toulouse, quand on pense Toulouse, on pense
0: à l'aviation.
2: À l'aviation, Airbus, bon, c'est très, très clair. Est-ce que cette entreprise, donc Airbus, dont le siège mondial est à Toulouse, qui comporte beaucoup d'usines sur le périmètre toulousain, est-ce que cette entreprise est là parce que le foncier est particulièrement bon marché, parce qu'elle serait noyée de subventions? Non, la réponse n'est pas celle-là. Pourquoi est-ce que Airbus est ancré territorialement à Toulouse? Tout simplement parce que sur Toulouse, vous avez tout un ensemble d'acteurs qui constituent le tissu aéronautique. Je pense aux écoles, aux lycées techniques qui forment les techniciens qui vont travailler dans l'industrie aéronautique, aux écoles d'ingénieurs. Je pense à l'école qui forme les pilotes et qui sont entraînés sur des matériels qui sont fournis par Airbus. Et donc, quand ces pilotes ont une voix à exprimer pour le choix des appareils, eh bien, ils préfèrent évidemment piloter un avion qu'ils connaissent bien parce qu'ils sont entraînés dessus. Vous avez tout un ensemble, et c'est très important ça, de laboratoires de recherche. Vous avez surtout les industriels de l'aéronautique qui sont tous autour d'Airbus. Donc, je ne vais pas les nommer, mais les équipementiers, les systémiers, les fournisseurs, les co-traitants. Enfin, c'est un tissu qui est extraordinairement riche. Je vais peut-être compléter juste sur un point. Peut-être ne le savez-vous pas ou vos auditeurs ne le savent pas, mais quand Airbus livre un appareil, finalement, la production propre d'Airbus, c'est 25% de la valeur de l'appareil, pas davantage. C'est ce qu'on appelle parfois en économie son écosystème. et son écosystème territorial qui va produire donc l'essentiel de la valeur que constitue un appareil. Oui. Et ça, ce sont des facteurs d'ancrage territorial.
0: Il y a l'aéronautique, il y a l'aérospatiale également à Toulouse. Hein, et ça va ensemble, évidemment, Gabriel Colitis. Est-ce que vous avez d'autres exemples? Moi, je pense par exemple à Grenoble avec le synchrotron, le fameux... Vous allez mieux expliquer que moi. Mais là, pour le coup, c'est tous les regards qui sont posés vers Grenoble.
2: Oui, vous avez absolument raison.
0: Et sur l'énergie, oui.
2: Vous avez raison. Et c'est comme ça que l'industrie doit fonctionner et peut fonctionner. On a un pays quand même très proche du nôtre avec lequel on retient des liens étroits. On parle souvent de l'Allemagne, mais l'Italie, c'est un acteur industriel extraordinairement important. Vous savez peut-être que aujourd'hui, l'industrie italienne produit davantage que l'industrie française. Ils sont devant nous. Et en matière de commerce extérieur, ils sont beaucoup plus performants que nous. Ils exportent plus que nous. Ils importent moins que nous. Ils ont une balance commerciale qui est beaucoup plus intéressante que la nôtre. La nôtre est extrêmement déficitaire. Hein. Alors, quand on regarde de plus près comment se réalisent les exportations italiennes, les exportations italiennes se font à partir de ce que les Italiens appellent les districts industriels italiens. Mmh. Ce sont des territoires. Certains de vos auditeurs sont certainement allés en Italie et ils ont pu peut-être croiser des districts industriels sur leur route, le chemin de leurs vacances peut-être. Tel district qui produit des chaussures, un autre district qui produit du verre, un troisième district qui produit des effets de mode, un quatrième qui produit des lunettes, etc. etc. Donc cette organisation, si vous voulez, territoriale de l'industrie est extrêmement performante. Et d'ailleurs, l'Allemagne, dont on parle aussi, bien sûr, bien souvent, est elle-même organisée comme ça sur une base territoriale très forte. Un groupe comme Mercedes, il n'est pas en Basse-Saxe. Un groupe comme Mercedes, il est dans le Bade-Württemberg. La police du Bade-Württemberg, elle est équipée de quelle voiture? Elle est équipée de Mercedes. La police de Basse-Saxe est équipée de Volkswagen, parce que les Volkswagen sont produites là-bas. La police bavaroise est équipée de BMW, B voulant dire Bavière. Donc cette dimension territoriale de l'industrie en France n'est pas suffisamment reconnue, c'est très clair. Et quand on organise des sommets comme celui auquel vous faites référence, oui, vous avez bien raison, je comprends, eh bien on oublie un peu ce tissu-là qui est pourtant, comme Guy le disait tout à l'heure, le plus important.
0: Alors justement, je reviens sur ce sommet Choose France, Gabriel Colitis, avec vos réactions, je rappelle, hein, au 01 56 56 44 00 ou par mail à direct@rcf.fr. Emmanuel Macron a annoncé un record, on va dire, hein, d'investissement avec 93 milliards d'euros, Gabriel Colitis. C'est un record absolu pour Choose France?
2: Je n'ai pas les chiffres des années précédentes, mais on peut penser que oui, effectivement, 93 milliards, c'est une somme qui est tout à fait considérable. Il n'y a pas de doute. Et on ne veut pas jouer les pleureuses et dire que vraiment ça ne sert à rien, ça ne présente aucun intérêt, c'est très bien. Il vaut mieux que ce soit notre pays qui attire ces investissements-là plutôt qu'un autre. Simplement, il faudrait aussi à ce moment-là avoir l'honnêteté de mettre en rapport, si vous voulez, ces investissements directs qui entrent avec les investissements directs qui sortent. Et comme je le disais tout à l'heure, les groupes français investissent plus à l'étranger que l'étranger n'investit chez nous. Et encore une fois, parfois pour de bonnes raisons, je le disais tout à l'heure, et parfois pour des raisons qui sont moins bonnes. Je vais prendre juste encore une fois l'exemple de l'automobile, qui pour moi est véritablement édifiant. Vous avez certainement entendu dire, ou vous avez lu, que certains groupes français allaient ouvrir leurs usines à des groupes chinois pour fabriquer des modèles qui sont conçus en Chine et qui vont intégrer évidemment des composants chinois en quantité sans doute importante. Bon, eh bien écoutez, je ne sais pas si c'est une bonne nouvelle ou une mauvaise nouvelle. La mauvaise nouvelle, par contre, c'est de constater que depuis une vingtaine d'années, la production industrielle française, du constructeur français, oui, constructeur français sur le territoire français, cette production industrielle s'est effondrée. On est passé, en l'espace de 20 ans, d'un peu aux alentours de 5 millions de véhicules produits en France à aujourd'hui quelque chose qui est aux alentours de 1 million. C'est-à-dire que les constructeurs français, finalement, ont fait des choix d'investissement puisque vous parlez d'investissement entrant, moi je vous parle d'investissement sortant, on fait des choix d'investissement qui sont des choix de délocalisation pour l'essentiel.
0: Parce que ça coûte trop cher de produire en France ?
2: Écoutez, ça peut effectivement être considéré comme une question de coût. Hein. On peut, faut pas mettre les choses sur la table, effectivement. Hein. Simplement, si les questions de coût peuvent exister, les conséquences négatives, en quelque sorte, des choix qui sont faits, peuvent coûter à la France beaucoup plus cher que l'économie que le groupe français va réaliser en produisant à l'étranger. Alors effectivement, on va produire à l'étranger une voiture qui va coûter moins cher à produire en Roumanie, en Espagne, en Turquie, et le groupe français va économiser comme ça sur chaque véhicule 500 euros, 700 euros, 1000 euros. Mais qu'est-ce que ça coûte à la France, ces délocalisations? C'est ça dont on parle relativement peu. Hein, ce que les économistes appellent parfois des externalités négatives, c'est-à-dire des conséquences négatives des choix qui sont opérés, peuvent coûter beaucoup plus cher à la France que l'économie de coût que l'entreprise réalise ainsi. Perdre, si vous voulez, des centaines de milliers d'emplois dans l'industrie automobile, ça coûte de l'argent aussi, évidemment.
0: Et ce n'est qu'un exemple, là vous parlez de l'automobile, mais ça touche aussi d'autres secteurs en France, Gabriel Colletis.
2: Oui, alors moi je pense que si la France parvient encore à exporter, vous savez très bien que sa balance commerciale, c'est-à-dire la différence entre ce qu'elle exporte et ce qu'elle importe, est atrocement négative. Nous avons une balance commerciale qui est déficitaire depuis maintenant plus d'une vingtaine d'années et de manière très très très très grave, si vous voulez. Et ça, ça s'observe dans tous les secteurs. Hein. Donc, je parlais de l'industrie automobile. Est-ce que vos auditeurs savent que les trois modèles que les constructeurs français vendent le plus en France, aucun d'entre eux n'est produit sur le territoire français? Et vos auditeurs se rappelleront que pendant la crise du Covid, on a manqué à peu près de tout, sauf erreur de ma part. Hein. C'est-à-dire on a manqué aussi bien de gel hydroalcoolique que de masques, de respirateurs, pour ne pas parler des vaccins que notre industrie pharmaceutique n'a pas été en capacité de produire. Donc les Français se sont aperçus là, en fait, de notre très grande dépendance aux importations. Alors, on parle toujours des exportations, mais je pense que ce serait très important aussi de se demander, mais est-ce qu'il est vraiment à ce point nécessaire d'importer tant? Est-ce qu'on ne peut pas produire chez nous les produits dont les Français ont besoin?
0: Et il y a justement peut-être une petite bascule hein, qu'on pourra évoquer sur ce sujet avec vous, Gabriel Colletis, avec vos appels, vos réactions au 01 56 56 44 00. D'après vous, la France est-elle toujours sexy? J'utilise ce mot hein, pour les investisseurs étrangers, mais aussi français. Si c'est votre situation, ça nous intéresse. 01 56 56 44 00. Vous pouvez également témoigner par mail à direct@rcf.fr et puis également réagir en direct sur la chaîne YouTube de Radio Notre-Dame. Il y a un petit chat et on vous attend et on vous accueillera après cette chanson d'Ulysse pour vous accompagner en ce vendredi matin sur RCF Notre-Dame.

0: Morphée, c'était Ulysse pour vous accompagner en ce vendredi matin.
1: Je pense, donc j'agis. 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
0: Et toujours avec vous, Gabriel Colétis. Je rappelle que vous êtes professeur émérite de sciences économiques à l'Université de Toulouse 1 Capitole. La France est-elle toujours attractive pour les investisseurs? Vous pouvez en témoigner au 01 56 56 44 00. Gabriel, j'aimerais qu'on évoque aussi le climat ambiant en France. Et puis évidemment, tout ce qui se passe au niveau politique, démocratie, cette instabilité politique et le climat social, est-ce que ça peut être un frein qui peut en tout cas inquiéter les investisseurs d'après vous, Gabriel?
2: Oui, je pense évidemment, je ne vais évidemment pas vous dire que c'est un facteur attractif de la France. Je pense que surtout, ce qui pose problème, c'est deux choses. La première chose, c'est que je ne vois pas bien, et je pense que les Français, de manière générale, ne voient pas bien quel est le projet pour la France. Quel est le projet de renaissance industrielle? Quel est le projet qui va permettre à notre pays de rester un pays développé? Parce que je crois qu'un pays développé, c'est d'abord un pays qui est capable de produire, qui est capable d'avoir une industrie qui répond aux besoins de sa population,
0: oui,
2: avant de chercher une exportation. C'est un pays qui est capable de produire des biens alimentaires de qualité, dont les Français ont évidemment besoin. Donc c'est un pays qui sait protéger et développer ses activités productives. Et là, pour le coup, depuis pas mal de temps maintenant, l'impression que l'on peut avoir, c'est que le personnel politique, eh bien, ne sait pas produire ce projet pour la France. Il accumule des mesures ici, des mesures par là. Et ça, c'est quand même très, très inquiétant. Je parle comme économiste et à la fois comme citoyen, puisque vous m'interrogez.
0: Oui, tout à fait.
2: Autre chose qui me un autre problème, c'est de mon point de vue, c'est au-delà de la question du projet, de l'absence de projet, malheureusement, c'est que aujourd'hui on a tendance à opposer, et ça me paraît très grave, les questions productives, les questions industrielles, les questions d'agriculture et les questions écologiques. On a tendance à les opposer, c'est-à-dire que qu'il s'agisse de la France ou de la Commission européenne, on nous dit compétitivité, compétitivité, compétitivité, et donc il ne faut pas... c'est bien dommage pour la transition écologique, mais elle devra attendre. Et je pense que ça, c'est une erreur fondamentale. Si nous voulons faire renaître notre industrie en France, si nous voulons avoir une belle industrie,
0: oui,
2: eh bien cette industrie doit participer de la transition écologique. Il faut sortir des images de l'industrie polluante, de l'industrie qui, en quelque sorte, non seulement épuise les hommes, mais aussi épuise la nature. Donc, il nous faut une autre industrie, une industrie qui est propre, une industrie qui est écologique, et c'est absolument possible. Et donc, tous les discours qui vont opposer les activités productives, qu'il s'agisse d'activités industrielles ou d'activités agricoles, et la nécessaire préservation de l'environnement, puisque vous parlez de climat, moi je prends le climat.
0: Oui, tout à fait. Oui. Alors moi je parlais du climat social.
2: Oui, j'ai bien compris que vous parlez du climat social, mais je pense qu'on n'a pas le climat social d'un côté, le climat en quelque sorte et la température de l'autre, c'est quand même extrêmement lié. C'est-à-dire que lorsque effectivement on subit la pollution, on subit les dérèglements climatiques divers, eh bien ça finit par fatiguer tout le monde, ça finit par tendre tout le monde, mais les gens ne voient plus ce qu'il faut faire et on va opposer fin du mois et fin du monde. Voilà, et je ne dis pas que la question se pose pas, elle se pose surtout pour les personnes qui vivent dans de grandes difficultés, qui effectivement à la fois vivent dans des passoires thermiques et payent trop cher leurs dépenses de chauffage. Elles ne résolvent ni la fin du mois, ni la fin du monde, malheureusement. Donc pour moi, ce qu'il nous faut, c'est, je vais me résumer, c'est un grand projet pour la France et pour l'Europe, un projet qui soit un projet de renaissance industrielle, de renaissance de nos activités agricoles, mais un projet qui prenne en compte absolument le franchissement des limites planétaires et les questions écologiques, parce qu'elles sont essentielles, c'est une question de survie.
0: Il est 10h50, Gabriel Colettis. On arrive doucement à la fin de cette émission sur RCF Notre-Dame. Vous avez toujours la parole pour discuter avec nous au 01 56 56 44 00. Un mot sur les États-Unis, évidemment, qui représente une espèce d'offensive industrielle, Gabriel Colettis. Est-ce qu'on peut vraiment considérer que les USA sont nos concurrents en la matière ?
2: Alors, si vous voulez, on va parler des États-Unis, on va parler aussi de la Chine. Je pense que, en quelque sorte, la France et l'Europe sont prises en étau entre deux puissances qui constituent, pour moi, non pas des modèles, mais des anti-modèles, c'est-à-dire des contre-modèles. Ils nous indiquent, c'est finalement ces deux grandes puissances, ce qu'il faudrait surtout pas faire, et donc la nécessité pour nous d'élaborer un nouveau modèle de développement au niveau français comme au niveau européen. Les États-Unis, c'est « drill, baby drill », comme disait Trump, c'est-à-dire on reste sur une trajectoire qui est une trajectoire extraordinairement carbonée. On se fiche des conséquences que cela peut avoir sur la planète. On pollue l'environnement et voilà. Donc, on a une croissance la plus forte possible, quelles qu'en soient les conséquences négatives en matière d'écologie. C'est évidemment pas pour moi un modèle, comme c'est pas non plus un modèle que développer à tout craint une intelligence artificielle qui risque de déstabiliser énormément le marché de l'emploi, pas seulement des gens en quelque sorte qui malheureusement déjà perdu leur emploi, mais ceux qui vont le perdre bientôt parce que ils sont concurrencés par des outils numériques. Quant à la Chine, pour moi, ce n'est pas non plus un modèle, d'abord parce que c'est un modèle qui est extrêmement autoritaire, qui est extrêmement centralisé, parce que la question de la démocratie, elle est relativement vite réglée, comme on le sait en Chine, mais aussi parce que si eux n'exploitent pas les ressources fossiles du sous-sol, c'est-à-dire le charbon, le pétrole, ce que font les Américains, les Chinois, eux, par contre, ils épuisent la terre en allant prélever toutes les matières, ce qu'on appelle les terres rares, les minéraux stratégiques, parce que tout simplement pour couvrir un pays d'éoliennes et de panneaux photovoltaïques, il faut aller chercher au tréfonds du sous-sol toutes les matières stratégiques, tous les minerais. Après, il faut les raffiner. Toutes ces activités-là sont extraordinairement polluantes. Ce n'est pas la bonne solution non plus. Cette fameuse croissance verte chinoise n'est pas la solution.
0: Mais à côté de ça, on voit que, allez, dans le bloc central, on n'arrive pas non plus à garder nos investisseurs, par exemple en France. Donc que ce soit les États-Unis, la Chine ou même nous, on est tous un peu dans le même panier, non ?
2: Non, pas du tout, parce que nous, on a la capacité à proposer un modèle qui est un modèle différent, qui correspond à notre histoire, qui correspond à notre culture. Et je pense que notre modèle européen peut être un modèle basé sur la sobriété. Et la sobriété, ce n'est pas la frugalité et le retour à la lampe à huile, comme ça a pu être dit à un moment. La sobriété, c'est savoir recycler, savoir réemployer, savoir réutiliser, savoir partager un certain nombre de biens, c'est tout ce qu'on appelle finalement l'économie circulaire. Oui. Faire durer les produits et non pas acheter des produits jetables pour finalement polluer la planète. Donc il y a un véritable modèle européen à penser autour de la sobriété. Et c'est un modèle qui ne correspond absolument pas à ce que les Chinois font, ne correspond pas non plus à ce que les Américains font, mais qui correspond à notre génie, qui correspond aussi à notre histoire.
0: On arrive à la fin, Gabriel Colletti, c'est passé très vite, il y avait plein de choses à dire sur ce sommet Choose France qui a eu lieu en début de semaine, et heureusement qu'on arrive à la fin parce que je sens que ma voix est en train de doucement disparaître. Comment on transforme l'essai ? Il y a eu ce sommet, sur quoi il faut travailler dès maintenant, d'après vous ?
2: Il faut changer de terrain de jeu, il ne faut pas chercher à transformer l'essai. Melchior, il faut changer de terrain de jeu. C'est-à-dire que changer de terrain de jeu, c'est pas chercher à attirer davantage d'investisseurs étrangers encore. C'est s'intéresser au tissu industriel de la France, des Français, répondre aux besoins des Français, importer moins, se soucier peut-être un peu moins des exportations, mais se soucier des biens dont les Français ont besoin, se mettre en capacité de les produire, et tout ça en même temps. Protéger la nature, faire en sorte que notre pays reste un beau pays, travailler sur les questions d'économie circulaire, réemployer, réutiliser, recycler, faire durer les produits et non pas une société d'hyperconsommation.
0: Et ça, on peut y arriver ?
2: Oui, on peut y arriver. Je pense que les Français sont très inquiets, mais ils ont aussi la capacité, ils l'ont montré plusieurs fois, et cette capacité, elle se trouve en France, dans les territoires industriels, elle se trouve dans tous ces jeunes, tous ces gens, toutes ces femmes qui sont en capacité de produire et qui ne demandent qu'à travailler et qui sont en capacité aussi de dire des choses très, très intéressantes. Il faut leur donner la parole.
0: Et c'est à qui de dicter la cadence d'après vous?
2: Au peuple français, c'est aux Français de décrire la cadence. Les partis politiques doivent être au service des Français et ce ne sont pas des Français qui peuvent être au service des partis politiques. Donc les Français, nous avons un an pour préparer l'élection présidentielle. Nous avons un an pour penser nos projets et les échanges que nous avons ce matin, doivent se multiplier. C'est comme ça, c'est aux grandes heures des difficultés de la France, on les a connues pendant la Seconde Guerre mondiale. Ce sont les Français qui ont trouvé les solutions. Voilà. Et ils ont été capables de produire un projet qui après a été mis en œuvre par des partis politiques, par des gouvernements
0: Ouais.
2: successifs, évidemment. Mais le projet est né des Français eux-mêmes.
0: Donc des Français eux-mêmes, justement, vous parliez de l'élection présidentielle qui aura lieu en 2027, on n'a pas encore la date, mais pour vous, le ou la présidente hein, idéale en la matière sur notre sujet ce matin, qu'est-ce qu'il faudrait faire, qu'est-ce qu'il faudrait qu'il fasse plutôt?
2: Qu'elle propose ou qu'il propose un projet national de développement inséré dans une France ouverte à l'Europe. Donc un véritable projet. Et ce projet doit avoir comme épine dorsale la renaissance des activités productives en France, l'industrie française, l'agriculture française, tout ce qui permet aux Français de vivre mieux et qui nous permet aussi de réduire nos dépendances multiples qui sont aujourd'hui beaucoup trop importantes dans tous les secteurs.
0: Merci Gabriel Colétis. C'était vraiment très intéressant de discuter avec vous sur ce sujet. Je rappelle que vous êtes professeur émérite de sciences économiques à l'université de Toulouse 1, Capitole. Merci à Pierre-Henri et Sabine qui ont permis ce matin la réalisation de cette émission. Je pense donc j'agis. Je vais vous souhaiter un bon week-end et nous on se retrouve lundi, j'espère, avec une meilleure voix de 10h à 11h. En attendant, je vous laisse avec Marie-Ange de Montesquieu comme chaque jour dans Enquête de sens. Bonjour Marie-Ange.
3: Qu'est-ce qui vous est arrivé? Vous êtes allé à un concert?
0: Pas même pas. C'est
3: même
0: la
3: pas.
0: clim, je pense.
3: C'est la
0: le
3: clim.
0: changement de temps.
3: Bah oui, que voulez-vous? C'est d'un banal et en même temps, c'est tellement concret.
0: Bah, quand on fait de la quand on fait de la radio,
3: c'est très embêtant.
0: C'est un peu idiot, hein. Ouais.
3: Et bah, reposez votre voix ce week-end.
0: Rien, hein,
3: un
0: oui.
3: grog, du citron et du thym.
0: Allez, je
3: le
0: note.
3: Thym, ça marche très très bien. 5 par jour.
0: Merci
3: et hop, c'est
0: Marie-Ange.
3: Parti. Comment faire quand on n'arrive plus, surtout à communiquer avec ses ados? Voilà, un sujet que nous allons aborder avec Caroline Goldman dans quelques instants. À tout de suite, les amis.

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1: Bonjour, vous écoutez Deux mots à lire, un magazine qui vous est présenté par Barbara Hochsted.
2: Bonjour.
1: Bonjour Barbara et Lydia Obolensky. L'épisode d'aujourd'hui sera consacré à la thématique globale du, enfin, deux œuvres qui parlent du crime organisé. Nous avons choisi le titre Mafia, la peur organisée. Et il s'agira de s'interroger sur le livre très récemment paru et écrit par le journaliste italien Roberto Saviano. Et qu'il consacre, c'est une sorte de grande enquête romancée qu'il consacre au juge Giovanni Falcone. Et par ailleurs, pour lui faire une sorte d'écho d'un point de vue tout à fait différent, il existe le roman, et nous allons lire ensemble le roman extrêmement connu, best-seller, qui a donné aussi lieu au tournage d'un film portant le même titre, c'est-à-dire le roman Le Parrain, de l'auteur pas si connu que ça pour d'une certaine manière et qui est principalement l'auteur de ce roman, Mario Puzo, roman publié en 1969, le film étant sorti en 1972. Dans ces deux œuvres, aussi bien donc le roman de fiction pure qu'est le roman de Puzo, Le Parrain, que dans l'enquête romancée du journaliste, que le journaliste Saviano consacre à Giovanni Falcone, nous avons affaire à donc la mafia, des criminels, un questionnement, enfin, ou en tout cas des personnages, enfin des personnages positifs, négatifs, des personnages avec des positions très fortes dans des conditions de crime organisé. Et ça nous ramène en fait vers une figure dans la littérature présente depuis très longtemps de criminels éventuellement sympathiques. On va voir qu'ils peuvent ne pas l'être forcément, et c'est justement ça qui va nous occuper. Mais le criminel sympathique auquel tout le monde pense dès l'enfance, c'est Robin des Bois, qui va détrousser les pauvres pour... pardon, évidemment l'inverse. Qui va détrousser les riches pour donner aux pauvres. Et ensuite, toutes sortes d'autres personnages qui jouent avec la moralité, mais dont on voit un peu quand même une certaine finalité, comme peut l'être aussi Zorro, un peu un équivalent un peu de Robin des Bois, ou par ailleurs Rocambole dans la littérature française de la fin du 19e début du 20e siècle, ou le comte de Monte Cristo aussi, qui sont certes, on peut leur opposer pas mal de reproches, mais notamment celui de se faire de vouloir se faire justice à eux-mêmes, enfin comme dans le cas de Monte Cristo, mais néanmoins il y a une sorte de système de morale compréhensible. C'est une morale à côté de la loi, mais une morale compréhensible. Et par ailleurs, ce sont des personnages individuels. Alors, quand on passe au crime organisé, ce qui se produit, on peut dire peut-être, en même temps que l'économie s'organise, qu'on passe du petit négoce individuel à des grandes entreprises, de la même manière, le crime d'entreprise individuelle devient organisation, et on se retrouve globalement en Europe et avant la littérature sans doute dans la réalité, mais avec des organisations criminelles qui évidemment nous allons principalement parler de ce qui est entre l'Italie et les États-Unis, c'est-à-dire la mafia, mais on constate que ça existe aussi

0: au Japon, en Chine, et d'ailleurs depuis bien longtemps, il faut dire, en Russie, dans bien d'autres endroits, on peut tout à fait répertorier toutes ces organisations par des noms génériques. Est-ce qu'on peut, parmi les questions qu'on peut se poser, donc devant ces grandes organisations qui, cette fois-ci, ne peuvent plus prétendre avoir des buts philanthropiques, ne peuvent que difficilement, ou alors des buts philanthropiques vraiment extrêmement réduits aux intérêts de certaines minorités, c'est-à-dire de leurs membres. Et encore, sur l'intérêt des membres, on peut beaucoup s'interroger. Mais en tout cas, plutôt que de faire le geste simple de prendre l'argent de la main de l'un pour le donner à l'autre, alors je ne dis pas que c'est très moral, mais enfin, au moins c'est un geste assez simple, toutes ces organisations criminelles organise des systèmes assez effrayants pour la liberté de ceux qui participent à ces systèmes, qu'il s'agisse de trafic de drogue, jeux, sexe, racket, etc. Enfin, il y a toutes sortes de tout le domaine d'activité devient à la fois très grand, tentaculaire, absolument effrayant et très peu comment dire avantageux pour les personnes qui le subissent ou qui s'y trouvent mêlées d'une manière ou d'une autre. Et pourtant, on a des séries, des films, des livres aussi, qui mettent en scène des personnages, et notamment parmi les organisateurs de ces activités. On peut penser à la série à grand succès, Les Sopranos, on peut penser à la grande série aussi grand succès, Breaking Bad, ou dans des films un peu plus anciens peut-être, qui remontent à quelques dizaines d'années, Scarface, ou alors donc Le Parrain. Notamment, on voit donc néanmoins des personnages positif, ou en tout cas qui suscite une certaine adhésion de la part du spectateur ou du lecteur.
1: Oui, mais surtout Le Parrain lui-même.
0: Voilà, Le Parrain lui-même. Donc nous nous sommes dit, il faut remonter à la source du Parrain. Voilà. C'est-à-dire que selon l'actualité, donc en 26 paraît la traduction française de Saviano, ou en 25, mais bon, très récemment, paraît la version française du livre de Saviano consacré à Falcone, donc à la lutte contre la mafia. Mm-hmm. Et nous nous sommes dit, il faut remonter à la source du grand phénomène littéraire qu'a été, littéraire et surtout cinématographique.
1: Et surtout cinématographique, parce qu'a été le Parrain. Bon, sur la couverture de mon livre, il y a Marlon Brando dans la première scène du film, qui est dans son bureau et qui caresse un petit chat et qui est habillé pour le mariage de sa fille et qui a un air impérial d'empereur, enfin un personnage très très respectable. Et je pense que ce personnage a été très très marqué par le film de Coppola, qui est d'ailleurs très très fidèle au livre. Enfin, il y a plusieurs personnages secondaires qui se déploient d'une manière différente mais complémentaire par rapport au film. Et donc ce parrain incarne un véritable patriarche qui d'emblée oppose les lois de l'État américain aux lois de la famille.
0: Ça
1: commence par des histoires de lois, et oui. Ça commence dans le film, mais aussi dans le livre d'ailleurs, par la scène où un émigré italien qui est devenu entrepreneur de pompes funèbres se présente le jour du mariage de la fille du parrain chez lui pour lui demander de venger sa fille qui a été agressée par deux jeunes Américains et qui ont essayé de la violer. Et elle a sauvé son honneur, mais elle se retrouve quand même à l'hôpital avec la mâchoire défaite et beaucoup de blessures. Et suite à un procès, ils ont été acquittés. Parce qu'ils avaient été confrontés, parce qu'il s'agissait de fils de deux personnes influentes. Et sur ce, l'entrepreneur de pompes funèbres vient consulter le parrain pour lui demander justice.
0: Oui, c'est-à-dire qu'il s'estime insatisfait du sort qui lui a été réservé
1: insatisfait,
0: par la justice.
1: Voilà, il estime que justice n'a pas été faite.
0: Et le parrain va devoir rendre justice.
1: Oui, mais alors le parrain lui oppose tout de suite, il lui dit « Oui, tu t'es installé en Amérique, tu as eu foi dans les lois, tu as toujours voulu te tenir écarté de nous. Je ne peux pas me souvenir de la dernière fois où, alors que je suis que ma femme et marraine de ta fille, je ne peux pas me souvenir de la dernière fois où tu m'as invité à prendre un café. » Il demande l'amitié de l'entrepreneur.
0: Et sous-entendu l'allégeance.
1: Voilà, en fait c'est ça, sous-entendu l'allégeance, et en lui reprochant plus ou moins d'avoir fait confiance à ce système de loi qui en réalité est corrompu.
0: Il lui reproche d'avoir essayé de vivre selon la loi américaine.
1: Il lui demande donc de changer d'allégeance.
0: Et très important, je trouve, dans des termes, enfin les
1: dans des termes affectifs.
0: Les termes affectifs et des termes. Il lui demande l'amitié et ne lui dit pas dorénavant tu m'obéiras, dorénavant tu signes un pacte avec moi.
1: Non, il lui dit peut-être un jour je te demanderai un service. C'est tout ce qu'il lui dit. Et oui, je comprends, tu t'es dit, je veux pas avoir de problème avec... Mais il lui demande donc vraiment de changer d'allégeance.
0: Et le roman s'ouvre sur trois épisodes comme ça. Enfin, il y a trois cas comme ça. Trois personnages qui demandent justice.
1: Oui, il y a trois personnages qui demandent l'assistance du parrain. Mais il y a aussi le neveu du parrain. Qui est une référence directe. On vous disait que c'était une fiction au début, mais en fait il y a des références quand même directes à des personnages qui ont vraiment existé, parce que son neveu Johnny Fontaine, qui est un crooner qui vient au mariage de la fille et qui déclenche l'hystérie des jeunes filles, eh bien je pense que c'est une référence directe à Frank Sinatra,
0: Il
1: est vraiment connu maintenant qu'il avait des accointances avec la mafia. Et donc il vient lui demander son aide aussi au parrain, parce que on l'empêche de poursuivre sa carrière comme il le voudrait. Et tout ça est donc fondé sur des relations affectives et qui remplacent un état ou des lois défaillantes en fait. Et au milieu de ça, il y a le personnage de Michael qui est joué Michael Corleone, qui est en fait le fils préféré du parrain et qui est joué par Al Pacino dans le film.
0: Et le fils le plus jeune aussi, comme ça peut arriver dans les histoires.
1: Celui qui refuse en fait qui aime beaucoup son père, qui a beaucoup de respect pour lui, mais qui refuse
0: d'entrer dans
1: le système familial. Et en fait, toute l'histoire du livre, et enfin, Michael, dans le livre, va nous servir à comprendre de l'intérieur certaines justifications, une histoire qui justifierait l'existence de la mafia.
0: C'est-à-dire, lui, comme personnage, il est sans doute... Le lecteur peut s'identifier à lui, puisque c'est quelqu'un qui sait ce que c'est que la mafia, mais qui, en revanche, refuse d'en être membre.
1: Il refuse. Il a fait des grandes études, il est allé à l'académie militaire, il a combattu au Vietnam, sans doute, je suppose.
0: Je pense que c'est la Seconde Guerre. Il me semble que c'est la Seconde Guerre
1: mondiale. Peut-être la Seconde Guerre mondiale.
0: Et en tout cas, c'est un héros de guerre.
1: C'est un héros de guerre qui est parfaitement... toute la famille le traite comme celui qui, de toute façon, n'aura jamais rien à voir.
0: Il fait des études universitaires aussi.
1: Il fait des études universitaires comme quelqu'un qui n'aura, de toute façon, jamais rien à voir avec les affaires de la famille. Il est toléré, il est sur le côté, on l'aime beaucoup, mais on le mêle à rien. Et d'ailleurs, il va épouser une jeune américaine
0: qui fait les mêmes études que lui.
1: Voilà. Et le livre déploie en fait sa transformation. Sa transformation de jeune homme qui ne voulait pas se mêler à toutes ses affaires à quelqu'un qui devient en fait le successeur du parrain.
0: Et cette transformation se fait sur un point de bascule, et ce point de bascule, je pense que c'est quelque part la raison d'être, la caractéristique principale affichée par les organisations criminelles, qui est l'honneur.
1: L'honneur,
0: la vengeance. Enfin, est-ce que l'honneur et vengeance, c'est la même chose?
1: Son père est victime d'une tentative d'assassinat. Parce qu'il a refusé, et là ça fait référence, je pense, à une histoire concrète de l'évolution du crime organisé, parce que le parrain refuse de donner son appui à une autre famille de mafieux qui veut se lancer dans le commerce de la drogue.
0: Alors que lui, de manière beaucoup plus honorable,
1: refuse de toucher à ça.
0: Mais que fait-il par ailleurs? Parce que c'est présenté comme quelque chose de très honorable.
1: Alors qu'il a tous les politiciens dans sa poche, il a des casinos, il a des chaînes d'hôtels.
0: Voilà,
1: il refuse de traditionnellement, la prostitution et la drogue.
0: Voilà.
1: Non. Mais il y a un système de raquettes.
0: Voilà. Donc il a
1: des tueurs à gages, tout ce qu'il faut.
0: Il tue, il raquette, il fait du chantage, mais il ne se mêle pas du...
1: Mais ce n'est pas forcément présenté comme un choix moral. Lui, en tout cas, le justifie auprès de celui qui vient lui demander son soutien comme un choix tout à fait raisonnable. Enfin, c'est la fameuse citation, c'est pas personnel, c'est des affaires. Mmh. Où il explique que la drogue fait peur même aux politiciens qu'il a dans sa poche et qu'il perdrait le soutien.
2: Il perdrait son autorité, voilà, s'il
1: perdrait son autorité s'il s'occupait de drogue. Mmh. Et donc, c'est comme ça qu'il refuse. Mais et c'est pour ça aussi qu'il devient victime d'un assassinat, parce qu'on veut l'éliminer.
2: Voilà, et donc de manière parfaitement, aventureuse et très spectaculaire, le jeune Michael, qui est un étudiant en blazer sorti d'une université américaine, se transforme en tueur.
1: Se transforme en tueur, puisque c'est lui qui décide, c'est le revirement total, c'est lui qui décide,
2: du jour au lendemain,
1: d'assassiner les ennemis de son père.
2: En visant très très haut, il va tuer des chefs de clan adverses.
1: Et un policier. Ce qui était absolument le tabou absolu. Ouais,
2: et à partir de là, aucun moyen de faire machine arrière. Michael Corleone.
1: Il est envoyé en Sicile, et c'est là qu'il y a tout un passage dans le livre où on comprend, où son séjour le fait comprendre l'histoire de son père, le fait comprendre l'histoire de la mise en place de ce crime organisé, qui au départ était plutôt une entreprise à la Robin des Bois, effectivement, parce que les paysans siciliens étaient très maltraités par les autorités italiennes et s'adressaient donc aux mafiosi, archétypaux, si vous voulez, voilà, pour les défendre.
2: Et donc la mafia venait pallier les insuffisances ou l'iniquité des lois.
1: La corruption, oui, la aussi, corruption, des la lois corruption, en place. Et puis, elle s'est mise à avoir une vie propre et est devenue...
2: Et a dépassé, par l'iniquité, a dépassé celle même de l'État.
1: Et même devenue en Sicile...
2: C'est l'État.
1: Voilà.
2: En tout cas, tel que c'est présenté dans le roman.
1: Mais donc, il fait tout un chemin, comme ça, pour comprendre la destinée de son père, qu'il considère toujours comme un homme d'honneur. Et il devient à la mort de son père et il reprend donc le flambeau.
2: Voilà, et homme d'honneur, c'est vraiment une expression. Enfin, c'est-à-dire que l'honneur, la notion d'honneur, l'homme d'honneur, c'est un terme qui revient et qui est une sorte de justification. L'honneur est la justification de tout.
1: L'honneur, mais aussi le refus de se laisser. C'est ce que vous disiez au début, il y a cette espèce de côté romantique du hors-la-loi. Et il y a formulé très clairement l'explication de pourquoi on appelle la mafia Cosa Nostra. Parce que on considère que, Michael dit plusieurs fois, que son père a toutes ces qualités extraordinaires d'un homme d'envergure, mais que dans le système tel qu'il était en place, il n'aurait pas pu déployer toutes ses qualités.
2: Oui, on le montre on montre le père, et d'ailleurs Michael aussi, mais comme des gens de talent, avec des vraies qualités humaines, avec une préoccupation pour autrui, donc ça serait presque une sorte d'altruisme.
1: Oui, et puis ça serait juste la volonté
2: de prendre leurs responsabilités,
1: de pouvoir se déployer librement, parce que sinon on est opprimé. Toutes ces qualités sont étouffées par un système qui est en place. Il y a déjà des personnages secondaires dans le livre qui sont pas présents dans le film, qui reprennent ce motif. Il y a le personnage d'un médecin qui devient en fait l'amant d'un personnage secondaire, et c'est un médecin, un brillant chirurgien, extrêmement brillant, mais qui pratiquait des avortements et qui s'est donc fait rayer de l'ordre des médecins.
2: Voilà, et donc dans ce cas-là, la mafia est une sorte de remède à cette injustice.
1: La mafia le sauve, lui donne système. Une place
2: ce qui nous pose toutes sortes de questions que nous nous poserons, enfin sur lesquelles nous reviendrons, sur cette image positive que le roman propose de la mafia, malgré le fait que néanmoins tous les crimes sont là, le sang coule, les meurtres sont commis pour un oui ou pour un non.
1: Oui, et puis au bout d'un moment, le point de bascule est atteint et on ne peut plus du tout parler de moralité.
2: Voilà.

0: Bienvenue sur RCF, bonjour à toutes et à tous. Vous écoutez la deuxième partie de votre magazine littéraire « Deux mots à lire ». Au micro Barbara Horstedt, je suis avec Lydia Obolensky. Et l'épisode d'aujourd'hui est intitulé « La peur organisée ». Et nous avons parlé dans la première partie du livre « Le parrain » de Mario Puzo, qui est paru en 1969. Et nous parlons maintenant avec Lydia du livre de Roberto Saviano sur le juge Falcone, Matteo Falcone. Non, c'est pas Matteo Falcone, c'est
1: Giovanni Falcone.
0: Voilà, Giovanni Falcone, qui est... qui a été victime d'un attentat de la mafia et qui a essayé de lutter vraiment en héros contre la criminalité organisée dans son pays et qui a d'ailleurs, je pense, changé l'histoire de la lutte contre le crime organisé en inventant de nouvelles méthodes, surtout en suivant les flux d'argent, si je me souviens bien. Alors, Lydia, peut-être vous pouvez nous expliquer un peu qui est Roberto Saviano. C'est un journaliste, en réalité.
1: Oui, un journaliste qui a travaillé sur la mafia à un moment où, oui, certes, Giovanni Falcone, qui est donc mort en 92, dans un attentat qui avait fait énormément, lui et des collègues à lui, eux aussi morts dans des meurtres et attentats, pour faire en sorte que l'État italien cesse d'être indifférent vis-à-vis de la mafia. Et oui, il avait fait avancer cette cause. Oui, il avait obtenu, lui et ses collègues qui l'avaient précédé, ses prédécesseurs, avaient obtenu quelques grands procès, quelques incarcérations. Ils avaient aussi obtenu l'identification de pas mal des systèmes de fonctionnement de la mafia. Mm-hmm. Mais l'affaire de Roberto Saviano vient nous montrer qu'il n'avait pas, et loin de là, fini le travail. Il y avait resté encore beaucoup de choses à faire, et il reste encore beaucoup de choses à faire, dans la mesure où donc Roberto Saviano, depuis 2006, vit sous protection policière en raison des enquêtes qu'il a menées sur la mafia.
0: Notamment la mafia napolitaine, je crois. Voilà. C'est suite à la publication de son livre
1: Gomorrah, dans lequel, justement, il est apparemment, de manière extrêmement efficace, il rendait compte de beaucoup des fonctionnements de cette organisation. Et depuis lors, donc 2006-26, ça fait 20 ans que cet homme vit sous protection policière. Et on peut l'entendre là dans les derniers mois parce qu'il donne il continue à publier des livres et assez régulièrement, souvent sur cette thématique de la mafia, et à l'occasion des interviews qu'il donne, il dit que oui, sa vie a été entièrement gâchée et c'est totalement transformé. Il n'est pas libre de vivre il ne peut pas vivre en homme libre. Depuis lors. Ce qui veut donc dire que la mafia est tout à fait prête. Enfin, oui. La police reconnaît le risque réel d'assassinat sur la personne de Roberto Saviano, qui n'est pas juge, n'est pas policier, il est seulement journaliste. Il ne s'agit que d'informations.
0: Mais donc, sur ce livre qui porte sur la couverture l'intitulé roman, est-ce qu'il s'agit d'une enquête journalistique ou plutôt d'un roman ou d'un roman vérité ou...
1: Voilà, alors c'est sans doute beaucoup de choses. Parce que d'un côté, donc il raconte les 20 dernières années de la carrière du juge Giovanni Falcone, qui donc finit par mourir, et le lecteur le sait dès le départ. C'est absolument évident que...
0: Il y a un aspect un peu tragédie, tragédie grecque.
1: On sait qu'il va mourir.
0: De toute façon, on le sait, mais il y a une sorte de mécanique.
1: On avance vers sa mort. On se surprend par... En fait, à aucun moment on ne se dit qu'il va y échapper, on le sait bien. Mais en italien, le livre s'appelle plutôt le courage est solitaire. C'est aussi les derniers mots qui du roman qui clôture le livre. Et donc 20 ans du juge Falcone et de sa vie, 20 ans que Saviano est enfermé sous
0: protection policière. Donc il n'a pas du tout le courage solitaire, il n'a pas du tout été soutenu par les autres juges, par la société en général.
1: C'est compliqué, ça fait d'ailleurs partie même de certains reproches que certains lecteurs ou certains critiques ont fait au livre de Saviano sur Falcone, en disant... oh, c'est un peu répétitif, on s'ennuie un peu, et puis c'est et puis c'est un peu comme fait par un huissier, disons. Alors moi, j'aurais envie de reprendre plusieurs de ces reproches qui sont aussi la qualité. Certains ont pu dire, enfin, on peut peut-être considérer que ce livre égrène. Donc, ce que je voulais dire déjà au départ, c'est 20 ans, donc les 20 ans que Saviano vient de passer sous protection, les 20 ans que Falcone a passé à travailler sur la mafia et qui se sont achevés par sa mort. Donc, et on ne peut pas s'empêcher de voir une certaine identification de l'un à l'autre. Enfin, évidemment, c'est une donnée évidente. Et donc, le livre est construit par l'apparition et la disparition de personnages. L'apparition de lutteurs, de gens qui luttent contre la mafia, de policiers, de juges d'instruction, de juges de cour d'assises, et qui, les uns après les autres, disparaissent sous les rafales des armes automatiques, globalement. Donc, ils sont tués les uns après les autres. Et donc, c'est vrai que c'est fatigant. On les voit apparaître, on les voit disparaître. Que certaines de ces histoires ressemblent un peu à des chapitres de romans noirs, mais ce sont des chapitres de romans noirs qui s'achèvent trop vite. En gros, ça n'a pas ce qu'il y a chez Puzo. Le côté amusant, l'aventure et le succès finalement des assassins. Ici, on a un échec relatif qui est parfois matiné de réussite. Mais globalement, ce sont des noms qui apparaissent et qui disparaissent. On peut y voir un monument aux morts, on peut y voir une sorte d'évocation presque rituelle de ces personnes qui donnent leur vie pour un objectif qui peut presque paraître irréaliste, essayer d'éradiquer ces organisations qui en fait ne sont pas seulement des organisations mais qui sont l'État même, enfin le qui semble être aussi puissante si ce n'est que plus l'État. Que l'État et parfois se fondre avec l'État. Et donc sur fond de tout ça, de ces luttes incroyables avec de réels assassinats contre lesquels, en gros, les honnêtes gens ne sont tout simplement pas protégés. On ne peut pas. Ça, un peu le message aussi, c'est que un honnête homme, enfin, ou quelqu'un qui n'est pas un assassin, qui n'a pas des fantassins autour de lui prêts à
0: n'a aucun
1: à
0: moyen le défendre, de lutter contre.
1: En gros, si en face de lui il y a une volonté absolue de le tuer, alors il sera tué. Et c'est ce qui arrive donc au juge Falcone. Et par ailleurs, le roman est aussi consacré à toute une série de petites mesquineries de bureau. Et ça, c'est quelque chose qui peut sembler être. Alors voilà, certains y ont vu une sorte de défaut du livre. Les rivalités entre juges, les rivalités entre policiers, les rivalités.
0: Oui, c'est aussi un facteur d'explication important de l'échec de.
1: Oui, c'est-à-dire que Falcone, et pas seulement lui, parce qu'il y a de nombreux prédécesseurs dans le livre, il n'est pas le seul. Il est un peu le fil rouge, mais il n'est pas le seul héros, le seul Don Quichotte qui se bat contre ce système tout à fait effrayant. Ils sont empêchés en permanence, notamment parce que l'État ne les soutient pas, ou parce qu'ils ne sont pas suffisamment soutenus par l'État. Parce que, en gros, pour tenir cette lutte, pour la mener à bien, il faut à chaque étape de toutes les hiérarchies, que des personnes prennent des responsabilités personnelles. La lutte contre ces organisations criminelles et qui assassinent, qui assassinent tout simplement tous les obstacles, enfin qui se libèrent la voie en assassinant les gens. Cette lutte ne peut pas se faire sans courage personnel.
0: Oui, donc, et c'est là qu'intervient aussi la toile d'araignée de la peur.
1: Voilà. Les gens ont peur. On ne peut pas leur reprocher d'avoir peur parce que le risque est absolument réel. À chaque étape, chaque personne qui est, qu'elle le veuille ou qu'elle ne le veuille pas, impliquée dans cette lutte contre la mafia, ou en tout cas qui est impliquée dans le mode de fonctionnement de la mafia, se trouve face à son courage personnel.
0: Donc le titre italien, Le courage est solitaire, serait plutôt un constat d'échec qu'une sorte de compliment, finalement. puisque pour vaincre la mafia, d'après ce que vous dites, il faudrait un courage solidaire, justement, voilà, plutôt qu'un courage solitaire.
1: Mais d'un autre côté, on peut aussi voir, c'est vraiment une question de voir le verre à moitié vide ou à moitié plein. Oui, la mafia n'est pas éradiquée, oui, ces organisations continuent à fonctionner, oui, Roberto Saviano en fait les frais, il a été courageux, il est certes défendu, mais pas suffisamment pour avoir une vie normale. Falcone était défendu, mais ne l'a pas été suffisamment pour survivre.
0: Oui.
1: Tous ses prédécesseurs de la même manière, certains qui l'ont suivi aussi, parce qu'il n'est pas le dernier assassinat de la mafia non plus. Oui, ils sont solitaires et ils ne réussissent pas tout à fait à atteindre leurs objectifs. D'un autre côté, procès après procès, éléments d'information après éléments d'information, certaines choses peuvent être obtenues, certains résultats peuvent être obtenus, c'est-à-dire l'éradication pure et simple, c'est peut-être compliqué, mais quelques avancées, c'est un peu à l'image sans doute de tout combat, quel qu'il soit, pour le bien commun.
0: Mais je trouve par ailleurs que là, le portrait, la liste des reproches que vous faites pourrait laisser penser que le livre est d'une lecture assez austère. Alors que ce n'est pas du tout le cas, en fait. Je trouve qu'il est extrêmement bien écrit. Et il y a quand même un portrait humain du juge qui transparaît dans le livre et qui est assez, assez bien dépeint, je trouve.
1: Oui, et en fait, de ce juge-là et d'autres encore d'ailleurs, mais on voit des... disons que c'est une variation quand même. Il y a des répétitions et des variations, mais ce sont des variations sur un sujet très, très, comment dire, qui concerne chacun d'entre nous en tant que citoyen. Qu'est-ce que c'est que le courage? Qu'est-ce que c'est qui pousse les gens à mener une vie, on pourrait dire, en termes assez un peu grandiloquents, à sacrifier sa vie pour quelque chose qui les dépasse malgré la peur qu'ils ressentent. Parce que le courage, ça ne veut pas dire ne pas avoir peur. Le courage, c'est vivre avec sa peur. Et c'est une des choses qui est montrée dans ce livre très bien. Cette peur sur laquelle on reviendra peut-être pour comparer les différents types de peur. Ouais. Mais c'est vivre avec sa peur et pourtant, tout en étant mangé par cette peur, telle que c'est présenté par Saviano. Ah oui. Alors à nouveau, Saviano qui vit lui-même avec la peur. Donc on a un auteur qui vit avec la peur, oui, j'imagine, et qui décrit la peur de toutes ces personnes qui l'ont précédé, lui aussi, même s'il est lui journaliste, et que les journalistes qu'il montre ne sont pas montrés sous un jour extrêmement flatteur. Oui, parce que, donc quelque part, peut-être que aussi lui se positionne vis-à-vis de ces journalistes qui savent louvoyer et naviguer.
0: Mais est-ce que transparaissent aussi en filigrane des portraits en négatif, si je peux dire, de mafieux, de grandes figures de la criminalité? Totorina, par exemple, qui est responsable apparemment de l'assassinat.
1: Oui, mais alors une des choses qui justement est particulière dans ce roman-là, c'est que dans ce roman, c'est pas tout à fait un roman, donc c'est un livre documentaire, un récit documentaire, mais romancé, qui se revendique comme étant romancé. C'est que oui, bien sûr, on voit de ci, de là apparaître des personnages mafieux. On voit plus les tueurs, d'ailleurs, les petites mains.
0: Les poinçonneurs, c'est comme ça qu'on les appelle dans le parrain.
1: C'est ceux qui vont... mais justement, ces termes-là ne sont pas exactement employés. En gros, c'est la mafia sans le folklore. C'est la mafia dans ses résultats, la mafia dans les meurtres.
0: Ouais.
1: Alors oui, bien entendu, il y a aussi un peu la question technique des flux financiers, la question des complicités, la question de la corruption dans les instances de l'État, etc. Tout ça est mentionné, mais globalement, on voit la mafia tuer, et tuer de manière aveugle, et tuer des pères de famille, et tuer des gens qui... Enfin, tous ces policiers ou ces juges, enfin ces magistrats qui aiment la vie, qui aiment la culture, qui ont leurs petits défauts, qui sont montrés aussi, enfin qui sont vraiment montrés dans une épaisseur humaine, les tueurs ne sont pas montrés dans une épaisseur humaine. Alors oui, on les voit, on voit différentes familles, parce que ça fait partie des réalités. Ouais. On voit les différentes loyautés, on voit ceux qui de temps en temps sont finalement, qu'ils le veuillent, qu'ils ne le veuillent pas, mais à gagner à certains arguments de la police et qui finissent par en dénoncer d'autres. Et c'est évidemment grâce à cela, grâce à ces repentis,
0: qu'on arrive à avancer,
1: qu'on réussit, enfin que souvent on réussit à avancer. Mais en gros, oui, le meurtre est répétitif. Oui, l'histoire se répète un peu parce que ça se termine toujours, dans, globalement et en règle générale, dans la rue par des rafales de mitraillettes.
0: Et donc, et là, ça a changé par rapport aux parrains. Enfin, on en discutera plus en détail tout à l'heure parce que les juges ni les policiers ne sont plus des tabous du tout. Donc la nature des activités criminelles de la mafia que décrit Saviano a changé aussi par rapport à ce qu'elle est.
1: Exactement. Et donc les juges et les policiers constatent que la mafia va les tuer, va oser les tuer de toute façon, à l'intention de le faire. Donc on les voit vivre dans la terreur. Donc c'est la permanence de la terreur. Alors oui, c'est répétitif et c'est fatigant, mais d'un autre côté, je pense que la terreur c'est quelque chose de tout à fait fatigant et que le côté répétitif ne fait que l'alimenter. Enfin, c'est comme ça. Si le crime n'arrivait qu'une fois, le système de terreur ne s'installerait pas. Mais dans la mesure où rien ne peut les arrêter, ne semble pouvoir les arrêter, cette répétition est à la fois usante, à la fois effrayante. Usante, disons, et peut-être presque pourrait être ressembler à un défaut de construction. Mais d'un autre côté, c'est quand même un livre documentaire et il parle de mort. Donc oui, c'est une sorte de monument à ces gens-là, à toutes ces personnes qui sont tombées les coups de ces organisations tentaculaires. Mais d'un autre côté, c'est un monument au courage sacrificiel de l'être humain. Ça, c'est quelque chose qu'il est important, dont il est important de se souvenir, je pense. Enfin, en tout cas, c'est dans la répétition, il y a aussi ça. C'est-à-dire que ces gens-là ont été. Il y a autant de victimes qu'il y a d'hommes courageux qui ont osé aller jusque. Enfin, qui ont dépassé le moment où ils auraient pu tourner la tête et faire semblant de ne pas voir. Donc, ce sont des gens qui n'ont pas accepté de se cacher derrière leurs mains et trouver des arrangements avec la mafia. Donc, oui, c'est répétitif. Oui, c'est un peu long et en même temps, mais c'est le courage humain qui est aussi qui est quand même multiple. Alors on est seul, peut-être au moment de la mort, on est peut-être seul et en même temps, le livre vient nous montrer qu'ils sont pas si seuls que ça puisqu'ils sont relativement nombreux. Et c'est comme une sorte de passage de relais en fait, une sorte le relais du courage qui se passe de main en main, chacun sachant qu'au moment où il récupère ce relais, où il reprend le flambeau de la lutte, c'est sa condamnation qu'il a pris dans ses mains. Donc il y a quelque chose là de tout à fait incroyable. Et alors une des questions qui peut se poser ici, c'est cet héroïsme là par rapport à l'habileté avec laquelle certains des meurtres sont construits, parce que voilà, le juge Falcon meurt dans un meurtre, dans un attentat qui est très complexe, très organisé. Le livre ne nous le raconte pas, évidemment. Si on nous racontait de quelle manière tout ce qu'il a fallu faire et toutes les procédures qu'il a fallu mettre en place pour faire ça, ça aurait magnifié peut-être plus, ou en tout cas ça aurait montré l'habileté, ça aurait été à la gloire de l'habileté de ceux qui ont réussi à commettre ce meurtre.
0: On ne les voit pas du tout.
1: Voilà, on n'est pas du tout de ce point de vue-là. On est du point de vue de celui qui, au bout de 20 ans, sachant qu'il allait mourir, finit par mourir, effectivement.
0: Oui, donc on va voir dans la troisième partie comment on peut comparer justement ces deux points de vue.
1: deux points de vue opposés.

0: Bonjour à toutes et à tous, vous écoutez Deux mots à lire, vous êtes sur RCF. L'épisode d'aujourd'hui est intitulé « Mafia, la peur organisée ». Et nous avons parlé en première partie du livre de Mario Puzo, « Le parrain ». Et en deuxième partie, du livre de Roberto Saviano sur le juge Falcone. Et on a constaté que, bon, déjà d'un côté, on a un tableau des mafieux plutôt, et de l'autre, plutôt de ceux qui luttent contre eux. Et dans Le Parrain, on a un tableau de toute l'archéologie de la naissance de la mafia, des raisons qui pouvaient justifier son existence. Et parmi ces raisons, il y avait une certaine faillite de l'État qui n'a pas réussi à, vis-à-vis de l'immigration italienne notamment, qui n'a pas réussi à suffisamment protéger ces gens qui sont venus sur son territoire.
1: Oui, donc là, on parle des États-Unis.
0: On parle des États-Unis, oui, et du parrain qui est arrivé de Sicile, petit garçon, et qui a dû tout seul se débrouiller dans un milieu où l'État était plus ou moins défaillant. Et la grande ambition, en tout cas dans Le Parrain, de la famille Corleone, que Michael Corleone ne cesse de répéter à sa femme, qui s'inquiète beaucoup et qui a de plus en plus de mal à vivre avec cet homme dont elle finit par se rendre accepter qu'il est un assassin, il ne cesse de lui répéter, dans 5 ans, la famille Corleone sera légitime. Nous serons nous les politiques, nous les sénateurs, etc. Donc le but ultime, ça semble être ça.
1: La légitimation, le blanchiment de...
0: Soit prendre de la place propre... des autorités, voilà. Soit s'intégrer dans un État qui serait peut-être moral ou...
1: Autorité dont on nous dit par ailleurs, parce qu'on nous décrit la figure d'un policier
0: corrompu,
1: complètement corrompu, que voilà, ces autorités ne sont absolument pas exemptes de corruption, et d'ailleurs d'une corruption très très très proche de l'un des gagne-pains de la mafia, parce que le policier corrompu qu'on nous montre, raquette les commerces, les magasins,
0: oui,
1: etc.
0: Absolument.
1: Et moyennant quoi, il ferme les yeux sur le caractère illicite de certaines de ses activités.
0: Des arrangements avec la police, oui, et avec la politique et avec les cercles du pouvoir.
1: Mais pas seulement du pouvoir, on a aussi, là pour les États-Unis, donc dans Le Parrain, le show business, dont on aurait l'impression dont on ne se douterait pas forcément que ça pourrait aussi...
0: Oui, il y a une référence à la Frank Sinatra, effectivement,
1: dont la personne de Johnny Fontaine serait entièrement fabriquée, disons.
0: Oui, disons qu'il a, je pense, enfin je ne suis pas documentée précisément sur la question, mais enfin je pense qu'il a fourni des renseignements à la mafia et qu'il les a aidés. On parle même d'arrangements pour faire élire Kennedy. Enfin bon, ça je ne sais pas dans quelle mesure c'est exact. Mais en tout cas, ce qui est sûr, c'est qu'il y a cette dimension de faillite de l'État qui peut donner aux mafieux, qui sont tels qu'ils sont décrits dans leur histoire, dans l'histoire de leur naissance, dans Le Parrain, un côté très romantique de un peu Robin des Bois, que se substitue à la défaillance, qui se substituerait à des autorités ou des lois
1: Mais
0: défaillantes.
1: Un Robin des Bois d'une violence extrême, parce que quand on a, par exemple, là, à propos justement du chanteur auquel le parrain veut donner une carrière à Hollywood.
0: Oui.
1: Et il se trouve que le producteur auquel il s'adresse, qui aurait le pouvoir de lui donner cette carrière,
0: refuse.
1: Oui. Que fait-il ? Il tue son destrier.
0: Ah oui, la tête de cheval.
1: Il tue son cheval acquis pour des sommes absolument incroyable, oui. Donc des millions. En gros, le producteur avait dépensé des millions pour acheter ce cheval, c'était connu partout, et que fait-il ? Sans même le prévenir, sans qu'il y ait plus qu'une seule conversation, il lui dépose sur le seuil de sa chambre à coucher la tête de son cheval.
0: Lit. Dans son lit.
1: Ah, dans son lit. Oui. La tête de son cheval. Voilà. Donc la violence est devant...
0: Mais c'est un message, c'est pour faire comprendre.
1: Voilà, c'est un message, mais un message à 600 000 ou 600 millions, je ne sais plus combien, de millions de dollars, et un message sans gradation non plus. On passe immédiatement au meurtre.
0: Oui, tout à fait.
1: Et donc voilà, c'est d'un côté un désir de légitimité, et de l'autre côté, le recours à la violence la plus extrême pour l'obtenir.
0: Oui, mais d'un autre côté, le temps où la loi, on voit bien dans l'histoire du juge Falcone, que la loi est totalement impuissante à faire quoi que ce soit contre ce règne de la peur. Et ça me fait penser en tout cas au film Les Incorruptibles, ou qui s'appelle pas les incorruptibles pour rien justement, où c'est un groupe de policiers intègres qui finissent par réussir à vaincre Al Capone. Mais pas seulement un groupe de policiers intègres, mais un comptable surtout, parce qu'il a été condamné finalement pour fraude fiscale.
1: Voilà, et donc de ce point de vue-là, on voit de la même manière tout un groupe, mais alors plus étalé dans l'histoire, dans le parrain, dans le livre de Saviano, Giovanni Falcone, qui des policiers ou des juges qui sont
0: plutôt spécialistes des flux d'argent.
1: Voilà, spécialistes des flux d'argent et qui obtiennent pas à pas quelques résultats, mais l'Italie, les États-Unis ont cela en commun et sans doute beaucoup d'autres pays dans le monde, mais en tout cas, voilà, ici, on s'intéresse à la mafia sicilienne aux pousses qui ont germé aux États-Unis. Mais on voit aussi, donc dans Falcone, que l'État italien n'est pas exempt de.
0: Oui, oui. Mais c'est surtout
1: les influences sont fortes.
0: Que Roberto Saviano suggère que. Et on le voit si on compare Le Parrain et son livre, suggère que. En fait, la nature de la criminalité organisée de la mafia a quand même changé depuis les années 70. C'est qu'elle est devenue, elle accompagne le développement du capitalisme financier, d'après lui. Et que c'est pour ça qu'elle est devenue aussi beaucoup plus dépourvue de morale, peut-être, finalement. Même si on peut penser à des figures
1: si
0: comme...
1: Si tant est que la morale était vraiment... Enfin, à partir du moment
0: où... morale affichée,
1: oui,
0: disons.
1: Voilà, la morale affichée. Ouais. C'est ce fameux code d'honneur qui est, en fait, quand même, ce code d'honneur qui n'est pas de... Enfin, moi, j'aurais tendance à dire que quand on nous parle d'honneur, et l'honneur étant notamment de ne jamais dénoncer personne, d'être d'une fidélité absolue à son clan, à son quoi qu'il arrive, quelle que soit la vilainie du meurtre ou du crime commis, cet honneur-là qu'on paye de sa vie dès qu'on est soupçonné de l'avoir enfreint. C'est quelque chose qui génère une peur absolument généralisée. Il y a la peur des policiers, mais il a peur de tous les personnages. Dans Le Parrain, je ne vois pas beaucoup de personnages qui n'ont pas peur.
0: Mais les personnages qui ne font pas directement partie de la famille, non, même les personnages de la famille, sont terrorisés. Oui, absolument. La fille du parrain qui a épousé... un jeune garçon d'origine italienne aussi, mais que tout le monde méprise un petit peu. On le considère pas comme très capable, mais comme elle l'a choisi, on veut quand même lui donner du travail.
1: Voilà, et lui se défoule sur...
0: Il la bat allègrement.
1: Il la bat. On a presque l'impression que c'est une sorte de compensation du mépris qu'il reçoit de la part de sa belle famille. Alors il bat leur fille.
0: C'est un ressentiment de classe.
1: Il bat leur fille parce qu'il le peut.
0: Exactement. Et parce qu'on le laisse faire.
1: Voilà. Et en retour, on le laisse. Faire,
0: plus ou moins faire. Ouais.
1: Mais néanmoins, il sent qu'il s'est mis à la merci du clan et qu'on pourra éventuellement le tuer au cas où il se passait quelque chose. Et meurtre, il y a, mais pas forcément celui auquel on pensait.
0: Ouais, c'est-à-dire qu'avec ce ressentiment, il passe à une famille adverse et il fomente un coup monté qui implique justement les violences qu'il fait subir à sa femme pour faire tuer le fils du parrain.
1: Et oui, et quelque part quand même, cette peur, elle existe aussi bien entendu dans la famille du parrain aussi, puisque chacun sait qu'il peut être assassiné d'un moment à l'autre. Le père, le fameux parrain du départ... est victime d'une tentative d'assassinat, un autre membre de la famille, enfin un autre des fils est assassiné, le gendre est assassiné, etc. Enfin, en gros, donc, eux non plus ne sont pas exempts de la possibilité d'être assassinés instant. De même que eux-mêmes tuent d'autres membres du clan. Enfin, en gros, donc à la hauteur de ces chefs de clan, assassinat à tous les étages, mais c'est la même chose pour les petites gens ou les chefs des tueurs. En gros, chacun, à chaque instant, imagine que si on le soupçonne de quoi que ce soit, il sera forcément assassiné. Et c'est pareil, ça pour le coup, je trouve que c'est un point commun avec Falcone, le livre Falcone.
0: Oui, mais tout ça est peut-être dû aussi au fait, moi je tiens toujours à mon idée d'évolution des activités économiques, la nature des activités de la mafia, parce que j'ai l'impression que dès que le trafic de drogue apparaît à l'intérieur du parrain, ça prend une autre tournure, c'est-à-dire qu'il y a beaucoup plus de violence, parce que je crois que Saviano disait ça à un moment aussi, que le fait que la mafia, maintenant une des grosses activités de la mafia, ça soit de la drogue, ça pose aussi Ça explique un rythme différent, parce qu'on peut s'enrichir très rapidement avec la drogue, ça fait augmenter la violence, et j'ai l'impression que dans Le Parrain, en tout cas, la violence n'avait jamais été intrafamiliale avant l'arrivée de cette drogue, et que par la suite, Michael n'hésite pas du tout à s'en prendre aux membres de sa propre famille.
1: Ouais. Mmh. Et ça, oui, ça apparaît aussi, enfin, cet l'emballement des choses avec les flux...
0: avec la drogue, la avec drogue. Les flux financiers...
1: apparaît aussi chez Saviano, c'est-à-dire que là, c'est quelque chose qui est... c'est un constat, à la fois du roman, qui est pourtant assez... enfin, qui, dans la mesure où il nous laisse entrer dans les pensées des personnages, nous permet d'éprouver un certain degré de sympathie envers eux. Et de la même manière, de l'autre côté, le roman de Saviano, donc ce sont des points de vue totalement, totalement opposés. Et néanmoins, oui, ces flux financiers et la manière dont les choses évoluent et l'emballement total.
0: Oui, c'est ça. Et puis il y a aussi cette idée événements. Que finalement, le juge Falcon représente la collectivité qui s'oppose à des gens qui sont un petit groupe de gens, qui est la Cosa Nostra, qui défendent leurs profits, qui font de leur propre intérêt une morale. Ce qui fait penser à une sorte d'emballement aussi du capitalisme. On peut penser à des gens comme Elon Musk qui ont du sport, fantasme une espèce d'élite financière qui pourrait ne pas tenir compte, ne pas être soumise aux lois auxquelles le reste de la collectivité est soumise. Enfin, il y a quelque chose de semblable là-dedans, dans cette évolution.
1: Oui, et puis dans le fait que cette quantité d'argent, parce que ça, on insiste beaucoup sur l'argent, et chez Saviano, il est dit que suivre les flux d'argent, c'est ça qui va permettre éventuellement de comprendre comment ça fonctionne. Et de l'autre côté, l'immense fortune de Corleone, donc du parrain, lui permet toutes sortes de choses. Or, on sait, oui, effectivement, que l'argent reste aujourd'hui aussi l'immensité des fortunes, permet des fonctionnements, des modes de fonctionnement dont on a du mal même à les définir pour le moment. Oui. C'est une des choses qu'on voit chez Saviano, c'est que ces juges ont dû décortiquer un par un les modes de fonctionnement complexes et en évolution constante de la mafia, et nul doute que ça a continué à évoluer. C'est-à-dire que tout ce qui est raconté là...
0: Je ne sais pas si c'est encore comme dans Le Parrain, où il y a une véritable structure militaire. Enfin, il y a les capo-régimes, il y a les poinçonneurs, il y a les...
1: Oui, c'est comme une armée. On imagine que les choses ont dû changer parce que les techniques de communication ont changé.
0: Tous
1: ces deux livres se passent, enfin, décrivent des événements qui sont avant Internet. C'est le début seulement des téléphones portables.
0: C'est vrai.
1: Il n'y a évidemment aucune intelligence artificielle, aucun moyen de brasser les données comme ce qu'on fait maintenant. Les crypto-monnaies n'existent pas. Donc, on peut imaginer seulement que c'est une sorte de... Enfin, c'est pas tout à fait une préhistoire, parce que c'est déjà bien développé. Mais en tout cas, par rapport à ce qui est maintenant, certainement, tous ces fonctionnements... cette morale-là, ou plutôt cette terreur-là, cette...
0: Oui, reste en commun, c'est ce réseau de peur et d'influence qu'on peut constater aussi dans l'affaire Epstein, d'ailleurs. C'est tout à fait le même mode de fonctionnement.
1: Oui, le réseau, ces choses qui sont très bien montrées et chez Saviano, et alors peut-être, qui sont quand même tout à fait suggérées chez Puzo, de liens, de la toute-puissance de ces liens de corruption, enfin de ces liens de connivence et de corruption à toutes les échelles de la société. Oui, l'affaire Epstein nous l'a montré aussi. Et on peut imaginer que... Et lui aussi est immensément riche, enfin, était immensément riche, et on peut imaginer tous les liens, tous les liens possibles. Simplement, est-ce que de quelle manière toutes ces choses-là se relient entre elles? Bon, nous ne pouvons le savoir. Et l'autre chose, c'est tous ces courageux-là, ces courageux solitaires décrits par Saviano. On imagine aussi qu'ils existent encore. L'humain reste capable de tous les crimes décrits, mais il reste aussi capable de tous ses courages. Mais qui sont-ils? Sont-ils toujours les juges et les policiers? Sans doute aussi. Quand on pense, par exemple, mais ça, moi, je n'ai à nouveau pas les clés spéciales, mais au référendum en Italie qui justement portait sur
0: la structure de la magistrature.
1: Voilà, sur une réforme de la magistrature qui était censée, disait celle Mélanie qui a été à l'instigation de ce référendum, que ça allait rendre la justice plus efficace, mais d'un autre côté, sans doute aussi plus dépendante et donc sans doute aussi plus sujette.
0: Plus à la corruption,
1: oui, plus à la corruption de tous ces réseaux. Je ne sais pas exactement, mais en tout cas, c'est sûr que quand on lit Falcone et qu'on voit au même moment le référendum se passer, on se dit, ah, qu'aurait pensé Falcone et que pensent les juges anti-mafia ou anti-corruption de ce type de refonte quand même assez fondamentale de la magistrature. Donc, ce sont sans doute d'immenses débats par définition assez opaque, ces deux livres avec un recul de plusieurs années, enfin nous propose, parce que finalement Le Parrain c'est 30 ans de recul.
0: Oui, c'est ça, c'est une sorte d'histoire de l'évolution de la criminalité organisée sur plusieurs décennies finalement.
1: Voilà, et on n'a pas inclus ce qui n'est pas inclus dans ces livres, c'est toutes les évolutions technologiques contemporaines.
0: Oui, absolument, et qui ont une forte influence sans doute sur la structure de ce crime organisé.
1: Voilà. En revanche, on peut se dire donc ces structures mafieuses terrorise toute personne qui s'en approche plus ou moins. À partir du moment où on a même conscience que cette structure existe, on a peur. Est-ce que ce sont des structures terroristes exactement? Je ne sais pas. Mais en ce moment, on parle aussi beaucoup de toutes ces structures terroristes et de ce qu'elles peuvent devenir et de la manière dont elles peuvent se légitimer. Oui. On a vu récemment en Syrie une organisation qui était considérée comme terroriste et qui devient tout à fait légitime et qui dirige le pays et avec laquelle on peut se mettre en contact. Il y a toutes sortes de conversations sur alors telle et telle organisation, terroriste ou pas terroriste, au Proche-Orient. Bon, alors évidemment, c'est pas la mafia. Mais en tout cas, ce qu'on voit dans ces livres...
0: Ce sont des structures de pouvoir et de terreur similaires, je pense.
1: Voilà. Et on voit aussi, par exemple, même dans le procès des Simon Lafarge, qui ont été perdus par les Simon Lafarge à propos de leurs liens avec les terroristes en Syrie. En gros, tous ces thèmes qui sont brassés d'une manière dans un prisme particulier, celui de la mafia italienne, aussi bien par Saviano que par Puzo, finalement, ce sont des choses qui sont certainement en pleine actualité encore, mais tout simplement
0: et présentes dans beaucoup d'autres
1: qui attendent leur Saviano et leur Puzo dans 20 ans, qui rendront les choses beaucoup plus claires.
0: Voilà, nous arrivons à la fin de notre émission, qui était intitulée aujourd'hui « Mafia, la peur organisée ». Et nous avons parlé de Le Parrain de Mario Puzo, paru chez Robert Laffont, et de l'histoire du juge Falcone.
1: C'est Giovanni Falcone.
0: De Roberto Saviano, paru chez Gallimard.

0: l'immigration. Malgré la mobilisation et la forte contestation du monde enseignant, le Parlement de la Fédération Wallonie-Bruxelles a adopté durant la nuit le décret programme du gouvernement MR engagé au centre d'une vive contestation depuis plusieurs mois. Le plan prévoit notamment une augmentation de 10% de la charge horaire des enseignants du secondaire supérieur sans compensation salariale, un régime de congé maladie moins généreux pour les professeurs statutaires, un resserrement du régime de fin de carrière ou encore une augmentation du Minerval pour les étudiants du supérieur. Pour exprimer leur opposition, plusieurs milliers d'enseignants, d'élèves et d'étudiants s'étaient rassemblés hier sous les fenêtres du Parlement. Des dégradations ont été constatées. La police a procédé à plusieurs interpellations, parfois musclées. Et ce matin, la police s'est déployée en nombre dans le centre de Namur. Des menaces ont notamment été proférées à l'encontre d'établissements scolaires et leurs professeurs. C'est ce qu'indiquait la bourgmestre faisant fonction, Charlotte Basler. Les écoles fermées ont demandé aux parents de ne pas laisser leurs enfants errer en ville. C'est également la recommandation faite par les autorités communales, sans interdiction toutefois, a ajouté Charlotte Basler. Plusieurs ONG et les syndicats appellent à une nouvelle mobilisation le dimanche 14 juin à Bruxelles pour dire non, cette fois, à la militarisation de notre société. Une manifestation à quelques jours du Conseil européen des 18 et 19 juin. Les associations déplorent l'argent retiré des services sociaux, des soins de santé, de l'éducation, du travail, de la consolidation de la paix et de la coopération internationale, d'une transition juste et de la justice climatique pour voir les dépenses militaires augmenter. Le scénario d'une aggravation record de l'insécurité alimentaire dans le monde en cas de conflit prolongé au Moyen-Orient, ce scénario est en train de se concrétiser, avertit le Programme alimentaire mondial de l'ONU. Il affirmait déjà en mars que près de 45 millions de personnes supplémentaires pourraient être frappées par une insécurité alimentaire aiguë si le conflit entre les États-Unis et l'Iran ne cessait pas d'ici juin et si le prix du pétrole restait supérieur à 100 dollars le baril. Ces personnes viendraient s'ajouter auprès des 320 millions qui souffrent déjà d'insécurité alimentaire aiguë dans le monde. Alors que les hostilités ont repris ces derniers jours au Moyen-Orient, le scénario négatif est malheureusement en train de se concrétiser, estime Jean-Martin Bauer, directeur du service d'analyse de la sécurité alimentaire de la PAM. Guerre en Ukraine, le président ukrainien Volodymyr Zelensky a proposé hier une rencontre à son homologue russe Vladimir Poutine dans une lettre ouverte suggérant également un cessez-le-feu complet, le temps de négocier pour mettre fin à la guerre, des négociations auxquelles Volodymyr Zelensky estime que l'Europe et les États-Unis doivent participer. Une réponse officielle de la Russie est à présent attendue.
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0: La chasse aux garçons, c'était Louise Barrault. Louise Barrault qui a sorti son nouvel EP aujourd'hui qui s'intitule Apocalypse. Et tout de suite, Bruxelles ma Belge.
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0: Bonjour à tous et à toutes et bienvenue dans Bruxelles ma Belge. Au menu aujourd'hui, la chronique Au fil de la vie, dédiée à les pubs l'Église protestante unie de Belgique. Nous entendrons Jean-Guillaume Demagny et Johan Mailleux, président de l'EPAS, qui nous parlera de cette association qui apporte une aide financière discrète aux personnes âgées et aux associations qui les soutiennent. Et pour finir, nous rejoindrons Olivier Frey dans la cuisine d'Olivier, qui aura comme invité Alain Bianchin pour nous parler du restaurant gastronomique La Table à l'âne. Et comme promis, la chronique Au fil de la vie, juste après Mon ami du nouveau groupe belge Coup dur.

0: Mon ami, c'était Coup dur et tout de suite, nous rejoignons Jean-Guillaume Maï et Johan Mailleux pour Au fil de la vie.
1: Bonjour à toutes et tous et bienvenue sur cette émission Au fil de la vie sur RCF Bruxelles. C'est l'Église protestante unie de Belgique qui vous reçoit cette semaine. Au micro Jean-Guillaume Maï et mon invité est Johan Mailleux. Bonjour Johan.
2: Bonjour.
1: Vous êtes président de l'entraide protestante Anne et Siméon. L'EPAS, c'est une association de soutien financier aux personnes âgées, en général protestantes. Les personnes âgées peuvent, on le sait malheureusement, se retrouver en situation de vulnérabilité, notamment financière. Alors, dans ces cas-là, l'aide familiale ou l'aide sociale n'est malheureusement pas toujours survivante, et c'est là que vous intervenez. C'est aussi pour ça que votre association s'appelle Anne et Siméon, qui sont ces vieillards qui reconnaissent quelque chose en Jésus au temple lors de sa présentation. D'ailleurs, c'est une première question, Johan. Est-ce que vous voulez nous dire quelque chose de plus de ce nom, Anne et Siméon ?
2: Alors, Anne et Siméon, ça a été un nom, comme vous venez de l'expliquer, ce qui a permis à ces deux personnes âgées de reconnaître en Jésus le sauveur de l'humanité et qui a permis de donner une raison de plus, je dirais, à leur vie, à leur existence, alors qu'ils arrivaient en fin de parcours. Et je crois que c'est dans cette idée-là, alors moi j'étais pas là à la création de l'association, mais je crois que c'est dans cette idée-là que ce nom a voulu illustrer cette dignité, cette possibilité d'avoir un rôle à jouer, même quand on est au crépuscule de sa vie.
1: On parle du crépuscule de sa vie, c'est pas forcément des gens qui sont si âgés que ça. Les personnes peuvent être aidées à partir de 65 ans, c'est bien ça ?
2: Oui, après il n'y a pas d'exclusive. Très sincèrement, c'est un fonds qui se destine principalement aux personnes âgées par son histoire, par sa création, mais il n'y a jamais eu d'exclusive absolue et d'un âge minimum, mais c'est vrai qu'on s'adresse par le nom d'ailleurs, mais plutôt aux personnes de troisième voire quatrième âge.
1: De quel type d'aide les personnes âgées ont besoin ?
2: Alors, je crois que les aides sont multiples et variées. Et nous, on s'adapte, simplement. Il faut savoir qu'on a de toute façon un budget qu'on ne peut pas dépasser. Et les aides, je dirais que la première chose à retenir, c'est qu'on arrive en dernier rideau. Donc, il y a toutes les aides sociales qui existent chez nous. Et nous, on arrive après quand elles ne sont pas suffisantes pour un petit coup de pouce financier. On parle de parfois quelques dizaines d'euros qui peuvent permettre de combler un manque, que ce soit par exemple des besoins au niveau d'un médicament, des besoins au niveau d'un appareil de première nécessité, Si je pense aux aides que nous avons octroyées, ça peut parfois être un frigo qui tombe en panne, la personne ne peut pas le remplacer, on intervient. Donc ça peut soit être des aides ponctuelles ou des aides régulières. Ça peut être un rendez-vous chez le coiffeur qu'une personne âgée n'arrive plus à avoir, à se payer, parce qu'elle est sur le fil du rasoir, et ce rendez-vous a son importance. Et là, on peut peut-être aussi donner un petit coup de pouce. Donc, je dirais qu'il n'y a pas un canevas précis dans les aides, mais simplement cette idée qu'on arrive en dernier recours pour permettre à la personne âgée qui n'arrive pas à combler et qui est sur le fil du rasoir, d'avoir ce petit coup de pouce qui permet d'avoir cette dignité méritée en fin de vie.
1: Et comment est-ce que ça se passe ? C'est sur base de rendez-vous ? C'est sur entretien que vous évaluez l'aide que vous donnez ? Ou bien est-ce qu'il faut remplir un dossier ?
2: Alors, plus ou moins remplir un dossier. Je dirais que nous n'avons pas, de toute façon, objectivement, les moyens humains d'aller, de fouiller la situation, et c'est pas le but du tout. En fait, ce qu'on recherche principalement et la manière dont on fonctionne, c'est de pouvoir nous appuyer sur des relais de confiance. Parce que ce qu'on remarque déjà, c'est que les personnes en difficulté s'adressent rarement directement à ceux qui peuvent aider. Et donc là, on s'adresse principalement aux aumôniers, aux pasteurs, aux paroissiens, des membres d'une communauté qui, elles, sont au courant d'une situation que quelqu'un traverse. Et ces personnes-là peuvent avoir quelques détails à nous fournir simplement sur la situation, nous décrire la situation, et sur base de ces quelques éléments, nous, on pourra décider d'intervenir ou pas. Est-ce que ça rentre dans notre budget? Est-ce que ça rentre dans nos statuts? Voilà, ça, c'est encore une question qui peut venir par après. Mais de manière générale, l'idée n'est pas d'avoir un dossier de plusieurs pages.
1: C'est d'avoir très lourd à remplir.
2: Voilà, et non, c'est pas le but du tout. On sait aussi que les personnes qui sont justement, qui ont ce besoin, qui ont cette nécessité d'avoir un petit coup de pouce, par pudeur, par gêne, parfois ne font pas ce premier pas. Donc nous, on s'adresse plutôt à leur entourage, à leur communauté, et de leur dire, vous êtes des relais de confiance, vous pouvez, sachez que nous existons, et vous pouvez vous adresser à nous.
1: Alors, admettons que quelqu'un qui nous écoute actuellement, une auditrice, un auditeur, se disent, tiens, je connais telle personne âgée qui aurait peut-être besoin d'aide, ou qu'on ait une personne âgée aussi qui a besoin d'aide, ce qui n'est pas forcément facile à avouer, vous venez le dire. Comment est-ce que nous, on peut vous contacter?
2: Alors, le plus simple, c'est de le faire par mail. L'adresse mail, annesiméon, en un mot, @gmail.com. Il y a aussi le site internet www.epas, donc E-P-A-S, trait d'union, belgique.be. Et donc, ça, c'est le site internet où vous retrouverez toutes les informations, notamment des numéros de téléphone aussi que vous pouvez appeler si besoin. Je dirais que le chemin le plus direct, c'est d'envoyer un mail avec un petit descriptif de la situation, savoir qui on peut contacter, qui est la personne relais, et puis après, sur base de ça, nous, on reprend contact et on fait avancer les choses le plus vite possible.
1: Cet email et ce site web que vous venez de nous donner, ne vous inquiétez pas, chers auditeurs, chères auditrices, on les rappellera en fin d'émission, et vous les retrouverez aussi sur le podcast de l'émission, comme d'habitude. Vous écoutez Au fil de la vie avec Johan Mailleux de l'entraide protestante Annecy-Néméon. On parle d'aide financière aux plus de 65 ans qui en ont besoin, sachant, comme vous venez de l'expliquer, que vous n'êtes pas exclusif et que même si on a moins de 65 ans, on peut faire appel à vous. Une autre question ou une autre remarque importante, c'est que vous agissez toujours dans la discrétion, évidemment. Hein.
2: Tout à fait. Là, le but est de rester tout à fait discret par rapport à la situation. Encore une fois, nous ne sommes pas une aide sociale publique. On vient en dernier recours pour un petit coup de pouce qui permet de combler le gap qui existe entre, ben, par exemple, une personne qui touche sa pension. La pension va péniblement permettre de payer la résidence, par exemple, et y a un petit besoin qui vient, qui n'était pas prévu, ben nous pouvons intervenir. Et peut-être pour être plus concret sur différents exemples, on a déjà comblé des garanties locatives. Une personne qui doit être déménagée et qui n'a pas les moyens de payer cette garantie locative ou une camionnette pour transporter les quelques meubles d'une résidence à une autre. Les besoins, pour revenir à la question tout à l'heure, sont tellement différents et nous, on essaye de s'adapter. On a aussi plus récemment octroyé des prêts avec un taux très très bas qui permettent à une personne de, par exemple, refaire sa salle de bain et puis après, voilà, de rembourser. Mais sur le coup, ces personnes font face à une situation très très compliquée parce qu'encore une fois, très souvent, les personnes âgées peuvent se retrouver un peu sur le fil du rasoir et c'est là que nous, on vient intervenir, donner cette petite bulle d'air.
1: Alors, vous intervenez principalement auprès de personnes protestantes?
2: Oui, de nouveau sans exclusive. Ça, c'est vraiment important de le dire, de le rappeler et que chacun le comprenne. Ça fait partie de l'héritage, je dirais, de notre association qui, à la base, a été créée sur des fonds qui avaient été octroyés par la mission méthodiste en Belgique. Ça avait permis de construire une résidence pour personnes âgées. Après, quand cette résidence a dû être revendue, on a eu un fonds auquel se sont ajoutés plusieurs dons et héritages, etc. Et bref, nous, on utilise cet argent dans cette optique-là. Et comme ça vient à la base d'un fonds de l'Église méthodiste qui ensuite est devenue une composante de l'EPUB, c'est naturellement, je dirais, qu'on s'est d'abord adressé à l'Église protestante unie de Belgique, voilà, par l'histoire de notre association, de notre ASBL. Mais encore une fois, on est ouvert et certainement, il n'y a certainement pas d'exclusive par rapport à tout ça.
1: En parlant de non-exclusive, vous n'aidez pas que des personnes individuelles, vous aidez aussi parfois des associations qui travaillent avec les personnes âgées en les finançant.
2: Tout à fait, et ça, je dirais que ça devient presque la part belle de nos activités. Simplement, on reste tout à fait ouvert et à l'écoute, et ça c'est important, de demandes individuelles, mais c'est important pour nous aussi de soutenir des organisations qui sont sur le terrain. Je pense notamment à l'Armée du Salut, je pense à ESOP dans la région de Mons.
1: Et, ESOP, voilà, qui est un centre social protestant.
2: Tout à fait, et qui eux sont sur le terrain, sont au contact de ces personnes et peuvent intervenir encore plus rapidement que nous. Donc en les soutenant, on soutient aussi les personnes âgées qui en ont besoin.
1: Quel est votre lien avec les paroisses de l'EPUB actuellement ?
2: Alors le lien, comme je disais, et c'est surtout un héritage historique qui fait qu'on est ancré dans ces communautés de l'EPUB. Ici, plus récemment, nous avons repris contact avec l'ensemble des pasteurs, des aumôniers de l'EPUB. Donc voilà, on essaye d'être présent déjà dans toutes les paroisses parce que, encore une fois, notre objectif est surtout de trouver ces relais de confiance dans les différentes communautés, quelle qu'elle soit. Et d'ailleurs, on sort petit à petit aussi de ce cadre de l'EPUB pour élargir un maximum et de rendre cette aide disponible. C'est son objectif, c'est sa mission.
1: Est-ce qu'on peut vous aider par du bénévolat, des dons financiers ?
2: Les dons sont toujours les bienvenus. Je dirais qu'à l'heure actuelle, on a surtout besoin de ces relais. C'est vraiment pour nous l'essentiel. Et il faut savoir que comme toute ASBL, on se réunit, on a une assemblée générale qui se réunit une fois par an. Et là, on est à la recherche vraiment de personnes qui souhaitent s'investir, qui peuvent venir lors de notre assemblée générale s'informer un petit peu sur nos activités et puis être présents dans leur communauté, dans leur quartier, dans leur paroisse pour pouvoir relayer cette information, savoir que l'EPAS existe et qu'elle est disponible.
1: Et nous arrivons déjà à la fin de cette émission. Merci beaucoup, Johan.
2: Avec grand plaisir, merci à vous.
1: Johan Mailleux, je rappelle que vous veniez nous présenter l'EPAS, l'entraide pour les personnes âgées protestantes. Vous proposez une aide financière toujours discrète aux personnes âgées aux plus de 65 ans, sans exclusive, on a bien compris, et aussi aux associations qui les soutiennent. Alors vous lancez aussi un appel, alors non pas pour des aides financières ou pour des personnes bénévoles, même si ça fait toujours plaisir, mais plutôt pour des personnes relais qui sont attentives aux situations de difficultés que peuvent connaître les personnes âgées de leur entourage. Donc si vous en connaissez, n'hésitez pas de prendre contact avec Anne et Siméon. Vous avez le site web www.epas-belgique.be et vous avez l'adresse mail qui est peut-être pour une fois plus facile. L'adresse mail, c'est Anne et Siméon en un mot, il n'y a pas de trait d'union, pas d'accent, pas de point, donc anne-et-siméon@gmail.com. On mettra l'information en commentaire du podcast sur le site web de RCF Bruxelles. Chères auditrices, chers auditeurs, nous espérons que cette émission vous a plu et on vous invite à rester avec nous sur RCF pour la suite du programme. Portez-vous bien.
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0: On s'écoute Anyone in Love de Jalen Nganda.

0: Anyone in Love, c'était Jalen and Gonda.
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0: Bonjour Olivier.
2: Bonjour Satchel, bonjour les gourmands.
0: Alors, aujourd'hui, vous allez nous présenter quelqu'un.
2: Oui, un chef assez incroyable, avec un très très très grand parcours, plusieurs maisons, sa maison, puis maintenant il est dans le Brabant Wallon, à Lannes, il s'appelle Alain Bianchin. Bonjour Alain.
3: Bonjour Olivier.
2: On se connaît depuis longtemps, c'est vraiment un super bosseur, hein. C'est vraiment quelqu'un de très précis. Et alors, figurez-vous que cette année, c'est un des seuls en Wallonie à avoir une étoile au guide Michelin.
3: Le seul.
2: Et donc, alors justement, Alain, expliquez-nous un petit peu avant. Vous étiez au Lart Overijs, et puis voilà, vous avez déménagé, et tant mieux, et vous êtes retrouvé à Lannes dans un nouveau projet, mais avec votre personnalité, grâce à des personnes qui vous font confiance.
3: Exactement. De toute façon, ici, donc, voilà, c'était pas un projet en soi, c'était une obligation. À un moment donné, donc, j'ai dû stopper mon aventure à Overijs, car depuis 24 mois, et avec les carrefours de travaux à Léonard, je suis juste à côté. Donc, j'ai perdu 50 à 60% de chiffre d'affaires. Ça a duré pendant 2 ans. Donc, j'ai dû prendre une décision un jour ou déposer le bilan. Ou aller ailleurs. Donc, il s'est fait que Benjamin Labori, qui était ici à la table, avait quitté le restaurant au mois de juillet. Et j'étais déjà en contact avec eux parce qu'il y avait déjà un peu de mouvement. Et de là, ils m'ont proposé, voilà, nous, on cherche un chef et vous êtes en quête d'un restaurant pour pouvoir exercer votre savoir-faire.
2: Alors,
3: au 15 novembre, on a juste mis ça en 15 jours, on s'est mis en route et j'ai changé pour le 1er décembre.
2: Alors justement, Alain, il y a une question qui me taraude depuis que je sais qu'on allait un petit peu parler. Est-ce que la cuisine, à votre niveau, c'est une cuisine qui a besoin d'être bactérisée, de soutien financier? Je ne dis pas ça méchamment, hein, c'est comme les grands chefs, tout le monde dit oui, Yannick Alléno, Ducasse, mais bon, ils ont des groupes derrière. En Belgique, c'est la même chose pour certains chefs, où il y a des investisseurs qui sont derrière. Est-ce que pour défendre votre travail, votre métier, votre passion, c'est plus facile, ce genre d'association, hein?
3: Il y a une chose qui est bon, si on veut être très clair et très très transparent, enfin tu me connais, c'est clair que s'il y a des gens qui ont par exemple d'autres revenus et qui ne dépendent pas du revenu d'un restaurant gastronomique, il est clair que actuellement c'est assez compliqué si on ne travaille pas assez régulièrement. Donc si on a la chance dans un endroit ou alors une renommée et qu'on peut travailler, on peut encore s'en sortir, mais c'est vrai que si vraiment vous avez des hauts et des bas, ben, sincèrement, ça devient vraiment compliqué.
2: Alors, parlez maintenant un peu de lieu, parce que j'ai été voir, c'est quand même assez exceptionnel. Vous êtes dans un espèce de havre de paix, une décoration. C'est vraiment très intéressant, là, le lieu où vous êtes pour vous exprimer.
3: C'est vrai, parce que donc c'est pas non plus guindé, c'est simple, c'est légèrement épuré, c'est vraiment dans le thème des maisons de Lannes. On est vraiment ici donc au creux de d'une vallée, et donc ici on a de la terrasse, on voit un panorama, une tranquillité, c'est vraiment reposant et c'est vraiment un excellent cadre. On pense qu'on est vraiment au milieu de nulle part. Parce que de la rue, il y a juste des simples maisons qui sont devant. Et puis vous rentrez, et alors vous avez tout à fait un autre panorama. Et c'est vrai que de l'extérieur, ça ne paye pas de mine du tout. Et une fois qu'on est dedans, il y a un charme et une énergie positive qui est là. C'est vraiment un très chouette endroit.
2: Ah, mais on l'entend à votre voix. Hein, donc. Alors maintenant, parlons un peu de votre cuisine. Qu'est-ce que vous proposez? Comment vous élaborez l'offre?
3: Donc ici, là maintenant, c'était très clair. C'est vraiment là. Enfin, très clair, quoi. Avec l'autre problème, c'est le personnel. Donc, il faut être bactérisé, oui. Mais l'autre problème, c'est d'avoir le nombre de personnel. Donc, ici, depuis mon arrivée, on est en sous-effectif. Il nous manque 2 personnes en cuisine. Donc, j'ai adapté sur un menu en 4 et 5 services. De temps en temps, je propose un plat signature supplémentaire, comme mes huîtres, comme mes plats qui ont fait un peu ma renommée aussi. Et donc, de là, on est resté sur vraiment la cuisine de la maison Alain Bianchin est arrivée à la table. Donc, c'est vraiment, en gros, la même cuisine que j'ai toujours fait, qui m'a fait devenir ce que je suis, mais elle est un peu plus, on va dire, moins travaillé. Il y a moins de mains autour de mes assiettes. Donc on est, mon chef et moi, il y a un pâtissier. On est à trois et on essaye vraiment de travailler vraiment sur le produit, vraiment sur la sauce, la cuisson. Et pour rester dans des rapports qualité-prix qui sont corrects, on travaille ni des produits de très haute gamme, ni des produits de sous-gamme. Donc on essaie de travailler des produits même locaux. On travaille ici avec les œufs, le beurre et à 20-25 km, pas tout, je dois être
2: oui. Correct,
3: mais on essaie vraiment les légumes et tout ça, ça passe, mais je dois encore acheter malheureusement aussi en France pour avoir des quantités, parce que on a quand même un restaurant qu'on fait quand même 150 à 200 couverts par semaine.
2: Et justement, j'aime bien quand vous parlez justement de l'intervention. Je discutais avec certains chefs et ils me disent, tu vois Olivier, le prix d'un plat, c'est le nombre d'interventions sur le plat. On ne se rend pas compte de ça. Le nombre de personnes qui vont mettre la main entre le moment où le produit arrive et le moment où le produit va être servi à table, il y a toute une série, tout des gestes, toutes des préparations, et c'est vrai que c'est ça aussi qui entre en ligne de compte. Alors justement Alain, pour nous mettre l'eau à la bouche, qu'est-ce que vous faites là pour l'instant? Deux, trois petits plats, vous faites des asperges, des choses comme ça?
3: Oui, donc voilà, donc ici on a travaillé les grosses asperges de Malines qui sont cuites ici, donc j'aime bien, je ne suis pas un fan de la cuisson sous vide pour tout, mais ici donc je les cuis sous vide avec du miso.
2: Ah oui.
3: Enfin, toi et moi, on sait d'où ça vient un peu, c'est de notre ami Pascal Barbeau. Et donc, ce moment qu'on a passé il y a près de 20 ans a été pour moi un tournant décisif dans ma maison. C'est quand j'ai rencontré ce monsieur, enfin, tu m'as fait rencontrer, que tu avais organisé.
2: Oui, Pascal Barbeau, en fait, c'est le chef de l'Astrance à Paris, qui maintenant est rue Beethoven. Avant, il était rue Beethoven, maintenant, il est rue de Longchamp. Et c'était un des plus jeunes 3 étoiles. Maintenant, il en a une, mais c'est un cuisinier hors pair. Hein, hors pair hein.
3: Et moi, il va vraiment changer la trajectoire de ma façon de cuisiner. Et donc, vraiment, il m'a inspiré. Mais j'étais bouleversé. Ses cuissons, sa façon de voir les choses, c'était vraiment... Et la deuxième personne qui m'a inspiré, c'est Monsieur Troisgros, que quand tu as aussi organisé au chalet. Et là, c'est vraiment ces deux personnes, dont tout le reste, mais qui m'ont vraiment mis sur orbite dans ma cuisine.
2: Michel Troisgros, donc Rowan, qui maintenant a passé la main un peu comme Lionel Rigolet, entre guillemets, à son fils. Voilà. Parce qu'il y a un autre Troisgros, que moi je connais très très bien, qui s'appelle Claude Troisgros, et qui lui est au Brésil. Donc voilà, très grande maison, la maison Troisgros, c'est exceptionnel. Hein.
3: Et là maintenant, donc, on fait de l'agneau. On essaie de travailler ici, donc l'agneau ici belge. On a pas un fournisseur, mais on essaie de travailler un peu ce qu'on nous propose, parce qu'il n'y a pas toujours les quantités qu'il faut. Donc j'essaie de trouver un agneau qui est ni trop gras, ni trop ferme, qui est bon, avec un rapport qualité-prix que je peux
2: bien proposer. Sûr.
3: Et ici donc je le marine dans une marinade ici avec du bitter. Donc c'est vraiment, donc on a un bitter italien qui est pas trop amer, mais pas trop sucré, très très peu sucré, mais qui est vraiment fait artisanalement par un monsieur. Et alors j'ai fait ça avec de la camomille. Donc c'est camomille, poivre, QBB et les bitters. Donc je l'ai fait mariner. Et là après, je cuis ça en basse température pour essayer vraiment d'aller chercher le moelleux du produit. Et juste avant d'envoyer, je le passe sur le barbecue.
2: Eh bien, Alain, tu nous donnes faim. Merci beaucoup en tous les cas. Est-ce que tu peux rappeler le site du restaurant où tu officies?
3: Alors, c'est la table L'Âne. Donc ça, c'est vraiment important.
2: Dans le Brabant Wallon.
3: Alain Bianchin.
2: Voilà.
3: Voilà, dans le Brabant Wallon, c'est à Rouen, en face de l'ancienne maison communale de Rouen.
2: Bon. Merci beaucoup Alain, bonne continuation et félicitations en tous les cas pour cette étoile, en espérant que ça continue, parce qu'il ne faut jamais oublier que les étoiles, on vous les donne, mais on peut vous les reprendre. Hein. Je ne dis pas ça pour toi, mais parce qu'il y en a certains qui s'imaginent que c'est ta vie. Donc voilà. Merci beaucoup Alain, à bientôt.
3: Bien à toi, au revoir.
2: Au revoir.
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0: Bruxelles, ma belle, c'est déjà fini. Juste après les infos de Radio Vatican suivies des bonheurs de Sophie, je vous souhaite un excellent week-end et on s'écoute Podium, le nouveau single de l'artiste belge Morgan. Bonne écoute sur RCF Bruxelles.

0: entre l'Ukraine et la Russie. Les forces de défense du Tigré en Éthiopie tentent d'enrôler des jeunes dans leurs rangs. C'est le résultat du retour des tensions entre le gouvernement fédéral éthiopien et les autorités régionales tigréennes.
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0: Bonjour. À la veille de son voyage apostolique en Espagne, le pape a reçu ce matin les associations d'étudiants catholiques allemands au Vatican. Ils sont près d'un millier à s'être réunis pour leur 140e conférence commune. Léon XIV a salué leur décision de venir à Rome, ad Petris Edem, et les a exhortés à être des témoins de l'humanisme chrétien dans leur université et dans tous les autres secteurs de leur vie. Les précisions de Cécile Mérieux.
2: Face au despotisme et aux idéologies du passé, la foi catholique n'a jamais été un simple vernis ou une étiquette, mais plutôt un mode de vie à partager dans les milieux universitaires et professionnels, affirme Léon XIV face à l'Assemblée des étudiants catholiques allemands. Le pape a comparé la fraternité qui se vit dans ces groupes de jeunes chrétiens au levain évangélique qui agit dans les divers cercles universitaires, professionnels et sociaux. Cette dimension communautaire de vos activités profite non seulement à votre pays, mais aussi à toute l'Europe, souligne Léon XIV, mettant en avant la centralité de l'Allemagne. Une centralité géographique qui se superpose à la centralité culturelle de la personne humaine. Et l'évêque de Rome insiste, face aux défis de la révolution technologique, vous devriez accorder une attention particulière à l'étude de la promotion de notre humanité commune. Un sujet au cœur des prédications du pape et notamment de sa récente encyclique Magnifica Humanitas. Le pape a exhorté les étudiants à conserver leur souci du dialogue critique et du dévouement constant sans se laisser séduire par l'argent. En tant que disciple du Christ, vous incarnez les valeurs catholiques dans la société, explique-t-il, non pas comme des partisans brandissant des drapeaux, mais comme des représentants du bien commun de l'humanité.
0: Cécile Mérieux. Et cette audience était le dernier engagement public du pape avant son envol pour l'Espagne. Demain matin, Léon XIV s'apprête à rencontrer une société espagnole plurielle, historiquement catholique, mais marquée par une sécularisation fulgurante et une indifférence croissante pour la religion. De plus, l'Espagne traverse une période de polarisation politique et sociale importante, exacerbée par un paysage politique fragmenté, des clivages territoriaux profonds et un Premier ministre fragilisé par la multiplication des scandales de corruption dans son entourage. Dans ce contexte, comment les Espagnols perçoivent-ils la visite du pape ? Réponse avec Benoît Pellistrandi, il est historien spécialiste de l'Espagne contemporaine.
3: Alors ils sont heureux d'abord parce que c'est un événement qui a quand même une répercussion mondiale, que le dernier pape qui était venu, c'était Benoît XVI pour les Journées mondiales de la jeunesse à Madrid en 2011. Benoît XVI avait visité à trois reprises l'Espagne, Jean-Paul II aussi avait beaucoup visité l'Espagne. On se souvient qu'en 1982 à Saint-Jacques-de-Compostelle, il avait lancé le thème de la nouvelle évangélisation de l'Europe. Et les Espagnols qui ont eu pour le pape François un coup de cœur, c'est évident, ont été sans doute déçus qu'ils ne viennent pas en Espagne, d'autant qu'il était argentin, donc il parlait espagnol. Et donc la venue de Léon XIV est attendue avec beaucoup d'impatience. D'abord parce qu'elle va avoir lieu dans trois endroits très importants. Barcelone avec l'achèvement de la Sagrada Familia, Madrid bien sûr, et puis les Canaries. Et donc ça c'est très original comme parcours parce que ça permet de donner une image de la diversité et de la complétude de l'Espagne. Et donc je crois que les Espagnols vont être heureux de ce moment qui va permettre effectivement aussi de mettre entre parenthèses l'âpreté et le caractère très dur du débat politique et social en ce moment. Et je crois que là, au contraire, on va avoir une semaine pacifiée et qui va faire du bien à l'opinion publique.
0: Des propos recueillis par notre envoyé spécial à Madrid, Alexandra Sirian, et concernant ce climat politique, le chef du gouvernement s'est défendu ce matin d'avoir jamais donné son aval pour interférer dans les enquêtes visant ses proches ou son parti. Cette déclaration de Pedro Sanchez intervient alors qu'une cellule chargée au sein du Parti Socialiste aurait tenté d'influencer la directrice générale de la garde civile dont l'unité est chargée de mener les enquêtes les plus embarrassantes pour le Premier ministre espagnol. En attendant, le voyage du pape en Espagne, ce sera bien sûr à suivre sur notre site internet, sur nos ondes et nos réseaux sociaux. Premier rendez-vous demain samedi aux alentours de 12h30 pour la rencontre avec les autorités politiques, la société civile et le corps diplomatique. C'est le moment de reprendre les discussions avec la Russie. Emmanuel Macron appuie la démarche de Volodymyr Zelensky. Le président ukrainien a en effet publié hier une lettre ouverte adressée à Vladimir Poutine pour l'inviter à négocier et à observer

0: observer un cessez-le-feu pendant les pourparlers. En attendant, la guerre continue. 7 Ukrainiens ont été tués ces dernières heures dans diverses régions d'Ukraine par des frappes russes. La guerre qui déborde de nouveau en Roumanie, où un drone maritime a explosé ce matin dans le port de Constanța, sur la mer Noire, peu après sa découverte par les autorités roumaines. L'explosion n'a fait aucune victime, mais il intervient une semaine après qu'un autre drone s'est écrasé sur le toit d'un immeuble résidentiel de Galați, dans l'est du pays. À Bucarest, les précisions d'Alex Diaconescu.
1: Selon un communiqué du ministère de la Défense de Bucarest, le drone s'est autodétruit sans faire de victimes alors que l'espace était déjà sécurisé et isolé par les autorités roumaines. Le drone maritime est du même type que ceux utilisés dans la guerre en Ukraine, précise le même communiqué. Même si les autorités roumaines ne précisent pas officiellement l'origine de l'engin, selon les images publiées par les médias roumains, le drone est très similaire à ceux que l'Ukraine utilise contre des cibles russes en mer Noire. De telles situations particulières particulièrement graves sont les conséquences de la guerre d'agression déclenchée par la Russie contre l'Ukraine, a réagi sur les réseaux sociaux le président roumain Nicu Jordan, qui était en route pour une visite au Monténégro. Alors que les incidents de ce type se multiplient en Roumanie, le pays est toujours confronté à une crise politique avec un premier ministre libéral par intérim, un premier ministre désigné qui est crédité de peu de chances de décrocher un vote de confiance du législatif. Alex Diaconescu de Bucarest pour Radio Vatican.
0: La guerre aussi sur mer, avec des attaques de drones, cette fois en mer d'Azov, cette petite mer située au nord-est de la mer Noire. 5 Azerbaïdjanais ont été tués la nuit dernière. Ils étaient à bord de 2 navires de fret. La Russie accuse l'Ukraine. Cette guerre pourrait bien être abordée lors du sommet UE Balkans occidentaux qui a lieu aujourd'hui au Monténégro, pays candidat à l'adhésion à l'Union européenne. C'est d'ailleurs la question de l'élargissement qui sera au centre des discussions. Après avoir reçu Donald Trump et Vladimir Poutine en mai à Pékin, Xi Jinping se rendra cette fois en personne en Corée du Nord à partir de lundi et pour 2 jours. C'est sa première visite chez son voisin depuis 2019. Le président chinois répond ainsi à l'invitation que lui adressait Kim Jong-un, dont le régime a cruellement besoin du soutien chinois pour survivre. Des tensions toujours plus croissantes entre les autorités régionales du Tigré et le gouvernement fédéral. Conséquence, les forces de défense du Tigré n'hésitent pas à enrôler contre leur gré des centaines de jeunes. Les détails à Addis Abeba d'Augustine Passilly.
2: À l'exception de Mekele, la capitale du Tigré, et de quelques localités, la conscription forcée et les rafles de masse sont pratiquées dans la majeure partie de cette région située au nord de l'Éthiopie. Ce sont les conclusions du rapport publié hier par l'ONG éthiopienne Human Rights First. Ces recrutements sous la contrainte sont menés par les forces de défense du Tigré. Ce groupe armé a vu le jour pendant la guerre qui a fait plus de 600 000 morts dans cette région entre 2020 et 2022. L'accord de Pretoria qui a mis fin aux hostilités paraît en effet caduque depuis que le Front de libération du peuple du Tigré, le premier parti régional, a rétabli le 5 mai le gouvernement d'avant-guerre. À Chiré, une grande ville située à 250 km au nord-ouest de Mekele, les jeunes hommes rusent pour éviter d'être embarqués. Barakat, un chauffeur de tuk-tuk, m'expliquait qu'il ne dort jamais au même endroit. Robel, qui était emmené par les miliciens alors qu'il travaillait dans une mine d'or, est parvenu à s'enfuir. Il tente désormais d'économiser pour aller se réfugier à Addis Abeba. De son côté, Human Rights First dénonce des pratiques qui violent le droit international. Chiré, Augustine Passilly pour Radio Vatican.
0: Week-end électoral avec des législatives au Kosovo, mais aussi le second tour de la présidentielle au Pérou. Keiko Fujimori, fille de l'ancien président condamné pour crimes contre l'humanité, représente la droite et promet de restaurer l'ordre. Face à elle, Roberto Sanchez, candidat de la gauche, promet lui de récupérer la démocratie. Voilà, c'est la fin de cette édition. Prochain retour de l'actualité en langue française, ce sera à 18h, heure de Rome. D'ici là, une très bonne journée à toutes et à tous.
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4: Bonjour à tous, bienvenue sur sur RCF Bruxelles au 107.6. Vous êtes bien avec Sophie dans les bonheurs de Sophie, évidemment. Vous le savez, on accueille toujours des gens incroyables. On nous présente des lieux fabuleux. Et aujourd'hui, douceur et tendresse incarnées, Lidvin Papart vient nous parler de son lieu de travail, Osphère, que dis-je, de son lien de travail. Ce lieu n'aura plus de secrets pour vous. Elle nous partagera le concept et les projets de ce lieu Saint-Gillois où elle a choisi de travailler avec cœur et pas tellement par hasard. Bonjour Lidvin.
5: Bonjour Sophie.
4: Vous allez bien ?
5: Bien, merci.
4: Alors je suis hyper contente de vous accueillir sur notre antenne parce que je voudrais parler de ce lieu dans lequel vous travaillez avec cœur, je l'ai dit, hein, je le redis. Quand vous parlez de l'endroit où vous travaillez, votre visage s'illumine.
5: Non mais, ça me fait plaisir, ça me fait vraiment plaisir parce que c'est très vrai.
4: Donc c'est Osphère.
5: Osphère, oui. O-Z-F-A-I-R.
4: Alors, est-ce que vous connaissez l'origine de ce mot ? Est-ce que quelqu'un vous a expliqué pourquoi ça s'appelle comme ça ?
5: Oui, c'est sorti d'un brainstorming du groupe d'amis à l'origine du projet, mais oui. C'est faire de fair trade, puisque un projet équitable, et de oser, je pense.
4: Oui, voilà. Oui, je pense Osphère. Que c'est... Oui, mais c'est parfait, c'est parfait. Alors, c'est un lieu qui se trouve à Saint-Gilles, l'adresse exacte ?
5: Avenue Jean Volders, numéro 9.
4: Magnifique, et justement, fair trade. Pouvez-vous nous expliquer un peu le concept du lieu ?
5: Donc, Osphère se veut un lieu de rencontre, en fait. Donc, c'est un commerce où on va trouver de tout. Donc, il y a du frais, de l'artisanat, des vêtements, des jouets, des cosmétiques. Il y a de tout.
4: Et des super vendeurs.
5: Oui, merci. On est aussi table d'hôte, le temps de midi. Et en fait, l'idée, c'est de pouvoir expliquer, en fait, le projet...
4: Aux gens qui viennent. Et donc, on réserve ou on peut venir comme ça ?
5: On peut venir comme ça. Après, la salle est quand même assez petite. Si on veut être en terrasse sur des beaux jours, c'est bien de le préciser. Quoi.
4: Oui, et donc il y a une possibilité de réserver.
5: Oui, tout à fait, oui.
4: On réserve en ligne ou on donne un petit coup de téléphone. Non, je préfère demander parce qu'il y en a, c'est en ligne. Il y en a, c'est par téléphone ou parfois par mail, il faut une confirmation. Donc ici, c'est mieux pas par téléphone. Ouais, vous avez le numéro de téléphone ?
5: Alors oui, c'est le 02 534 67 00.
4: Ah ben oui, 534 Saint-Gilles, évidemment.
5: C'est Saint-Gilles.
4: Mon ancien numéro de téléphone commençait, quand j'habitais à Saint-Gilles, commençait par 534, donc petite nostalgie. Petite nostalgie. Alors, les gens viennent, s'installent à table, il y a une carte, des plats qui se décident le jour même ou quelques jours avant. Comment ça fonctionne au niveau de la cuisine ?
5: Alors, c'est une cuisine végétarienne.
4: Exclusivement ?
5: Exclusivement végétarienne. On essaye de proposer... un choix vegan et sans gluten.
4: Oui.
5: En tout cas, sans gluten, vegan, pas toujours.
4: Oui.
5: Donc, il y a un plat du jour, 3 ou 4 sandwichs, 1 ou 2 soupes, 3 ou 4 desserts, soit maison, soit les très bonnes tartes de la ferme de Pilif. Voilà.
4: C'est placé. On sent la gourmande qui est en vous. Hein.
5: On est gâtés. On a des chouettes cuisinières. On est bien gâtés. Et donc, il n'y a pas vraiment de menu annoncé pour la semaine.
4: On vient au petit bonheur la chance, on vient comme ça et on découvre.
5: Oui, selon l'inspiration de la cuisinière.
4: Oui, c'est génial.
5: Oui. Parce qu'en fait, comme on vend des fruits et légumes, c'est un peu au fur et à mesure de
4: ce qui reste ou de ce qu'on n'avait pas vendu.
5: Voilà, de la fluctuation en fait des produits. Et on a la chance d'avoir deux cuisinières qui ont... une attitude complètement zen avec ça et très professionnelle et voilà, et elles nous font des petites
4: merveilles. Et elles sont créatives, je suppose.
5: Et elles sont très créatives, elles sont épatantes.
4: C'est génial.
5: Moi, j'ai découvert, je connaissais pas spécialement la cuisine végétarienne et j'ai découvert des tas de choses.
4: Ah, c'est génial. Ah ben oui, parce que vous avez droit, évidemment, vous êtes les cobayes.
5: Oui.
4: Vous devez goûter...
5: Oui, c'est très dur.
4: on voit.
5: Horrible,
4: c'est horrible de devoir tester les menus de la semaine, de la journée. Oui, j'imagine. Alors, est-ce que vous avez un exemple du contenu d'une assiette, par exemple ? Juste comme ça, une idée de ce que vous avez vu passer ou de ce que vous préférez ?
5: Ah, eh bien, lundi, il y avait la délicieuse caponata de capucine. Donc ça, c'est...
4: Ça consiste en quoi ?
5: C'est un plat d'aubergine, tomate, C'est comme une ratatouille à la sicilienne, en fait. Donc, il y a des olives, des petits raisins.
4: Ah là là.
5: C'est absolument délicieux. Avec du quinoa rouge, parce qu'on essaye de varier un peu les...
4: On est à l'heure de table, plus ou moins, ici. Hein. Donc, les gens vont se dire, ouh là là, demain... Ah, c'est ouvert le samedi ?
5: C'est ouvert le samedi, mais pas la cuisine.
4: Ah, pas la cuisine. Bon, les amis, vous devrez aller lundi.
5: Oui, c'est ça.
4: Alors, les horaires, justement.
5: Alors, nous sommes ouverts de 9 à 19 en semaine, et jusqu'à 18h30 le samedi.
4: Ok, mais pas de cuisine ouverte le samedi.
5: Non, il y a les douceurs toujours.
4: Ah, mais ça,
5: oui,
4: c'est parfait.
5: On fonctionne en tea room le samedi.
4: Ah oui, mais c'est parfait.
5: Samedi.
4: Ah oui, c'est très bien. Donc tea room, c'est parfait, c'est parfait. Et le dimanche fermé.
5: Et le dimanche fermé, sauf pendant la période des fêtes.
4: Oui, mais repos pour tout le monde, quoi.
5: Repos, ouais.
4: Voilà. Alors, quand on arrive chez Osferd, bon, déjà il y a une ambiance, hein. Enfin, moi, j'y suis allée il y a déjà un petit moment, mais il y a une ambiance.
5: Ah,
4: on rentre.
5: C'est la caverne d'Ali Baba. Ça sent toujours bon.
4: Oui.
5: Soit la cuisine.
4: Oui, et c'est chaleureux.
5: Ouais.
4: C'est chaleureux. Alors, je pense que les personnes qui s'occupent de l'endroit contribuent aussi beaucoup à la chaleur du lieu.
5: Ah ben j'espère. Hein.
4: Oui, vraiment. Ben déjà avec vous, hein. Le sourire. Je vois le sourire. Vous ne me voyez pas, mais vous regarderez les photos sur Instagram, hein, sur Bonheur avec S de Sof 2025. Vous irez voir. Je vais mettre une petite photo, mais je pense qu'elle y est déjà d'ailleurs. Donc vous allez voir ce sourire de rêve.
5: Oh, merci.
4: Mais non, mais c'est vrai. Et est-ce que toute l'équipe est un peu comme ça? Certainement.
5: Oui, bien sûr.
4: C'est obligé.
5: Oui, mais oui, c'est
4: dans un lieu,
5: c'est
4: pareil. C'est naturel.
5: Ouais.
4: Alors, quand on rentre là, quel type de... Donc, dans les légumes, c'est plutôt local ou pas du tout?
5: Oui, c'est local, mais je vous avoue qu'on a quand même des avocats, par exemple.
4: Ah oui, oui. Donc,
5: mais l'idée, c'est...
4: Donc, c'est un peu des deux, quoi.
5: Oui.
4: Du local, de saison, et aussi des choses qui viennent d'un petit peu plus loin. Mais parce que, bon, ben, on a du mal à se priver d'avocats.
5: Mais oui,
4: c'est
5: une réflexion, hein, mais ils sont quand même toujours là.
4: Oui, mais c'est une réflexion, mais voilà, c'est déjà bien d'être en réflexion, déjà. Et alors, vous avez, donc un petit peu plus loin, vous vendez des objets, de quel type ? Artisanat, de l'artisanat ?
5: Oui, c'est de l'artisanat. Là, ma collègue a passé une commande de très jolies statuettes du Ghana, je pense. Enfin, on a un peu de tout. Hein.
4: Vous avez des bijoux aussi ?
5: On a des bijoux... Touareg en argent, des bijoux recyclés, des bijoux...
4: Mais on en reparlera certainement en fin d'émission, parce que le 13 juin, vous avez une vente spéciale de bijoux Touareg.
5: Oui, c'est ça.
4: Donc, ils peuvent déjà noter dans leurs agendas, nos auditeurs, hein,
5: voilà.
4: Chez Osferd, une vente spéciale de bijoux Touareg le 13 juin.
5: C'est un samedi.
4: Ok. Et dans les vêtements ? Quel genre, quelle taille? Parce que, vous savez, hein, moi, parfois, je vais dans des endroits, il n'y a jamais ma taille.
5: Non.
4: Donc, dites-moi, quel genre? Très coloré?
5: C'est très coloré. En fait, on a beaucoup de marques, on a de plus en plus de marques différentes. On a développé la gamme des vêtements. Maintenant, ça fait quand même 5 ans, je pense. Mais maintenant, on doit avoir 10 marques différentes.
4: Et qui viennent d'où, en général?
5: On a pas mal qui viennent d'Inde.
4: Oui.
5: Des tissus. Qu'est-ce qu'on a? Oui, c'est beaucoup l'Inde, en fait.
4: Mais vous avez des marques spéciales avec un nom particulier?
5: Oui.
4: Vous connaissez de tête?
5: Là, il y a Tranquilo.
4: Oui.
5: Tranquilo, très bonne marque. On a l'Alamour. On a.
4: Et donc, c'est plutôt des vêtements. En tissu recyclé ou des choses en coton?
5: Tencel. Donc on fait attention à ce que ce soit bio.
4: Oui.
5: On fait attention évidemment aux conditions.
4: Oui. Alors justement, comment vous contactez les artisans que vous voulez voir chez Osferd?
5: Soit il y a des foires.
4: Oui.
5: Alors on se rend, donc il y a des foires...
4: Mais qui se déroulent en Belgique, à Bruxelles,
5: en Hollande,
4: en fait, aux Pays-Bas.
5: Oui, deux fois par an, on va chez un de nos agents, chez un de nos fournisseurs, un
4: représentant
5: aux Pays-Bas,
4: oui.
5: Qui elle-même a plusieurs
4: Contact,
5: ouais.
4: Ok.
5: Et qui s'y connaît très très bien.
4: Et donc, qui est informé sur l'origine.
5: Oui, alors ça c'est très confortable parce qu'on a totale confiance en elle.
4: Ça c'est super.
5: Oui, bah, on sait qu'elle a contrôlé, on discute avec elle, ouais. Ça c'est très très gai. Je suis déjà allée à Anvers aussi, une autre petite foire. Et là, mais là c'était pas spécialement les vêtements, c'était plus de l'artisanat
4: en général. Ben, on va reparler ça après notre pause musicale parce que vous avez choisi Mistral Gagnant. Oui. De Renaud.
5: Oui.
4: Et moi, je demande souvent à nos invités de nous expliquer le choix de ce morceau. Bon, on en a parlé un peu en off, mais je vous en prie, les auditeurs d'RCF aiment toujours bien savoir un petit peu pourquoi on choisit tel ou tel morceau. Donc, Mistral Gagnant, bon, ben, évidemment, ça, c'est un morceau mythique, mais ben, Renaud aussi, il est un peu mythique. Et donc, pourquoi ce choix ?
5: Ben, Mistral Gagnant, pour toute sa tendresse, en fait, ouais. Tout ce que ça dégage.
4: Et ça va bien avec vous, hein. Ça va vraiment bien avec vous. Quand je vous dis tant douceur et tendresse, je ne vous mens pas, je vous assure, elle l'est.
5: Eh bien, mais parce que Renaud, on en a beaucoup parlé récemment, parce qu'il a fêté ses 50 ans de scène,
4: oui.
5: Et donc il y a eu un très très beau documentaire.
4: Oui, magnifique,
5: voilà.
4: Magnifique.
5: Et donc j'ai redécouvert Renaud, j'avais oublié que j'avais plein d'albums déjà de lui, et donc j'ai redécouvert Renaud, ses engagements... C'est failles, enfin voilà,
4: oui,
5: ça
4: oui.
5: M'a hyper touchée en fait.
4: Oui, ce documentaire était très, très, très fort.
5: Oui.
4: Très fort. Et on découvre encore le personnage alors que ça fait quand même 50 ans, oui, qu'il est
5: dans le paysage.
4: Dans notre paysage. Oui, c'est vrai, on le découvre encore. Et on se doutait pas en fait que les failles venaient de si loin.
5: Mais non.
4: Mais on savait qu'il en avait, on le voit, hein. Mais à ce point-là, c'était quand même très très fort. Mais on va l'écouter.

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0: Là, mais quelle douceur! On confirme hein, que c'était vraiment oui, un poète. Hein, un poète. Juste avant la pause, nous parlions sur RCF de tous les partenaires, on va dire, d'Osphère. Parce que là, nous sommes en train de parler de ce lieu magique, Osphère, à Saint-Gilles. Comment on peut l'appeler? Magasin Fairtrade ou lieu de... partage, fair trade, je sais pas comment on dit. Comment on peut on l'appelle comment? C'est un restaurant? C'est un... comment?
1: Spontanément, c'est une boutique de commerce équitable.
0: Ah, très bien. Bon choix. Boutique de commerce équitable, c'est parfait. J'adore.
1: Et table d'hôte.
0: Ah, et table d'hôte. Exactement. Avec des cuisinières incroyables ouais. Qui ont des magiciennes de la nourriture. Pour les gourmands, c'est parfait, en fait. Alors, avant de revenir sur les partenaires, parce que vous m'avez dit en off qu'il y a une centaine de partenaires, donc on en reparlera. Je voudrais bien parler de l'équipe. Donc, cet endroit existe depuis 18 ans et part de l'idée de qui?
1: Alors, initialement, à la base, c'est Guéric Gauthier, qui travaillait pour MSF, qui a vécu en Afrique de nombreuses années. Et quand il est revenu en Belgique, il a eu envie d'apporter du sens dans son nouveau job. Oui. Et donc, il avait vraiment à cœur de faire découvrir le commerce du Sud et le partager, le présenter de manière équitable.
0: C'est incroyable parce qu'en fait, il a travaillé en Afrique, il revient en Belgique et en fait, il emmène avec lui une source, quoi. Enfin, je sais pas comment expliquer, mais il a envie que les gens d'ici soient plus proches de ce qu'il a vécu là-bas.
1: Oui, soient sensibilisés, quoi.
0: Hein, c'est génial. Alors, donc, lui, il crée cet endroit, toujours au même endroit, c'était toujours là.
1: Ça a toujours été là. Ça a été Saint-Gilles tout de suite. En fait, il a discuté avec plusieurs de ses amis. Un ami a présenté Christine. Et ensemble, ils ont réfléchi à où.
0: Donc Christine est la deuxième oui. personne qui s'est occupée oui. de créer l'endroit.
1: Oui, et elle venait d'un domaine tout à fait différent. Elle travaillait à l'ONEM, je pense.
0: Oui, enfin, donc rien à voir.
1: Rien à voir. Et elle voulait changer de vie. Voilà,
0: oui.
1: parfait.
0: Oui.
1: Et donc voilà,
0: ils
1: ont été mis en contact. Et puis, toujours avec une base d'amis autour d'eux, ils ont un peu réfléchi.
0: Un petit brainstorming comme
1: exactement.
0: Ça.
1: Exactement. Doit germer le nom de Osphère. Ils ont fait appel à Hub pour savoir où placer, où implanter Osphère.
0: Ouais.
1: Et donc, on s'était dit que Saint-Gilles était la commune idéale.
0: Oui, c'est vrai. Et même l'endroit, je trouve, pour connaître un peu le parvis, et qui n'est vraiment pas loin d'ici, en plus, de la radio, je trouve que c'est multiculturel, c'est un peu agité, par moments c'est plus calme et par moments plus agité. Enfin, je trouve que c'est un bel endroit.
1: Oui, c'est ça. Et ouvert, en fait.
0: Ouvert, ouais. Oui, très. Et donc, ils ont commencé à deux.
1: Ils ont commencé, mais au début, l'équipe, elle était très, très, très restreinte.
0: Ben
1: ils travaillaient tous les jours de la semaine, toute la journée.
0: Oh là là.
1: Donc, pas à deux, parce qu'il y avait la cuisinière. Donc, à ce moment-là, c'était une seule cuisinière pour toute la semaine.
0: Ouais.
1: Et ça aussi, c'est lourd.
0: Ouais, oui. Et là, aujourd'hui, vous êtes combien?
1: Et aujourd'hui, 7.
0: Vous m'avez même dit 7,5.
1: Oui, 7,5, parce que on fait aussi appel à une personne volante, comme ça, qui
0: comble un peu les trous.
1: Voilà, un petit artiste funambule.
0: Ah,
1: et puis,
0: génial.
1: On peut aussi compter sur des stagiaires.
0: Ah, c'est chouette, ça.
1: Périodiquement dans l'année, ça, c'est précieux aussi. Et alors, tout un temps, on avait des bénévoles, mais ça, c'est devenu...
0: pas facile à gérer, peut-être.
1: Un peu plus compliqué.
0: Oui. Ici à la radio, c'est une grande bande de bénévoles ici.
1: Ah, c'est génial. Hein.
0: Oui, oui, vraiment. Mais quand on est passionné, on s'investit, on a envie.
1: Voilà.
0: Et j'en profite pour dire que cette radio fonctionne principalement aussi grâce aux bénévoles et que on est en souffrance un petit peu. Donc j'en profite pour le dire aux auditeurs, n'hésitez pas à nous soutenir, à envoyer des mails, des dons, parce que vraiment, on espère pouvoir continuer.
1: Ah,
0: voilà.
1: Je vous le souhaite, oui, mais je comprends bien, je vois bien l'idée.
0: Oui, mais voilà. Donc maintenant, vous êtes 7,5, avec des petites mains par-ci, par-là. Et donc, Comment s'organise en fait le travail d'équipe? Vous faites une réunion par an, c'est ça? Pour un peu débriefer de l'année.
1: Oui, ça.
0: Mais vous avez régulièrement des réunions ou des moments où vous vous croisez pour partager.
1: Alors, effectivement, on se croise souvent puisqu'on est à 7 en temps partiel. On a un peu
0: jongler avec les horaires.
1: Un chassé-croisé, mais on se voit tous au moins 2 fois par semaine. Et donc on a cette fameuse réunion d'équipe une fois par an pour un peu rebattre les cartes, voir
0: si tout le monde est ok avec ce qu'il fait.
1: Oui,
0: tout
1: c'est ça, exactement. Est-ce que tout le monde est ok? Est-ce que quelqu'un a envie de changer quelque chose dans ses fonctions, on va dire?
0: C'est génial.
1: Oui, voilà.
0: Mais non, mais vous, en fait, je fais encore une mini parenthèse, mais vous avez l'air heureuse de travailler là.
1: Mais tout à fait.
0: Mais oui, mais ça se voit. Et alors, à mon avis, ils ont entendu le sourire dans le micro. Nos auditeurs d'RCF, j'espère que vous l'avez entendu, ce sourire à travers le micro. Parce que, voilà, je trouve que être heureux à son travail, c'est primordial. Et je sais qu'il y a encore beaucoup de gens qui ont pas cette chance. Donc, quand on a la chance d'être heureux au travail, on s'accroche et on investit son énergie pour que ça fonctionne. Oui. Et on se respecte aussi.
1: Bah, c'est tout à fait mon idée, sinon je ne serais pas là.
0: Ben oui, et alors j'imagine que c'est l'idée des boss aussi.
1: Oui, mais
0: que chacun soit bien.
1: Oui, bien sûr, Guéric, il a bien à cœur de ça.
0: Ça, c'est super.
1: Mais je crois que tout le temps qu'on donne là... on n'est pas là pour pointer, quoi. Donc on donne énormément de temps. Parce qu'il y a l'horaire du magasin, mais il y a aussi derrière ça les journées, une journée par an d'inventaire. Des pieds à côté qu'on fait à ce moment-là de manière libre, je veux dire.
0: Oui, spontanée.
1: Voilà. Et avec plaisir. Mais je veux dire, si on n'aimait pas autant ce qu'on faisait, on y resterait.
0: Bah, évidemment. Alors, le profil des gens qui y sont.
1: Ah, c'est très différent.
0: Je pense que votre formation de base n'est pas du tout dans le fair trade et dans le...
1: Ah non.
0: Donc,
1: la base, c'était la psychomote.
0: Oui.
1: Finalement, je n'ai pas travaillé si longtemps que ça en psychomotricité.
0: Non.
1: Quand même 3 années.
0: Oui.
1: Puis,
0: il paraît que c'est même votre première fois dans une équipe, grande équipe.
1: Mais oui, c'est ça, j'ai jamais travaillé en équipe. Donc ça, c'est vraiment ce qui est très chouette pour moi, très positif et enrichissant chez Osphere. Parce qu'après ça, j'ai travaillé pendant 13 ans, finalement, dans un magasin de jouets.
0: Oui.
1: Mais là, on travaillait en duo, on n'était que deux dans le magasin de jouets.
0: Donc ça ne fait pas beaucoup d'interactions.
1: Ça fait pas une très grande équipe. Ça fait beaucoup d'interactions, mais pas de manière...
0: Oui, beaucoup d'interactions, mais pas le même genre d'interactions qu'en équipe de 7.
1: Donc pour moi, ça a vraiment été une découverte et un enrichissement d'apprendre à travailler en équipe, à communiquer, à s'exprimer. Ça, c'était vraiment mon gros défi.
0: Dire quand ça va, de dire quand ça ne va pas, d'accepter aussi la vie des autres tout ça.
1: Et de réaliser que peut-être on ne dit pas toujours les choses clairement, ou simplement.
0: Oui.
1: Et comme mes collègues sont chouettes, ça se passe bien.
0: Oui. Trouver les bons mots.
1: Voilà. Donc j'ai appris beaucoup comme ça.
0: Oui, je trouve très facilement les bons mots avec vous et je comprends très facilement vos bons mots.
1: Ah, ça va. Ça va, mais c'est parce que ça fait 8 ans déjà.
0: Voilà, vous êtes rodés.
1: Oui.
0: Non, mais c'est chouette. Donc les profils de vos collègues, vous avez tous plus ou moins le même âge ou pas du tout?
1: Je vais
0: Bonne question.
1: Personne, hein. Donc Christine et Guéric, ils ont 12 ans de plus que moi.
0: Oui.
1: Donc c'est pas grand chose.
0: Non, c'est pas grand chose.
1: Guéric, lui, il était dans l'informatique. Voilà, rien à voir. Du coup, c'est ça qui explique qu'il gère beaucoup le côté
0: logistique.
1: Oui, voilà, ça
0: technique.
1: On lui laisse. Oui, tout ce côté-là, paperasse, technique, ça on lui laisse, voilà. Christine, elle a fait le droit et elle a fait un petit tour à l'ONEM et puis elle n'en pouvait plus travailler dans les bureaux, je pense, donc elle se retrouve chez nous.
0: Elle voulait quelque chose d'un peu plus actif et...
1: Plus actif, en contact avec les gens. Christine, elle s'occupe beaucoup... donc comme on a une centaine de fournisseurs, il y a beaucoup de choses à gérer, mais Christine, elle est fort dans les vêtements, par exemple.
0: Oui.
1: La mise en place
0: sur place, dans la boutique.
1: Oui, le côté pas pratique mais usuel et harmonieux et tout ça. Elle fait aussi beaucoup de travail de vérification auprès des fournisseurs, justement.
0: Que tout soit OK, que ce soit réellement fair trade.
1: Exactement, ça c'est beaucoup de boulot aussi.
0: Oui. Et les autres personnes qui sont avec vous dans la boutique?
1: Alors Capucine, qui est arrivée en même temps que moi, donc en cuisine, elle a toujours été cuisinière. Elle a même eu sa petite boutique, son comptoir de traiteur.
0: Oui, oui.
1: Donc, elle a toujours été là-dedans.
0: Donc elle sait son truc depuis le départ.
1: Oui, elle, ça c'est son job. Alors il y a Dominique. Dominique, elle est encore un autre profil, complètement différent. Dominique, elle est conteuse à Saint-Gilles.
0: Oh là là.
1: Voilà, donc elle va dans les crèches, dans les parcs.
0: Et donc c'est bien que vous ayez des temps partiels, parce que comme ça, il y a aussi des choses qu'on peut continuer.
1: Ah oui, c'est ça, Dominique, elle est encore forfait.
0: Ah oui, mais c'est génial.
1: Oui, en fait, elle était à la base cliente chez nous, puis elle est venue comme bénévole au temps du Covid, et puis petit à petit, elle peut jongler avec son,
0: ah, c'est super,
1: métier de conteuse et ici. Alors, on a notre deuxième cuisinière, c'est aussi une artiste. Elle est toute jeune, Rosamonde. Elle a 26 ans, elle est artiste et elle crée des sculptures.
0: Wow.
1: Et elle travaille la céramique aussi.
0: Ah, c'est magnifique.
1: Et, oui.
0: Et elle est cuisinière.
1: Et elle est cuisinière, voilà.
0: Donc c'est bien, elle peut continuer aussi à côté.
1: Oui.
0: Non, mais c'est chouette. C'est chouette. Et alors là, on n'a pas le compte.
1: Alors il y a Eric. Eric vient d'arriver. Eric, il était aussi à MSF, mais du coup, je ne sais pas très bien ce qu'il faisait.
0: C'est pas grave, déjà, de savoir qu'il était à MSF et que maintenant, il est là.
1: Voilà.
0: Ça veut dire que pour lui, ça a aussi du sens.
1: Oui, mais Eric, il est là, en fait, en coulisses depuis longtemps, parce que c'est un coopérateur depuis le début. Donc, il était là dans l'ombre, il venait aux inventaires.
0: Et maintenant, il est un peu plus là.
1: Voilà. Voilà. Mais oui, vient d'arriver, alors je ne connais pas encore toute sa vie.
0: Voilà, mais ce n'est pas grave, on en dira plus dans quelques temps.
1: Oui, voilà.
0: Est-ce qu'on a le compte?
1: Non, il y a Zoé aussi. Zoé, elle est plus jeune aussi. Zoé, elle a un petit 30, 31, 32.
0: Si jamais, ce n'est pas juste, ils vont avoir des comptes à régler. Hein.
1: Voilà, et Zoé, c'est une jeune maman. C'est aussi la fille de Guéric, en fait. Elle était pâtissière, je pense,
0: oui,
1: au début.
0: Mais donc, baignée là-dedans,
1: si c'est
0: la fille de Guéric.
1: Oui, mais il y a d'autres enfants qui viennent nous aider.
0: C'est chouette.
1: De temps en temps, oui, la fille de Christine est venue nous aider. L'autre enfant de Guéric est déjà venu nous aider.
0: Ah, c'est chouette.
1: Les miens, un tout petit peu.
0: Voilà, il faut qu'ils aient le temps aussi. Hein. Il y a les études, il y a tout ça. Hein. Donc voilà. Mais donc oui, en effet, des profils très différents. Et c'est peut-être pour ça que ça combine bien.
1: Oui, sûrement. Oui,
0: parce les discussions et tout ça, c'est chouette. Vous avez encore choisi un petit morceau. Je pense à vous de Pierre Demar, mon petit chéri. D'ailleurs, s'il m'entend, s'il te plaît, Pierre, viens un jour nous faire un petit coucou sur le 107.6 à Bruxelles. J'aimerais trop. Il est juste incroyable. Un petit mot sur ce choix. C'est sa dernière.
1: Ben, je le trouve super...
0: Joyeux.
1: Oui, c'est ça, super joyeux, tout simplement, entraînant.
0: Joyeux et avec un grand cœur comme ça.
1: Ce n'est pas si bien, hein, mais chaque fois que je l'entends, je me dis, on s'envole un petit peu comme ça.
0: Et puis même, il est vraiment très humble, vraiment. Je l'ai vu en concert, puis je l'ai vu après, quand il est sorti, il était trop, trop mignon, quoi. Il demandait, ça vous a plu et puis il disait, bon, je ne peux pas faire... tous les autographes parce que mes parents m'attendent. Et donc je trouve ça très très mignon et il se laisse guider par son cœur. Quand j'entends sa musique, je pense que il fait un peu fi de ce qu'on peut penser de lui et il fait ce qui le touche en fait.
1: Bah, c'est peut-être ça qui m'a touché alors.
0: Ah bah voilà. Oui, en fait, c'est moi qui ai dit pourquoi vous avez choisi cette musique. Pardon, mille excuses.
1: Il paraît qu'il a écrit Je pense à vous, c'est nous, hein, c'est son public. Hein.
0: C'est le public.
1: Oui, je trouvais ça chouette comme tout.
0: Et je pense que le clip a été fait à Bruxelles.
1: Oui, j'ai reconnu.
0: Oui.
1: À Boisfort.
0: À Boisfort, hein, voilà. Oui, à Boisfort. Voilà, ben, un petit coin de Bruxelles parmi nous.

0: Chers auditeurs, vous êtes bien sur RCF Bruxelles au 107.6 dans les bonheurs de Sophie. Nous sommes en présence de Lidvine Papart qui est en train de nous présenter Osphère, cette boutique magnifique qui se trouve à Saint-Gilles, où vous pouvez manger un bout, vous pouvez aller acheter des fruits, des légumes, des vêtements, de l'artisanat, vraiment plein de choses. Et puis je fais un petit retour sur cette musique merveilleuse qu'on vient d'entendre. Oh Pierre, est-ce que j'ai le droit de pleurer presque pour qu'il vienne sur cette antenne, Pierre? Non mais il est. Oh, on a envie de danser en plus. Hein.
1: On a envie de danser. C'est un peu l'été aussi.
0: Oui, je sais pas pourquoi, oui. Tout de suite. Oui, mais en fait, ce qui est dingue, c'est que c'est doux et en même temps, on a envie de danser. Donc voilà, j'étais déjà prête à danser dans ce studio avec vous. Lidvine.
1: Et j'aurais enclenché.
0: Voilà, évidemment. Alors, on en revient à Osphère. Comment vous aviez dit, une boutique de commerce équitable.
1: Oui, voilà.
0: Et table d'hôte. C'est magnifique. Alors.
1: Et qui se veut espace de rencontre.
0: Oui, enfin, clairement.
1: Mais il faut qu'on ait le temps.
0: Ah oui. Ben oui, vous avez un peu.
1: Je veux dire, c'était l'idée, oui. Vraiment aussi l'idée à la base de pouvoir.
0: Communiquer avec les gens, discuter.
1: Oui, expliquer les projets. Et oui. On a vraiment envie, mais c'est super frustrant parce qu'on est quand même pris dans un rythme.
0: Oui, parce que vous avez le service, vous avez la vente.
1: Oui, les livraisons sans arrêt. Mais bon, les clients sont réceptifs, hein, et ils posent des questions et tout.
0: C'est chouette.
1: Nous qui sommes un peu
0: dépassés. Oui. Alors justement, parlons de tout ce que vous vendez. Vous m'avez dit en off, une centaine de partenaires.
1: Oui, plus d'une centaine de fournisseurs.
0: Mais de fournisseurs, ouais. Comme on dit. Excusez-moi, oui. Je ne connais pas les termes, les bons termes. Je ne suis pas dans le commerce, alors j'en apprends. Fournisseurs. Alors, quel type déjà de fournisseurs? On en a déjà parlé un petit peu, mais peut-être que vous pouvez en rajouter. Donc, vous avez des marchés, non, des foires aux Pays-Bas. À Anvers, qui présente ces différents artisans, mais qui viennent du monde entier.
1: Oui. Mais donc à Anvers, c'était, il y avait de manière très précise les vêtements, en fait. Ça, c'était alors du monde entier.
0: Mais plus particulièrement l'Inde, où vous avez aussi Amérique latine, Afrique.
1: Pour les vêtements.
0: Vous avez un doute. Vous savez, on peut.
1: C'est quand même souvent l'Inde.
0: L'Inde. Mais non, mais c'est pas grave. Hein. On peut aussi plus tard préciser. On pourra préciser parce que je vais mettre dans le podcast une petite présentation et on peut préciser de quel continent plus précisément. Voilà. C'est pas très grave. Alors. Donc là, c'est plus spécifiquement des vêtements. Et aux Pays-Bas, c'était de l'artisanat différent, des bijoux.
1: Non. Aux Pays-Bas, c'est des vêtements.
0: Ah, aux Pays-Bas, oui, c'est des vêtements. Oui. Mais à Anvers,
1: alors,
0: bijoux
1: trouver,
0: et... voilà.
1: Oui, c'est là qu'on a découvert Mademoiselle Kibibi.
0: Enfin, pour l'instant. C'est mignon. c'est mignon, mais oui.
1: Oui, qu'on a découvert. Donc ça, c'était des bijoux.
0: Oui.
1: Qu'elle fabriquait elle-même avec tous des produits, enfin, qu'elle recyclait.
0: Oui.
1: Bon, pour l'instant, cette dame, elle est vraiment partie maintenant sur... elle avait beaucoup de succès, mais elle est partie sur ses propres petits marchés côté néerlandophone,
0: oui.
1: En Flandre, je veux dire, pardon.
0: Pas de souci.
1: Mais on a aussi découvert Sherry Fasso. Ça, c'est un très très chouette projet d'une dame... amoureuse du Burkina Faso. Voilà, elle va régulièrement là-bas, elle travaille avec les femmes du Burkina, qui travaillent en fait le karité, le beurre de karité.
0: Oui.
1: Ça, c'est vraiment un domaine réservé aux femmes. C'est là qu'elles gagnent leur autonomie.
0: Oui.
1: Et donc, elles vont battre le beurre de karité, etc. etc.
0: Et elles font des produits, alors.
1: Oui, et c'est un magnifique produit.
0: Hein, ah, c'est génial.
1: Et donc...
0: Et ce sont des produits pour le visage, pour le
1: oui,
0: corps.
1: Oui, c'est ça, c'est des baumes parfumés ou non. Parce que quand il est brut, le karité, ça sent quand même un peu la chèvre. Mais là, il est fouetté.
0: En plus, vous êtes pleine d'humour.
1: Mais moi, j'adore ce produit, vraiment. Oui. Donc, soit le beurre de karité en baume. Alors, si on y ajoute des huiles essentielles, ça a tel ou tel bénéfice par rapport, par exemple, pour traiter le coup de soleil ou des choses comme ça.
0: Oui.
1: Et alors, les savons aussi.
0: Ok, et vous précisez, sur le produit, il est précisé tel beurre de karité avec telles huiles essentielles, c'est pour
1: ah oui,
0: ça
1: oui,
0: tout est
1: fait,
0: précisé.
1: Oui, parce que même si c'est très artisanal, même si c'est fait dans un petit village du fin fond du monde, oui, ça doit être tracé en fait. Hein.
0: Oui,
1: il faut
0: oui,
1: une traçabilité,
0: sûr.
1: Je veux dire.
0: Oui.
1: Donc il faut,
0: surtout en Belgique, en Europe, c'est obligatoire.
1: Ah ben, on a des contrôles, hein,
0: oui,
1: on est
0: clair.
1: Plein de contrôles, hein, ça c'est sûr.
0: Ah oui.
1: Hein,
0: ouais, ouais. Donc il débarque à l'improviste.
1: Il débarque et alors il vérifie si sur le savon, il y a bien les composants, le numéro du lot, même pour les savons, il y a des dates de péremption, voilà, donc
0: oui.
1: c'est un peu des tracas.
0: Ah oui.
1: Mais c'est vraiment.
0: Ah oui, ça doit être des tracas même pour votre structure, quoi.
1: Oui, enfin là, c'était plutôt embêtant pour Treuil, pour la dame qui.
0: Oui.
1: Qui fabriquait tout ça, c'était plus compliqué pour elle, mais voilà, elle doit se plier au jeu.
0: Aux normes, oui, oui, bien sûr.
1: Et voilà, ça c'était mon petit coup de cœur, Chérie Faso.
0: Oh.
1: J'aime beaucoup parce que je trouve que le travail cette dame fait est super et le produit est.
0: Et puis soutenir les artisans, je trouve que c'est quand même. Et puis on parle beaucoup de biodiversité, enfin de d'environnement et tout ça, donc je trouve du local, du de l'aide aux plus aux petites entreprises,
1: ben oui,
0: et tout
1: oui.
0: Ça, donc je trouve que c'est vraiment important de soutenir ces artisans. Un autre fournisseur que vous aimez bien ou dont vous voulez parler?
1: Alors, il y en a un qui est pas très sexy, qui est allemand, qui est c'est Fair Square.
0: J'adore. Qui est pas très sexy, qui est allemand. Ouh,
1: oui,
0: moi je connais des Allemands très sexy. Hein.
1: Oui, je fais peut-être un parallèle pas sympa. Mais il est pas sexy parce que les emballages sont pas.
0: Ah, on parlait de l'emballage, d'accord.
1: Oui, c'est ça que je voulais dire.
0: Excusez-moi, hein, c'était la petite boutade du jour, mais parce que je connais certains Allemands qui sont vraiment très sexy.
1: Ils sont bien emballés. Voilà, mais là c'est du carton. Mais il faut un effort maintenant hein, pour avoir comme ça une signature. Un peu plus fun.
0: Oui.
1: Mais en fait, à la base, ça avait du sens aussi, parce que tout était cartonné,
0: oui.
1: En verre, en petits contenants recyclables. Ça avait du sens.
0: Oui,
1: mais c'est pas quelque chose quand on le voit dans le magasin qui
0: attire,
1: ça fait quand même très sérieux aussi. Mais c'est des très bons produits.
0: Alors, c'est quoi le nom?
1: Fair Square.
0: Fair Square, et alors c'est quoi comme produit?
1: Eh bien, on a des préservatifs, des shampoings, des bulles de bain, des.
0: Donc plus pour la santé, quoi.
1: Oui,
0: pour le
1: c'est
0: corps,
1: plus
0: la
1: cosmétique.
0: Santé.
1: Non, mais en fait, il y a aussi toute une gamme pour la maison. Hein. Il y a
0: oui.
1: Des gants de ménage, de jardin. De
0: ah oui, donc vraiment
1: vraiment
0: de tout, en fait.
1: Oui, oui, il y a des tapis de yoga, il y a de
0: ah
1: tout.
0: Ah oui, oui, oui, donc vraiment très varié.
1: Ouais.
0: Ok. Est-ce que, au niveau bijoux, alors je sais. 13 juin.
1: Oui, le 13 juin, Mouta est là, donc avec ses bijoux Touareg en argent.
0: Voilà, donc notez bien, 13 juin à Osfer. Rappelez l'adresse.
1: 9 avenue Jean Volders.
0: 9
1: porte de Halle.
0: 9 avenue Jean Volders à la Porte de Halle et c'est à Saint-Gilles, à quelques pas du studio de RCF Bruxelles. Une autre personne qui fait des bijoux aussi.
1: Ah oui, alors c'est assez nouveau chez nous. C'est une jeune maman qui a créé une ligne d'ici et pour toi.
0: Oui.
1: Ce qui est sympa, ce qui est très intéressant, c'est qu'elle recycle du bois, des chutes de bois, mais toutes sortes de bois. Et elle fait des petits bijoux tout légers.
0: En bois.
1: En bois, donc des boucles d'oreilles principalement, des pins un peu rétro, des marque-pages aussi, très jolis et très légers. C'est du bois, mais c'est très très léger. C'est un joli projet.
0: Allez, c'est chouette. Et les tarifs en général, abordables de tout ce que vous vendez
1: plutôt. Oui, c'est généralement abordable. Alors, malheureusement, l'argent a augmenté.
0: Ah oui,
1: juste
0: oui.
1: Maintenant.
0: Ça, on sait.
1: Voilà,
0: hein.
1: Ça on sait. Un peu mal.
0: Oui.
1: Mais voilà, Mouta et Daré, ils ont besoin de soutien.
0: Bien
1: parce
0: sûr.
1: Que leurs conditions sont vraiment compliquées au pays. Mais c'est pas très cher tout ce qu'il y a chez Osfer, vraiment.
0: Alors, justement, parlons un petit peu de la table d'hôte. Si on vient manger un lunch ou quoi, on en a pour combien, plus ou moins, quand on vient à deux, disons.
1: Alors, un plat du jour, c'est une assiette généreuse.
0: Mmh.
1: Voilà. C'est 14,50€ avec le pain qui vient d'où? De la ferme d'Opilly.
0: Enfin, on leur fait un petit clin d'œil.
1: Voilà. On peut aussi. Il y a un choix de sandwich. Un sandwich accompagné d'une petite soupe. Ça, c'est 9,50 euros de nouveau. C'est un sandwich bien conséquent.
0: Oui, mais oui, mais donc voilà. C'est super parce qu'on sait aussi que les denrées alimentaires ont augmenté et donc la matière première a augmenté et donc on voit dans tous les restos les prix commencent ils continuent à monter parce que ils doivent s'en sortir quoi. Il y a beaucoup de restaurants qui commencent à fermer et c'est compliqué donc voilà, c'est logique.
1: Mais on fait attention à garder les prix abordables aussi. Ouais. On sait bien qu'on n'est pas à Waterloo, voilà.
0: Oui.
1: Et on offre l'eau.
0: Magnifique.
1: Voilà.
0: Ah, mais ça, c'est rare. Hein.
1: Oui, c'est rare.
0: Ah, oui, ouais. En Belgique, ouais. C'est plutôt en France, la cruche, la carafe, pardon, on ne peut pas dire la cruche. Ouais. La carafe d'eau. Mais bon, ça, c'est chouette, c'est bon à savoir.
1: L'eau est offerte, voilà.
0: Super.
1: Voilà, on peut aussi prendre juste une soupe, on peut aussi prendre une formule. Alors, on a le plat du jour. La soupe ou le dessert et une boisson, ça c'est 19,50 €.
0: Alors moi je suis très curieuse, un petit dessert, si je décide de venir manger un petit dessert.
1: 5,50 €.
0: Oh, c'est parfait, c'est parfait. Bien, ça, oui, c'est parfait, c'est parfait. Donc c'est super, dites merci. Alors on rappelle qu'il y a Facebook, donc Osfair simplement. OZFIR.
1: Oui.
0: Instagram aussi.
1: Instagram, là c'est Osfair 1060.
0: Parfait. Et alors, est-ce que vous avez un mail? Je ne sais pas si, par exemple, un artisan bruxellois veut vous contacter. Est-ce que ça marche encore?
1: Très réactif au mail, absolument.
0: Oui.
1: Donc, vous pouvez adresser un mail à info@osfair.be.
0: Très facile.
1: C'est très facile. Après, on est aussi souvent contacté, justement, facilement par Instagram.
0: Oui.
1: Mais c'est quand même plus facile de traiter...
0: Avec le mail.
1: Oui, avec le mail.
0: Ok. Un petit mot pour donner envie à nos auditeurs de venir vous faire un petit coucou.
1: De venir découvrir
0: votre petite, votre petit sentiment par rapport à ce lieu de travail.
1: Eh bien, alors moi ce que je retiens, ce que je vois, c'est que généralement quand les gens entrent chez nous, très spontanément toujours c'est « Oh, ça sent bon chez vous ». Et c'est vrai parce que dès le matin les cuisinières sont à l'œuvre, puis ça sent toujours quelque chose, les savons, les encens.
0: Oui.
1: Et alors, ça c'est quand ils entrent, et puis quand ils repartent souvent, ils nous disent « ça m'a fait du bien de passer chez vous ». C'est un lieu où on se sent...
0: apaisé.
1: Oui, apaisé, requinqué, on se sent accueilli, et moi ça me fait super plaisir. J'ai ça parfois quand je vais dans une librairie, moi par exemple. Je vais dans une librairie, je me promène, je soulève un bouquin, je regarde et tout, et moi ça me fait du bien. Voilà. Et puis...
0: Mais de vous voir, ça nous fait du bien aussi.
1: Mais moi j'aime bien le côté... contact. J'aime beaucoup, j'adore le projet. Je trouve que le projet est super.
0: Très chouette.
1: C'est un magnifique projet. J'aime bien les gens avec qui je travaille, mais j'aime aussi énormément les gens qui viennent chez nous, les clients. Je suis là 4 jours par semaine.
0: Oui.
1: Je vois, il y a des gens que je connais vraiment bien, je peux dire maintenant, depuis 8 ans.
0: Et
1: je
0: trouve,
1: c'est gai, c'est chouette.
0: En tout cas, on sent que vous êtes passionné et on sent que votre boss l'est aussi.
1: Oui, je crois qu'on l'est tous dans l'équipe.
0: Et alors, j'ai entendu que vous partagiez un peu les rôles, les commandes, les boulots. Chacun, vous avez un peu.
1: Chacun nos fournisseurs.
0: Oui.
1: Ça s'est un peu mis. Moi, j'ai repris les fournisseurs de la personne que je remplaçais à l'époque.
0: Oui.
1: Et puis, une fois que je les ai bien intégrés, on va dire...
0: C'était bon.
1: J'en ai pris d'autres, c'est tout.
0: Et donc, c'est réparti entre vous, quoi.
1: C'est réparti, oui, parce qu'il y a des trucs de base. Je pense qu'on fait tous un peu des fournisseurs alimentaires.
0: Oui.
1: Et puis après, on fonctionne un peu au coup de cœur. Moi, je partage les vêtements avec Christine, qui auparavant faisait ça toute seule, donc c'est gai d'être à deux.
0: Ah oui, c'est chouette.
1: Avant, je travaillais dans un magasin de jouets, donc forcément, naturellement, j'ai repris et un peu agrandi, j'espère, l'offre des jouets. J'aime bien tout ce qui est cosmétique, donc j'ai aussi...
0: C'est chouette, en tout cas.
1: Voilà.
0: En tout cas, on sent, et j'espère que les auditeurs d'RCF auront senti cette passion et auront envie de vous faire un petit coucou place.
1: Bien.
0: Voilà. Petit choix musical, la Symphonie des éclairs.
1: De Zao, bien sûr.
0: Oui, Zao de Sagazan. Alors... Coup de cœur, vraiment gros coup de cœur.
1: Oui, coup de cœur. En fait, je ne connaissais pas très très bien et j'ai accompagné une amie à son concert. J'ai eu cette chance et elle m'a complètement transportée.
0: Oh, mais elle est pleine d'émotions.
1: Oui, exactement.
0: Et elle la partage.
1: Et voilà, c'est ça.
0: C'est chouette. On va l'écouter.
1: Allons-y.

0: La merveilleuse Zao de Sagazan, magnifique, la fin symphonie des éclairs sur RCF Bruxelles dans l'émission Les Bonheurs de Sophie, qui se termine avec Lidwin Papart, qui nous parlait d'Osphère. Ça se termine, déjà. C'est la fin déjà.
1: Ça va vite avec vous.
0: Oui,
1: hein.
0: Ça va vite.
1: Ça va agréablement vite.
0: Oh, c'est gentil. Alors, on demande toujours à nos invités en fin d'émission un petit coup de cœur. Et vous m'avez parlé d'un lieu.
1: Ah oui, deux lieux. Enfin oui, c'est oui. Pas précis. C'est les oui. Guinguettes, hein. C'est la reprise des Guinguettes.
0: Ben oui, en été, ils sont un peu partout.
1: Ils sont un peu partout. Ouais.
0: Vous, c'est celle de Forêt plus particulièrement, mais vous voudriez découvrir une autre.
1: Oui, je vais souvent à Forêt par facilité parce que c'est tout près, que. Et c'est rigolo de croiser des gens, beaucoup de Saint-Gilles, beaucoup de clients d'Osphère d'ailleurs. Et c'est sympa, ça a un côté super sympa. Oui. Mais c'est vrai que je suis curieuse. Il paraît qu'il y en a une à Anderlecht et je pense qu'elle est beaucoup. Elle est plus bucolique.
0: Oui, eh ben.
1: Elle est, oui.
0: Donc, on va se donner rendez-vous là-bas.
1: On va aller. Allez. Une guinguette.
0: Voilà. Et alors, vous m'avez fait une petite proposition. Vous m'avez fait une petite proposition pour Osphère.
1: Oui, pour vos auditeurs.
0: Mais
1: plutôt.
0: Oui.
1: Ben voilà.
0: Ils oui, sont oui, les... pas pour moi, pardon. Pour nos auditeurs.
1: Voilà, qui sont évidemment les bienvenus chez Osphère. Et comme en discutant toutes les deux, j'avais compris que vous étiez un petit peu joueuse.
0: Oui.
1: Je voulais proposer à vos auditeurs de jouer aussi. Et donc, s'ils se présentent chez nous...
0: En disant les bonheurs de Sophie.
1: Et ben voilà, les bonheurs de Sophie.
0: Ils reçoivent un café.
1: Et ils reçoivent un très bon café Shorty.
0: Ouh. Bon, les amis, j'espère que vous avez bien entendu. Vous allez chez Osphère, rue Jean Volders numéro 9, à Saint-Gilles, tout près de la radio d'ailleurs. Et vous dites les bonheurs de Sophie et vous recevez un très bon café. Ce sera peut-être pas Lidwin, mais il faudra prévenir vos collègues.
1: Je préviendrai vos collègues.
0: C'est magnifique. Merci beaucoup.
1: Merci à vous, Sophie.
0: À très bientôt et
1: avec
0: un bon
1: plaisir.
0: Week-end à tout le monde.
1: Un bon week-end.
0: Et on se retrouve la semaine prochaine.
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0: 14h sur RCF, il est temps de passer aux informations. Frédéric Petit avec vous. En Belgique, un francophone sur deux peine à réaliser ses démarches administratives sur Internet. Ainsi, hier, devant la maison communale d'Anderlecht, le collectif L'Humain d'abord a organisé un rassemblement. Leur demande des guichets et des personnes physiques en commune pour effectuer les demandes administratives. Un reportage de Marin Vaillant qu'on va écouter dans un instant. Voilà, le voici.
1: Nous voulons du respect. Nous voulons...

0: communication avec leur commune, les instances officielles, etc., parce qu'ils ne possèdent pas un iPhone, un ordinateur, ou ils n'ont pas, on ne les a jamais initiés à l'emploi de ces machines-là.
1: Et pour aider ces personnes en difficulté, l'association Lire et Écrire milite pour garantir des démarches administratives pour tous. Son mouvement, L'Humain d'abord, qui a déjà porté ses fruits à Ixelles, a permis d'obtenir des solutions de traduction à la commune et le maintien de guichets physiques. Aujourd'hui, à Anderlecht, Stéphane Van den Eude, membre de l'association, espère obtenir les mêmes résultats.
2: Alors nous venons avec un lourd cahier de revendications, 4 pages, bien serré, mais essentiellement, notre message, c'est absolument faciliter la communication et le suivi des dossiers au niveau de la commune et au niveau du CPAS.
1: Rencontré par une délégation du mouvement, le bourgmestre Fabien Kums a 15 jours pour répondre à leurs demandes.
3: Et suite à Anderlecht, le mouvement L'Humain d'abord veut poursuivre ses actions et prévoit de se mobiliser au cours des prochains mois, notamment à Molenbeek ou encore Schaerbeek. De nouvelles échauffourées ont éclaté ce midi devant la gare de Bruxelles Centrale. Plusieurs groupes de jeunes se sont rassemblés. Des feux d'artifice ont été tirés. La police a arrêté quelques personnes. De nombreux combis de police sont sur place et des militaires sont en poste devant l'entrée de la gare. Des incidents identiques s'étaient déjà produits hier en marge de la manifestation qui rassemblait environ 3000 personnes à Bruxelles pour protester contre la réforme de l'enseignement en Fédération Wallonie-Bruxelles. Une réforme qui a été adoptée malgré tout. Durant la nuit par la majorité MR engagée de la Fédération Wallonie-Bruxelles. 14h03, très bon début d'après-midi avec RCF.
4: Bonjour à toutes et bonjour à tous. C'est au frais dans notre petit studio domestique que nous enregistrons notre avant-dernier numéro de la saison. Des curiosités cinéphiles qui, comme chaque mois, font la part belle à des sorties vues le mois dernier en salle et que nous vous conseillons de rattraper. Mais aussi des petites pioches VOD ou des lectures ciné pour accompagner votre été. Durant un peu moins d'une heure, nous vous emmènerons dans l'univers de Guy Ritchie ou dans quelques films d'horreur. Nous ferons un petit tour dans la licence Star Wars, mais aussi dans les eaux profondes du Pacifique, en Irak ou encore dans la compétition canoise qui s'est terminé il y a 15 jours de cela. Et c'est toujours avec un grand plaisir que nous échangeons en toute amitié autour de l'actualité avec mes acolytes de toujours, Muriel et François. Bonjour les amis.
5: Bonjour Véro, bonjour Muriel, bonjour tout le monde.
6: Bonjour les cinéphiles.
4: Et parce que la sortie d'un nouveau Guy Ritchie est toujours un petit événement, je vous propose d'ouvrir notre volet dans nos salles avec In the Grey.
7: Manny Salazar, tu ne peux pas prêter $1 milliard à un homme comme lui en pensant les revoir.
8: Tu crois que tu peux le récupérer?
7: Je crois pas, je sais. Dans ce travail, je sais qu'en cas d'erreur, il faut avoir une assurance.
9: Duncan !
7: Les enfants, ne dites pas un mot. Suivez-moi. Alors Bronco et Sid ont décidé de régler le problème à leur façon.
10: Belle chemise, c'est de la soif.
11: J'en doute pas.
10: Je viens juste de te le dire, c'est de la soif.
6: Le décidément très prolifique Guy Ritchie est déjà de retour à un film par an, à son compteur, mais aussi des séries. Alors ici, c'est un nouveau film d'action qui, en fait, a été tourné dans la foulée du ministère de la sale guerre en 2023. Je ne sais pas si vous l'avez vu, celui-là, moi je l'avais trouvé super sympa. On retrouve d'ailleurs deux acteurs en commun sur les deux films, Eiza González et Henry Cavill. Auquel se rajoute ici Jake Gyllenhaal, et vous avez là un trio incroyablement sexy à l'écran. Alors le film, il est resté sur les étagères de Lionsgate un bon moment. Le studio de production, on le sait, il a rencontré pas mal de débâcles ces dernières années avec quelques flops monumentaux. Et donc voilà, le film nous arrive enfin et en salle, pas sur une plateforme. Alors de la part du réalisateur de Sherlock Holmes et d'un homme en colère, entre autres, on s'attend à de l'action, de l'humour et beaucoup de charme. Et encore une fois, c'est le cocktail détonnant qu'on retrouve ici. Alors, l'histoire, elle s'intéresse à une avocate d'affaires, Rachel Wilde, spécialisée en gestion de portefeuille, on va dire, et qui doit récupérer le montant d'une dette pharaonique auprès d'un criminel en costume, un dénommé Salazar, qui lui préfère éliminer les recouvreurs de dettes plutôt que rembourser le montant. En fait, $1 milliard. Donc, c'est quand même pas mal comme dette. Alors, l'avocate, elle reprend l'affaire et elle travaille avec deux mercenaires intègres, si, ça existe, qui, eux, s'entourent d'une équipe d'intervention afin de préparer un plan d'attaque sur l'île de Salazar pour

0: essayer de récupérer l'argent. Donc le tournage, en réalité, il a eu lieu à Tenerife. C'est la petite anecdote qui m'amuse. Et donc voilà, ils vont convaincre Manu Militari, la cible, de payer sa dette, et vite fait. Alors les scènes du film, elles vont alterner entre les discussions avec les prêteurs et les avocats, clairement les plus malhonnêtes hein, parmi tous les personnages. On sait, on ne prête qu'aux riches, et peu importe pour eux qu'il s'agisse d'argent sale, hein, la fameuse zone grise du titre du film où évoluent les protagonistes. Et puis le passage à l'action de la super team de gros bras sympas engagés par Rachel. Alors le film, c'est dépaysant, très divertissant, ça n'invente rien, mais je trouve que grâce aux acteurs, surtout le duo Gyllenhaal-Cavill, qui fonctionne vraiment bien dans le genre buddy movie, ben voilà, moi je me suis bien amusée, ils ne se prennent pas au sérieux et ça fonctionne bien. Je pense que tu as un peu le même feeling, François?
1: Oui, hein, totalement. Tout comme toi, Muriel, bah, j'aime assez bien. Donc cet homme qui ne dort jamais. Hein, tu le rappelais avec la fréquence de ses films, c'est hallucinant. Et je vais ajouter aussi les séries télé. Hein. Tu vois, on attend toujours la saison 2 de Gentleman, hein, que je ne peux que vous recommander. C'est un réalisateur qui reste fidèle à sa boussole. Hein. On est ici sur un film d'exfiltration musclée. Et pour moi, c'est un vrai plaisir coupable, hein, où des figures fortunées et même excentriques sèment le chaos avec une élégance folle pour dézinguer voilà, des méchants hein, et à un rythme effréné. C'est ça qui est chouette, hein, c'est en fait une sorte de divertissement à l'ancienne, pur et dur, hein, qui enchaîne les fusillades, les courses-poursuites, pour finir par régler des litiges au lance-roquettes. Hein. Donc voilà, comme ça c'est posé. Mais ce qui porte vraiment le film, et tu l'as dit, c'est son casting XXL. Hein. Il y a ce duo qui fonctionne bien, hein, Jake et Henry. Ça fonctionne à merveille. L'actrice Enza Gonzalez, c'est très bien aussi. Elle campe une figure de proue convaincante hein, qui tire les héros du pétrin. Et alors on voit même Rosamund Pike hein, qui apporte une dose de mystère bienvenue à un jeu pour le moins trouble. Donc voilà, ça fonctionne. Toutefois, hein, le tableau il n'est pas totalement idyllique pour autant. On peut regretter une certaine facilité scénaristique, notamment avec des justice express, hein, tu sais, où les obstacles juridiques s'évaporent hein, d'un claquement de doigts. Moi, ça m'a un peu sorti, hein, ça nuit parfois la crédibilité de l'ensemble. En même temps, si il voulait faire un film de procès, on en aurait pour des heures et des heures, donc ça, je peux l'entendre aussi. Et puis, on se retrouve face à des archétypes, des durs à cuire, hein, standardisés, dont on ne sait finalement pas grand-chose. Et moi, c'est ça, mon bémol principal. Moi, j'aurais aimé hein, en savoir plus sur Sid et Branco, hein, donc les deux héros. J'aurais voulu connaître un peu plus leur vécu, voir ce dont ils sont passés, hormis un flashback très, très rapide, je ne sais rien. Bah, à part tout ça, In the Grey, c'est un film qui file à 200 km/h, hein, quitte à laisser, je le disais, le développement psychologique sur le bas-côté. Mais c'est un très très bon moment. Hein. C'est vraiment. Il y a matière à faire une franchise peut-être aussi ambitieuse que l'émission impossible. Hein, tu vois, c'est tellement bien fait. Et parce que le contrat est rempli. Hein. Donc voilà, moi j'ai envie de dire aussi, tout comme toi, si c'est votre cam, mais foncez sans hésiter, hein, car le spectacle, lui, est bien assuré.
2: Et dans les autres sorties attendues, qui ont fait beaucoup de bruit mais moins d'entrées que prévu, on notera l'arrivée de Mandalorian et Grogu sur nos gros écrans.
3: Hey, ne joue pas avec les boutons. J'ai besoin d'informations.
4: Wow, à ce prix-là, je vous dirai ce que vous voulez.
3: Je cherche un hut.
4: On est fermé, bonne nuit.
3: Des gangsters. Des criminels de guerre.
5: Longue vie à l'Empire.
3: On va tous les éliminer les uns après les autres.
6: Il ne s'agit pas de vengeance. Il s'agit de prévenir une nouvelle guerre.
3: Mets ta ceinture.
1: Alors on change d'ambiance, hein, mais on reste dans le grand spectacle avec le duo le plus célèbre de la galaxie, de Mandalorian et Grogu. Alors loin du naufrage industriel que certains prédisaient, en tout cas au niveau de la critique, parce que au niveau du succès en salle, ça c'est une autre histoire bien évidemment, le passage de Din Djarin au cinéma s'avère bien plus solide que prévu. Quoique, c'est vrai qu'on va temporiser, je vais temporiser par la suite, mais on peut quand même dire qu'on a, pour la partie négative, hein, cette impression de visionner une compilation d'épisodes de la série. Ça, c'est vraiment le point négatif. Mais le film de Jon Favreau parvient néanmoins à capturer toute l'essence de la licence, et ça, c'est le bon point. Alors, visuellement d'abord, hein, c'est un voyage total. On traverse des ambiances folles et des décors somptueux qui font honneur à l'univers de Star Wars. Le tout porté par cette partition musicale aux accents de western qui nous rappelle immédiatement l'identité unique de Bando. Alors côté casting, l'alchimie entre Grogu et Pedro Pascal opère toujours sans faiblir, et on salue l'arrivée de Sigourney Weaver, hein, qui s'intègre avec une aisance remarquable à cet univers galactique. Le film démarre d'ailleurs sur les chapeaux de roue, avec une introduction digne des meilleurs chapitres de la saga, rien que ça, nous offrant des chorégraphies de combat d'une fluidité exemplaire. Un autre point fort à noter, c'est le choix des effets spéciaux. Le retour à des méthodes plus classiques, comme l'usage de marionnettes. En tout cas, c'est le sentiment que j'ai eu. Hein. Ça donne un cachet et une authenticité vraiment bienvenue à l'ensemble. Cependant, je vous le disais, hein, tout n'est pas parfait dans cette galaxie. Le récit souffre d'un manque de punch à côté des antagonistes, du côté des antagonistes. Pardon. On espérait donc trouver un ennemi de l'envergure de l'amiral Thrawn, pour ceux qui connaissent un petit peu l'univers de Star Wars. On doit ici se contenter des jumeaux Hutt, qui peinent franchement à imposer une menace réelle à nos héros. De plus, hein, après un départ fulgurant, le film s'enlise dans des longueurs persistantes. Et il y a une sorte de ventre mou, hein, dont il met beaucoup trop de temps à s'extraire, pour relancer l'intérêt. Malgré tout, hein, la bonne impression en général l'emporte, notamment grâce à une galerie de personnages secondaires mémorables. Hein. Ouais, j'en veux pour preuve les Babou Frik, là, qui apportent une bouffée d'air frais très très drôle. Hein. Donc, pour conclure, moi, si je devais retenir quelque chose, hein, c'est que Mandalorian et Grogu, c'est pas forcément le genre de film qu'on reverra en boucle, c'est sûr. Moi, je l'ai vu une fois et je pense que ça m'a suffi. Mais il reste une aventure honnête et plaisante. C'est un contrat de divertissement qui est rempli et qui prouve que nos héros ont toute leur place sur grand écran. Et au fond, bah, c'est déjà pas si mal.
2: Et pour ma part, mon petit plaisir coupable du mois est à trouver du côté d'un film catastrophe où crash d'avion et de requins mangeurs d'hommes m'ont scotché à mon fauteuil. Mais je vous en dirai un peu plus après l'extrait de la bande-annonce de Deepwater.
7: Mayday, mayday, mayday. Tail down, 100 feet.
8: Sir, you can't do that!
9: You worried about this?
10: Braze, call him back.
8: What do we do?
11: We find survivors.
2: Alors, je sais pas vous, mais il y a peu d'effets d'horreur ou de tension qui fonctionnent sur moi au cinéma ces derniers temps. Les jumpscares sont prévisibles, les musiques fort appuyées, les scénarios parfois très light ou au contraire très alambiqués. Et mis à part le réveil de la momie qui nous a offert quelques scènes vraiment marquantes et effrayantes, je suis assez déçue de ne pas frissonner plus dans mon fauteuil de cinéma. Mais s'il y a bien un genre qui a tendance à jouer sur mes nerfs, c'est la sharksploitation. Entendez par là les films d'horreur maritime ou les thrillers sur base d'attaques de requins. 47 Meters Down, Instinct de survie, Les Dents de la Mer, bien sûr, ou encore Peur Bleue, sont autant de films qui m'ont marqué, qui m'ont fait soulever les pieds de mon canapé ou impressionné après année. Et tant qu'à vous parler de Peur Bleue, autant aborder le sujet principal qui nous occupe. Je veux bien évidemment parler de Deepwater, du même réalisateur, Rémi Harlin. Alors, dans ce film, il n'y a aucun temps mort. On commence par une présentation intelligente et rythmée comme un ballet des protagonistes du film avant d'embarquer dans un long courrier qui survole le Pacifique. À bord, on trouve des équipes de sport, des familles, des adultes voyageant en solitaire et un membre et un personnel de navigation américain et asiatique, parmi lesquels les personnages incarnés par Ben Kingsley et Aaron Eckhart. Alors c'est bien simple, hein. Autant j'allais au cinéma pour me vider l'esprit, autant ça faisait longtemps que je n'avais plus été aussi scotché à mon fauteuil. Le crash d'avion, déjà, est précédé de nombreuses scènes hyper stressantes et superbement amenées, et c'est sans compter sur une deuxième moitié consacrée à la survie en haute mer tout aussi sollicitante. Quel film, vraiment. Effets spéciaux, casting, scénario, tout est soigné aux petits oignons et on n'a que très rarement la possibilité de reprendre notre souffle. Pire, l'intrigue ne recule devant aucun sacrifice, même celui des petits gentils auxquels on s'était attaché. C'est impitoyable, c'est efficace, c'est un beau grand spectacle qui vaut le prix de son ticket de cinéma. Alors si comme moi vous aimez ce genre de film catastrophe, n'hésitez plus. Il doit bien y avoir quelques petites séances dans le cinéma le plus proche de chez vous pour vous faire votre petite idée. Foncez. Et ah oui, à noter aussi que dans le casting, hein, on retrouve l'excellente toute jeune Molly Bell Wright, que l'on retrouvera dans Omaha durant ce mois de juin. Un drame qui m'avait crevé le cœur lors du dernier festival de Deauville. Un film qui évoque l'étrange loi Safe Haven Law, selon laquelle dans l'État de Nebraska, il est autorisé depuis 2008 d'abandonner ses enfants sans poursuite judiciaire possible. C'était un de mes gros coups de cœur et les émotions les plus marquantes de ces derniers mois. Et vous n'êtes pas prêts, je crois, de découvrir un film tellement triste, réaliste, porté par Stephen Colwebley, très très investi par sa cause. Préparez vos mouchoirs, rien qu'à y penser, je sortirai encore bien le moins. Et c'est une belle façon de découvrir cette jeune actrice dont on parlera, j'en suis sûre, encore très longtemps. Et tant qu'à parler de films d'horreur, il y en a deux, Muriel, qui t'ont tapé dans l'œil et que tu as découvert ce mois de mai dans nos salles.
0: Oui, franchement, on est plutôt gâtés en cinéma horrifique hein, depuis quelques mois. Et cette obsession, en fait, il a été écrit et réalisé par un jeune réalisateur américain, Curry Barker, que moi je connaissais pas du tout. C'est son premier vrai long métrage pour le cinéma. Et pour un premier film, franchement, c'est prometteur. Alors là, il faut quand même savoir que c'est un film sur le mode slow burner. Vous savez, ces films longs au démarrage, un peu dans la lignée de It Follows. C'est une mise en place assez longue avant que l'horreur et l'action même ne commencent réellement. Je dois dire d'ailleurs que j'ai trouvé le temps un tout petit peu long au début, parce qu'on passe quand même pas mal de temps avec les personnages, disons 30 minutes, avant qu'un peu d'action effectivement s'installe. Mais une fois qu'on y est, là, je dois dire que le film, il est impitoyable. L'horreur va crescendo et on a droit à tout. De la terreur psychologique, ça va quand même assez loin, des scènes gore, dérangeantes, de l'humour noir, mais alors très noir. Franchement, moi j'ai assez bien trippé sur ce film. Alors l'histoire, elle est somme toute assez simple. Hein. C'est un jeune homme qui est épris de sa collègue et qui achète un sort, hein, une espèce de jouet pour adultes hein, dans une boutique ésotérique. C'est un One Wish Willow. Et donc le gars, il fait son vœu. Et son vœu, c'est que la nana, elle tombe éperdument amoureuse de lui. Ou plus exactement, parce que là, il faut vraiment faire attention au choix des mots lorsqu'on formule un vœu, il souhaite qu'elle l'aime plus que tout au monde. Et c'est là que les ennuis commencent, parce qu'effectivement, ça marche. Et ça marche un peu trop bien. La fille, elle devient complètement obsessionnelle. Elle lui rend la vie impossible, elle est sujette à des crises de violence psychologique envers lui, elle s'en prend physiquement à celles et ceux qui ont le malheur de s'interposer entre eux. Bref, c'est une relation bien bien malsaine dont les deux protagonistes sont finalement victimes. Une relation toxique à double tranchant que subit malgré elle la pauvre jeune femme et qui se retourne contre le petit ami qui avait l'air tout gentil et qui en fait n'est qu'un gros égoïste au final et il va le payer très cher et honnêtement c'est bien fait pour lui. L'analyse du thème au sein du film est pour moi aussi importante que l'horreur, les séquences d'horreur du film. C'est un sujet qui est terriblement nécessaire hein, pour sensibiliser les jeunes qui vont le voir et qui, j'espère, vont se remettre un peu en question dans leur propre comportement de leur jeune vie. Alors, on a droit à des questions sur le libre arbitre, le respect de l'autre dans le couple. La dépendance émotionnelle, la manipulation, donc voilà, c'est un vaste sujet. Au niveau du casting, il y a aussi une vraie révélation dans ce film, c'est l'actrice Indé Navarrete, que moi j'ai découverte il y a quelques années dans la série Superman et Lois. Et ici, franchement, elle occupe chaque scène où elle apparaît et elle fait même de l'ombre aux autres acteurs et actrices du film.
9: Tu lui as acheté un sort ou quoi?
0: Et alors, on a une autre bonne pioche dans un genre fantastique qui est peut-être plus standard dans son histoire, dans son traitement que le film précédent. C'est Passenger, que l'on doit au réalisateur norvégien André Øvredal. Alors lui, vous le connaissez, parce que je pense que la plupart des gens qui aiment le cinéma fantastique ont vu Scary Stories il y a quelques années. C'était une production de Guillermo del Toro. Et puis, il n'y a pas si longtemps, Le Voyage du Déméter, là, une espèce de version alternative de Dracula, de son arrivée en Angleterre. Donc voilà, c'est ce réalisateur-là. Donc on sait que visuellement, il fait de très belles choses. Alors cette fois-ci, on fait connaissance avec un jeune couple de New York qui choisit de changer de vie complètement pour devenir nomade. Ils troquent leur appartement en ville pour un van habitable, et partent à l'aventure sur les routes des États-Unis. Au bout de 6 semaines, Maddie commence à trouver le temps un peu long, et là on comprend qu'en fait c'est le rêve de son compagnon Tyler, et qu'elle le suit par amour plus que par réelle conviction. Et puis patatras, ils croisent le chemin d'un démon qui hante les routes, un véritable croque-mitaine qui s'accroche à ses proies et provoque de terribles accidents de la route. Le jeune couple va tenter de lui échapper, alors qu'ils apprennent en même temps les règles des voyageurs nomades lors de grandes réunions d'amateurs de ce type de vie. Par exemple, règle numéro 1, on ne roule pas la nuit. Règle numéro 2, on ne s'arrête pas avant d'être à destination. Absolument jamais, on ne s'arrête pas. Et puis, on apprend à reconnaître les signes qui sont laissés par les autres voyageurs sur les bords des routes. Alors le film, il prend le temps de nous donner à connaître ce couple et cela rend leur mésaventure vraiment prenante. On a vraiment envie qu'ils s'en sortent, on s'attache à eux. Et puis, les quelques jumpscares, ils sont franchement bien placés. Alors ça ne réinvente pas non plus le genre, mais c'est super efficace. Moi, j'ai eu quelques frissons, alors que des films d'horreur, j'en vois quand même à l'appel. Et puis jusqu'au bout, on se demande si et comment ils vont échapper aux démons. Alors voilà, rien de fondamentalement nouveau, mais un vrai savoir-faire qui nous tient sur le bord de notre fauteuil jusqu'au bout. Ouais, c'est un bon petit suspense.
2: Des films d'horreur qu'on attend pour le mois de juin, il y en a quelques-uns aussi, hein, notamment Backrooms, qui promet d'être une expérience assez inédite aussi. Et parce que l'horreur peut aussi être celle que vivent au quotidien des citoyens du monde, nous avons pu voir The President's Cake, fin de ce mois de mai, un film qui nous a marqué au fer rouge et dont on vous parle juste après sa bande-annonce.
11: Ah, je t'ai vu, t'as cligné.
12: On recommence, on y va.
13: Non, qui est notre chef, Saddam Hussein?
14: On va faire le tirage au sort. L'élève qui aura le grand honneur d'apporter un beau gâteau d'anniversaire. Cette année, ce sera Lamia Ahmet Nayef.
15: Très bien, monsieur. Dis-moi, Bibi, t'es fâchée contre moi?
16: Le gâteau, tu l'oublies, ma chérie.
15: Il a dit que même un petit gâteau suffirait.
16: Et l'argent, je le trouve où? Je cherche ma petite fille qui a disparu.
17: Tu veux pas qu'on fasse équipe tous les deux?
15: Voilà notre liste de courses.
16: 3 œufs pour la fertilité. 1 kilo de farine pour la vie. 1 litre de sucre pour une vie douce. Et de la levure chimique pour un gâteau moelleux.
14: Attrapez-moi ce gamin!
15: Zaïd, Zaïd!
18: J'aurais dû écouter les gens, tu portes malheur, même ton père a été arrêté!
19: Lui, il est encore en vie!

0: Ma petite fille, où es-tu?
1: Tu peux rentrer si tu veux, mais en tout cas, moi, je reste, je peux pas rentrer.
0: Pourquoi?
1: Je suis obligée de faire ce gâteau.
2: J'adorerais être le président. J'ordonnerais qu'on livre tous les gâteaux du monde à mon palais.
3: Voici un film qui m'a touché en plein cœur et qui, je le pense sincèrement, est d'une nécessité absolue. Il s'agit du film The President's Cake. Ce film du réalisateur donc Hassan Hadi a été primé à Cannes en 2025 et on comprend pourquoi. Avec ce film, donc, on change radicalement de registre pour plonger dans le récit d'une humanité bouleversante. Le film suit le parcours d'une petite fille en Irak dont la mission, imposée par son instituteur, est de confectionner un gâteau pour l'anniversaire, tenez-vous bien, de Saddam Hussein. Ce qui pourrait sembler être une simple tâche scolaire devient ici un véritable chemin de croix, d'une violence symbolique folle. Alors on reste sans voix devant la somme de difficultés que rencontre cet enfant. Voir l'actrice, la jeune actrice Banin Ahmad Naïef, cette jeune comédienne absolument magistrale et d'une justesse incroyable, se démener pour accomplir cette tâche est tout simplement révoltant. Il y a des images qui restent gravées, comme celle de cette petite fille qui, après avoir terminé ses corvées domestiques, s'éclaire à la bougie sur une barque pour réussir à étudier ses devoirs. C'est le genre de film qui vous remet les idées en place. Quand on entend parfois nos jeunes se plaindre d'aller à l'école, ce long métrage nous force à tout relativiser. Alors, c'est un portrait terriblement humain, je le disais, poignant, qui risque bien de vous arracher une larme tant le combat de cet enfant est injuste. Et le plus tragique, c'est que sur sa route, toutes les personnes ne sont pas recommandables. Certaines sont cupides, d'autres égoïstes ou perverses. Mais heureusement, je pense, on aura l'occasion peut-être d'en parler, il y a quand même un adulte, il y a un protagoniste qui va se détacher du lot, de cette sombre galerie, pour se mettre à hauteur d'enfant et apporter un peu d'humanité, car le sort de cet enfant semble le toucher. Mais pour rentrer plus donc dans les détails, dans la force de ce récit et de ce qu'il raconte, de ce qu'il raconte en termes de résilience, je vais te laisser la parole, Véro, pour nous parler de ton ressenti, tout simplement.
4: Bah, c'est clair que suivre le parcours de cette petite Lamia, qui est toute jeune et accompagnée de son coq Indy à travers les rues de la capitale irakienne, ça nous émerge dans une réalité qu'on n'a pas l'habitude de voir au cinéma d'une part et qu'on connaît très peu, nous, dans nos pays occidentaux. On pourrait presque croire que c'est une fiction tellement l'idée est absurde. On tire des enfants au sort pour qu'ils amènent des fruits frais, du jus de fruits, des gâteaux pour soi-disant célébrer l'anniversaire de Saddam Hussein. Mais en fait, c'est pour permettre aux intellectuels de finalement bien profiter de leur vie. Et face à ça, on a une population dans une misère écrasante qui se débrouille pour honorer cette demande assez farfelue. Et ça nous permet justement de découvrir l'envers du décor d'un Irak qui va mal, d'une population qui est sacrifiée, qui n'a rien et qui pourtant donne tout, à commencer par sa confiance, tu l'as dit, et parfois on n'en est pas toujours digne de la confiance accordée par des enfants qui plus est. Et effectivement, c'est très prenant de se retrouver à hauteur de ce regard d'enfant dans cette réalité brutale. Et d'ailleurs, le film ici irakien m'a énormément fait penser à un autre film qui avait déjà été plébiscité à Cannes il y a quelques années de ça, à savoir Capharnaüm, qui était sorti en 2018, qui était porté par Nadine Labaki, où on voyait justement un petit garçon qui vivait aussi une misère improbable et qui avait attaqué ses parents en justice pour l'avoir délivré. C'est un film qui m'a marqué au cœur, au fer rouge, au cœur, et qui continue de me poursuivre. Un film que je reverrai sans doute pas, parce que les émotions, elles sont très vives quand on vit ce genre d'expérience. Là aussi, c'est presque une docu-fiction, tellement on est immergé dans la réalité. On sait bien évidemment avec le recul qu'il s'agit d'une fiction, mais on y croit pleinement. Et c'est pas pour rien d'ailleurs que le film a reçu la caméra d'or, parce que effectivement, la captation de ces images, de la poussière, mais aussi la région rurale et aquatique sur laquelle vit la famille de Lamia est absolument fabuleuse. Voilà, les paysages sont d'une désolation terrible, l'espoir ne réside quasiment dans rien, et pourtant on s'attache à cette histoire et on en sort très concerné. Donc c'est vrai que le gâteau du président, de President's Cake, est sorti un peu comme ça en catimini, mais vaut effectivement la peine d'être exploité et montré, comme tu le disais, à la jeune génération qui se plaint de tout alors qu'elle a tout. Et à côté de ça, on voit que ceux qui n'ont rien se contentent de ce rien. Et voilà, pour moi, c'est une expérience cinématographique assez prenante, assez bouleversante, mais j'aime pas dire nécessaire, mais en tout cas qui mérite d'exister et de nous montrer une dure réalité.
3: C'est une vraie proposition de cinéma, tu vois.
4: Et puis, qui dit mois de mai dit Festival de Cannes, et le plus grand festival de cinéma au monde, celui qui allie classe et avant-première, s'est terminé il y a peu. Entre compétition, adoration, mais aussi critiques sévères et désillusions, les films qui sont succédés sont nombreux. Et pour notre part, nous avons pu en visionner quelques-uns, parmi lesquels deux films qui nous ont plutôt fait mouche sur nous, à commencer par L'être aimé de Rodrigo Sorogoyen.
5: Hola.
6: ¿Cómo estás?
5: ¿Qué tal?
6: Bien, ¿y tú?
5: Hace muchos años, ¿no?
6: 13 años.
5: Bueno, la película se llama Desierto. Y que me encantaría que fueras parte de ella y que fueras el personaje de Gabriela.
7: Vale, corta.
6: ¿La gente de la peli sabe que eres mi padre o qué sabe?
5: No, vamos, eso no va a ser nunca un problema, Emilia.
6: Bueno, para mí sí, quizás.
4: Alors, je ne sais pas si on doit encore présenter Rodrigo Sorogoyen, mais depuis quelques années, le cinéaste espagnol nous a habitués à des drames ou des thrillers de très belle facture. Il était d'ailleurs venu au Quai 10 de Charleroi il y a quelques mois de ça pour parler de sa carrière. Et ici, une nouvelle proposition est arrivée dans nos salles, en même temps que dans celle de Cannes, à savoir L'être aimé, The Beloved en anglais. El Ser Querido, dans sa version originale. Alors, on est assez adepte de son cinéma depuis son premier long métrage, Que Dios no perdones, et j'ai pas hésité une seule seconde à me plonger dans son dernier film, présenté à Cannes, mais reparti bredouille de cette nouvelle compétition. Alors, avec ce film, il change en quelque sorte de terrain de jeu. Il est un peu moins dans la facette du thriller, quoique. Il y a beaucoup plus d'introspection intime, mais aussi et surtout une belle mise en abîme du monde du 7e art et de ses tournages. Alors, bien sûr, il n'en oublie pas de nous offrir, comme toujours, cette même fascination pour les rapports de domination et les blessures impossibles à soigner. Tant les épreuves traversées sont difficiles à encaisser, mais cette fois, c'est sous le prisme de la famille, en tout cas de la rencontre entre un père et une fille, que tout son art va se développer. Alors, l'histoire, elle tiendra en quelques lignes. Esteban Martinez, un réalisateur adulé, mais craint par le passé, a quitté New York pour retrouver ses racines. Et il décide par la même occasion de confier le rôle principal de son nouveau film à sa propre fille Emilia, qu'il a abandonnée 13 ans plus tôt. Et si les retrouvailles sont tendues, ce n'est rien à côté du champ de bataille émotionnel que deviendra le tournage. Installé sur l'île volcanique de Fuerteventura, tout adapté à la situation. D'ailleurs, le film de Sorogoyen développe une mécanique de rapport tendu avec une froideur, une distance qui nous ferait presque trembler. Alors, c'était peut-être la clim de la salle qui le faisait, sans doute grâce à sa mise en scène magistrale. Et comme souvent dans ses autres longs métrages, le réalisateur appuie les dialogues en optant par de très très gros plans oppressants, étouffants vraiment à tel point que nous aimerions prendre du recul pour respirer et recontempler cette scène de plus loin. Celle du restaurant, pour moi, m'a semblé très très éprouvante. Les visages occupent l'écran jusqu'à l'étouffement, et par la même occasion, ils nous permettent de scruter chaque froncement de sourcil, une mâchoire qui se serre, un silence trop long, et on vit, ou alors on subit même ça, nous aussi. Et dès son impressionnante scène d'ouverture, Sorogoyen nous fait comprendre que l'être aimé ne va pas nous permettre de ne faire que regarder les personnages, mais on sera véritablement enfermé dans leur psychologie à eux. Et pour que ça fonctionne, il fallait forcément deux comédiens solides, ça tombe plutôt bien, puisqu'on en a deux de choix ici, sous l'œil de sa caméra. On découvre un Javier Bardem monstrueux, et terriblement conciliant, mais aussi parfois terriblement inhumain. Son Esteban est un homme qui est capable de reconnaître la violence qu'il inflige, que ce soit dans sa vie personnelle comme dans son cinéma. Et à ses côtés, on trouve Victoria Luango, qui était aussi dans l'autofiction de Pedro Almodovar. Elle impressionne par sa retenue nerveuse. Emilia, elle tient tête à son père, malgré ses douleurs, son envie de bien faire. Elle résiste face à tout ce qui habite le tournage. Il y a de très très beaux moments. Entre chaque dialogue, chaque rencontre, on peut assister à une espèce de duel où l'affection fait très vite place aux reproches, au jugement, à la douleur. Et nous, on est oppressés par ces rapports de force aussi. L'être aimé, c'est un film qui est sombre, distant, beaucoup plus démonstratif aussi. Un film d'une grande maîtrise qui est porté par deux acteurs magnifiques et, faut pas bouder son plaisir, une très belle illustration des tournages et des équipes qui nécessitent la réussite d'un gros tournage. C'est une mise en abîme intéressante, étouffante, marquante, qui ne nous fera certainement pas regretter ni le voyage ni l'expérience. En tout cas, c'est un film à voir et apprécier si vous le pouvez. Et c'est aussi le cas d'Histoire par elle de Asghar Farhadi, un film qui n'a pas fait l'unanimité ni auprès des critiques, ni dans notre équipe.
7: L'autre jour, je l'ai revu. La ressemblance de cette femme avec ma mère est peut-être un hasard. Mais le fait qu'elle travaille dans l'appartement de l'autre côté de la rue n'est pas qu'une simple coïncidence.
8: Comment tu fais pour écrire ces histoires? Comment tu les inventes?
7: Pourquoi tu veux savoir?
4: Alors, je vous parlais de Javier Bardem juste avant. Eh bien, après Everybody Knows, qui le mettait en scène avec sa moitié, Penélope Cruz, qui est sorti il y a 4 ans déjà, le réalisateur iranien Asghar Farhadi nous revient avec un film faussement simple et palpitant. Alors, vous vous rappelez peut-être des stories Pierre Ninet qui, lors d'un tournage, recevait des petits messages sur les fenêtres des filles qui travaillaient dans des bureaux lui faisant face. C'était même devenu un running gag et à la fin, il était allé les voir. Et Vincent Cassel avait mis lui aussi un petit mot sur les fenêtres avec un « et moi alors ». Eh bien, c'est sur le tournage du film de Farhadi que ça s'était produit et on peut comprendre le contexte maintenant qu'on a vu le film. En quête d'inspiration pour son nouveau roman, Sylvie, incarnée par Isabelle Huppert, espionne ses voisins d'en face. Une espèce de fenêtre sur cour parce qu'elle va découvrir des choses qu'elle n'aurait jamais imaginées, elle va s'imaginer des choses qui ne se sont jamais passées et c'est bien là que va résider tout le cœur du film. Alors c'est vrai, hein, c'est un film qui va prendre son temps, qui va s'installer, qui va exposer petit à petit les éléments qui vont nous permettre de partir dans un final qui ne peut être celui-là que après cette installation fastidieuse mais nécessaire, ce qui fera que peut-être une partie du public décrochera avant de raccrocher le wagon final qui va nous emmener dans une ligne droite tumultueuse. Alors on est subjugué par la place qu'occupent ces personnages, hein, tantôt des rôles principaux puis secondaires, selon la place que l'on occupe ou le regard qui change, hein, le moment de l'intrigue aussi où on rencontre ses protagonistes et les informations qu'ils reçoivent. C'est un film qui interroge beaucoup sur comment un récit fictif peut impacter nos vies, comment une rumeur peut changer notre regard, quelle est la part du fantasme et de la réalité, et surtout comment nos actes vont évoluer face à un point de vue qu'on n'avait jusqu'ici jamais adopté. Il y a beaucoup de choses à dire de ce film et beaucoup de choses à mettre en exergue. Déjà sa mise en scène, hein, magistrale sur la créativité, la réappropriation d'une œuvre, la réécriture d'un récit. C'est une magnifique mise en abîme dans laquelle on prend part, hein, nous-mêmes, on se fait duper par l'histoire qui nous est contée. Finalement, Histoire par elle, elle aurait pu s'appeler Histoire imbriquée, que c'était la même chose. Les confusions des premiers instants laissent place au plaisir de découvrir une mécanique bien où il est, et il aurait mérité de repartir avec un prix du scénario, tant tout ça était particulièrement bien écrit. Alors il y a le casting, hein, Isabelle Huppert, Virginie Fira, Pierre Ninet, Vincent Cassel dont on parlait, mais aussi Adam Bessa, un acteur qu'on a déjà vu ça et là et qui est un élément déclencheur très très bien incarné. Bref, pour moi, Histoire parallèle, c'est un film qui m'a interpellée, qui m'a inclus, qui m'a émue aussi par moments, et je crois que c'est une des plus belles preuves de réussite, hein, quand on adhère aux propos et qu'on oublie qu'on regarde une fiction.
3: Oui, hein, pour faire écho à ce que tu viens de dire, hein, Véro, c'est vrai que ces histoires parallèles, lorsqu'on les regarde, lorsqu'on regarde le film, on se dit qu'on est face à un tour de force scénaristique assez puissant tout de même. Alors, ce qui fascine, tu le disais, hein, c'est ce génie de l'imbrication. Donc, Farhadi s'amuse à flouter les pistes, hein, pour mieux nous perdre aussi, hein, dans cette mise en abîme magistrale sur la création, la réécriture, le pouvoir de l'imagination, la réappropriation de ce qu'on croit percevoir aussi et qui peut nous duper tout simplement. Donc ça, c'est vrai que ça, c'est intéressant. Bon, en clair, c'est un film qui nous fait changer notre regard de manière quasiment permanente. Un personnage secondaire devient soudain le cœur de l'intrigue. Et ça, il y a un jeu de miroir qui est assez important, porté par une distribution, tu disais, assez phénoménale, hein. Donc je ne vais pas reciter les acteurs, mais ils sont magnifiques. Et c'est vrai que je n'en recite qu'un, tu disais, c'est Adam Bessa, hein, parce que c'est vraiment le rouage essentiel de cette mécanique. Très très chouette acteur. Et voilà, alors certes le film prend son temps, tout de même plus de 2 heures au compteur. C'est vrai que par moments
4: un peu piqué du nez.
3: Alors non, peut-être pas, mais j'ai senti le temps un peu long par moment, c'est vrai. Mais ça permet peut-être à ces trajectoires de se télescoper pour se rencontrer finalement dans un dernier acte particulièrement fort. Donc c'est pas mal. On en ressort avec cette idée géniale qu'au cinéma, tout devient possible. même faire entrer un canard dans une bouteille. Et ça, ce sera pour ceux qui auront vu le film.
4: Et parce que le cinéma, c'est aussi des propositions VOD et qu'on aime aussi vous recommander des petites séries qui valent le coup d'œil, je vous propose de partir avec John Travolta dans le ciel américain avant de prendre quelques bons conseils de séries à voir chez soi.
3: À présent, que diriez-vous de prendre un peu de hauteur avec un projet qui tient particulièrement à cœur une légende du cinéma. Vol de nuit vers Los Angeles, réalisé par John Travolta, c'est un film que l'acteur a mis des années à concrétiser et qui sonne comme une véritable déclaration d'amour à sa passion toujours l'aviation. Lui-même pilote émérite, Travolta nous transporte ici à une époque glamour où les stars voyageaient en première classe sur la mythique TWA. Au-delà des paillettes, hein, il réussit à nous communiquer son émerveillement permanent pour ces oiseaux de métal. C'est un récit imprégné de nostalgie, mais aussi d'une grande tendresse, où l'on devine en filigrane un amour profond pour la figure maternelle. Le film est très court, environ une heure, mais c'est justement sa force. Il n'en faut pas plus pour être embarqué dans ce voyage sensoriel, porté par une mise en scène soignée et la présence à l'écran de sa fille Ella Bleue Travolta. C'est une parenthèse enchantée, un moment de complicité que John nous offre depuis son cockpit. Et je ne sais pas ce que tu en as pensé, Véro, mais pour moi, le voyage était plus qu'agréable.
4: Oui, parce qu'en plus, il ne fait qu'une heure, donc c'est assez facile de rentrer dans l'intrigue et en sortir. Hein, et on ne sent pas le poids des heures que du contraire. Le voyage est très agréable. Il y a un petit côté Mad Men dans la restitution d'époque qui est très très agréable. On s'attache aux personnages, que ce soit la famille composée, la famille de fiction, hein, puisque ce n'est pas du tout une autobiographie. C'est une illustration des ressentis et de la passion de l'époque, mais au travers une famille qui a été créée de toutes pièces. Et puis les hôtesses aussi que l'on rencontre. Donc c'est un joli voyage doux sur la nostalgie des souvenirs, sur les premières sensations, les premières émotions, le développement d'une passion qui sera celle de John Travolta. Et effectivement, c'est un film tout mimi, qui prend vraiment son temps et qui ne devrait pas en faire plus. C'est tout juste ce qu'il faut. Donc, si vous avez une petite heure à tuer et que vous avez envie de vous envoler à côté, comme tu l'as dit, d'une icône du cinéma, eh bien, bah, vous savez ce qu'il vous reste à faire. Et côté court épisode de série à voir en 50 minutes, tu as vu et tu nous conseilles Punisher, je crois.
3: Oui, alors là, on passe carrément à la vitesse supérieure avec le retour d'un anti-héros qu'on attendait de pied ferme, hein, de Punisher, dans un chapitre final intitulé One Last Kill. Donc là, ça dit tout, ou presque. Ce qui frappe immédiatement, hein, c'est le format. Hein, 51 minutes chrono, donc générique inclus, là où les anciennes séries Netflix s'étiraient parfois trop. On a ici un récit ultra resserré, hein, sans aucun temps mort, qui nous plonge dans une vengeance brute et radicale. Alors, John Bertal, il endosse de nouveau le costume de Frank Castle, avec une intensité qui force le respect. Il incarne à la perfection ce père de famille, à la psyché brisée, hanté par ses fantômes, au point de n'avoir plus rien à perdre. Le pitch est d'un classicisme efficace. Hein, Frank croise la route de Ma Nucci, hein, l'ultime survivante du clan mafieux qu'il a décimé il y a peu de temps. Escortée par le colosse Barracuda, elle met sa tête à prix, transformant le quartier en un terrain de chasse où chaque recoin devient mortel. Alors soyons honnêtes, le scénario n'est qu'un prétexte à une débauche de violence graphique, mais c'est une violence presque cathartique. Malgré la brutalité extrême, on ne peut s'empêcher d'éprouver une étrange empathie pour ce copain balèze qui nous protégerait dans un monde en plein chaos. En bref, One Last Kill, c'est une réussite brute, un condensé d'adrénaline qui confirme que John Bertal reste l'unique et véritable Punisher.
4: Et dans les suites que tu conseilles ou pas, peut-être cette fois, The Boys.
3: Oui, alors on termine ce tour d'horizon avec une pointe d'amertume, hein, tu l'as évoqué, et le final que tout le monde redoutait, la saison 5 de The Boys. Et pourtant, souvenez-vous, en 2019, hein, Prime Video jetait un pavé macabre dans la mare des super-héros avec un ton irrévérencieux et jubilatoire. On nous promettait un final monumental, mais malheureusement, le soufflet est vite retombé pour laisser place à un ennui poli. Le conseil dure, la série s'enfonce dans une torpeur où les enjeux stagnent et où les confrontations tournent en rond. On sent un remplissage laborieux, là où une mini-série resserrée aurait été parfaite, entre une narration qui fait du surplace et une production qui semble soudainement manquer de moyens. Le crime de lèse-majesté vient du crossover avec Gen V. Des personnages, hein, comme Marie Moreau, pourtant cruciaux, sont ici totalement sacrifiés sur l'autel d'une oui, d'un fan service sans impact. Mais l'ultime chapitre ne sauve même pas les meubles. Hein. On se retrouve face à une sorte de, oui, de checklist narrative où tout est expédié. Le destin de Stella, la relation Homelander-Ryan, donc son fils, les traumatismes de Kimiko. Tout se bascule jusqu'à l'indigestion. Certes, alors il ne faut pas tout jeter hein, non plus. Hein, on ne va pas jeter le bébé avec l'eau du bain, mais on sourit encore hein, devant les mises à mort baroques. Et Anthony Starr reste impérial hein, dans son rôle de Homelander. Il habite son rôle de tyran narcissique avec une force incroyable. Mais cela ne suffit pas plus à compenser un manque cruel d'ambition. On quitte The Boys avec le sentiment amer d'une série qui a préféré la prudence à la démesure. Pour vous dire l'étendue des dégâts, même la fin tant critiquée de Game of Thrones nous semble, avec le recul, presque satisfaisante. C'est dire le gâchis.
9: On continue dans le style super-héros avec Spider-Noir. C'est une nouvelle série tirée de l'univers des comics Marvel. Cette fois, c'est pour MGM+, et donc nous, chez nous, on a l'occasion de la voir sur Prime Video. On pourrait s'attendre à la voir sur Disney+, hein, puisqu'on est dans l'univers du MCU, mais en fait non, parce qu'on est dans l'univers du Spider-Man de Sony Pictures. Vous me suivez jusque-là? Bon, moi j'avoue, ça devient un peu compliqué même pour moi avec l'univers Marvel. Mais voilà. Ici, en vrai, on est dans l'univers, en fait, du Spider-Man animé. Vous savez, les deux films sur le Spider-Verse. En français, je crois que c'est le premier film. Le premier, c'était Spider-Man New Generation en français. Enfin bref, un truc comme ça. Le Spider-Verse, et Nicolas Cage y prêtait déjà sa voix dans la VO du premier film au personnage de Spider-Man noir, qui est une version alternative de Peter Parker qu'on connaît. Et voilà, en fait, c'est plus ou moins ce même personnage, toujours sous les traits de Nicolas Cage, qu'on retrouve dans Spider-Noir. Sauf qu'ici, il s'appelle Ben Reilly et pas Peter Parker. Bref, c'est compliqué, je vous l'avais dit. Alors, pourquoi Spider-Noir ? Bah, parce que la série évolue dans un style film noir. L'action se passe dans les années 1930, dans un New York en pleine dépression, avec gangsters en costume trois pièces, homme de main à la gueule cassée, chanteuse de cabaret sensuelle et détective privé abîmé. Bref, toutes les cases du genre film noir sont cochées. Alors Nicolas Cage y joue ce privé, chapeau vissé sur la tête, avec secrétaire, gamin des rues qui est ses yeux et ses oreilles, bouteille de whisky à portée de main. Bref, on est vraiment en terrain connu. Si vous connaissez les enquêtes du détective Marlowe, de Raymond Chandler, ben voilà, vous savez où on est. Sauf que, voilà, on est dans un monde où il y a des gens avec des super pouvoirs. Alors quand la série débute, notre détective, il a rangé depuis 5 ans au placard son costume noir, bien entendu, et sa cagoule hein, avec lunettes de vision de nuit intégrées, donc son alter ego, Spider, le Spider. Et donc, 5 ans plus tard, il se retrouve au milieu d'une affaire de mutation génétique, j'ai envie de dire. Hein. On se rend compte qu'il y a des vétérans de la Grande Guerre semble-t-il, sur lesquels les Allemands auraient fait des expérimentations. Et voilà, et on retrouve une galerie comme ça de personnages qui ont été transformés malgré eux. Le plus connu parmi eux, c'est l'homme sable. Hein, c'est une version un peu distincte de l'homme sable qu'on connaît de l'univers de Spider-Man. Il est joué ici par Jack Huston. Et voilà, on a aussi le grand méchant, hein, parce qu'il faut un grand méchant. Bien sûr, un super vilain. Ici, c'est un chef mafieux. Silvermane, qui est joué par Brendan Gleeson, hein, qui est toujours assez truculent. Bon, je dois avouer, je n'ai pas encore été jusqu'au bout de la totalité des 8 épisodes, mais on peut quand même déjà très vite deviner que le destin de ce Spider, de ce monde alternatif, il est lié hein, à celui des autres méta-humains, on va les appeler comme ça dans la série. Alors moi, j'ai beaucoup apprécié le ton, le côté film noir, hein, le côté rétro qui est assez intrigant. Nicolas Cage, il est très bon hein, dans ce registre de détective vieillissant, un peu en bout de course. La petite curiosité, c'est que sur certains appareils, apparemment, on peut choisir entre la version couleur ou celle en noir et blanc de la série. Moi, je l'ai vu en couleur jusqu'à présent. J'ai peut-être une toute petite critique, il y a un tout petit truc quand même qui m'embête un peu, c'est que je trouve que les épisodes sont un tout petit peu longs. Je sais pas ce que toi tu en penses, François, mais moi à chaque fois je me dis qu'une durée de 30 minutes par épisode, au lieu des 45 à 50 minutes comme c'est le cas ici, bah, ça aurait permis de condenser un peu l'histoire et peut-être de mieux rythmer les péripéties, parce que à chaque fin d'épisode je me dis quand même que c'était un petit peu long pour en arriver là.
3: Moi, j'ai pas été choqué par la durée. Maintenant, t'as dit effectivement la grosse originalité, hein, c'était de proposer chaque épisode soit en noir et blanc pour respecter le polar, pour respecter le genre, ou la version colorisée, qui fait très technicolor comme ça. Le truc, c'est que effectivement autour de moi, on me parlait un peu de ah oui, il y aura. Si vous prenez la version color, il y a une partie, un peu une référence à Dick Tracy. Hein, tu vois un peu ce côté-là. Mais j'ai pas trouvé. J'ai pas trouvé que c'était la pâte, en tout cas la pâte de couleur, ni même les décors. Enfin, ce n'est pas Dick Tracy. Pourtant, c'est vrai que l'époque est semblable. Ici, j'ai passé du temps sur ce premier épisode à passer de l'un à l'autre. Pour être franc avec toi, j'ai voulu la meilleure version, donc j'ai regardé. Et moi, c'est ça qui est drôle. Moi, je suis resté au noir et blanc. Pourtant, j'adore la couleur. Je suis resté au noir et blanc parce que là, j'ai trouvé qu'il y avait une dimension. Dimension supplémentaire, étrangement, avec le noir et blanc. C'est super, hein. Tout ce que tu dis, c'est vrai que c'est chouette. Nicolas Cage est au sommet, le méchant aussi. On a envie de les suivre, de continuer ses aventures. J'ai pas terminé non plus, mais je n'ai qu'une hâte, moi, c'est de poursuivre ma découverte de cette série. Vraiment très, très bonne surprise. Nicolas Cage, enfin, revient, mais alors d'une très belle façon. Vraiment sur le petit écran, et on ne devrait même plus dire le petit écran, on revient sur nos écrans pour notre plus grand bonheur. C'est génial, c'est une très belle série vraiment qu'on ne peut que recommander pour tous les amateurs de polar et c'est vrai de super-héros, même si ça ne prend jamais le... il n'y a jamais de démesure ou d'outrance. Parce que ça peut aussi faire peur quand on parle de films de super-héros, ça peut effrayer aussi les personnes qui ne sont pas initiées. Ici, pas du tout. On reste dans l'enquête policière, et ça, c'est vraiment un vrai tour de force.
9: Alors, dans un autre style, c'est une sortie aussi du mois de mai sur Apple TV+. C'est Widow's Bay, donc une série fantastique en 10 épisodes qui lorgne très clairement du côté de Stephen King. Il y a comme un côté tempête du siècle dans cette histoire. Donc la baie de la Veuve, c'est une petite ville de pêcheurs sur une île fictive de la côte est des États-Unis, hein, la même région géographique où le maître King place ses histoires en général. Et cette petite île, eh bien, elle est réputée être hantée. Le musée de la ville est d'ailleurs très fier d'afficher ce folklore où sorcières et démons occupent une place importante. Sauf que le nouveau maire de la ville, qui est joué par l'acteur gallois Matthew Rhys, qu'on connaît surtout de la série The Americans, eh bien, il veut faire venir les touristes sur sa petite île, qui est quand même un peu endormie. Et puis, toutes ces légendes, bah, elles ne font pas bon ménage avec ses plans de développement. Pourtant, il va rapidement être confronté à la réalité, car oui, l'île, elle est réellement maudite. Alors, la série, elle vogue entre comédie et horreur. Le fait que le développement de l'histoire prenne un peu son temps en s'intéressant à chacun des protagonistes, ça ajoute encore à cette impression de filiation avec Stephen King et sa façon de raconter des histoires. Je parlais de comédie, mais le froussomètre, il passe quand même aussi le curseur dans le rouge à plusieurs occasions. En fait, chaque épisode a une trame et un ton un peu différent. Donc, parfois, on est plus dans l'horreur, parfois, on est plus dans le fantastique, parfois avec un ton un peu plus comique. Mais le fil rouge de la malédiction occupe le principal de développement. Alors je vous parle, il reste encore 3 épisodes à découvrir, hein, qui ne sont pas encore diffusés. À voir ensuite si la série sera renouvelée pour une nouvelle salve d'épisodes ou bien si en fait elle a été conçue comme une mini-série d'une seule saison. Je peux dire qu'il y a en tout cas un côté très addictif à la série qui pousse vraiment à vouloir aller jusqu'au bout, qui respecte bien le genre fantastique, mais qui est vraiment... c'est prenant, quoi. l'air de rien comme ça, avec ces petites histoires entre personnages, voilà. Moi, à chaque fois, chaque fin d'épisode, j'ai qu'une envie, c'est que le prochain arrive, parce qu'on veut vraiment aller jusqu'au bout, apprendre à connaître ces villageois, quoi, parce que c'est vraiment une toute petite île de pêcheurs, et voilà, c'est super addictif.
4: Ah bah ça donne envie en tout cas. Et côté lecture, le hasard de l'actualité et de mes lectures ont fait que j'ai lu, avec énormément de plaisir, deux ouvrages qui se répondent super bien. D'un côté, la bande dessinée Frankenstein de David Sala, paru chez Casterman. Un magnifique ouvrage, tant dans la façon dont il nous parle de l'histoire de Mary Shelley que dans son visuel. Les peintures créées de toutes pièces pour les besoins de son travail sont sublimes et illustrées d'ailleurs dans une sorte de making-of disponible à la fin de cette centaine de pages qu'on contemple encore et encore avec délice. Suffisante à elle-même hein, pour cerner les émotions de ses personnages, le monstre solitaire en premier. Les illustrations utilisent une palette de couleurs tantôt vives, tantôt plus sombres, mais toutes s'adaptent à merveille au récit gothique, au décor traversé par Victor et sa création. L'échelle des personnages est minutieuse, la démarche artistique admirable. Au fil des pages, on assiste au destin tragique de Clavel, hein, le meilleur ami de Victor, de sa jeune épouse Elisabeth, ou encore de toutes celles et tous ceux qui croisent le regard de cette créature repoussante qui a perdu foi en l'humanité. Les images sont agrémentées de quelques petits textes, mais ont besoin de peu de mots. Et le célèbre récit semble se réinventer sous les traits de crayons et de pinceaux de David Sala. Alors on erre dans les cases comme dans les salles d'un musée contemporain. Moi je pense au Belvédère de Vienne, où Klimt aurait côtoyé sans rupture l'œuvre de Sala. On admire encore et encore le travail de l'artiste et on dévore les plus de 200 pages qui composent le roman graphique paru donc chez Casterman sans jamais le lâcher. La solitude, la tristesse et la peur prennent corps. Le récit du 19e siècle semble se moderniser pour le plus grand plaisir de nos yeux et de nos esprits. Et ça, c'est précieux. C'est un roman graphique à mettre dans toutes les mains, qu'elles appartiennent à des amateurs d'art ou des adeptes de l'œuvre de Mary Shelley. C'est une version graphique chromatique, artistique qui vous plaira assurément et qui vaut clairement l'investissement. Et à côté de ça, lorsque je me suis lancée dans l'essai Tim Burton ou le Prométhée gothique paru chez Playlist Society, je me suis rendu compte qu'il y avait effectivement quelques jolis points communs avec Frankenstein. Alors je vous parlerai bien de tout ce que Elsa Colombani nous apprend hein, et nous fait revoir sous un regard neuf. Mais il y aurait beaucoup trop à dire et je pense qu'une chronique écrite, bientôt disponible sur notre site, serait bien plus judicieux. Si elle s'intéresse au décor des films de Burton, sur le parcours de cet artiste ingénieux, précurseur, amoureux des monstres et des réalités parallèles, je trouvais intéressant de vous teaser cet ouvrage en partant sur quelques fun facts. Qui ne sont pas sans rappeler d'ailleurs le petit côté monstre de Frankenstein présent dans le cinéma de Burton, et il le dit haut et fort, hein, c'est une de ses inspirations préférées. En effet, dans son chapitre « Dualité du monstre hein, », le modèle Frankenstein, ça ne s'invente pas, Elsa Colombani évoque, outre les femmes et hommes animaux ou les vampires, les personnages qui peuplent les films du grand Tim, ayant quelques points communs avec le monde de Mary Shelley. Par exemple, Édouard, abandonné par son créateur, s'approprie la violence des humains après avoir été agressé, tout comme le fait le monstre de Victor Frankenstein. On ne peut pas non plus passer à côté de Frankenweenie, ce joli film d'animation dans lequel un certain Victor Frankenstein, tiens, un jeune garçon solitaire, met tout en œuvre pour faire revivre son chien Sparky. Alors c'est un long métrage qui a d'abord été un court métrage, hein, sorti en 1984, avant d'être adapté dans sa version longue en 2012. On retrouve aussi des signes de Frankenstein dans le nom du docteur Finkelstein, qui donne la vie à une certaine Sally, dans l'étrange Noël de Monsieur Jack. Et puis il y a tous ces personnages qui sont blessés physiquement ou rapiécés, et dont on perçoit les cicatrices. Alors c'est vrai qu'il y en a plein, mais moi je ne m'étais jamais vraiment rendu compte de ce fil rouge dans le cinéma de Tim Burton, et pourtant ça ne peut que sauter aux yeux. Je prends le cas d'Edouard hein, qui se blesse en manipulant ses griffes. La Voodoo Girl dans la nouvelle de Tim Burton, hein, dans un ouvrage qui est sorti il y a quelques années déjà. Il y a Sally, bien sûr, ou encore Dolores dans Beetlejuice, hein, la suite, ou encore La Chose de Mercredi qui s'émancipe de son propriétaire et qui est elle-même cousue au bout de sa paume. Alors les comparaisons sont nombreuses, hein, les hommages aussi, et c'est un vrai régal de redécouvrir tout ça dans le livre de chez Playlist Society. Alors si comme moi vous aimez l'univers burtonien et que vous voulez vous plonger dans la filmographie et l'univers artistique du réalisateur scénariste, vous savez ce qu'il vous reste à faire. Il est paru en avril dernier et vaut vraiment, vraiment la peine que vous le lisiez. En tout cas, moi, je ne peux que vous le recommander. Et voilà, c'est donc sur cette dernière recommandation que se referme ce numéro de juin des Curiosités Cinéphiles. Rendez-vous le 3 juillet prochain pour le dernier numéro de la saison. En attendant, rendez-vous sur Écran Étoile, hein, le site ou les réseaux sociaux pour d'autres avis, retours ou conseils. Et si vous voulez suivre les pérégrinations de Muriel et son cinétourisme, c'est sur la Cinéphile en Voyage que ça se passe. À très bientôt et comme le veut la tradition, je vous laisse le mot de la fin.
9: Continuez les découvertes hein, sur les petits et les grands écrans. Un mois de juin qui s'annonce quand même avec pas mal de belles sorties au cinéma.
3: Il n'y a pas de meilleur lieu pour se rafraîchir en ces temps de canicule hein, que de se réfugier dans nos salles préférées hein, pour voir toutes ces belles programmations. Donc, à très vite.

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1: Bonjour à toutes, bonjour à tous et bienvenue dans ce nouvel épisode d'Entre les cases, mes rencontres chaque semaine avec celles et ceux qui font la BD, scénaristes ou dessinateurs, dessinatrices. Et bien aujourd'hui, c'est avec une dessinatrice qu'on se plonge dans un été historique. Rien qu'à regarder la couverture, on pourrait entendre les cigales. Sous la pinède et l'éclat doré des genêts, une rivière murmure son doux clapotis. Au centre, une femme aux longs cheveux blonds flotte en plan.

0: provinciale du Front populaire de Léon Blum. Et c'est dans ce contexte que vont se rencontrer les deux femmes sur la couverture. A priori, tout les oppose. Suzanne, la blonde, est une paysanne qui vit avec son mari, une gueule cassée de la Première Guerre mondiale, et sa fille Rose, jeune fille qui rêve de voyage et de beaux bijoux. Mabel, au large chapeau, est une américaine bourgeoise mariée au riche homme d'affaires Berg et qui est en décalage avec les codes sociaux de son pays d'accueil. Et de cette rencontre inattendue va naître une solide amitié qui va les aider l'une et l'autre à redéfinir leurs conditions de femmes et leur avenir. Une histoire passionnante et émouvante de sororité, de conquête de liberté, racontée dans un style ligne claire. Et c'est la dessinatrice Cécile Beck qui nous fait remonter dans le temps des premiers congés payés. Bonjour Cécile.
1: Bonjour.
0: Alors, on peut lire Vaillante comme une BD féministe et en même temps comme une BD politique et sociale, puisqu'elle parle de nos acquis sociaux. Et c'était important, 90 ans après, puisqu'on est en 2026, de rappeler l'importance de ces acquis, souvent contestés et toujours menacés.
1: Oui, bien sûr. C'est toujours d'actualité. Oui. Et là, c'est vrai que ça parle évidemment de cette rencontre entre les classes sociales sur les plages, parce que les classes populaires rencontrent enfin, dans un même contexte et dans un même lieu, les classes plus aisées, les classes bourgeoises. Et c'est un espèce de choc un peu culturel, comme ça, une espèce de confrontation à la fois joyeuse et à la fois un petit peu outrée les deux.
0: C'est vrai, vous le montrez bien, la scène sur la plage, on voit tout un panorama et on voit bien l'ambiance de l'époque, parce que les bourgeois, eux, bien sûr, avaient les moyens de partir en vacances, mais là, ils rencontraient les ouvriers pour la première fois. Et on a l'impression qu'ils les voient, mais comme s'ils allaient au zoo, quoi.
1: C'est ça, c'est un théâtre. Ils sont vus comme des ploucs, simplement. Comme si, quelque part, on les observe du coin de l'œil, comme ça, en se disant, mais qu'est-ce que c'est que ces tenues de bain? Qu'est-ce que c'est, ils savent pas se tenir? Comment ils parlent? On a l'impression que, voilà, les regards se posent comme si, les classes sociales se regardaient les unes les autres, avec amusement ou effectivement un peu de dégoût aussi. Dans les deux sens.
0: C'est vrai que du côté bourgeois, ils se disent, oh là là, ils vont venir envahir nos plages alors qu'on était tranquille. Et la paix, c'est quand même effectivement un luxe, c'est vrai. Oui. Et du côté ouvrier, bah, pareil, on se dit, oh là là, c'est quoi ces gens qui font des manières, quoi.
1: Exactement. Tout le monde en prend un peu pour son grade, Et c'est ça qui est un peu amusant à traiter, justement. On prend pas de parti, en fait. Tout le monde, toutes les classes en prennent un peu
0: pour leur grade.
1: Pour leur grade, oui.
0: Oui, c'est vraiment le panorama de l'époque.
1: Exactement.
0: Que vous montrez. Alors, il y a ce thème-là, bien sûr, qui pose les jalons de l'époque. Il y a aussi l'antisémitisme, la réalité des gueules cassées, le crack de Wall Street. Franchement, c'est vrai que on se dit, bah oui, c'est de l'histoire, mais à l'époque, c'est vrai que les années 30, ça a été riche en rebondissements.
1: Oui, c'est une décennie qui est pleine de contrastes, en fait. Oui. C'est vrai que on sent que il y a encore les traumas de la Première Guerre qui sont encore bien présents. D'ailleurs, avec donc Georges, qui est quand même très très abîmé par cette période de l'histoire. Effectivement, il y a la montée d'antisémitisme avec l'époux Berg qui se fait. On sent que les Juifs sont pas du tout commencent vraiment à être pointés du doigt par certaines personnes dans la société.
0: Ouais. Puis on n'oublie pas aussi que Léon Blum était juif et que lui aussi a été très fortement contesté, haï et menacé et attaqué aussi en tant que juif et aussi bien sûr pour les progrès sociaux qu'il a portés.
1: Exactement. Après voilà, il y a encore un espèce de vernis social qui vient un petit peu quand même protéger les riches, les bourgeois juifs comme Edmond Berg, mais effectivement, on sent dans les discussions mondaines ou même pas mondaines, d'ailleurs, que voilà, il y a cette montée, cette vague brune qui monte un petit peu, c'était important de le montrer. C'est aussi une décennie qui c'est à la fois le crack de Wall Street, la Grande Dépression, mais aussi voilà, c'est aussi l'âge d'or d'Hollywood, voilà. Donc il y a plein de choses très contrastées. À la fois il y a les grandes stars, donc on avait envie aussi de montrer cet aspect-là avec Mabel, côté un petit peu star, avec ses tenues incroyables.
0: On va en parler de Mabel et de Suzanne et des autres, mais moi je me demandais déjà comment elle était née, cette BD. C'est Émilie Chazeron qui est venue vous

0: vous cherchez, c'était un projet que vous aviez et vous cherchiez une scénariste. Comment c'est né Vaillante?
1: Alors j'avais vu j'avais vu un reportage sur les premiers congés payés. Et sur les clichés, en fait, les gens avaient l'air tellement heureux, joyeux. Enfin, je sais pas, ça m'avait donné des envies de dessin. J'avais envie de travailler dans ce contexte-là, sur une histoire sur la Côte d'Azur. Et puis, ça m'avait donné envie de parler d'amitié féminine aussi. Et je trouvais que c'était une bonne idée de parler justement de contraste, de la lutte des classes en parlant en évoquant une amitié entre deux personnes de milieux très différents. Et j'avais pas envie d'écrire l'histoire. Et j'aimais beaucoup le travail d'Émilie, que je connaissais en jeunesse, parce qu'elle a fait des livres, des romans, des livres pour enfants.
0: Et vous êtes aussi illustratrice jeunesse.
1: Voilà. Mm-hmm. Et en fait, je l'ai contactée. Elle avait jamais fait de BD, donc je lui ai demandé est-ce que ça t'intéresserait de faire un scénario de BD, parce que j'avais beaucoup aimé son dernier livre. Et que je trouve qu'elle a une grande aisance pour. Il y a un grand talent pour parler, pour créer des personnages attachants, un peu forts, avec des. Enfin, moi, les dialogues qu'elle imagine dans Vaillante, ils me font.
0: Ils sont ciselés, hein. Voilà, c'est un régal littéraire. On se dit à chaque fois, bien. Ah, ça aussi, oui, c'est vachement bien. C'est... Vraiment.
1: Et elle me faisait lire, ces dialogues, j'étais morte de rire. Je trouvais ça vraiment super bien amené et voilà. Donc on a commencé à travailler là-dessus. Elle est partie tout de suite. Enfin voilà, ce que je lui proposais comme contexte, ça l'inspirait. Et donc elle a imaginé cette histoire de Mabel et de Suzanne qui sont complètement les fruits de son imagination. Voilà, moi j'ai juste amené le point de départ en disant voilà, j'aimerais parler de ça, est-ce que ça t'inspire?
0: Ouais. Et alors, ce que je trouve bien, Cécile, c'est que dans Vaillante, je trouve que le ton, il est pas nostalgique, il est pas passéiste, mais en fait, il montre le temps, l'été des possibles. En tout cas, c'est vraiment ce qu'on ressent dans la manière dont vous le racontez. Vous montrez un moment suspendu et voilà ce qui pourrait, ce qui aurait pu être.
1: Oui, c'est vrai, mais c'est.
0: C'est un peu le temps de l'espoir, quoi.
1: Oui, c'est ça. En fait, c'est vrai que c'est comme un peu une parenthèse enchantée où on met un petit peu, on évoque effectivement toute la phase historique avec les choses déplaisantes qui arrivent. D'ailleurs, on le voit à la fin de la BD, cette espèce de chaud-froid un petit peu doux-amer avec ce qui est dit à la radio. C'est-à-dire que on voit dans les nouvelles qui sont annoncées, que il y a des choses pas très sympas qui vont arriver. Oui. Et en même temps, on finit sur une petite note de musique très sympa, toute guillerette et et voilà, moi je trouvais que c'était intéressant parce que la vie c'est ça aussi et que d'ailleurs l'histoire on passe du rire aux larmes, il y a des choses
0: à la tragédie,
1: très drôles, il y a des choses très dures qui arrivent et avec Émilie on trouvait que c'était intéressant justement de montrer des choses très nuancées parce que en fait la vie c'est ça, les rencontres c'est ça,
0: c'est ça.
1: Et même les personnages sont très nuancés aussi,
0: oui,
1: ils sont complexes,
0: c'est vrai. C'est vrai que c'est une belle c'est une belle galerie de femmes. Il y a des portraits de femmes, donc il y a Suzanne, il y a Mabel, il y a aussi Rose, la fille de Suzanne qui va d'ailleurs devenir la domestique engagée pour s'occuper de Benjamin, le neveu de Mabel qui a une dizaine d'années. Et en fait on a l'impression que ce sont toutes des femmes emprisonnées par leur statut, par leur milieu et qui aspirent à autre chose et qui se battent chacune à leur manière pour se créer un autre avenir. Même si c'est pas dit comme ça, même si c'est pas revendiqué, c'est leur force en fait, c'est ça d'où vient Vaillante.
1: Oui, c'est un récit d'émancipation en fait, et puis des femmes qui aspirent à la liberté, à pouvoir exister dans la vie sans avoir à s'excuser, sans avoir peur. Ça parle aussi des violences faites aux femmes, ça parle de plein de choses en fait. Oui, ça nous paraissait hyper important d'évoquer tout ça en fait. Et c'est on a à la fois Suzanne qui est donc femme d'affaires, qui est gérante de sa propre ferme, et puis on a Mabel qui est une bourgeoise
0: Qui s'ennuie dans ses codes et qui veut un petit peu s'échapper et retrouver la frivolité, pas la frivolité mais l'amusement quoi.
1: Voilà, c'est ça. Et toutes les deux, elles s'inquiètent de comment elles vont pouvoir réussir à subvenir à leurs besoins.
0: Ouais.
1: Quelque part, elles ont un côté très pratique aussi. Donc, comment on vit, comment on fait, quand on est une femme et que on est obligé de se marier pour pouvoir survivre.
0: Pour pouvoir survivre. C'est vrai qu'elle parle de l'été 36, cette BD avec avec toutes les avancées sociales, mais toutes les aspirations et toutes les questions, mais qui résonnent encore très fort aujourd'hui, parce que se poser la question de l'instinct maternel, hein, si on va aimer ou pas son enfant, craindre pour sa réputation, rechercher l'amour, le vrai, enfin, c'est des choses qui nous animent encore aujourd'hui.
1: Oui, bien sûr, mais c'est vrai que c'est une question, enfin c'est un récit qui est presque universel en fait,
0: oui.
1: Parce que on peut le transposer dans toutes les époques, toutes les femmes de toutes les époques se posent ce genre de questions et ça nous paraissait aussi important de lever ce tabou de la maternité facile,
0: oui.
1: Parce que on voit que ce soit Suzanne ou Mabel, elles en ont un peu bavé quand même en tant que maman,
0: c'est vrai.
1: Et que les choses n'ont pas été simples de leur côté et que voilà. Dans leur rapport avec leurs enfants, dans leur questionnement à elles, est-ce qu'elles sont de bonnes mères ou pas, il y a plein de choses qui se passent.
0: Ouais. Et finalement, je trouve que Mabel et Edmond, ils sont assez avant-gardistes à leur manière, parce que elle, on comprend très vite que Mabel, elle a un passé tragique et que son mariage avec Edmond Berg est pas un mariage d'amour, mais un partenariat. Sauf que c'est pas comme les mariages de convenance comme il y en avait beaucoup à l'époque, c'est un partenariat assumé dans le sens où ils connaissent chacun les secrets l'un de l'autre et surtout qu'ils se respectent, ils forment une équipe, et ça je trouve ça assez avant-gardiste d'une certaine
1: manière. Bah, c'est un peu des amis,
0: oui,
1: des amis qui habitent ensemble et qui ont décidé de s'épauler, de se soutenir et de faire face par rapport aux conventions que l'époque leur impose dans leur milieu social.
0: Oui, et surtout de reconnaître à chacun la place de l'autre. On voit que pour eux, l'égalité homme-femme, c'est bon, elle est acquise. Hein.
1: Exactement,
0: vraiment.
1: Oui.
0: C'est dans ce sens-là que c'est avant-gardiste. Oui.
1: Et c'est ce qui rend aussi d'ailleurs le personnage d'Edmond très attachant, parce que c'est un personnage qui est quand même qui est plutôt rare pour l'époque.
0: C'est vrai.
1: Et c'est un personnage qu'on voit pas énormément dans la bande dessinée, mais Émilie a réussi à le rendre à l'écrire de façon très très attachante. Et vraiment, Edmond, on a envie que ce soit notre copain, quoi.
0: Oui, c'est vrai. Et puis c'est surtout, même s'il a pas beaucoup de scènes, les scènes qu'il a sont fortes, parce qu'il est là, il est en pilier. Alors que Henri, son neveu, lui, on va dire, est un personnage, on va dire, d'homme assez plus classique,
1: oui,
0: voilà,
1: exactement.
0: Même dans ses violences, on va dire, tout simplement. Et c'est lui qui met la petite touche d'inquiétude dans ce récit.
1: Exactement, c'est un personnage, Henri, qui est difficile à cerner.
0: Oui.
1: Au début, on le voit comme ça, il a l'air très aimable, il est un peu partout, il regarde un peu partout, il est toujours un peu présent, et on ne sait pas comment le cerner. Et en fait, bon,
0: on va pas dévoiler,
1: non,
0: mais on comprend que il convoite des choses, et quand on convoite,
1: ça finit pas toujours bien.
0: Voilà. On va continuer à parler de Vaillante avec vous, Cécile Beck. Vaillante, publiée chez Rue de Sèvres, donc scénarisée par Émilie Chazeron. On en continue d'en parler après cette pause musicale.

0: De retour dans Entre les cases avec Cécile Beck pour parler de Vaillante, la BD qu'elle a dessinée, BD scénarisée par Émilie Chazeran et qui est publiée chez Rue de Sèvres. Une BD donc qui est un roman d'émancipation féminine au cœur de l'été 36, l'été des congés payés. Alors c'est vrai que tout à l'heure pour décrire la couverture, j'ai parlé du maillot de bain, hein, typique de l'époque, mais il y a d'autres détails hein, qui nous plongent vraiment bien dans les années 30. J'imagine que vous êtes aussi beaucoup documenté pour coller au mieux quand même hein, la représentation de l'époque,
1: oui,
0: Cécile.
1: Bien sûr. J'ai regardé des tonnes et des tonnes de vêtements féminins. Je me suis plongée aussi dans la Belle Époque de la Côte d'Azur pour pouvoir imaginer celle des Bergues.
0: Ouais.
1: Voilà, comme à chaque fois quand on fait... Quand on dessine une autre époque, il faut se documenter, puis on digère plein de choses et puis on les fait sienne après.
0: Mais comme Émilie Chazeran qui s'est bien documentée aussi forcément sur l'argot, la gouaille de l'époque, qui est incarnée à la fois par les amis de Suzanne, hein, les ouvrières, mais aussi par la patronne du cabaret, c'est assez savoureux.
1: Oui, ouais. Les lingères aussi.
0: Oui.
1: Cette scène, voilà, y a énormément de scènes avec des dialogues où elle a une imagination pour donner vie à ces dialogues et pour qu'on comprenne tout de suite à qui on a affaire, c'est vraiment bien amené, quoi.
0: Ouais. J'imagine que quand vous voyez un scénario pareil avec le ton qui est donné, j'imagine aussi que pour vous, même si vous avez déjà des idées, de l'inspiration, c'est aussi une aide. Hein. Vous vous dites, ok, c'est bon, là j'ai bien le décor, j'ai bien le ton. C'est mon terrain de jeu, ça m'aide, hein, non ?
1: Complètement, oui. C'est vrai que quand on a des personnages comme ça, par exemple, la tenancière
0: du cabaret.
1: Je l'ai vue tout de suite. Je l'ai vue tout de suite comment elle allait être physiquement. Ça colle tout de suite. Pareil pour les copines de plage de Suzanne.
0: Ouais. Et pour les héroïnes, donc Suzanne, Mabel et aussi Rose, hein, vous les avez eues tout de suite ou pas? Vous avez un petit peu plus tâtonné?
1: Non, je les ai eues tout de suite. Je les ai eues tout de suite. Mabel et Suzanne, elles sont vraiment apparues comme une évidence, en fait. Émilie avait quand même décrit un peu physiquement comment elles étaient, mais c'est vrai que avec cette aide-là. Voilà, moi je les voyais tout de suite, et puis effectivement en fait elles étaient tellement bien décrites que c'était pas difficile. Je crois que les personnages qui m'ont le plus donné du mal c'est peut-être Henri au départ. Qu'on sait pas par quel bout prendre ce personnage.
0: Donc comment montrer son ambiguïté, quoi.
1: Exactement.
0: Au niveau du style graphique, hein, je l'ai dit, c'est style hein, ligne claire. J'ai l'impression que pour les femmes en BD, c'est pas si répandu que ça. Il y en a, mais c'est pas si répandu. Pour vous, ça a été une évidence, le choix de la ligne claire ?
1: Moi, oui, mais j'ai été bercée par ça, par mes parents. J'ai été très influencée par Flock et Rivière, la trilogie anglaise. Quand j'étais enfant, ado plutôt, ouais, peut-être, parce que le dossier Harding ou les rendez-vous de Seven Wax, c'est plus ado.
0: Ouais.
1: Mais oui, j'avais adoré, et puis causé aussi énormément. Oui. Voilà, c'est vraiment deux auteurs, Flock et Causé, qui m'ont énormément marqué quand j'étais plus jeune.
0: Quand vous étiez plus jeune, oui.
1: Et j'aime, en fait, ce que j'aime dans la ligne claire, c'est cette espèce d'épure. Donc c'est plus un dessin semi-réaliste ce que je fais, mais voilà, j'aime bien essayer d'aller le plus à l'essentiel, notamment dans les visages, sans pour autant sacrifier à leur expressivité.
0: Alors vous avez beaucoup illustré pour l'édition Jeunesse, ça je l'ai dit, Cécile. Qu'est-ce que ça vous a apporté pour aborder cet album? Je précise que vous aviez déjà réalisé en tant qu'autrice complète un autre album, hein, Trois Chardons, qui parlait d'ailleurs déjà de secrets familiaux, de rencontres qui bouleversaient un destin. Mais l'apport de votre expérience en jeunesse, hein, qu'est-ce que ça a donné pour cet album-là, Vaillante?
1: L'expérience, en fait, c'est assez différent, moi, je trouve. La jeunesse et la bande dessinée, Je pense que justement, je suis passée en bande dessinée parce que pour moi, la jeunesse, il y avait peut-être trop d'ellipses quand on raconte une histoire. Et c'est ce qui me permettait en bande dessinée de pouvoir creuser un peu plus les personnages, les situations, d'être moins elliptique.
2: Ouais.
1: Et c'est vraiment une autre façon de penser la narration.
2: Mmh.
1: Mais la jeunesse, qu'est-ce que ça m'a apporté une expérience déjà.
2: Mmh.
1: Et c'est vrai qu'au départ, je commençais la jeunesse parce que je me sentais pas les épaules pour faire de la bande dessinée. C'est venu un peu avec le temps. Mmh. Puis je pense aussi avec le fait que mes enfants grandissent, que moi je vieillisse aussi, et que j'ai envie de parler, m'adresser à un autre public.
2: Mmh.
1: Voilà, les envies de créatrice
2: Ont
1: changé, évolué avec le temps et je trouve ça très bien d'ailleurs.
2: Oui, bien sûr. Oui. Vous parliez d'ellipses, hein, que vous trouviez que dans le monde de la jeunesse, il y en avait un petit peu trop, vous aviez envie de creuser. En attendant, moi je trouve que dans cette histoire, il y en a une et je trouve qu'elle est très très bien, parce que justement, le fait de ne pas montrer quelque chose nous rend encore plus violent la réalité.
1: Oui, je vois très bien à quoi vous faites référence.
2: Mmh.
1: Oui, c'était important pour moi de parler, d'aborder cette scène-là sous forme de métaphore, en fait. Parce que je trouvais qu'on n'a pas besoin de le montrer pour nous comprendre.
2: Non.
1: Et que quelque part, effectivement, ça n'enlève rien à la violence de l'acte. Et je trouve que souvent, c'est trop montré. Ce genre de scène. Donc, que ce soit dans n'importe quelle œuvre, je trouve qu'en général, on a tendance un petit peu à. Il y a une espèce de voyeurisme
2: On veut dénoncer, mais.
1: Oui, voilà. En fait, on peut dénoncer sans montrer. Et je trouve qu'on n'est pas obligé d'aller sur quelque chose de super frontal.
2: Oui. Mais alors, je vous posais la question parce que je me demandais, est-ce que dans ce cas-là, pour vous, il y a aussi un regard féminin et un regard masculin sur les choses. Je vous pose les questions parce que je trouve que dans votre album, il y a une sensualité, une façon de cadrer que je ne vois pas forcément ailleurs, forcément chez les auteurs masculins. Je veux pas que ce soit pris comme du sexisme, mais franchement, moi j'ai vraiment vu une différence dans votre manière d'aborder les corps, la sensualité et aussi donc la violence dont on parlait.
1: Oui, c'est une question qu'on me pose en général. C'est vrai que j'aime bien dessiner les scènes justement d'amour ou de sexe, sans pour autant les exposer d'une façon,
2: crue.
1: Je sais pas. En fait, j'aime quand il y a de la nuance, quand il y a de la pudeur, ça reste sensuel mais pas porno.
2: Oui, bien sûr. La sensualité, c'est pas pornographique.
1: Exactement,
2: déjà. C'est sensuel, c'est sensuel.
1: Et
2: c'est érotique, quoi. Voilà.
1: Oui, et puis en fait, ce que j'aime bien, c'est montrer l'homme et la femme sous un angle égalitaire, en fait, dans cette action-là, quoi.
2: Oui.
1: Il y en a pas un qui prend le dessus.
2: Non.
1: Et d'ailleurs, on voit en général dans mes BD, c'est souvent les femmes qui prennent l'initiative, en fait.
2: Ouais. Mais c'est vrai que je vous posais la question, parce que moi, je m'étais fait la même réflexion que devant le film réalisé par Maggie Gyllenhaal. Je ne sais pas si vous aviez vu The Lost Daughter. Je trouve qu'elle avait une façon de filmer les scènes où on se disait il y a une approche différente, une délicatesse, il y a autre chose, quoi. Un érotisme différent, voilà.
1: Oui. J'ai pas vu le film, mais effectivement, c'est quelque chose que je perçois, mais alors pas chez toutes les créatrices.
2: Non, bien sûr.
1: Il y a des femmes qui vont montrer le sexe de manière très crue et très frontale, et ça me dérange pas non plus, mais c'est encore d'une autre façon.
2: Oui, exactement.
1: Je trouve,
2: c'est vrai.
1: Que les hommes vont apporter une dose de fantasme, mais les femmes qui vont montrer le sexe de manière très crue vont pas le fantasmer. Elles vont être très réalistes, en fait.
2: Mm-hmm.
1: On sent qu'il y a pas le biais des fantasmes qui va venir modifier la façon de la dessiner, en fait, la scène.
2: Ouais. Mais même finalement, dans une scène tout simple, on voit Mabel qui va plonger, vous la filmez de dos, et je la trouve très belle, puisqu'on voit forcément, on la voit de dos, donc on voit ses fesses dans son maillot de bain, mais le cadrage est à la fois beau, drôle et naturel. Voilà, je trouve.
1: Je prends ça comme un compliment.
2: Ouais. Non, mais c'est. Enfin, voilà. Et moi, je me demandais justement au niveau de la sensualité, de la représentation donc des corps, vous avez forcément votre propre imaginaire, vos propres codes, vos propres références, mais est-ce qu'il y a eu d'autres inspirations en BD ou au ciné ou en peinture qui vous ont aussi nourri de manière générale ou plus particulièrement aussi la Pourvaillante?
1: C'est-à-dire que les corps humains féminins sont extrêmement représentés. Après, tout est façon de faire. Moi, je sais que quand j'avais fait ma première bande dessinée, Ama, le défi, c'était de représenter des corps nus tout le temps, mais dans une attitude de travail, parce que c'est la nudité, c'est un peu leur bleu de travail, les hamas, et que le défi, c'était de pas les sexualiser, de leur montrer sous une forme complètement naturelle, de façon à ce que presque...
2: Oui, c'était des femmes qui plongeaient pour aller travailler, exactement.
1: Ce qui fait qu'au bout d'un moment, presque, ça occulte le fait qu'elles sont nues, on ne fait même plus attention à la sexualité, ce qui est en général pas facile à faire.
2: C'est peut-être après le regard du lecteur ou de la lectrice qui va y poser des choses. Mais ça, vous n'en êtes pas responsable non plus.
1: Non, bien sûr, mais c'est vrai que quand elles sont pas... Quand on les dessine de façon non sexualisée, quelque part, le regard se modifie aussi. Par exemple, Hama, c'est une bande dessinée qui a été... qui a eu beaucoup de succès auprès des jeunes, alors que on s'était dit que la nudité pouvait être quand même un frein à cette ouverture vers la jeunesse. Moi, je me rappelle dans les classes, quand je fais des interventions dans les collèges, ça ricane deux secondes sur le fait qu'elles sont nues.
2: Oui.
1: Et puis, en fait, après, on passe à autre chose parce qu'effectivement, quand il n'y a pas d'accroche où elles sont sexualisées, c'est où ça. On peut se moquer un peu.
2: Elles ne sont pas sexualisées, elles ne sont pas érotisées. Voilà. C'est comme si elles avaient, comme vous le dites, un bleu de travail. Et c'est quelque chose de naturel.
1: Ouais. Exactement, on n'y fait même plus attention.
2: Je me demandais justement, puisque vous dites que vous étiez, que vous êtes intervenue dans les écoles pour Hama, pour Vaillante, vous avez aussi envie d'organiser des rencontres, parce que ça parle effectivement encore une fois d'émancipation féminine, mais aussi d'une période historique qu'on peut encore étudier à l'école, j'espère bien.
1: Oui, bien sûr, moi j'adore rencontrer les collèges, les lycées, les collégiens, les lycéens, j'aime beaucoup... Ces moments d'échange, en général, je trouve que c'est hyper enrichissant. Et puis, ça leur fait aussi... Ça leur donne une incursion dans le métier, dans le métier d'auteur, autrice, qui est quand même un petit peu mystérieux pour eux.
2: Ouais.
1: Et en fait, je trouve qu'en général, on sort tous un petit peu grandi de ce genre d'expérience. Moi, j'aime bien.
2: Ouais. Cécile Beck, vous avez envie de vous plonger dans l'histoire d'autres femmes vaillantes après celle-ci?
1: Pourquoi pas? Je ne sais pas encore ce que je vais faire par la suite. C'est vrai que les sujets d'émancipation féminine, ce sont des sujets qui me portent et qui sont importants pour moi. Après, je ne sais pas trop. J'ai aussi envie de parler d'amour.
2: Oui.
1: Je n'ai pas encore trouvé la bonne façon de le faire. Pour l'instant, je tâtonne un petit peu sur la suite. On verra bien.
2: On verra bien. Voilà. En tout cas, merci beaucoup, Cécile Beck. Je rappelle que vous signez donc les dessins de Vaillante, cette BD dont le scénario est signé Émilie Chazeron. Vaillante, publiée chez Rue de Sèvres. Merci.
1: Merci beaucoup.
2: Entre les cases, c'est déjà fini. On se retrouve vendredi prochain et on remontera le temps jusqu'au Moyen-Âge pour assister à un procès historique, celui d'une femme qui voulait bouter les Anglais hors de France. Ouais, l'indice, il est réellement cadeau. Allez, à la semaine prochaine et d'ici là, faites-vous du bien.

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2: Bonjour à tous, en ce dimanche de la fête du Saint-Sacrement, du corps et du sang du Christ. Les lectures de ce dimanche sont liées entre elles par la question de la nourriture, omniprésente dans les deux testaments. La manne et l'eau jaillit du rocher, la coupe de bénédiction chez saint Paul et la chair et le sang du Christ qui se donnent en nourriture dans l'évangile de saint Jean. Entrons prudemment dans ces lectures sans vouloir dévoiler la beauté de ce mystère qui se contemple et qui se prie.
3: Lecture du livre du Deutéronome. Moïse disait au peuple d'Israël: souviens-toi de la longue marche que tu as faite pendant 40 années dans le désert. Le Seigneur, ton Dieu, te l'a imposée pour te faire passer par la pauvreté. Il voulait t'éprouver et savoir ce que tu as dans le cœur. Allais-tu garder ses commandements, oui ou non? Il t'a fait passer par la pauvreté, il t'a fait sentir la faim, et il t'a donné à manger la manne, cette nourriture que ni toi ni tes pères n'aviez connue, pour que tu saches que l'homme ne vit pas seulement de pain, mais de tout ce qui vient de la bouche du Seigneur. N'oublie pas le Seigneur ton Dieu, qui t'a fait sortir du pays d'Égypte, de la maison d'esclavage. C'est lui qui t'a fait traverser ce désert, vaste et terrifiant, pays des serpents brûlants et des scorpions, pays de la sécheresse et de la soif. C'est lui qui, pour toi, a fait jaillir l'eau de la roche la plus dure. C'est lui qui, dans le désert, t'a donné la manne, cette nourriture inconnue de tes pères. Parole du Seigneur.
2: Le passage du discours de Moïse dans le livre du Deutéronome résonne en nous de façon dure et autoritaire. Le Seigneur a

Terre, vaste et terrifiant, pays de la sécheresse et de la soif. Quel sens donner à ces traversées? Le Seigneur veut nous éprouver et savoir ce que nous avons dans le cœur. Nous éprouver, c'est-à-dire nous purifier, nous dépouiller de tout ce qui nous encombre et nous emprisonne. Le Seigneur nous désire libres et vivants. Comme il a libéré son peuple de la maison d'esclavage en Égypte, il veut nous libérer pour nous donner accès à une nourriture qui puisse fortifier notre cœur, notre âme et fortifier nos relations à nous-mêmes, aux autres et avec lui. L'homme ne vit pas seulement de pain, mais de tout ce qui vient de la bouche du Seigneur. Et à travers cette épreuve du désert, nous prenons conscience qu'une autre sorte de nourriture inconnue jusqu'alors nous a été donnée. La manne, dont le mot hébreu se traduit par « qu'est-ce que c'est ?» se mange comme une question qui se pose à nouveau à propos du corps et du sang de Jésus. Mais celui qui veut nous libérer de nos faux dieux et de nos esclavages ne nous abandonne pas. Il nous envoie une nourriture solide et fait jaillir des profondeurs de ce qui semble le plus dur, le plus aride, de l'eau totalement inattendue et vivifiante comme sa parole. Ne passons pas à côté de ces signes de la prévenance du Seigneur dans nos traversées, aussi rudes soient-elles. Il nous donne à manger, il se donne à manger.

Nous avons entendu le psaume 147. Lecture de la première lettre de saint Paul apôtre aux Corinthiens. Frères, la coupe de bénédiction que nous bénissons n'est-elle pas communion au sang du Christ? Le pain que nous rompons n'est-il pas communion au corps du Christ? Puisqu'il y a un seul pain, la multitude que nous sommes est un seul corps, car nous avons tous part à un seul pain. Parole du Seigneur.

0: Le voici, le pain des anges. Il est le pain de l'homme en route, le vrai pain des enfants de Dieu, qu'on ne peut jeter aux chiens. D'avance, il fut annoncé par Isaac en sacrifice, par l'agneau pascal immolé, par la manne de nos pères. Ô bon pasteur, notre vrai pain, ô Jésus, aie pitié de nous. Nourris-nous et protège-nous. Fais-nous voir les biens éternels dans la terre des vivants. Toi qui sais tout et qui peux tout, toi qui sur terre nous nourris, conduis-nous au banquet du ciel et donne-nous ton héritage en compagnie de tes saints. Amen.
1: Évangile de Jésus-Christ selon saint Jean. En ce temps-là, Jésus disait aux foules des Juifs, « Moi, je suis le pain vivant qui est descendu du ciel. Si quelqu'un mange de ce pain, il vivra éternellement. Le pain que je donnerai, c'est ma chair, donnée pour la vie du monde. » Les Juifs se querellaient entre eux. « Comment celui-là peut-il nous donner sa chair à manger ?» Jésus leur dit alors, « Amen, amen, je vous le dis. Si vous ne mangez pas la chair du Fils de l'homme, si vous ne buvez pas son sang, vous n'avez pas la vie en vous. Celui qui mange ma chair et boit mon sang a la vie éternelle, et moi je le ressusciterai au dernier jour. En effet, ma chair est la vraie nourriture et mon sang est la vraie boisson. Celui qui mange ma chair et boit mon sang demeure en moi, et moi je demeure en lui. De même que le Père qui est vivant m'a envoyé et que moi je vis par le Père. De même, celui qui me mange, lui aussi vivra par moi. Tel est le pain qui est descendu du ciel. Il n'est pas comme celui que les pères ont mangé. Eux, ils sont morts. Celui qui mange ce pain vivra éternellement. » Acclamons la parole de Dieu.
0: Louange à toi, Seigneur Jésus. Nous entendons ce dimanche un monument au cœur de l'évangile de saint Jean. Et nous devrons faire preuve d'une certaine humilité pour ne pas vouloir percer à tout prix le mystère de ce qui s'offre à nous à travers les gestes de Jésus. Nous pouvons nous inspirer des paroles de Paul. Tâchez donc de raisonner, mais raisonnez modérément, pas au-delà des limites de votre raison. Reprenons le fil de l'histoire. Depuis le commencement, le Seigneur prend une part active à veiller à notre nourriture. Dans la Genèse, nous avions droit à une nourriture végétarienne. Au moment du déluge, nous avons reçu une nourriture carnée, comme exutoire à la violence humaine, mais toujours assortie d'une limite. Interdiction de prendre le sang de l'animal, car l'âme de la chair est dans le sang. Celui qui mange le sang, je le retrancherai du milieu de son peuple, dit le Seigneur. Cet interdit alimentaire est inscrit au plus profond de la tradition juive et toujours respecté aujourd'hui. La question de la nourriture reste présente tout au long du récit biblique, car il y a une façon de se nourrir qui donne la vie et une façon de se nourrir qui mène à la mort. Nous le savons particulièrement bien aujourd'hui, où la traçabilité des aliments est devenue la règle pour prévenir ou éviter des catastrophes sanitaires en tout genre. Mais cette question, omniprésente dans l'Ancien et le Nouveau Testament, nous parle non seulement de ce qui nourrit notre corps et le fait grandir ou maintenir en bonne santé, mais aussi d'une nourriture qui nourrit notre âme, notre cœur, nos relations aux autres et notre relation à Dieu. Depuis le commencement, la parole de Dieu se donne à manger. Nous l'écoutons, nous la méditons, nous l'accueillons en nous. Et il arrive qu'elle vienne nous transformer, nous restaurer. Ou bien, il se peut qu'elle soit à ce point indigeste qu'il nous faille du temps pour pouvoir la digérer. Oui, la parole est comme une nourriture qui vient transformer notre corps sans que nous puissions toujours en garder le contrôle. La question, de la manière dont nous mangeons est donc capitale, car cet acte quotidien révèle un peu la personne que nous sommes dans son intimité profonde. Au chapitre 6 de Saint Jean, Jésus a donné à manger à la foule qui se pressait pour l'écouter. Lors de ce grand pique-nique improvisé, tout le monde a été rassasié. Oui, la fraternité déployée ce jour-là a pu faire des miracles. En sa présence, chacun a pu vivre un pur moment de communion, un moment de plénitude, tel que le sentiment de faim avait disparu. Il ne restait qu'un cœur comblé par ce grand partage dont Jésus a pris l'initiative. Quelques versets plus loin, Jésus prend la parole et vient mettre des mots sur cette expérience profonde de communion et de plénitude. « Celui qui mange ma chair et boit mon sang a la vie éternelle, car ma chair est vraie nourriture et mon sang vraie boisson. » Ces mots sont inaudibles. Manger la chair est déjà innommable, mais pour des Juifs, entendre parler du sang comme d'une vraie boisson, alors que c'est un interdit majeur pour Israël depuis l'époque de Noé, c'est de l'ordre du blasphème. Et ils ne peuvent que murmurer, cette parole est rude, comment continuer à l'écouter ? Et pourtant, nous pouvons croire que Jésus savait ce qu'il faisait par ces mots tellement transgressifs. Mais la transgression n'est pas là où on croirait la trouver. Nous sommes dans une transgression amoureuse. Depuis sa naissance à Bethléem, ce qui se traduit par « la maison du pain », Jésus se donne. Le Père nous donne son Fils. Son Verbe est le Fils, nous révèle le Père. Et ce don n'a pas de fin. Sur la croix, la chair et le sang seront offerts jusqu'à la dernière goutte. Par amour. L'amour ne connaît pas de limites. Le Christ ne garde pas son sang, son identité, son intimité pour lui. Il se donne absolument et complètement. L'amour du Père et du Fils déborde et en débordant, il nous révèle le vrai sens du don, chemin vers le Père. Et pour nous faire entrer dans cet amour sans limite, l'amour se fait nourriture. Comme un aliment de base, comme le pain, il nous rassasie, il nous transforme, il gonfle à l'intérieur de nous. Il nous rend plus beaux, plus solides et aussi plus humains. Car la chair est fragile comme tout ce qui est humain. Il se fait boisson. Il nous donne son sang, son intériorité, sa qualité de fils unique de Dieu. Chair, fragile et sang, puissance de vie. L'unité de la personne du Christ nous est donnée pour venir nourrir chacune de nos cellules et nous configurer à lui et trouver notre propre unité. Oui, ce don nous dépasse. En nous offrant sa chair et son sang, le Christ nous invite à laisser mûrir en nous notre qualité de fils et de fille de Dieu. Il nous invite à nous nourrir de ce cœur à cœur entre le Père et le Fils, et à recevoir leur esprit. Transgression amoureuse, qui comme tout grand amour, reste un mystère à contempler, à méditer, à accueillir dans la foi. Le Verbe s'est fait chair, et il a voulu faire sa demeure en chacun de nous pour que nous ayons la vie éternelle. Essayons d'accueillir ce don sans trop nous poser de questions.

0: Notre Père qui es aux cieux, que ton nom soit sanctifié, que ton règne vienne, que ta volonté soit faite sur la terre comme au ciel. Donne-nous aujourd'hui notre pain de ce jour. Pardonne-nous nos offenses, comme nous pardonnons aussi à ceux qui nous ont offensés. Et ne nous laisse pas entrer en tentation, mais délivre-nous du mal.
1: Car c'est à toi qu'appartiennent le règne, la puissance et la gloire, pour les siècles des siècles.
0: Amen.
1: Lina et moi vous souhaitons de très belles fêtes du Saint Sacrement du corps et du sang de Jésus.
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Bonjour chers amis de RCF. Je vous retrouve aujourd'hui pour une cinquième et dernière émission consacrée aux orgues de la cathédrale de Freiburg et présentée par son organiste titulaire, Matthias Meyerhofer. Dans les émissions précédentes, vous avez pu découvrir les trois orgues de la cathédrale et dans l'émission, la dernière émission, vous avez pu entendre l'enregistrement des orgues qui peuvent se jouer ensemble depuis une console générale qui se trouve dans le cœur de la cathédrale. Il nous reste donc à découvrir le quatrième orgue, le Michaelsorgel, qui est placé à la tribune dans le fond de la nef de la cathédrale. Cet instrument d'esthétique plutôt romantique a été construit en 2008 par la firme suisse Metzler. Et tout récemment, en 2023, le facteur d'orgue allemand Fehl a ajouté le clavier de chamade qui comporte trois jeux. Commençons ce programme avec le compositeur danois Niels Wilhelm Gade. Il fut élève de Mendelssohn à Leipzig. Les trois tones Stuck, opus 22, ont été écrits en 1851 et sont dans la droite ligne de l'écriture organistique de Mendelssohn. Nous entendons ici la première pièce de l'œuvre qui est dans la tonalité de Fa.

Après le premier tonestuc en fa majeur de Niels Gade, restons au XIXe siècle avec le compositeur allemand Anton Bruckner. Il est surtout connu pour ses symphonies orchestrales, alors même qu'il a été toute sa vie organiste de l'abbaye de Saint-Florian, où il est d'ailleurs inhumé sous son orgue. Cet homme, capable des plus grandes fresques dans son œuvre d'orchestre, n'a presque rien laissé pour son instrument. En effet, la plupart du temps, Bruckner improvisait lors des offices religieux. Le Nachtspiel, en ré mineur, a été écrit vers 1847.

Matthias Mayrhofer jouait le Nachtspiel en ré mineur de Anton Bruckner. Et je voudrais conclure cette émission avec un troisième compositeur de la période romantique. Il s'agit de César Franck. Il est né en Belgique et pourtant il fera toute sa carrière à Paris comme professeur d'orgue au conservatoire et organiste de la basilique Sainte-Clotilde. Il est surtout connu mondialement dans le monde de l'orgue pour ses 12 grandes pièces pour orgue. Parmi celles-ci, les trois pièces datées de 1878. Elles sont écrites pour l'inauguration de l'orgue Cavaillé-Coll du Palais Trocadéro à Paris. La pièce héroïque en si mineur est la troisième pièce du recueil.

0: Matthias Mayrhofer nous présentait dans cet enregistrement le quatrième orgue de la cathédrale de Freiburg, le Michaelsorgel, dont il est l'heureux organiste titulaire. Et c'est ainsi que s'achève notre voyage sonore au cœur des orgues de la cathédrale de Freiburg. Je vous donne rendez-vous très bientôt sur les ondes de RCF pour une nouvelle escapade musicale autour de l'orgue. D'ici là, que la musique continue de résonner en vous. Au revoir.
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2: Bonjour à tous et à toutes et bienvenue dans Bruxelles, ma belge. Au menu aujourd'hui, la chronique Au fil de la vie, dédiée à l'EPUB, l'Église protestante unie de Belgique. Nous entendrons Jean-Guillaume de Maillé et Johan Mailleux, président de l'EPAS, pardon, qui nous parlera de cette association qui apporte une aide financière discrète aux personnes âgées et aux associations qui les soutiennent. Et pour finir, nous rejoindrons Olivier Frey dans la cuisine d'Olivier, qui aura comme invité Alain Bianchin pour nous parler du restaurant gastronomique La Table à l'Âne. Et comme promis, la chronique Au fil de la vie, juste après mon ami du nouveau groupe belge Coup dur.

0: Mon ami, c'était Coup dur et tout de suite, nous rejoignons Jean-Guillaume de Mailly et Johan Mailleux pour Au fil de la vie.
1: Bonjour à toutes et tous et bienvenue sur cette émission Au fil de la vie sur RCF Bruxelles. C'est l'Église protestante unie de Belgique qui vous reçoit cette semaine. Au micro Jean-Guillaume de Mailly et mon invité est Johan Mailleux. Bonjour Johan.
2: Bonjour.
1: Vous êtes président de l'entraide protestante Anne et Siméon. L'EPAS, c'est une association de soutien financier aux personnes âgées, en général protestantes. Les personnes âgées peuvent, on le sait malheureusement, se retrouver en situation de vulnérabilité, notamment financière. Alors, dans ces cas-là, l'aide familiale ou l'aide sociale n'est malheureusement pas toujours survivante, et c'est là que vous intervenez. C'est aussi pour ça que votre association s'appelle Anne et Siméon, qui sont ces vieillards qui reconnaissent quelque chose en Jésus au temple lors de sa présentation. D'ailleurs, c'est une première question, Johan. Est-ce que vous voulez nous dire quelque chose de plus de ce nom Anne et Siméon ?
2: Alors, Anne et Siméon, ça a été un nom, comme vous venez de l'expliquer, qui a permis à ces deux personnes âgées de reconnaître en Jésus le sauveur de l'humanité et qui a permis de donner une raison de plus, je dirais, à leur vie, à leur existence, alors qu'ils arrivaient en fin de parcours. Et je crois que c'est dans cette idée-là, alors moi j'étais pas là à la création de l'association, mais je crois que c'est dans cette idée-là que ce nom a voulu illustrer cette dignité, cette possibilité d'avoir un rôle à jouer, même quand on est au crépuscule de sa vie.
1: On parle du crépuscule de sa vie, c'est pas forcément des gens qui sont si âgés que ça. Les personnes doivent être aidées à partir de 65 ans, c'est bien ça ?
2: Oui, après il n'y a pas d'exclusive. Très sincèrement, c'est un fonds qui se destine principalement aux personnes âgées, par son histoire, par sa création, mais il n'y a jamais eu d'exclusive absolue et d'un âge minimum, mais c'est vrai qu'on s'adresse par le nom d'ailleurs, mais plutôt aux personnes de troisième voire quatrième âge.
1: De quel type d'aide les personnes âgées ont besoin ?
2: Alors, je crois que les aides sont multiples et variées. Et nous, on s'adapte, simplement. Il faut savoir qu'on a de toute façon un budget qu'on ne peut pas dépasser. Et les aides, je dirais que la première chose à retenir, c'est qu'on arrive en dernier rideau. Donc, il y a toutes les aides sociales qui existent chez nous. Et nous, on arrive après quand elles ne sont pas suffisantes pour un petit coup de pouce financier. On parle de parfois quelques dizaines d'euros qui peuvent permettre de combler un manque, que ce soit par exemple aller des besoins au niveau d'un médicament, des besoins au niveau d'un appareil de première nécessité, aller dans le... si je pense aux aides que nous avons octroyées, ça peut parfois être un frigo qui tombe en panne, la personne ne peut pas le remplacer, on intervient. Donc ça peut soit être des aides ponctuelles ou des aides régulières. Ça peut être un rendez-vous chez le coiffeur qu'une personne âgée n'arrive plus à avoir, à se payer, parce qu'elle est sur le fil du rasoir, et ce rendez-vous a son importance. Et là, on peut peut-être aussi donner un petit coup de pouce. Donc, je dirais qu'il n'y a pas un canevas précis dans les aides, mais simplement cette idée qu'on arrive en dernier recours pour permettre à la personne âgée qui n'arrive pas à combler et qui est sur le fil du rasoir, d'avoir ce petit coup de pouce qui permet d'avoir cette dignité méritée en fin de vie.
1: Et comment est-ce que ça se passe ? C'est sur base de rendez-vous ? C'est sur entretien que vous évaluez l'aide que vous donnez ? Ou bien est-ce qu'il faut remplir un dossier ?
2: Alors, plus ou moins remplir un dossier. Je dirais que nous n'avons pas, de toute façon, objectivement, les moyens humains d'aller, de fouiller la situation. Et c'est pas le but du tout. En fait, ce qu'on recherche principalement et la manière dont on fonctionne, c'est de pouvoir nous appuyer sur des relais de confiance. Parce que ce qu'on remarque déjà, c'est que les personnes en difficulté s'adressent rarement directement à ceux qui peuvent aider. Et donc là, on s'adresse principalement aux hommes, aux pasteurs, aux paroissiens, des membres d'une communauté qui, elles, sont au courant d'une situation que quelqu'un traverse. Et ces personnes-là peuvent avoir quelques détails à nous fournir simplement sur la situation, nous décrire la situation, et sur base de ces quelques éléments, nous, on pourra décider d'intervenir ou pas. Est-ce que ça rentre dans notre budget? Est-ce que ça rentre dans nos statuts? Voilà, ça, c'est encore une question qui peut venir par après. Mais de manière générale, l'idée n'est pas d'avoir un dossier de plusieurs pages.
1: C'est d'avoir très lourd à remplir.
2: Voilà. Et non, c'est pas le but du tout. On sait aussi que les personnes qui sont qui ont ce besoin, qui ont cette nécessité d'avoir un petit coup de pouce, par pudeur, par gêne, parfois ne font pas ce premier pas. Donc nous, on s'adresse plutôt à leur entourage, à leur communauté, et de leur dire, vous êtes des relais de confiance, vous pouvez, sachez que nous existons, et vous pouvez vous adresser à nous.
1: Admettons que quelqu'un qui nous écoute actuellement, une auditrice, un auditeur, se disent, tiens, je connais telle personne âgée qui aurait peut-être besoin d'aide, ou qu'on ait une personne âgée aussi qui a besoin d'aide, ce qui n'est pas forcément facile à avouer, vous venez le dire. Comment est-ce que nous, on peut vous contacter?
2: Alors, le plus simple, c'est de le faire par mail. L'adresse mail annesiméon en un mot, @gmail.com. Il y a aussi le site internet www.epas, donc EPAS, /belgique.be. Et donc, ça, c'est le site internet où vous retrouverez toutes les informations, notamment des numéros de téléphone aussi que vous pouvez appeler si besoin. Je dirais que le chemin le plus direct, c'est d'envoyer un mail avec un petit descriptif de la situation, savoir qui on peut contacter, qui est la personne relais, et puis après, sur base de ça, nous, on reprend contact et on fait avancer les choses le plus vite possible.
1: Et cet email et ce site web que vous venez de nous donner, ne vous inquiétez pas, chers auditeurs, chères auditrices, on les rappellera en fin d'émission, et vous les retrouverez aussi sur le podcast de l'émission, comme d'habitude. Vous écoutez Au fil de la vie avec Johan Mailleux de l'entraide protestante Annesiméon. On parle d'aide financière aux plus de 65 ans qui en ont besoin, sachant, comme vous venez de l'expliquer, que vous n'êtes pas exclusif et que même si on a moins de 65 ans, on peut faire appel à vous. Une autre question ou une autre remarque importante, c'est que vous agissez toujours dans l'indiscrétion, évidemment, hein.
2: Tout à fait. Là, le but est de rester tout à fait discret par rapport à la situation. Encore une fois, nous ne sommes pas une aide sociale publique. On vient en dernier recours pour un petit coup de pouce qui permet de combler le gap qui existe entre, ben, par exemple, une personne qui touche sa pension. La pension va péniblement permettre de payer la résidence, par exemple, et il y a un petit besoin qui vient, qui n'était pas prévu, ben nous pouvons intervenir. Et peut-être pour être plus concret sur différents exemples, on a déjà comblé des garanties locatives. Une personne qui doit être déménagée et qui n'a pas les moyens de payer cette garantie locative, ou une camionnette pour transporter les quelques meubles d'une résidence à une autre. Les besoins, pour revenir à la question tout à l'heure, sont tellement différents et nous, on essaye de s'adapter. On a aussi plus récemment octroyé des prêts avec un taux très très bas qui permettent à une personne de, par exemple, refaire sa salle de bain et puis après, voilà, de rembourser. Mais sur le coup, ces personnes font face à une situation très très compliquée parce qu'encore une fois, très souvent, les personnes âgées peuvent se retrouver un peu sur le fil du rasoir et c'est là que nous, on vient intervenir, donner cette petite bulle d'air.
1: Alors, vous intervenez principalement auprès de personnes protestantes?
2: Oui, de nouveau sans exclusive. Ça, c'est vraiment important de le dire, de le rappeler et que chacun le comprenne. Ça fait partie de l'héritage, je dirais, de notre association qui, à la base, a été créée sur des fonds qui avaient été octroyés par la mission méthodiste en Belgique. Ça avait permis de construire une résidence pour personnes âgées. Après, quand cette résidence a dû être revendue, on a eu un fonds auquel se sont ajoutés plusieurs dons et héritages, etc. Et bref, nous, on utilise cet argent dans cette optique-là. Et comme ça vient à la base d'un fonds de l'Église méthodiste qui ensuite est devenue une composante de l'EPUB, c'est naturellement, je dirais, qu'on s'est d'abord adressé à l'Église protestante unie de Belgique, par l'histoire de notre association, de notre ASBL. Mais encore une fois, on est ouvert et certainement, il n'y a certainement pas d'exclusive par rapport à tout ça.
1: En parlant de non-exclusive, vous n'aidez pas que des personnes individuelles, vous aidez aussi parfois des associations qui travaillent avec les personnes âgées en les finançant.
2: Tout à fait, et ça, je dirais que ça devient presque la part belle de nos activités. Simplement, on reste tout à fait ouvert et à l'écoute, et ça c'est important de demandes individuelles, mais c'est important pour nous aussi de soutenir des organisations qui sont sur le terrain. Je pense notamment à l'Armée du Salut, je pense à ESOP dans la région de Mons.
1: Qui est un centre social protestant.
2: Tout à fait, et qui eux sont sur le terrain, sont au contact de ces personnes et peuvent intervenir encore plus rapidement que nous. Donc en les soutenant, on soutient aussi les personnes âgées qui en ont besoin.
1: Quel est votre lien avec les paroisses de l'EPUB actuellement ?
2: Alors le lien, comme je disais, et c'est surtout un héritage historique qui fait qu'on est ancré dans ces communautés de l'EPUB. Ici, plus récemment, nous avons repris contact avec l'ensemble des pasteurs, des aumôniers de l'EPUB. Donc on essaye d'être présent déjà dans toutes les paroisses parce que, encore une fois, notre objectif est surtout de trouver ces relais de confiance dans les différentes communautés, quelle qu'elle soit. Et d'ailleurs, on sort petit à petit aussi de ce cadre de l'EPUB pour élargir un maximum et de rendre cette aide disponible. C'est son objectif, c'est sa mission.
1: Et est-ce qu'on peut vous aider par du bénévolat, des dons financiers ?
2: Les dons sont toujours les bienvenus. Je dirais qu'à l'heure actuelle, on a surtout besoin de ces relais. C'est vraiment pour nous l'essentiel. Et il faut savoir que comme toute ASBL, on se réunit, on a une assemblée générale qui se réunit une fois par an. Et là, on est à la recherche vraiment de personnes qui souhaitent s'investir, qui peuvent venir lors de notre assemblée générale s'informer un petit peu sur nos activités et puis être présents dans leur communauté, dans leur quartier, dans leur paroisse pour pouvoir relayer cette information, savoir que l'EPAS existe et qu'elle est disponible.
1: Et nous arrivons déjà à la fin de cette émission. Merci beaucoup, Johan.
2: Avec grand plaisir, merci à vous.
1: Johan Mailleux, je rappelle que vous veniez nous présenter l'EPAS, l'entraide pour les personnes âgées protestantes. Vous proposez une aide financière toujours discrète aux personnes âgées aux plus de 65 ans, sans exclusive, on a bien compris, et aussi aux associations qui les soutiennent. Alors vous lancez aussi un appel, alors non pas pour des aides financières ou pour des personnes bénévoles, même si ça fait toujours plaisir, mais plutôt pour des personnes relais qui sont attentives aux situations de difficultés que peuvent connaître les personnes âgées de leur entourage. Donc si vous en connaissez, n'hésitez pas de prendre contact avec Anne et Siméon. Vous avez le site web www.epas-belgique.be et vous avez l'adresse mail qui est peut-être pour une fois plus facile. L'adresse mail, c'est Anne et Siméon en un mot. Il n'y a pas de trait d'union, pas d'accent, pas de point. Donc anne-et-siméon@gmail.com. On mettra l'information en commentaire du podcast sur le site web de RCF Bruxelles. Chères auditrices, chers auditeurs, nous espérons que cette émission vous a plu et on vous invite à rester avec nous sur RCF pour la suite du programme. Portez-vous bien.
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0: On s'écoute Anyone in Love de Jalen and Ganda.

0: Anyone in Love, c'était Jalen and Gonda.
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0: Bonjour Olivier.
2: Bonjour Satchel, bonjour les gourmands.
0: Alors, aujourd'hui, vous allez nous présenter quelqu'un.
2: Oui, un chef assez incroyable, avec un très très très grand parcours, plusieurs maisons, sa maison, puis maintenant il est dans le Brabant Wallon, à Lannes, il s'appelle Alain Bianchin. Bonjour Alain.
3: Bonjour Olivier.
2: On se connaît depuis longtemps, c'est vraiment un super bosseur, hein. C'est vraiment quelqu'un de très précis. Et alors, figurez-vous que cette année, c'est un des seuls en Wallonie à avoir une étoile au guide Michelin.
3: Le seul.
2: Et donc, alors, justement, Alain, expliquez-nous un petit peu avant, vous étiez au Lart Overijs, et puis, voilà, vous avez déménagé, et tant mieux, et vous êtes retrouvé à Lannes dans un nouveau projet, mais avec votre personnalité, grâce à des personnes qui vous font confiance.
3: Exactement, de toute façon, ici, donc, voilà, c'était pas un projet en soi, c'était une obligation. À un moment donné, donc, j'ai dû stopper mon aventure à Overijs, car depuis 24 mois, et avec les carrefours de travaux à Léonard, je suis juste à côté, donc, j'ai perdu 50 à 60% de chiffre d'affaires. Ça a duré pendant 2 ans, donc j'ai dû prendre une décision un jour ou déposer le bilan. Ou aller ailleurs. Donc, il s'est fait que Benjamin Labori, qui était ici à la table, avait quitté le restaurant au mois de juillet. Et j'étais déjà en contact avec eux parce qu'il y avait déjà un peu de mouvement. Et de là, ils m'ont proposé, ils ont dit, voilà, nous, on cherche un chef. Et vous êtes en quête d'un restaurant pour pouvoir exercer votre savoir-faire. Alors, au 15 novembre, on a juste mis ça en 15 jours, on s'est mis en route et j'ai changé pour le 1er décembre.
2: Alors justement, Alain, il y a une question qui me taraude depuis que je sais qu'on allait un petit peu parler. Est-ce que la cuisine, à votre niveau, c'est une cuisine qui a besoin d'être baxterisée, de soutien financier? Je ne dis pas ça méchamment, hein, c'est comme les grands chefs, tout le monde dit oui, Yannick Alléno, Ducasse, mais bon, ils ont des groupes derrière. En Belgique, c'est la même chose pour certains chefs, où il y a des investisseurs qui sont derrière. Est-ce que pour défendre votre travail, votre métier, votre passion, c'est plus facile, ce genre d'association, hein?
3: Il y a une chose qui est bon, si on veut être très clair et très très transparent, enfin tu me connais, c'est que c'est clair que s'il y a des gens qui ont par exemple d'autres revenus et qui ne dépendent pas du revenu d'un restaurant gastronomique, il est clair que actuellement c'est assez compliqué si on ne travaille pas assez régulièrement. Donc si on a la chance dans un endroit ou alors une renommée et qu'on peut travailler, on peut encore s'en sortir, mais c'est vrai que si vraiment vous avez des hauts et des bas, ben, sincèrement, ça devient vraiment compliqué.
2: Alors, parlez maintenant un peu de lieu, parce que j'ai été voir, c'est quand même assez exceptionnel. Vous êtes dans un espèce de havre de paix, une décoration. C'est vraiment très intéressant, là, le lieu où vous êtes pour vous exprimer.
3: C'est vrai parce que donc c'est pas non plus guindé, c'est simple, c'est légèrement épuré, c'est vraiment dans le thème des maisons de Lannes. On est vraiment ici donc au creux de d'une vallée, et donc ici on a dans la terrasse on voit un panorama, une tranquillité, c'est vraiment reposant et c'est vraiment un excellent cadre. On pense qu'on est vraiment au milieu de nulle part parce que de la rue il y a juste des simples maisons qui sont devant, et puis vous rentrez et alors vous avez tout à fait un autre panorama. Et c'est vrai que de l'extérieur, ça ne paye pas de mine du tout. Et une fois qu'on est dedans, il y a un charme et une énergie positive qui est là. C'est vraiment un très chouette endroit.
2: Ah, mais on l'entend à votre voix. Hein, donc. Alors maintenant, parlons un peu de votre cuisine. Qu'est-ce que vous proposez? Comment vous élaborez l'offre?
3: Donc ici, donc, là maintenant, c'était très clair. C'est vraiment là. Enfin, très clair, quoi. Avec l'autre problème, c'est le personnel. Donc, il faut être baxterisé, oui. Mais l'autre problème, c'est d'avoir le nombre de personnel. Donc ici, depuis mon arrivée, on est en sous-effectif. Il nous manque 2 personnes en cuisine. Donc j'ai adapté sur un menu en 4 et 5 services. De temps en temps, je propose un plat signature supplémentaire, comme mes huîtres, comme mes plats qui ont fait un peu ma renommée aussi. Et donc de là, on est resté sur vraiment la cuisine de la maison Alain Bianchin est arrivée à la table. Donc c'est vraiment... En gros, la même cuisine que j'ai toujours fait, qui m'a fait devenir ce que je suis, mais elle est un peu plus, on va dire, moins travaillé. Il y a moins de mains autour de mes assiettes. Donc on est, mon chef et moi, il y a un pâtissier. On est à trois et on essaye vraiment de travailler vraiment sur le produit, vraiment sur la sauce, la cuisson et pour rester dans des rapports qualité-prix qui sont corrects, on travaille ni des produits de très haute gamme, ni des produits de sous-gamme. Donc on essaie de travailler des produits même locaux. On travaille ici avec les œufs, le beurre et à 20-25 km. Pas tout, je dois être
2: correct. Oui.
3: Mais on essaie vraiment les légumes et tout ça, ça passe. Mais je dois encore acheter malheureusement aussi en France pour avoir des quantités parce que on a quand même un restaurant qu'on fait quand même 150 à 200 couverts par semaine.
2: Et justement, j'aime bien quand vous parliez justement de l'intervention. Je discutais avec certains chefs et ils me disent, tu vois Olivier, le prix d'un plat, c'est le nombre d'interventions sur le plat. On ne se rend pas compte de ça. Le nombre de personnes qui vont mettre la main entre le moment où le produit arrive et le moment où le produit va être servi à table, il y a toute une série, tous des gestes, toutes des préparations, et c'est vrai que c'est ça aussi qui entre en ligne de compte. Alors justement Alain, pour nous mettre l'eau à la bouche, qu'est-ce que vous faites là pour l'instant? Deux, trois petits plats, vous faites des asperges, des choses comme ça?
3: Oui, donc voilà, donc ici on a travaillé les grosses asperges de Malines qui sont cuites ici, donc j'aime bien, je ne suis pas un fan de la cuisson sous vide pour tout, mais ici donc je les cuis sous vide avec du miso.
2: Ah oui.
3: Enfin, toi et moi, on sait d'où ça vient un peu. C'est de notre ami Pascal Barbeau. Et donc, ce moment qu'on a passé il y a près de 20 ans a été pour moi un tournant décisif dans ma maison. C'est quand j'ai rencontré ce monsieur, enfin, tu m'as fait rencontrer, que tu as organisé.
2: Oui, Pascal Barbeau, en fait, c'est le chef de l'Astrance à Paris, qui maintenant est rue Beethoven. Avant, il était rue Beethoven, maintenant, il est rue de Longchamp. Et c'était un des plus jeunes 3 étoiles. Maintenant, il en a une, mais c'est un cuisinier hors pair. Hein, hors pair hein.
3: Et moi, il va vraiment changer la trajectoire de ma façon de cuisiner. Et donc, vraiment, il m'a inspiré. Mais j'étais bouleversé. Ses cuissons, sa façon de voir les choses, c'était vraiment... Et la deuxième personne qui m'a inspiré, c'est Monsieur Troisgros, que quand tu as aussi organisé au chalet. Et là, c'est vraiment ces deux personnes, dont tout le reste, mais qui m'ont vraiment mis sur orbite dans ma cuisine.
2: Michel Troisgros, donc Rowan, qui maintenant a passé la main un peu comme Lionel Rigolet, entre guillemets, à son fils. Voilà. Parce qu'il y a un autre Troisgros, que moi je connais très très bien, qui s'appelle Claude Troisgros, et qui lui est au Brésil. Donc voilà, très grande maison, la maison Troisgros, c'est exceptionnel. Hein.
3: Et là maintenant, donc, on fait de l'agneau. On essaie de travailler ici donc l'agneau ici belge. On n'a pas un fournisseur, mais on essaie de travailler un peu ce qu'on nous propose parce qu'il n'y a pas toujours les quantités qu'il faut. Donc j'essaie de trouver un agneau qui est ni trop gras ni trop ferme, qui est bon avec un rapport qualité-prix que je peux
2: bien proposer. Sûr.
3: Et ici donc je le marine dans une marinade ici avec du bitter. Donc c'est vraiment, donc on a un bitter italien qui est pas trop amer, mais pas trop sucré, très très peu sucré, mais qui est vraiment fait artisanalement par un monsieur. Et alors j'ai fait ça avec de la camomille. Donc c'est camomille, poivre, QBB et de les bitters. Donc je l'ai fait mariner. Et là après, je cuis ça en basse température pour essayer vraiment d'aller chercher le moelleux du produit. Et juste avant d'envoyer, je le passe sur le barbecue.
2: Eh bien, Alain, tu nous donnes faim. Merci beaucoup en tous les cas. Est-ce que tu peux rappeler le site du restaurant où tu officies?
3: Alors, c'est la table L'Âne. Donc ça, c'est vraiment important.
2: Dans le Brabant Wallon.
3: Alain Bianchin.
2: Voilà.
3: Voilà, dans le Brabant Wallon, c'est à Rouen, en face de l'ancienne maison communale d'Rouen.
2: Bon. Merci beaucoup Alain, bonne continuation et félicitations en tous les cas pour cette étoile, en espérant que ça continue, parce qu'il ne faut jamais oublier que les étoiles, on vous les donne, mais on peut vous les reprendre. Hein. Je ne dis pas ça pour toi, mais parce qu'il y en a certains qui s'imaginent que c'est ta vie. Donc voilà. Merci beaucoup Alain, à bientôt.
3: Bien à toi, au revoir.
2: Au revoir.
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0: Bruxelles, ma belle, c'est déjà fini. Juste après les infos de Radio Vatican suivies des bonheurs de Sophie, je vous souhaite un excellent week-end et on s'écoute Podium, le nouveau single de l'artiste belge Morgan. Bonne écoute sur RCF Bruxelles.

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1: L'Espagne prête à accueillir Léon XIV. Le pape s'envolera demain matin pour un voyage de 6 jours à Madrid, Barcelone et dans l'archipel des Canaries. 15 ans après la venue de Benoît XVI, l'attente est grande dans le pays. Nous retrouverons notre envoyé spécial dans la capitale espagnole dès le début de ce journal. Dans une société plurielle et sécularisée, l'Église d'Espagne souhaite œuvrer pour une véritable conversion missionnaire. C'est ce que nous dira un évêque espagnol. Dans ce journal, nous entendrons également le témoignage d'un prêtre béninois qui vit à Barcelone. Cette venue du pape Léon XIV est un appel à lever les yeux vers Dieu, nous dira-t-il, comme le rappelle le slogan de ce voyage. Et puis dans le reste de l'actualité, nous irons ce soir au Pérou, où dans 48 heures aura lieu le second tour de l'élection présidentielle, un vote dans un pays particulièrement polarisé.
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1: Bonsoir. L'Espagne attend donc le pape. Demain matin, Léon XIV est attendu à Madrid pour entamer son 6e voyage apostolique. Après 5 visites de Jean-Paul II, 3 de Benoît XVI, la dernière il y a 15 ans pour les JMJ de Madrid, le royaume s'apprête donc de nouveau à accueillir un souverain pontife. Un voyage jusqu'au 12 juin qui démarre dans la capitale espagnole avant de se poursuivre à Barcelone et dans l'archipel des Canaries. La capitale espagnole qui s'agite et s'active pour mettre en place les derniers préparatifs pour la venue de Léon XIV. Demain, on retrouve tout de suite notre envoyé spécial à Madrid, Alexandra Siergan. Bonsoir Alexandra.
3: Bonsoir Olivier, bonsoir à tous.
1: Madrid qui se part de jaune et de blanc pour accueillir le pape.
3: Oui, des banderoles aux couleurs du Vatican ornent déjà les balcons des rues et places emblématiques de la capitale espagnole, allant de la Puerta del Sol au parc du Retiro. En tout, 99 000 pétunias jaunes et blancs ont été semés dans l'ensemble de la ville, notamment aux abords du Palais Royal, résidence historique des rois d'Espagne, où se tiendra la cérémonie officielle de bienvenue de Léon XIV demain matin. Dans la cour, une formation de soldats perfectionnait il y a encore quelques heures la chorégraphie de leur parade militaire sous les yeux curieux des touristes, tandis qu'aux alentours des pèlerins peaufinaient, eux, leur programme des prochains jours, soucieux de suivre au mieux les temps forts de la visite du pape. Ils sont plus de 500 000 fidèles à s'être accrédités aux événements publics organisés dans la capitale, aussi bien à la messe, organisée sur la célèbre place de Cibèle dimanche matin, qu'à la veillée de prière avec la jeunesse madrilène samedi soir près du stade Bernabéu. Épreuve de l'impatience et de l'excitation qui règne ici, Olivier, des centaines d'entre eux se retrouvent dès ce soir, non loin du stade, pour préparer la veillée de demain avec le Saint-Père. La plupart de ces jeunes Espagnols issus de la génération Z n'ont en effet jamais vu de pape de leurs propres yeux. La dernière visite d'un successeur de Pierre en Espagne remonte à celle de Benoît XVI en 2011 lors des JMJ de Madrid.
1: Merci beaucoup Alexandra Siergan, envoyée spéciale à Madrid. Le pape part à la rencontre d'une communauté catholique espagnole confrontée à de nombreuses problématiques.

0: vérité et témoignage. Le témoignage de la charité. Ensuite, les risques de la polarisation et de la idéologisation. Quand la foi devient une arme, nous perdons l'évangile et nous blessons la communion. Nous avons besoin de revenir à la douceur de Jésus, à l'essentiel, d'approfondir la catholicité, d'élargir la catholicité. Et enfin, avancer vers une église plus synodale et missionnaire, en sortie, avec de véritables espaces de participation et de co-responsabilité, où laïcs, jeunes, familles et personnes consacrées marchent ensemble dans la mission. Le défi, c'est de passer du maintien d'un héritage culturel ou religieux à la conversion missionnaire.
1: Monseigneur Xavier Gomez Garcia, l'évêque de Saint-Féliud de Llobregat en Catalogne, interrogé par Alexandra Sirgan. Après Madrid, le Saint-Père sera donc attendu à Barcelone, la capitale catalane, sur les traces notamment du vénérable Antoni Gaudí, l'architecte de la célèbre Sagrada Familia. Pour le père Toglar Renaud Adjaejo, il est jésuite béninois, actuellement en mission d'études à Barcelone. Cette visite du successeur de Pierre constitue bien plus qu'un simple déplacement officiel. Il est un appel à lever les yeux vers Dieu, vers les autres, vers les défis de notre temps. Alzar et la Mirada est d'ailleurs le slogan de ce voyage apostolique.
2: Pour les catholiques d'Espagne, ce voyage représente d'abord un événement de foi, de communion et d'espérance. Ce n'est pas simplement un déplacement officiel, c'est la venue du successeur de Pierre pour confirmer la foi, proclamer l'évangile et renforcer la communion ecclésiale ici sur le territoire espagnol. Et cette visite arrive dans un contexte assez particulier parce que l'Église en Espagne reste profondément enracinée dans l'histoire, la culture, l'éducation, les sanctuaires, le patrimoine et également un vaste réseau de charité. Et elle continue d'accompagner des personnes pauvres, malades, âgées, seuls, migrantes ou fragilisées. Mais en même temps, elle traverse aussi une vraie sécularisation. Justement, dans ce contexte, on peut dire que la devise de cette visite, lever le regard, prend tout son sens. Ce n'est pas un simple slogan, c'est un véritable appel évangélique à discerner ce que Dieu fait déjà, même dans une société sécularisée.
1: Des propos recueillis par Augustine Asta, qui sera aussi notre envoyé spécial à Barcelone et à Tenerife. Ce voyage apostolique est déjà à suivre sur notre site vaticannews.va, sur nos ondes, nos réseaux sociaux. Premier rendez-vous demain, samedi, aux alentours de 12h30, heure de Rome, pour la rencontre avec les autorités politiques, la société civile et le corps diplomatique. Un rendez-vous à suivre en direct, commenté en français. Dans le reste de l'actualité, la poursuite des frappes meurtrières d'Israël dans le sud du Liban. 7 personnes sont mortes la nuit dernière à tir. Tsahal qui a annoncé avoir tué un haut responsable du Hezbollah dans le sud du pays. Le parti chiite qui serait prêt à quitter le sud du Liban en parallèle du retrait d'Israël si un cessez-le-feu global et sans condition était conclu. C'est ce qu'affirme Nabi Berri, le président du Parlement libanais. Et puis de leur côté, le président du Liban, Michel Aoun, lance un avertissement ferme à l'Iran, l'appelant à cesser d'interférer dans les affaires de son pays. Ce n'est pas votre pays, c'est le nôtre. Vous n'avez pas à intervenir au Liban, a lancé cet après-midi le chef d'État libanais à l'adresse de Téhéran. Le parquet national antiterroriste de Paris ouvre une enquête pour torture et crimes de guerre suite à un signalement du gouvernement sur la manière dont des Français de la flottille pour Gaza ont été traités par les autorités israéliennes. Fin mai, le ministre d'extrême droite israélien de la Sécurité nationale, Itamar Ben-Gvir, avait provoqué un tollé international, de même que son gouvernement et à l'étranger, en publiant une vidéo de militants de cette flottille agenouillés, les mains liées après leur arrestation en mer. Itamar Ben-Gvir qui est depuis interdit de territoire en France. Une frayeur en Roumanie ce matin, un drone maritime a explosé dans le port de Constanța sur les bords de la mer Noire. Les forces navales ukrainiennes ont confirmé que le drone leur appartenait, qu'il avait été perturbé par le brouillage électrique russe. L'explosion n'a pas fait de victimes. Depuis Saint-Pétersbourg où se poursuit le forum économique, Vladimir Poutine répond cet après-midi au président ukrainien Zelensky qui dans une lettre ouverte a proposé de le rencontrer. Mais toute rencontre est inutile tant qu'un accord n'a pas été trouvé, a répondu le président russe. Le Pérou choisit dimanche un nouveau chef d'État au second tour de l'élection présidentielle. S'affronte le candidat de la gauche rurale, Roberto Sanchez, et la candidate de droite autoritaire, Keiko Fujimori, la fille de l'ancien dictateur du Pérou, Alberto Fujimori. Un duel qui s'annonce très serré dans un pays polarisé. La correspondance à Lima de Martin Chabal.
3: Tout oppose Keiko Fujimori et Roberto Sanchez. La première se présente pour la quatrième fois consécutive au second tour après 3 échecs d'affilée. Elle mise sur l'ordre et la sécurité, allant jusqu'à se revendiquer de son père, Alberto Fujimori, dictateur du Pérou entre 1990 et 2000, pourtant condamné pour crimes contre l'humanité.

0: mais encore admiré par une partie des Péruviens pour avoir mis fin au terrorisme dans les années 90. En face, Roberto Sanchez, 57 ans, était quasi inconnu avant le premier tour. Il a misé sur la colère des zones rurales en s'affichant comme le défenseur de l'ex-président Pedro Castillo, destitué pour tentative de coup d'État, mais toujours populaire dans les Andes, et surtout perçu comme victime d'un congrès dirigé par le groupe majoritaire de Keiko Fujimori. Les deux candidats incarnent une fracture profonde, d'un côté un électorat urbain mobilisé sur l'insécurité, et de l'autre un monde rural et provincial convaincu que les élites ont fait tomber Castillo. Pendant la campagne du second tour, Keiko Fujimori, comme Roberto Sanchez, se sont surtout accusés d'être responsables l'un l'autre de l'instabilité politique chronique que connaît le pays, avec 8 présidents qui se sont enchaînés en 10 ans. L'un des deux sera donc dimanche le 9e sur la liste. Martin Chabal pour Radio Vatican. À Lima.
1: Voilà, avant de refermer ce journal, sachez que le pape a reçu ce matin en audience le nouvel ambassadeur de France près le Saint-Siège, M. Charles Persona. Il est venu lui présenter ses lettres de créance. Nommé fin avril le directeur de l'Institut National du Patrimoine, est un grand connaisseur des chrétiens d'Orient. L'une de ses tâches sera de préparer le voyage apostolique en France de Léon XIV du 25 au 28 septembre prochain. C'est la fin de ce journal. Demain soir, vous avez rendez-vous avec Vox Mundi et le début de ce voyage. Excellent après-midi.

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1: Bonjour à tous, bienvenue sur RCF Bruxelles au 107.6. Vous êtes bien avec Sophie dans les bonheurs de Sophie, évidemment. Vous le savez, on accueille toujours des gens incroyables, on nous présente des lieux fabuleux. Et aujourd'hui, douceur et tendresse incarnées, Lidvine Papart vient nous parler de son lieu de travail, Osphère, que dis-je, de son lien de travail. Ce lieu n'aura plus de secrets pour vous. Elle nous partagera le concept et les projets de ce lieu Saint-Gillois où elle a choisi de travailler avec cœur et pas tellement par hasard. Bonjour Lidvine.
2: Bonjour Sophie.
1: Vous allez bien ?
2: Bien, merci.
1: Alors je suis hyper contente de vous accueillir sur notre antenne parce que je voudrais parler de ce lieu dans lequel vous travaillez avec cœur, je l'ai dit, hein, je le redis. Quand vous parlez de l'endroit où vous travaillez, votre visage s'illumine.
2: Non mais, ça me fait plaisir, ça me fait vraiment plaisir parce que c'est très vrai.
1: Donc c'est Osphère.
2: Osphère, oui. O-Z-F-A-I-R.
1: Alors, est-ce que vous connaissez l'origine de ce mot ? Est-ce que quelqu'un vous a expliqué pourquoi ça s'appelle comme ça ?
2: Oui, c'est sorti d'un brainstorming du groupe d'amis à l'origine du projet, mais oui. C'est faire de fair trade, puisque un projet équitable, et de oser, je pense.
1: Oui, voilà. Oui, je pense Osphère. Que c'est... Oui, mais c'est parfait, c'est parfait. Alors, c'est un lieu qui se trouve à Saint-Gilles, l'adresse exacte ?
2: Avenue Jean Volders, numéro 9.
1: Ah, magnifique, et justement, fair trade. Pouvez-vous nous expliquer un peu le concept du lieu ?
2: Donc, Osphère se veut un lieu de rencontre, en fait. Donc, c'est un commerce où on va trouver de tout. Donc, il y a du frais, de l'artisanat, des vêtements, des jouets, des cosmétiques. Il y a de tout.
1: Et des super vendeurs.
2: Oui, merci. On est aussi table d'hôte, le temps de midi. Et en fait, l'idée, c'est de pouvoir expliquer, en fait, le projet...
1: Aux gens qui viennent. Et donc, on réserve ou on peut venir comme ça ?
2: On peut venir comme ça. Après, la salle est quand même assez petite. Si on veut être en terrasse sur des beaux jours, c'est bien de le préciser. Quoi.
1: Oui, et donc il y a une possibilité de réserver.
2: Oui, tout à fait, oui.
1: On réserve en ligne ou on donne un petit coup de téléphone. Non, je préfère demander parce qu'il y en a, c'est en ligne. Il y en a, c'est par téléphone ou parfois par mail, il faut une confirmation. Donc ici, c'est mieux pas par téléphone. Oui, vous avez le numéro de téléphone ?
2: Alors oui, c'est le 02 534 67 00.
1: Ah ben oui, 534 Saint-Gilles, évidemment.
2: C'est Saint-Gilles.
1: Mon ancien numéro de téléphone commençait, quand j'habitais à Saint-Gilles, commençait par 534, donc petite nostalgie. Petite nostalgie. Alors, les gens viennent, s'installent à table, il y a une carte, des plats qui se décident le jour même ou quelques jours avant. Comment ça fonctionne au niveau de la cuisine ?
2: Alors, c'est une cuisine végétarienne.
1: Exclusivement ?
2: Exclusivement végétarienne. On essaye de proposer... un choix vegan et sans gluten.
1: Oui.
2: En tout cas, sans gluten, vegan, pas toujours.
1: Oui.
2: Donc, il y a un plat du jour, 3 ou 4 sandwichs, 1 ou 2 soupes, 3 ou 4 desserts, soit maison, soit les très bonnes tartes de la ferme de Pilif. Voilà.
1: C'est placé. On sent la gourmande qui est en vous. Hein.
2: Oui, on est gâtés. On a des chouettes cuisinières. On est bien gâtés. Et donc, il n'y a pas vraiment de menu annoncé pour la semaine.
1: On vient au petit bonheur la chance, on vient comme ça et on découvre.
2: Oui, selon l'inspiration de la cuisinière.
1: Oui, c'est génial.
2: Oui. Parce qu'en fait, comme on vend des fruits et légumes, c'est un peu au fur et à mesure de
1: ce qui reste ou de ce qu'on n'avait pas vendu.
2: Voilà, de la fluctuation en fait des produits. Et on a la chance d'avoir deux cuisinières qui ont... une attitude complètement zen avec ça et très professionnelle et voilà, et elles nous font des petites merveilles.
1: Et elles sont créatives, je suppose.
2: Et elles sont très créatives, elles sont épatantes.
1: C'est génial.
2: Moi j'ai découvert, je connaissais pas spécialement la cuisine végétarienne et j'ai découvert des tas de choses.
1: Ah, c'est génial. Ah ben oui, parce que vous avez droit, évidemment, vous êtes les cobayes.
2: Oui.
1: Vous devez goûter.
2: Oui, c'est très dur.
1: on voit.
2: Horrible,
1: c'est horrible hein, de devoir tester les menus de la semaine, de la journée. Oui, j'imagine. Alors, est-ce que vous avez un exemple du contenu d'une assiette, par exemple ? Juste comme ça, une idée de ce que vous avez vu passer ou de ce que vous préférez ?
2: Ah, eh bien, lundi, il y avait la délicieuse caponata de capucine. Donc ça, c'est...
1: Ça consiste en quoi?
2: C'est un plat d'aubergines, tomates... C'est comme une ratatouille à la sicilienne, en fait. Donc, il y a des olives, des petits raisins.
1: Ah là là!
2: C'est absolument délicieux. Avec du quinoa rouge, parce qu'on essaye de varier un peu les...
1: On est à l'heure de table, plus ou moins, ici. Hein. Donc, les gens vont se dire, oulala, demain... Ah, c'est ouvert le samedi?
2: C'est ouvert le samedi, mais pas la cuisine.
1: Ah, pas la cuisine. Ouais. Bon, les amis, vous devrez aller lundi.
2: Oui, c'est ça.
1: Alors, les horaires, justement.
2: Alors, nous sommes ouverts de 9 à 19 en semaine, et jusqu'à 18h30 le samedi.
1: Ok, mais pas de cuisine ouverte le samedi.
2: Non, il y a les douceurs, toujours.
1: Ah, mais ça,
2: oui,
1: c'est parfait.
2: On fonctionne en tea room le samedi.
1: Ah oui, mais c'est
2: samedi.
1: Parfait. Ah oui, c'est parfait. Et le dimanche fermé.
2: Et le dimanche fermé, sauf pendant la période des fêtes.
1: Oui, mais repos pour tout le monde, quoi.
2: Repos, ouais.
1: Voilà. Alors, quand on arrive chez Osferd, bon, déjà, il y a une ambiance, hein. Enfin, moi, j'y suis allée il y a déjà un petit moment, mais il y a une ambiance.
2: Ah,
1: on
2: rentre. C'est la caverne d'Ali Baba. Ça sent toujours bon.
1: Oui.
2: Soit la cuisine.
1: Oui, et c'est chaleureux.
2: Ouais.
1: C'est chaleureux. Alors, je pense que les personnes qui s'occupent de l'endroit contribuent aussi beaucoup à la chaleur du lieu.
2: Ah ben, j'espère. Hein.
1: Oui, vraiment. Ben, déjà avec vous. Hein. Le sourire. Je vois le sourire. Vous ne me voyez pas, mais vous regarderez les photos sur Instagram, hein, sur Bonheur avec S de Sof 2025. Vous irez voir. Je vais mettre une petite photo. Mais je pense qu'elle y est déjà, d'ailleurs. Donc, vous allez voir ce sourire de rêve.
2: Oh, merci.
1: Mais non, mais c'est vrai. Et est-ce que toute l'équipe est un peu comme ça? Certainement.
2: Oui, bien sûr.
1: C'est obligé.
2: Oui, mais oui, c'est
1: dans un lieu, dans un lieu
2: naturel,
1: pareil.
2: C'est naturel.
1: Ouais. Alors, quand on rentre là, quel type de... Donc, dans les légumes, c'est plutôt local ou pas du tout?
2: Oui, c'est local, mais je vous avoue qu'on a quand même des avocats, par exemple.
1: Ah oui, oui. Donc,
2: mais l'idée, c'est...
1: Donc c'est un peu des deux, quoi.
2: Oui.
1: Du local, de saison, et aussi des choses qui viennent d'un petit peu plus loin, mais parce que bon, ben, on a du mal à se priver d'avocats.
2: Mais oui,
1: c'est
2: une réflexion, hein, mais ils sont quand même toujours là.
1: Oui, mais c'est une réflexion, mais voilà, c'est déjà bien d'être en réflexion, déjà. Et alors, vous avez, donc un petit peu plus loin, vous vendez des objets, de quel type? Artisanat, de l'artisanat?
2: Oui, c'est de l'artisanat. Là, ma collègue a passé une commande de très jolie statuette du Ghana, je pense. Enfin, on a un peu de tout. Hein.
1: Vous avez des bijoux aussi?
2: On a des bijoux... Touareg en argent, des bijoux recyclés, des bijoux...
1: Mais on en reparlera certainement en fin d'émission, parce que le 13 juin, vous avez une vente spéciale de bijoux Touareg.
2: Oui, c'est ça.
1: Donc, ils peuvent déjà noter dans leurs agendas, nos auditeurs, hein,
2: voilà.
1: Chez Osfer, une vente spéciale de bijoux Touareg le 13 juin. C'est un samedi. Ok. Et dans les vêtements? Quel genre, quelle taille? Parce que, vous savez, hein, moi, parfois, je vais dans des endroits, il n'y a jamais ma taille.
2: Non.
1: Donc, dites-moi, quel genre? Très coloré?
2: C'est très coloré. En fait, on a beaucoup de marques, on a de plus en plus de marques différentes. On a développé la gamme des vêtements. Maintenant, ça fait quand même 5 ans, je pense. Mais maintenant, on doit avoir 10 marques différentes.
1: Et qui viennent d'où, en général?
2: On a pas mal qui viennent d'Inde.
1: Oui.
2: Des tissus. Qu'est-ce qu'on a? Oui, c'est beaucoup l'Inde, en fait.
1: Mais vous avez des marques spéciales avec un nom particulier?
2: Oui.
1: Vous connaissez de tête?
2: Il y a Tranquilo.
1: Oui.
2: Tranquilo, très bonne marque. On a Lalamour. On a.
1: Et donc, c'est plutôt des vêtements. En tissu recyclé ou des choses en coton?
2: Coton, tencel. Donc on fait attention à ce que ce soit bio.
1: Oui.
2: On fait attention évidemment aux conditions.
1: Oui. Alors justement, comment vous contactez les artisans que vous voulez voir chez Osfer?
2: Soit il y a des foires.
1: Oui.
2: Alors on se rend, donc il y a des foires...
1: Mais qui se déroulent en Belgique, à Bruxelles,
2: en Hollande, aux Pays-Bas. Oui, deux fois par an, on va chez un de nos agents, chez un de nos fournisseurs, un représentant aux Pays-Bas,
1: oui.
2: Qui elle-même a plusieurs
1: Contact,
2: ouais.
1: Ok.
2: Et qui s'y connaît très très bien.
1: Et donc, qui est informé sur l'origine.
2: Oui, alors ça c'est très confortable parce qu'on a totale confiance en elle.
1: Ça c'est super.
2: Oui, bah, oui, on sait qu'elle a contrôlé, on discute avec elle, ouais. Voilà, ça c'est très très gai. Je suis déjà allée à Anvers aussi, une autre petite foire. Et là, mais là c'était pas spécialement des vêtements, c'était plus de l'artisanat.
1: C'est plus de l'artisanat en général. Ben, on va reparler ça après notre pause musicale parce que vous avez choisi Mistral Gagnant. De Renault.
2: Oui.
1: Et je demande souvent à nos invités de nous expliquer le choix de ce morceau. Bon, on en a parlé un peu en off, mais je vous en prie, les auditeurs d'RCF aiment toujours bien savoir un petit peu pourquoi on choisit tel ou tel morceau. Donc Mistral Gagnant, bon, ben, évidemment, ça c'est un morceau mythique, mais ben, Renault aussi, il est un peu mythique. Et donc, pourquoi ce choix ?
2: Ben, Mistral Gagnant, pour toute sa tendresse, en fait, ouais. Tout ce que ça dégage.
1: Et ça va bien avec vous, hein. Ça va vraiment bien avec vous. Quand je vous dis tant douceur et tendresse, je ne vous mens pas, je vous assure, elle l'est.
2: Eh bien, mais parce que Renaud, on en a beaucoup parlé récemment, parce qu'il a fêté ses 50 ans de scène,
1: oui.
2: Et donc il y a eu un très très beau documentaire.
1: Oui, magnifique,
2: voilà.
1: Magnifique.
2: Et donc j'ai redécouvert Renaud, j'avais oublié que j'avais plein d'albums déjà de lui, et donc j'ai redécouvert Renaud, ses engagements... C'est failles, enfin voilà,
1: oui,
2: ça
1: oui.
2: M'a hyper touchée en fait.
1: Oui, ce documentaire était très,
2: très,
1: très fort,
2: oui.
1: Très fort. Et on découvre encore le personnage alors que ça fait quand même 50 ans, oui, qu'il est
2: dans le paysage.
1: Dans notre paysage,
2: oui, oui.
1: Oui, c'est vrai, on le découvre encore. Et on ne se doutait pas en fait que les failles venaient de si loin.
2: Mais non.
1: Mais on savait qu'il en avait, on le voit, hein. Mais à ce point-là, c'était quand même très très fort. Mais on va l'écouter.
2: On va l'écouter.

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0: Là, mais quelle douceur! On confirme hein, que c'était vraiment oui, un poète. Hein, un poète. Juste avant la pause, nous parlions sur RCF de tous les partenaires, on va dire, d'Osphère. Parce que là, nous sommes en train de parler de ce lieu magique, Osphère, à Saint-Gilles. Comment on peut l'appeler? Magasin Fair Trade ou lieu de partage, fair trade, je sais pas comment on dit. Comment on l'appelle comment? C'est un restaurant? C'est un.
1: Bah,
0: comment.
1: spontanément, c'est une boutique de commerce équitable.
0: Ah, très bien, bon choix. Boutique de commerce équitable, c'est parfait.
1: Et
0: J'adore.
1: table d'hôte.
0: Ah, et table d'hôte, exactement. Avec des cuisinières incroyables
1: Voilà, des
0: qui ont des
1: magiciennes.
0: magiciennes de la nourriture. Pour les gourmands, c'est parfait, en fait. Alors, avant de revenir sur les partenaires, parce que vous m'avez dit en off qu'il y a une centaine de partenaires, donc
1: Oui.
0: on en reparlera. On en reparlera. Je voudrais bien parler de l'équipe. Donc, cet endroit existe depuis 18 ans et part de l'idée de qui?
1: Alors, initialement, à la base, c'est Guéric Gauthier, qui travaillait pour MSF, qui a vécu en Afrique de nombreuses années. Et quand il est revenu en Belgique, il a eu envie d'apporter du sens
0: Oui.
1: dans son nouveau job. Et
0: Oui.
1: donc, il avait vraiment à cœur de faire découvrir le commerce du Sud et
0: Oui.
1: le partager, le présenter de manière équitable.
0: C'est incroyable parce qu'en fait, il a travaillé en Afrique, il revient en Belgique et en fait, il emmène avec lui une source, quoi. Enfin, je sais pas comment expliquer, mais il a envie que les gens d'ici soient plus proches de ce qu'il a vécu là-bas,
1: Oui, soit
0: probablement.
1: sensibilisé, quoi.
0: Hein, c'est
1: Oui.
0: génial, c'est génial. Alors, donc, lui, il crée cet endroit, toujours au même endroit, c'était toujours là.
1: Ça a toujours été,
0: Ça
1: oui,
0: a toujours été là.
1: ça a été Saint-Gilles tout de suite. En fait, il a discuté avec plusieurs de ses amis. Un ami a présenté Christine. Et ensemble, ils ont réfléchi à où
0: Donc, Christine
1: implanter.
0: est la deuxième
1: Oui.
0: personne qui s'est
1: Oui.
0: occupée de créer l'endroit.
1: Oui, et elle venait d'un domaine tout à fait différent. Elle
0: Oui.
1: travaillait à l'ONEM, je pense.
0: Oui.
1: Enfin,
0: Donc, rien à voir.
1: rien à voir. Elle voulait changer de vie. Voilà,
0: Oui,
1: parfait. Et donc, voilà,
0: ça arrive, ça arrive.
1: ils ont été mis en contact. Et puis, toujours avec une base d'amis autour d'eux, ils ont un peu réfléchi
0: Un petit brainstorming comme ça.
1: exactement d'où a germé le nom de Osphère. Ils ont fait appel à Hub
0: Oui.
1: pour savoir où placer, où implanter Osphère.
0: Oui.
1: Et donc, on s'était dit que Saint-Gilles était la commune idéale, qu'il y avait
0: Oui, mais
1: vraiment un
0: c'est
1: public.
0: vrai. Et même l'endroit, je trouve, pour connaître un peu le parvis, et qui n'est vraiment pas loin d'ici, en plus, de la radio, je trouve que c'est multiculturel, c'est un peu agité, par moments c'est plus calme et par moments plus agité. Enfin, je trouve que c'est un bel endroit.
1: Oui, c'est ça, et ouvert, en fait.
0: Ouvert,
1: Ouais,
0: oui,
1: ouais.
0: très. Et donc, ils ont commencé à deux?
1: Ils ont commencé, mais au début, oui, c'est ça. Au début, l'équipe, elle était très, très, très restreinte. Ils
0: Ben
1: travaillaient tous les jours de la semaine, toute la journée.
0: oui.
1: Hein.
0: Oh là là.
1: Donc, pas à deux, parce qu'il y avait la cuisinière. Donc là, à
0: Oui,
1: ce moment-là,
0: oui.
1: c'était une seule cuisinière pour toute la semaine.
0: Oui.
1: Et ça aussi, c'est lourd.
0: Ouais, oui. Et là, aujourd'hui, vous êtes
1: Et
0: combien?
1: aujourd'hui, 7.
0: Vous m'avez même dit 7,5.
1: Oui, 7,5, parce que 7,5, parce que on fait aussi appel à une personne volante, comme ça,
0: Oui. Qui comble un peu les
1: voilà,
0: trous, ou
1: comme un petit
0: bien.
1: artiste funambule. Et
0: C'est
1: puis, on peut
0: génial.
1: aussi compter sur des stagiaires,
0: Ah, c'est chouette ça.
1: périodiquement dans l'année, ça, c'est précieux aussi. Et alors, tout un temps, on avait des bénévoles,
0: Oui.
1: mais ça, c'est devenu
0: Pas facile à gérer peut-être.
1: un peu plus compliqué.
0: Oui. Ici à la radio,
1: Les
0: c'est une
1: bénévoles?
0: grande,
1: Oui.
0: grande bande de bénévoles
1: Ah, c'est
0: ici.
1: génial,
0: Oui,
1: hein?
0: vraiment. Mais quand on est passionné, on s'investit, on a envie.
1: Voilà.
0: Et j'en profite pour dire que cette radio fonctionne principalement aussi grâce aux bénévoles et qu'on est en souffrance un petit peu. Donc j'en
1: Je vois bien.
0: profite pour le dire aux auditeurs, n'hésitez pas à nous soutenir, à envoyer des mails, des dons, parce que vraiment, on espère pouvoir continuer.
1: Ah ben,
0: Voilà.
1: je vous le souhaite. Oui, mais je
0: Ben oui.
1: comprends bien. Je vois bien
0: Oui,
1: l'idée.
0: ben oui,
1: Oui.
0: ben voilà.
1: Oui.
0: Donc maintenant vous êtes 7,5
1: Oui.
0: avec des petites mains par-ci par-là. Et donc, Comment s'organise en fait le travail d'équipe? Vous faites une réunion par an, c'est ça? Pour un peu débriefer de l'année.
1: Oui, ça.
0: Mais vous avez régulièrement des réunions ou des moments où vous vous croisez pour partager.
1: Alors effectivement, on se croise souvent puisqu'on est à 7 en temps partiel. On a un peu
0: jongler avec les horaires.
1: Un petit peu un chassé croisé, mais on se voit tous au moins 2 fois par semaine. Et donc on a cette fameuse réunion d'équipe une fois par an pour un peu rebattre les cartes, voir...
0: Si tout le monde est OK avec ce qu'il fait et
1: oui,
0: tout
1: c'est ça.
0: Ça,
1: exactement. Est-ce que tout le monde est OK? Est-ce que quelqu'un a envie de changer quelque chose dans ses fonctions, on va dire?
0: C'est génial.
1: Oui, voilà.
0: Mais non, mais vous avez, en fait, je fais encore une mini parenthèse, mais vous avez l'air heureuse de travailler là.
1: Mais tout à fait.
0: Mais oui, mais ça se voit. Et alors, à mon avis, ils ont entendu le sourire dans le micro. Nos auditeurs d'RCF, j'espère que vous l'avez entendu, ce sourire à travers le micro. Parce que, voilà, je trouve que être heureux à son travail, c'est primordial. Et je sais qu'il y a encore beaucoup de gens qui ont pas cette chance. Donc, quand on a la chance d'être heureux au travail, on s'accroche et on investit son énergie pour que ça fonctionne. Oui. Et on se respecte aussi.
1: Bah, c'est tout à fait mon idée, sinon je ne serais pas là.
0: Ben oui, et alors j'imagine que c'est l'idée des boss aussi.
1: Oui, mais de chacun.
0: Que chacun soit bien.
1: Oui, tout à fait. Oui, bien sûr, Guéric, il a bien à cœur de ça.
0: Ça, c'est super.
1: Mais je crois que tout le temps qu'on donne là... on n'est pas là pour pointer, quoi. Donc on
0: donne énormément de temps
1: parce qu'il y a l'horaire du magasin, mais il y a aussi derrière ça les journées, une journée par an d'inventaire. Des petits à côté qu'on fait à ce moment-là de manière libre,
0: spontanée.
1: Et avec plaisir. Mais je veux dire, si on n'aimait pas autant ce qu'on faisait, on y reste.
0: Bah, évidemment. Alors, le profil des gens qui y sont.
1: Ah, c'est très différent.
0: Je pense que votre formation de base n'est pas du tout dans le fair trade et dans le.
1: Ah non.
0: Donc.
1: Base, c'était la psychomote.
0: Oui.
1: Finalement, j'ai pas travaillé si longtemps que ça en psychomotricité, quand même 3 années.
0: Oui.
1: Puis,
0: il paraît que c'est même votre première fois dans une équipe, grande équipe.
1: Mais oui, c'est ça, j'ai jamais travaillé en équipe. Donc ça, c'est vraiment ce qui est très chouette pour moi, très positif et enrichissant chez Osphère.
0: Oui.
1: Parce qu'après ça, j'ai travaillé pendant 13 ans, finalement, dans un magasin de jouets.
0: Oui.
1: Mais là, on travaillait en duo, on n'était que deux dans le magasin de jouets.
0: Donc ça ne fait pas beaucoup d'interactions.
1: Ça fait pas une très grande équipe. Ça fait beaucoup d'interactions, mais pas de manière...
0: Beaucoup d'interactions, mais pas le même genre d'interactions qu'en équipe de 7.
1: Donc pour moi, ça a vraiment été une découverte et un enrichissement d'apprendre à travailler en équipe, à communiquer, à s'exprimer. Ça, c'était vraiment, mon gros défi.
0: Quand ça va, de dire quand ça ne va pas, d'accepter aussi la vie des autres
1: Et de réaliser que peut-être on ne dit pas toujours les choses clairement, ou simplement.
0: Oui.
1: Et comme mes collègues sont chouettes, ça se passe bien.
0: Oui. Trouver les bons mots.
1: Voilà. Donc j'ai appris beaucoup comme ça.
0: Oui. Je trouve très facilement les bons mots avec vous et je comprends très facilement vos bons mots.
1: Ah, ça va. Ça va, mais c'est parce que ça fait 8 ans déjà.
0: Là, vous êtes rodés.
1: Oui.
0: Non, mais c'est chouette. Donc les profils de vos collègues, vous avez tous plus ou moins le même âge ou pas du tout?
1: Je vais
0: Bonne question.
1: Personne. Hein. Donc Christine et Guéric, ils ont 10 ans de plus que moi.
0: Oui.
1: Donc c'est pas grand chose.
0: Non, c'est pas grand chose.
1: Donc Guéric, lui, il était dans l'informatique. Voilà, rien à voir. Du coup, c'est ça qui explique qu'il gère beaucoup le côté
0: logistique.
1: Oui, voilà, ça
0: technique.
1: On lui laisse. Oui, tout ce côté-là, paperasse, technique, ça on lui laisse, voilà. Christine, elle a fait le droit et elle a fait un petit tour à l'ONEM. Et puis elle n'en pouvait plus travailler dans les bureaux, je pense, donc elle se retrouve chez nous.
0: Elle voulait quelque chose d'un peu plus actif.
1: Plus actif, en contact avec les gens. Elle, Christine, elle s'occupe beaucoup... donc comme on a une centaine de fournisseurs, il y a beaucoup de choses à gérer, mais Christine, elle est fort dans les vêtements, par exemple.
0: Oui.
1: La mise en place
0: sur place, dans la boutique.
1: Oui, le côté elle est pas pratique mais usuel et harmonieux et tout ça. Elle fait aussi beaucoup de travail de vérification auprès des fournisseurs, justement.
0: Que tout soit OK, que ce soit réellement fair trade.
1: Exactement, ça c'est beaucoup de boulot aussi.
0: Oui. Et les autres personnes qui sont avec vous dans
1: Alors
0: la boutique.
1: Alors Capucine, qui est arrivée en même temps que moi, donc en cuisine, elle a toujours été cuisinière. Elle a même eu sa petite boutique, son comptoir de traiteur.
0: Oui, oui.
1: Donc, elle a toujours été là-dedans.
0: Donc elle sait son truc depuis le départ.
1: Oui, elle, ça c'est son job. Alors il y a Dominique. Dominique, elle est encore un autre profil, complètement différent. Dominique, elle est conteuse à Saint-Gilles.
0: Oh là là.
1: Voilà, donc elle va dans les crèches, dans les parcs.
0: Et donc c'est bien que vous ayez des temps partiels, parce que comme ça, il y a aussi des choses qu'on peut continuer.
1: Ah oui, c'est ça, Dominique, elle est encore fort prise.
0: Ah oui, mais c'est génial.
1: Oui, en fait, elle était à la base cliente chez nous, puis elle est venue comme bénévole au temps du Covid, et puis petit à petit, elle peut jongler avec son,
0: c'est super.
1: Son métier de conteuse et ici. Alors, on a notre deuxième cuisinière. C'est aussi une artiste. Elle est toute jeune, Rosamonde. Elle a 26 ans. Elle est artiste et elle crée des sculptures.
0: Wow.
1: Et elle travaille la céramique aussi.
0: Ah, c'est magnifique.
1: Oui.
0: Et elle est cuisinière en même temps.
1: Elle est cuisinière, voilà.
0: Donc c'est bien, elle peut continuer aussi à côté.
1: Oui.
0: Non, mais c'est chouette. C'est chouette. Et alors là, on n'a pas le compte.
1: Alors il y a Eric. Eric vient d'arriver. Eric, il était aussi à MSF, mais du coup, je ne sais pas très bien ce qu'il faisait.
0: C'est pas grave, déjà, de savoir qu'il était à MSF et que maintenant, il est là.
1: Voilà.
0: Ça veut dire que pour lui, ça a aussi du sens.
1: Oui, mais Eric, il est là, en fait, en coulisses depuis longtemps, parce que c'est un coopérateur depuis le début. Donc, il était là dans l'ombre, il venait aux inventaires.
0: Et maintenant, il est un peu plus là.
1: Voilà. Voilà. Mais oui, vient d'arriver, alors je ne connais pas encore toute sa vie.
0: Voilà, mais c'est pas grave, on en dira plus dans quelques temps.
1: Oui, voilà.
0: Est-ce qu'on a le compte ?
1: Non, il y a Zoé aussi. Zoé, elle est plus jeune aussi. Zoé, elle a un petit 30, 31, 32.
0: Si jamais c'est pas juste, ils vont avoir des comptes à régler. Hein.
1: Voilà, et Zoé, c'est une jeune maman. C'est aussi la fille de Guéric, en fait. Elle était pâtissière, je pense, au début.
0: Mais donc, baignée là-dedans,
1: si c'est
0: la fille de Guéric.
1: Oui, mais il y a d'autres enfants qui viennent nous aider.
0: C'est chouette.
1: De temps en temps, oui, la fille de Christine est venue nous aider. L'autre enfant de Guéric est déjà venu nous aider.
0: Ah, c'est chouette.
1: Elle est bien un tout petit peu.
0: Voilà, il faut qu'ils aient le temps aussi. Hein. Il y a les études, il y a tout ça. Hein. Donc voilà. Mais donc oui, en effet, des profils très différents. Et c'est peut-être pour ça que ça combine bien.
1: Oui, sûrement. Oui,
0: parce les discussions et tout ça, c'est chouette. Vous avez encore choisi un petit morceau. Je pense à vous de Pierre Demar, mon petit chéri. D'ailleurs, s'il m'entend, s'il te plaît, Pierre, viens un jour nous faire un petit coucou sur le 107.6 à Bruxelles. J'aimerais trop. Il est juste incroyable. Un petit mot sur ce choix. C'est sa dernière.
1: Ben, je le trouve super...
0: Joyeux.
1: Oui, c'est ça, super joyeux, tout simplement, entraînant.
0: Joyeux et avec un grand cœur comme ça.
1: Je connais pas si bien, hein, mais chaque fois que je l'entends, je me dis, on s'envole un petit peu comme ça.
0: Et puis même, il est vraiment très humble, vraiment. Je l'ai vu en concert, puis je l'ai vu après, quand il est sorti, il était trop, trop mignon, quoi. Il demandait, ça vous a plu? Et puis il disait, bon, je peux pas faire tous les autographes parce que mes parents m'attendent. Et donc je trouve ça très très mignon. Et il se laisse guider par son cœur. Quand j'entends sa musique, je pense que il fait un peu fi de ce qu'on peut penser de lui et il fait ce qui le touche en fait.
1: Bah, c'est peut-être ça qui m'a touchée alors.
0: Ah bah voilà. Oui, en fait, c'est moi qui ai dit pourquoi vous avez choisi cette musique. Pardon, mille excuses.
1: Il paraît qu'il a écrit Je pense à vous, c'est nous, hein, c'est le public. Hein.
0: C'est le public.
1: Oui, je trouve ça chouette comme tout.
0: Et je pense que le clip a été fait à Bruxelles.
1: Oui, j'ai reconnu.
0: C'est
1: à Boisfort.
0: À Boisfort, hein, voilà. À Boisfort. Voilà, ben, un petit coin de Bruxelles parmi nous.

0: Chers auditeurs, vous êtes bien sur RCF Bruxelles au 107.6 dans les bonheurs de Sophie. Nous sommes en présence de Lidwin Papart qui est en train de nous présenter Osphère, cette boutique magnifique qui se trouve à Saint-Gilles, où vous pouvez manger un bout, vous pouvez aller acheter des fruits, des légumes, des vêtements, de l'artisanat, vraiment plein de choses. Et puis je fais un petit retour sur cette musique merveilleuse qu'on vient d'entendre. Oh, Pierre! Est-ce que j'ai le droit de pleurer presque pour qu'il vienne sur cette antenne? Pierre! Non, mais il est... Oh. On a envie de danser en plus. Hein.
1: On a envie de danser. C'est un peu l'été aussi.
0: Oui, je sais pas pourquoi, tout de suite. Oui, mais en fait, ce qui est dingue, c'est que c'est doux et en même temps, on a envie de danser. Donc voilà, j'étais déjà prête à danser dans ce studio avec vous. Lidwin.
1: Et j'aurais enclenché.
0: Voilà, évidemment. Alors, on en revient à Osphère. Comment vous aviez dit, une boutique de commerce équitable.
1: Oui, voilà.
0: Et table d'hôte. Hein, c'est magnifique. Alors.
1: Et qui se veut espace de rencontre.
0: Oui, ça, clairement.
1: Mais il faut qu'on ait le temps.
0: Ah oui. Ben oui, vous avez un peu.
1: Je veux dire, c'était l'idée, oui. Vraiment aussi l'idée à la base de pouvoir. Oui.
0: Communiquer avec les gens, discuter.
1: Oui, expliquer les projets. Oui. On a vraiment envie, mais c'est super frustrant parce qu'on est quand même pris dans un rythme.
0: Oui, parce que vous avez le service, vous avez la vente.
1: Oui, les livraisons sans arrêt. Mais bon, les clients sont réceptifs, hein, et ils posent des questions et tout.
0: C'est chouette.
1: Nous qui sommes un peu
0: dépassés. Oui. Alors justement, parlons de tout ce que vous vendez. Vous m'avez dit en off, une centaine de partenaires.
1: Oui, plus d'une centaine de fournisseurs.
0: Mais de fournisseurs, ouais. Comme on dit. Ah, ouais. Excusez-moi, oui. Je ne connais pas les termes, les bons termes. Je ne suis pas dans le commerce, alors j'en apprends. Fournisseurs. Alors, quel type déjà de fournisseurs? On en a déjà parlé un petit peu, mais peut-être que vous pouvez en rajouter. Donc, vous avez des marchés, non, des foires aux Pays-Bas. À Anvers, qui présente ces différents artisans, mais qui viennent du monde entier.
1: Oui. Mais donc Anvers, c'était, il y avait de manière très précise les vêtements, en fait. Ça, c'était alors du monde entier.
0: Mais plus particulièrement l'Inde, où vous avez aussi Amérique latine, Afrique.
1: Pour les vêtements.
0: Vous avez un doute. Vous savez, on peut.
1: C'est quand même souvent l'Inde.
0: L'Inde. Mais non, mais c'est pas grave. Hein. On peut aussi plus tard préciser. On pourra préciser parce que je vais mettre dans le podcast une petite présentation et on peut préciser de quel continent plus précisément. Voilà. C'est pas très grave. Alors. Donc là, c'est plus spécifiquement des vêtements. Et aux Pays-Bas, c'était de l'artisanat différent, des bijoux.
1: Non. Aux Pays-Bas, c'est des vêtements.
0: Ah, aux Pays-Bas, oui, c'est des vêtements. Oui. Mais à Anvers,
1: à Anvers,
0: plutôt
1: alors,
0: bijoux
1: trouver,
0: et voilà.
1: Oui, c'est là qu'on a découvert Mademoiselle Kibibi.
0: Enfin, pour l'instant. C'est mignon. Oui, c'est mignon, mais oui.
1: Oui, qu'on a découvert. Donc ça, c'était des bijoux.
0: Oui.
1: Qu'elle fabriquait elle-même avec tous des produits, enfin qu'elle recyclait.
0: Oui.
1: Bon, pour l'instant, cette dame, elle est vraiment partie maintenant sur. Elle avait beaucoup de succès, mais elle est partie sur ses propres petits marchés. Côté néerlandophone.
0: Oui.
1: En Flandre, je veux dire. Pardon.
0: Pas de souci.
1: Mais on a aussi découvert Cherry Faso. Ça, c'est un très, très chouette projet d'une dame amoureuse du Burkina Faso. Voilà, elle va régulièrement là-bas, elle travaille avec les femmes du Burkina qui travaillent en fait le karité, le beurre de karité.
0: Oui.
1: Ça, c'est vraiment un domaine réservé aux femmes. C'est là qu'elles gagnent leur autonomie.
0: Oui.
1: Et donc, elles vont battre le beurre de karité, etc. etc.
0: Et elles font des produits alors.
1: Oui, et c'est un magnifique produit.
0: Hein, ah, c'est génial.
1: Et donc.
0: Et ce sont des produits pour le visage, pour le corps.
1: Oui, c'est ça, c'est des baumes. Des baumes parfumés ou non. Parce que quand il est brut, le karité, ça sent quand même un peu la chèvre. Mais là, il est fouetté.
0: En plus, vous êtes pleine d'humour.
1: Mais moi, j'adore ce produit, vraiment.
0: Oui.
1: Donc, soit le beurre de karité en baume. Alors, si on y ajoute des huiles essentielles, ça a tel ou tel bénéfice par rapport, par exemple, pour traiter le coup de soleil ou des choses comme ça.
0: Oui.
1: Et alors, les savons aussi.
0: Ok, et vous précisez, sur le produit, il est précisé tel beurre de karité avec telles huiles essentielles, c'est pour
1: ça.
0: Ah oui,
1: ça, oui, c'est tout à fait.
0: Tout est précisé.
1: Oui,
0: quoi.
1: Parce que même si c'est très artisanal, même si c'est fait dans un petit village du fin fond du monde, oui, ça doit être tracé en fait. Hein.
0: Oui,
1: il faut une traçabilité,
0: sûr.
1: Je veux dire.
0: Oui.
1: Donc il faut,
0: surtout en Belgique, en Europe, c'est obligatoire.
1: Ah ben, on a des contrôles. Hein,
0: oui,
1: on est plein de contrôles, hein, ça c'est sûr.
0: Ah oui.
1: Hein,
0: ouais. Donc ils débarquent à l'improviste.
1: Ils débarquent et alors ils vérifient si sur le savon il y a bien les composants, le numéro du lot, même pour les savons, il y a des dates de péremption, voilà, donc
0: oui.
1: Ça, c'est un peu des tracas.
0: Ah oui.
1: Mais c'est vraiment...
0: Ah oui, ça doit être des tracas même pour votre structure, quoi.
1: Oui, enfin là, c'était plutôt embêtant pour Treuil, pour la dame qui...
0: Oui.
1: Qui fabriquait tout ça, c'était plus compliqué pour elle, mais voilà, elle doit se plier au jeu,
0: aux normes.
1: Jeu,
0: oui,
1: aux
0: oui, bien sûr.
1: Et voilà, ça c'était mon petit coup de cœur, Chérie Faso.
0: Oh.
1: J'aime beaucoup parce que je trouve que le travail qu'elle cette dame fait est super et le produit est.
0: Et puis soutenir les artisans, je trouve que c'est quand même. Et puis on parle beaucoup de biodiversité, enfin de d'environnement et tout ça, donc je trouve du local, du de l'aide aux plus aux petites entreprises,
1: ben oui,
0: et tout
1: oui.
0: Ça, donc je trouve que c'est vraiment important de soutenir ces artisans. Un autre fournisseur que vous aimez bien ou dont vous voulez parler?
1: Alors, il y en a un qui est pas très sexy, qui est allemand, qui est c'est Fair Square.
0: J'adore. Qui est pas très sexy, qui est allemand.
1: Ouh,
0: oui, moi je connais des Allemands très sexy. Hein.
1: Oui, je fais peut-être un parallèle pas sympa. Mais il n'est pas sexy parce que les emballages sont pas.
0: Ah, on parlait de l'emballage, d'accord.
1: Oui, c'est ça que je voulais dire.
0: Excusez-moi, hein, c'était la petite boutade du jour, mais parce que je connais certains Allemands qui sont vraiment très sexy.
1: Ils sont bien emballés. Voilà, mais là c'est du carton. Mais il faut un effort maintenant hein, pour avoir comme ça une signature. Un peu plus fun.
0: Oui.
1: Mais en fait, à la base, ça avait du sens aussi, parce que tout était cartonné,
0: oui.
1: En verre, en petits contenants recyclables. Ça avait du sens.
0: Oui,
1: mais c'est pas quelque chose, quand on le voit dans le magasin, qui
0: attire,
1: ça fait quand même très sérieux aussi. Mais c'est des très bons produits.
0: Alors, c'est quoi le nom?
1: Fair Square.
0: Fair Square, et alors c'est quoi comme produit?
1: Eh bien, on a des préservatifs, des shampoings, des bulles de bain, des...
0: Donc plus pour la santé, quoi.
1: Oui,
0: pour le
1: c'est
0: corps,
1: plus
0: la
1: cosmétique.
0: Santé.
1: Non, mais en fait, il y a aussi toute une gamme pour la maison. Hein. Il y a
0: oui.
1: Des gants de ménage, de jardin, de
0: jardinage. Ah oui, donc vraiment de tout, en fait.
1: Oui, il y a des tapis de yoga, il y a de tout.
0: Ah oui, donc vraiment très varié.
1: Ouais.
0: Ok. Est-ce que, au niveau bijoux, alors je sais, 13 juin...
1: Oui, le 13 juin, Mouta est là, donc avec ses bijoux Touareg en argent.
0: Voilà, donc notez bien, 13 juin à Osfer. Rappelez l'adresse.
1: 9 avenue Jean Volders.
0: 9
1: porte de Halle.
0: 9 avenue Jean Volders à la Porte de Halle et c'est à Saint-Gilles, à quelques pas du studio de RCF Bruxelles. Une autre personne qui fait des bijoux aussi.
1: Ah oui, alors c'est assez nouveau chez nous. C'est une jeune maman qui a créé une ligne d'ici et pour toi.
0: Oui.
1: Ce qui est sympa, ce qui est très intéressant, c'est qu'elle recycle du bois, des chutes de bois, mais toutes sortes de bois. Et elle fait des petits bijoux tout légers.
0: En bois.
1: En bois, donc des boucles d'oreilles principalement, des pins un peu rétro, des marque-pages aussi, très jolis. Et très léger, c'est du bois, mais c'est très très léger, c'est un joli projet.
0: Allez, c'est chouette. Et les tarifs en général, abordables de tout ce que vous vendez
1: plutôt, oui, c'est généralement abordable. Alors malheureusement, l'argent a augmenté.
0: Ah oui,
1: juste maintenant,
0: ça on sait.
1: Voilà,
0: hein.
1: Ça on sait. Un peu mal.
0: Oui.
1: Mais voilà, Mouta et Daré, ils ont besoin de soutien,
0: bien
1: parce
0: sûr.
1: Que leurs conditions sont vraiment compliquées au pays. Mais... c'est pas très cher tout ce qu'il y a chez Osfer, vraiment.
0: Alors justement, parlons un petit peu de la table d'hôte. Si on vient manger un lunch ou quoi, on en a pour combien plus ou moins?
1: Alors,
0: quand on vient à deux, disons,
1: on vient alors un plat du jour, c'est une assiette généreuse. Voilà. C'est 14,50 € avec le pain qui vient d'où? De la ferme Nopi.
0: Enfin, on leur fait un petit clin d'œil.
1: Voilà. On peut aussi. Il y a un choix de sandwich, un sandwich accompagné d'une petite soupe. Ça, c'est. c'est 9,50 euros de nouveau. C'est un sandwich bien conséquent.
0: Oui, mais oui, mais donc voilà. C'est super parce qu'on sait aussi que les denrées alimentaires ont augmenté et donc la matière première a augmenté et donc on voit dans tous les restos les prix commencent à monter. Enfin commencent, non, ils ne commencent pas, ils continuent à monter parce que ils doivent s'en sortir quoi. Il y a beaucoup de restaurants qui commencent à fermer et c'est compliqué. Donc voilà, c'est logique.
1: Mais on fait attention à garder des prix abordables aussi. Ouais. On sait bien aussi. Enfin voilà, on sait bien qu'on est pas à Waterloo, voilà.
0: Oui.
1: Et on offre l'eau.
0: Magnifique.
1: Voilà.
0: Ah, mais ça, c'est rare. Hein.
1: Oui, c'est rare.
0: Ah, oui, en Belgique, c'est plutôt en France, la cruche, la carafe, pardon, on peut pas dire la cruche. La carafe d'eau. Mais donc, ça, c'est chouette, c'est bon à savoir.
1: Voilà.
0: Super.
1: Voilà, on peut aussi prendre juste une soupe, on peut aussi prendre une formule. Alors, on a le plat du jour. La soupe ou le dessert et une boisson, ça c'est 19,50
0: euros. Alors moi je suis très curieuse, un petit dessert, si je décide de venir manger un petit dessert.
1: 5,50
0: euros. Oh, c'est parfait, c'est parfait. Bien, c'est... Oui, c'est parfait, c'est parfait. Donc c'est super, dites merci. Alors on rappelle qu'il y a Facebook, donc Osfair simplement. O-Z-F-A-I-R.
1: Oui.
0: Instagram aussi.
1: Instagram, là c'est Osfair 1060.
0: Parfait. Et alors, est-ce que vous avez un mail? Je sais pas si, par exemple, un artisan bruxellois veut vous contacter. Est-ce que ça, ça marche encore ça? Est-ce qu'on peut faire
1: mail, ça? Très réactif au mail, absolument.
0: Oui.
1: Donc, vous pouvez adresser un mail à info@osfair.be.
0: Très facile.
1: C'est très facile. Après, on est aussi souvent contacté justement facilement par Instagram.
0: Oui.
1: Mais c'est quand même plus facile de traiter
0: avec le mail.
1: Oui, avec le mail.
0: Voilà. Ok. Un petit mot pour donner envie à nos auditeurs de venir vous faire un petit coucou.
1: De venir découvrir
0: votre petite, votre petit sentiment par rapport à ce lieu de travail.
1: Eh bien, alors moi ce que je retiens, ce que je vois, c'est que généralement quand les gens entrent chez nous, très spontanément toujours, c'est « Oh, ça sent bon chez vous ». Et c'est vrai, parce que dès le matin, les cuisinières sont à l'œuvre, puis ça sent toujours quelque chose, les savons, les encens.
0: Oui.
1: Et alors, ça c'est quand ils entrent, et puis quand ils repartent souvent, ils nous disent « ça m'a fait du bien de passer chez vous ». C'est un lieu où on se sent...
0: apaisé.
1: Oui, apaisé, requinqué, on se sent accueilli, et moi ça me fait super plaisir. Ouais, j'ai ça parfois quand je vais dans une librairie, moi par exemple. Je vais dans une librairie, je me promène, je soulève un bouquin, je regarde et tout, et moi ça me fait du bien. Voilà. Et puis...
0: Mais de vous voir, ça nous fait du bien aussi.
1: Mais moi j'aime bien le côté... Ouais. Contact. Oui, j'aime beaucoup. J'adore le projet. Je trouve que le projet est super.
0: Très chouette.
1: C'est un magnifique projet. J'aime bien les gens avec qui je travaille, mais j'aime aussi énormément les gens qui viennent chez nous, les clients. Pardon, je suis là 4 jours par semaine.
0: Oui.
1: Je vois. Enfin, il y a des gens que je connais vraiment bien, je peux dire, maintenant, depuis 8 ans. Et
0: c'est
1: c'est gai, c'est chouette.
0: En tout cas, on sent que vous êtes passionnée et on sent que votre boss l'est aussi.
1: Oui, je crois qu'on l'est tous dans l'équipe.
0: Et alors, j'ai entendu que vous partagiez un peu les rôles, les commandes, les boulots. Chacun, vous avez un peu
1: On a chacun nos fournisseurs, oui. Ça s'est un peu mis... moi, j'ai repris les fournisseurs de la personne que je remplaçais à l'époque.
0: Oui.
1: Et puis, une fois que je les ai bien intégrés, on va dire...
0: c'était bon.
1: J'en ai pris d'autres, tout.
0: Et donc, c'est réparti entre vous, quoi.
1: C'est réparti, oui, parce qu'il y a des trucs de base. Je pense qu'on fait tous un peu des fournisseurs alimentaires.
0: Oui.
1: Et puis après, on fonctionne un peu au coup de cœur. Moi, je partage les vêtements avec Christine, qui auparavant faisait ça toute seule, donc c'est gai d'être à deux.
0: Ah oui, c'est chouette.
1: J'ai retrouvé... Avant, je travaillais dans un magasin de jouets, donc forcément, naturellement, j'ai repris et un peu agrandi, j'espère, l'offre des jouets. J'aime bien tout ce qui est cosmétique, donc j'ai aussi...
0: c'est chouette, en tout cas.
1: Voilà.
0: Donc, en tout cas, on sent, et j'espère que les auditeurs d'RCF auront senti cette passion et auront envie de vous faire un petit coucou place.
1: Bien.
0: Voilà. Petit choix musical, la Symphonie des éclairs.
1: De Zao, bien
0: sûr.
1: Oui,
0: Zao de Sagazan. Alors... Coup de cœur, vraiment gros coup de cœur.
1: Oui, coup de cœur. En fait, je ne connaissais pas très très bien et j'ai accompagné une amie à son concert. J'ai eu cette chance et elle m'a complètement transportée.
0: Oh, mais elle est pleine d'émotions.
1: Oui, exactement.
0: Et elle la partage.
1: Et voilà, c'est ça.
0: Ah, c'est chouette. On va l'écouter.
1: Allons-y.

0: La merveilleuse Zao de Sagazan, magnifique, la fin symphonie des éclairs sur RCF Bruxelles dans l'émission Les Bonheurs de Sophie, qui se termine avec Lidwin Papart, qui nous parlait d'Osphère. Ça se termine, déjà. C'est la fin déjà.
1: Ça va vite avec vous.
0: Oui,
1: hein.
0: Ça va vite.
1: Ça va agréablement vite.
0: Oh, c'est gentil. Alors, on demande toujours à nos invités en fin d'émission un petit coup de cœur, et vous, vous m'avez parlé d'un lieu.
1: Ah oui, deux lieux. Enfin oui, pas précis. C'est les Guinguettes, hein. C'est la reprise des Guinguettes.
0: Ben oui, en été, ils sont un peu partout, hein.
1: Ils sont un peu partout. Ouais.
0: Vous, c'est celle de Forêt plus particulièrement, mais vous voudriez découvrir une autre.
1: Oui, je vais souvent à Forêt par facilité parce que c'est tout près, et c'est rigolo de croiser des gens. Beaucoup de Saint-Gilles, beaucoup de clients d'Osphère d'ailleurs. Et c'est sympa. Ça a un côté super sympa. Oui. Mais c'est vrai que je suis curieuse. Il paraît qu'il y en a une à Anderlecht, et je pense qu'elle est beaucoup. Elle est plus bucolique.
0: Oui, eh ben.
1: Elle est, oui.
0: Donc, on va se donner rendez-vous là-bas.
1: On va aller. Allez. Une guinguette.
0: Voilà. Et alors, vous m'avez fait une petite proposition. Vous m'avez fait une petite proposition pour Osphère.
1: Oui, pour vos auditeurs.
0: Mais
1: plutôt.
0: Oui.
1: Ben voilà.
0: Pas pour moi. Pardon. Pour nos auditeurs.
1: Voilà, qui sont évidemment les bienvenus chez Osphère. Et comme en discutant toutes les deux, j'avais compris que vous étiez un petit peu joueuse.
0: Oui.
1: Je voulais proposer à vos auditeurs de jouer aussi. Et donc, s'ils se présentent chez nous...
0: En disant les bonheurs de Sophie.
1: Et ben voilà, les bonheurs de Sophie.
0: Ils reçoivent un café.
1: Et ils reçoivent un très bon café Shorty.
0: Ouh. Bon, les amis, j'espère que vous avez bien entendu. Vous allez chez Osphère, rue Jean Volders, numéro 9, à Saint-Gilles, tout près de la radio d'ailleurs. Et vous dites les bonheurs de Sophie et vous recevez un très bon café. Ce sera peut-être pas Lidwin, mais il faudra prévenir vos collègues.
1: Je préviendrai vos collègues.
0: C'est magnifique. Merci beaucoup.
1: Merci à vous, Sophie.
0: À très bientôt et
1: avec
0: un bon
1: plaisir.
0: Week-end à tout le monde.
1: Un bon week-end.
0: Et on se retrouve la semaine prochaine.
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Bonjour chers amis de RCF, je vous retrouve aujourd'hui pour une cinquième et dernière émission consacrée aux orgues de la cathédrale de Freiburg et présentée par son organiste titulaire, Matthias Meyerhofer. Dans les émissions précédentes, vous avez pu découvrir les trois orgues de la cathédrale et dans l'émission, la dernière émission, vous avez pu entendre l'enregistrement des orgues qui peuvent se jouer ensemble depuis une console générale qui se trouve dans le cœur de la cathédrale. Il nous reste donc à découvrir le quatrième orgue, le Michaelsorgel, qui est placé à la tribune dans le fond de la nef de la cathédrale. Cet instrument d'esthétique plutôt romantique a été construit en 2008 par la firme suisse Metzler. Et tout récemment, en 2023, le facteur d'orgue allemand Fehl a ajouté le clavier de chamade qui comporte trois jeux. Commençons ce programme avec le compositeur danois Niels Wilhelm Gade. Il fut élève de Mendelssohn à Leipzig. Les trois tones Stuck, opus 22, ont été écrits en 1851 et sont dans la droite ligne de l'écriture organistique de Mendelssohn. Nous entendons ici la première pièce de l'œuvre qui est dans la tonalité de Fa majeur.

Après le premier tonestuc en fa majeur de Niels Gade, restons au XIXe siècle avec le compositeur allemand Anton Bruckner. Il est surtout connu pour ses symphonies orchestrales, alors même qu'il a été toute sa vie organiste de l'abbaye de Saint-Florian, où il est d'ailleurs inhumé sous son orgue. Cet homme, capable des plus grandes fresques dans son œuvre d'orchestre, n'a presque rien laissé pour son instrument. En effet, la plupart du temps, Bruckner improvisait lors des offices religieux. Le Nachtspiel, en ré mineur, a été écrit vers 1847.

Matthias Mayrhofer jouait le Nachtspiel en ré mineur de Anton Bruckner. Et je voudrais conclure cette émission avec un troisième compositeur de la période romantique. Il s'agit de César Franck. Il est né en Belgique et pourtant il fera toute sa carrière à Paris comme professeur d'orgue au conservatoire et organiste de la basilique Sainte-Clotilde. Il est surtout connu mondialement dans le monde de l'orgue pour ses 12 grandes pièces pour orgue. Parmi celles-ci, les trois pièces datées de 1878. Elles sont écrites pour l'inauguration de l'orgue Cavaillé-Coll du Palais Trocadéro à Paris. La pièce héroïque en si mineur est la troisième pièce du recueil.

0: Matthias Mayrhofer nous présentait dans cet enregistrement le quatrième orgue de la cathédrale de Freiburg, le Michaelsorgel, dont il est l'heureux organiste titulaire. Et c'est ainsi que s'achève notre voyage sonore au cœur des orgues de la cathédrale de Freiburg. Je vous donne rendez-vous très bientôt sur les ondes de RCF pour une nouvelle escapade musicale autour de l'orgue. D'ici là, que la musique continue de résonner en vous. Au revoir.
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2: Bonjour à toutes, bonjour à tous et bienvenue dans ce nouvel épisode d'Entre les cases, mes rencontres chaque semaine avec celles et ceux qui font la BD, scénaristes ou dessinateurs, dessinatrices. Et bien aujourd'hui, c'est avec une dessinatrice qu'on se plonge dans un été historique. Rien qu'à regarder la couverture, on pourrait entendre les cigales sous la pinède et l'éclat doré des genêts. Une rivière murmure son doux clapotis. Au centre, une femme aux longs cheveux blonds flotte en planche, soutenue par une autre, large chapeau orange sur la tête, lunettes de soleil et sourire aux lèvres. Une impression de sérénité, de complicité se dégage de la scène, comme un moment suspendu au cœur de l'été. Oui, c'est l'été, mais ce n'est pas n'importe quel été que raconte Vaillante, cette BD d'Émilie Chazeron et Cécile Beck, publiée chez Rue de Sèvres. Regardez le maillot de bain, une pièce rayée rouge et blanc, qui couvre bien les cuisses, maillot de bain typique des années 30. Eh bien cet été, c'est l'été 36, le premier été des congés payés, la plus symbolique des avancées sociales du Front populaire de Léon Blum. Et c'est dans ce contexte que vont se rencontrer les deux femmes sur la couverture. A priori, tous les opposent. Suzanne, la blonde, est une paysanne qui vit avec son mari, une gueule cassée de la Première Guerre mondiale, et sa fille Rose, jeune fille qui rêve de voyage et de beaux bijoux. Mabel, au large chapeau, est une américaine bourgeoise mariée au riche homme d'affaires Berg et qui est en décalage avec les codes sociaux de son pays d'accueil. Et de cette rencontre inattendue va naître une solide amitié qui va les aider l'une et l'autre à redéfinir leurs conditions de femmes et leur avenir. Une histoire passionnante et émouvante de sororité, de conquête de liberté racontée dans un style ligne claire. Et c'est la dessinatrice Cécile Beck qui nous fait remonter dans le temps des premiers congés payés. Bonjour Cécile.
3: Bonjour.
2: Alors on peut lire Vaillante comme une BD féministe et en même temps comme une BD politique et sociale, puisqu'elle parle de nos acquis sociaux. Et c'était important, 90 ans après, puisqu'on est en 2026, de rappeler l'importance de ces acquis, souvent contestés et toujours menacés.
3: Oui, bien sûr. C'est toujours d'actualité. Et là, c'est vrai que ça parle évidemment de cette rencontre entre les classes sociales sur les plages, parce que les classes populaires rencontrent enfin, dans un même contexte et dans un même lieu, les classes et plus aisées, les classes bourgeoises. Et c'est un espèce de choc un peu culturel comme ça, une espèce de confrontation à la fois joyeuse et à la fois un petit peu outrée les deux.
2: C'est vrai, vous le montrez bien, la scène sur la plage, on voit tout un panorama et on voit bien l'ambiance de l'époque, parce que les bourgeois, eux, bien sûr, avaient les moyens de partir en vacances, mais là, ils rencontraient les ouvriers pour la première fois. Et on a l'impression qu'ils les voient, mais comme s'ils allaient au zoo, quoi.
3: C'est ça, c'est un théâtre. Ils sont vus comme des ploucs, simplement. Comme si, quelque part, on les observe du coin de l'œil, comme ça, en se disant, mais qu'est-ce que c'est que ces tenues de bain? Qu'est-ce que c'est, ils savent pas se tenir? Comment ils parlent? On a l'impression que, voilà, les regards se posent comme si, les classes sociales se regardaient les unes les autres. Avec amusement ou effectivement un peu de dégoût aussi. Dans les deux sens.
2: C'est vrai que du côté bourgeois, ils se disent, oh là là, ils vont venir envahir nos plages alors qu'on était tranquille. Et la paix, c'est quand même effectivement un luxe, c'est vrai. Oui. Et du côté ouvrier, bah, pareil, on se dit, oh là là, c'est quoi ces gens qui font des manières, quoi.
3: Exactement. Tout le monde en prend un peu pour son grade, Et c'est ça qui est un peu amusant à traiter, justement. On prend pas de parti, en fait. Tout le monde, toutes les classes en prennent un peu pour leur grade.
2: Oui, c'est vraiment le panorama de l'époque.
3: Exactement.
2: que vous montrez. Alors, il y a ce thème-là, bien sûr, qui pose les jalons de l'époque. Il y a aussi l'antisémitisme, la réalité des gueules cassées, le crack de Wall Street. Franchement, c'est vrai que on se dit, c'est de l'histoire, mais à l'époque, c'est vrai que les années 30, ça a été riche en rebondissements.
3: Oui, bah c'est une décennie qui est pleine de contrastes en fait. Oui. Hein. C'est vrai que on sent que ben il y a encore les traumas de la Première Guerre qui sont encore bien présents. D'ailleurs avec donc Georges qui est quand même très très abîmé par cette période de l'histoire. Effectivement, il y a la montée d'antisémitisme avec l'époux Berg qui se fait on sent que les Juifs sont pas du tout commencent vraiment à être pointés du doigt par certaines personnes dans la société.
4: Ouais. Puis on n'oublie pas aussi que Léon Blum était juif et voilà. Que lui aussi a été très fortement contesté, haï et menacé et attaqué aussi en tant que juif et aussi bien sûr pour les progrès sociaux qu'il a portés.
3: Exactement. Mm. Après voilà, il y a encore un espèce de vernis social qui vient un petit peu quand même protéger les riches, les bourgeois juifs comme Edmond Berg, mais effectivement, on sent dans les discussions mondaines ou même pas mondaines, hein, d'ailleurs, que voilà, il y a cette montée, cette vague brune qui monte un petit peu, voilà, donc c'était important de le montrer. C'est aussi une décennie c'est à la fois le crack de Wall Street, voilà, ouais, la Grande Dépression, mais aussi voilà, c'est aussi l'âge d'or d'Hollywood, voilà. Donc il y a plein de choses très contrastées. À la fois il y a les grandes stars, donc on avait envie aussi de montrer cet aspect-là avec Mabel, côté un petit peu star, avec ses tenues incroyables.
4: On va en parler de Mabel et de Suzanne et des autres, mais moi je me demandais déjà comment elle était née cette BD. C'est Émilie Chazeron qui est venue vous chercher. C'était un projet que vous aviez et vous cherchiez une scénariste. Comment c'est né Vaillante?
3: Alors j'avais vu un reportage sur les premiers congés payés. Et sur les clichés, en fait, les gens avaient l'air tellement heureux, joyeux. Enfin, je sais pas, ça m'avait donné des envies de dessin. J'avais envie de travailler dans ce contexte-là sur une histoire sur la Côte d'Azur. Et puis, ça m'avait donné envie de parler d'amitié féminine aussi. Et je trouvais que c'était une bonne idée de parler justement de contraste, de la lutte des classes en évoquant une amitié entre deux personnes de milieux très différents. Et j'avais pas envie d'écrire l'histoire. Et j'aimais beaucoup le travail d'Émilie, que je connaissais en jeunesse, parce qu'elle a fait des livres, des romans, des livres pour enfants.
4: Et vous êtes aussi illustratrice jeunesse.
3: Voilà. Mm-hmm. Et en fait, je l'ai contactée. Elle avait jamais fait de BD, donc je lui ai demandé est-ce que ça t'intéresserait de faire un scénario de BD, parce que j'avais beaucoup aimé son dernier livre. Et que je trouve qu'elle a une grande aisance pour... Il y a un grand talent pour parler, pour créer des personnages attachants, un peu forts, avec des, enfin moi les dialogues qu'elle imagine dans Vaillante, ils sont
4: ciselés, hein. Voilà, c'est un régal littéraire, on se dit à chaque fois c'est vraiment.
3: Et elle me faisait lire, ces dialogues, j'étais morte de rire. Je trouvais ça vraiment super bien amené. Et voilà, donc on a commencé à travailler là-dessus. Elle est partie tout de suite. Enfin voilà, ce que je lui proposais comme contexte, ça l'inspirait. Et donc elle a imaginé cette histoire de Mabel et de Suzanne qui sont complètement les fruits de son imagination. Voilà, moi j'ai juste amené le point de départ en disant voilà, j'aimerais... parler de ça, est-ce que ça t'inspire?
4: Ouais. Et alors, ce que je trouve bien, Cécile, c'est que dans Vaillante, je trouve que le ton, il est pas nostalgique, il est pas passéiste, mais en fait, il montre le temps, l'été des possibles. En tout cas, c'est vraiment ce qu'on ressent dans la manière dont vous le racontez. Vous montrez un moment suspendu et voilà ce qui pourrait, ce qui aurait pu être.
3: Oui, c'est vrai, mais c'est...
4: C'est un peu le temps de l'espoir, quoi.
3: Oui, c'est ça. En fait, c'est vrai que c'est comme un peu une parenthèse enchantée où on met un petit peu, on évoque effectivement toute la phase historique avec les choses déplaisantes qui arrivent. D'ailleurs, on le voit à la fin de la BD, cette espèce de chaud-froid un petit peu doux-amer avec ce qui est dit à la radio. C'est-à-dire que on voit dans les nouvelles qui sont annoncées, que il y a des choses pas très sympas qui vont arriver. Oui. Et en même temps, on finit sur une petite note de musique très sympa, toute guillerette et et voilà, moi je trouvais que c'était intéressant parce que la vie c'est ça aussi et que d'ailleurs l'histoire on passe du rire aux larmes, il y a des choses
4: à la tragédie,
3: très drôles, il y a des choses très dures qui arrivent et avec Émilie on trouvait que c'était intéressant justement de montrer des choses très nuancées parce que en fait la vie c'est ça, les rencontres c'est ça. Même les personnages sont très nuancés aussi, ils sont complexes.
4: C'est vrai. Mmh. Donc, c'est, vrai. Voilà. C'est vrai que c'est une belle, c'est une belle galerie de femmes. Il y a des portraits de femmes. Donc, il y a Suzanne, il y a Mabel, il y a aussi Rose, hein, la fille de Suzanne, qui va d'ailleurs devenir la domestique engagée pour s'occuper de Benjamin, le neveu de Mabel, qui a une dizaine d'années. Et en fait, on a l'impression que ce sont toutes des femmes emprisonnées par leur statut, par leur milieu, et qui aspirent à autre chose et qui se battent chacune à leur manière pour se créer un autre avenir. Même si c'est pas dit comme ça, même si c'est pas revendiqué, c'est leur force en fait, c'est ça d'où vient Vaillante.
3: Oui, bah c'est un récit d'émancipation en fait, et puis des femmes qui aspirent à la liberté, à pouvoir exister dans la vie sans avoir à s'excuser, sans avoir peur. Ça parle aussi des violences faites aux femmes, ça parle de plein de choses en fait. Oui, ça nous paraissait hyper important d'évoquer tout ça en fait. Et c'est on a à la fois Suzanne qui est donc femme d'affaires, hein, qui est gérante de sa propre ferme, et puis on a Mabel qui est une bourgeoise
4: Qui s'ennuie dans ses codes et qui veut un petit peu s'échapper et retrouver la frivolité, pas la frivolité, mais l'amusement, quoi.
3: Voilà, c'est ça. Et toutes les deux, elles s'inquiètent de comment elles vont pouvoir réussir à subvenir à leurs besoins.
4: Oui.
3: Quelque part, elles ont un côté très pratique aussi. Donc, comment on vit, comment on fait, quand on est une femme et qu'on est obligé de se marier pour pouvoir survivre.
4: Pour pouvoir survivre. C'est vrai qu'elle parle de l'été 36, cette BD, avec toutes les avancées sociales, mais toutes les aspirations et toutes les questions, mais qui résonnent encore très fort aujourd'hui, parce que se poser la question de l'instinct maternel, hein, si on va aimer ou pas son enfant, craindre pour sa réputation, rechercher l'amour, le vrai, enfin, c'est des choses qui nous animent encore aujourd'hui.
3: Oui, bien sûr, mais c'est vrai que c'est un récit qui est presque universel en fait, parce que on peut le transposer dans toutes les époques. Toutes les femmes de toutes les époques se posent ce genre de questions, et ça nous paraissait aussi important de lever ce tabou de la maternité facile, parce que on voit que ce soit Suzanne ou Mabel, elles en ont un peu bavé quand même en tant que maman.
4: C'est vrai.
3: Et que les choses n'ont pas été simples de leur côté, et que voilà. Dans leur rapport avec leurs enfants, dans leur questionnement à elles, est-ce qu'elles sont de bonnes mères ou pas. Il y a plein de choses qui se passent.
4: Ouais. Et finalement, je trouve que Mabel et Edmond, ils sont assez avant-gardistes à leur manière, parce que elle, on comprend très vite que Mabel, elle a un passé tragique et que son mariage avec Edmond Berg est pas un mariage d'amour, mais un partenariat. Sauf que c'est pas comme les mariages de convenance comme il y en avait beaucoup à l'époque, c'est un partenariat assumé dans le sens où ils connaissent chacun les secrets l'un de l'autre et surtout qu'ils se respectent, ils forment une équipe, et ça je trouve ça assez avant-gardiste d'une certaine
3: manière. Bah, c'est un peu des amis, des amis qui habitent ensemble et qui ont décidé de s'épauler, de se soutenir et de faire face par rapport aux conventions que l'époque leur impose dans leur milieu social.
4: Oui, et surtout de reconnaître à chacun la place de l'autre. On voit que pour eux, l'égalité homme-femme, c'est bon, elle est acquise. Hein.
3: Exactement.
4: Vraiment. Oui. C'est dans ce sens-là que c'est avant-gardiste. Oui.
3: Et c'est ce qui rend aussi d'ailleurs le personnage d'Edmond très attachant, parce que c'est un personnage qui est quand même qui est plutôt rare pour l'époque.
4: C'est vrai.
3: Et c'est un personnage qu'on voit pas énormément dans la bande dessinée, mais Émilie a réussi à le rendre à l'écrire de façon très très attachante, et vraiment Edmond, on a envie que ce soit notre copain, quoi.
4: Oui, c'est vrai. Et puis c'est surtout, même s'il a pas beaucoup de scènes, les scènes qu'il a sont fortes, parce qu'il est là, il est en pilier, alors que Henri, son neveu, lui, on va dire, est un personnage, on va dire, d'homme assez plus classique, même dans ses violences, on va dire, tout simplement. Et c'est lui qui met la petite touche d'inquiétude dans ce récit.
3: Exactement, c'est un personnage, Henri, qui est difficile à cerner. Oui. Au début, on le voit comme ça, il a l'air très aimable, il est un peu partout, il regarde un peu partout, il est toujours un peu présent, et on ne sait pas comment le cerner. Et en fait,
4: on va pas dévoiler, mais on comprend que il convoite des choses, et quand on convoite,
3: ça finit pas toujours bien.
4: Voilà. On va continuer à parler de Vaillante avec vous, Cécile Beck. Vaillante, publiée chez Rue de Sèvres, donc scénarisée par Émilie Chazeron. On en continue d'en parler après cette pause musicale.

0: De retour dans Entre les cases avec Cécile Beck pour parler de Vaillante, la BD qu'elle a dessinée, BD scénarisée par Émilie Chazeran et qui est publiée chez Rue de Sèvres. Une BD donc qui est un roman d'émancipation féminine au cœur de l'été 36, l'été des congés payés. Alors c'est vrai que tout à l'heure pour décrire la couverture, j'ai parlé du maillot de bain, hein, typique de l'époque, mais il y a d'autres détails hein, qui nous plongent vraiment bien dans les années 30. J'imagine que vous êtes aussi beaucoup documentée pour coller au mieux quand même hein, la représentation de l'époque,
1: oui,
0: Cécile.
1: Bien sûr. J'ai regardé des tonnes et des tonnes de vêtements féminins, je me suis plongée aussi dans la belle époque de la Côte d'Azur pour pouvoir imaginer celle des Bergues.
0: Ouais.
1: Voilà, comme à chaque fois quand on fait... Quand on dessine une autre époque, il faut se documenter, puis on digère plein de choses, et puis on les fait sienne après, mais...
0: Mais comme Émilie Chazeran, qui s'est bien documentée aussi forcément sur l'argot, la gouaille de l'époque, qui est incarnée à la fois par les amis de Suzanne, hein, les ouvrières, mais aussi par la patronne du cabaret, c'est assez savoureux.
1: Oui, ouais. Les lingères aussi,
0: cette
1: scène, voilà, il y a énormément de scènes avec des dialogues où elle a une imagination pour donner vie à ces dialogues et pour qu'on comprenne tout de suite à qui on a affaire, c'est vraiment bien amené, quoi.
0: Ouais. J'imagine que quand vous voyez un scénario pareil avec le ton qui est donné, j'imagine aussi que pour vous, même si vous avez déjà des idées, de l'inspiration, c'est aussi une aide. Hein. Vous vous dites, ok, c'est bon, là j'ai bien le décor, j'ai bien le ton. C'est mon terrain de jeu, ça m'aide, hein, non ?
1: Complètement, oui. C'est vrai que quand on a des personnages comme ça, ben, par exemple, la tenancière
0: du cabaret.
1: Du cabaret, je l'ai vue tout de suite. Je l'ai vue tout de suite comment elle allait être physiquement. Ça colle tout de suite. Pareil pour les copines de plage de Suzanne.
0: Ouais. Et pour les héroïnes, donc Suzanne, Mabel et aussi Rose, hein, vous les avez eues tout de suite ou pas? Vous avez un petit peu plus tâtonné?
1: Non, je les ai eues tout de suite. Je les ai eues tout de suite. Mabel et Suzanne, elles sont vraiment apparues comme une évidence en fait. Bon, après, Émilie avait quand même décrit un peu physiquement comment elles étaient, mais c'est vrai que avec cette aide-là. Voilà, moi je les voyais tout de suite, et puis effectivement en fait elles étaient tellement bien décrites que c'était pas difficile. Je crois que les personnages qui m'ont le plus donné du mal, c'est peut-être Henri au départ. Qu'on sait pas par quel bout prendre ce personnage.
0: Donc comment montrer son ambiguïté, quoi.
1: Exactement.
0: Au niveau du style graphique, hein, je l'ai dit, c'est style hein, ligne claire. J'ai l'impression que pour les femmes en BD, c'est pas si répandu que ça. Il y en a, mais c'est pas si répandu. Pour vous, ça a été une évidence, le choix de la ligne claire ?
1: Moi, oui, mais j'ai été bercée par ça, par mes parents. Moi, j'ai été très influencée par Flock et Rivière, la trilogie anglaise. Quand j'étais enfant, enfin ado plutôt peut-être, parce que le dossier Harding ou les rendez-vous de Seven Wax, c'est plus ado.
0: Ouais.
1: Mais oui, j'avais adoré, et puis causé aussi énormément.
0: Oui. Ouais.
1: Voilà, c'est vraiment deux auteurs, Flock et Causé, qui m'ont énormément marqué quand j'étais plus jeune.
0: Quand vous étiez plus jeune, oui.
1: Et j'aime en fait ce que j'aime dans la ligne claire, c'est cette espèce de d'épure. Donc c'est plus un dessin semi-réaliste ce que je fais, mais voilà, j'aime bien essayer d'aller le plus à l'essentiel, notamment dans les visages, sans pour autant sacrifier à leur expressivité.
0: Alors vous avez beaucoup illustré pour l'édition Jeunesse, je l'ai dit, Cécile. Qu'est-ce que ça vous a apporté pour aborder cet album ? Je précise que vous aviez déjà réalisé en tant qu'autrice complète un autre album, hein, Trois Chardons, qui parlait d'ailleurs déjà de secrets familiaux, de rencontres qui bouleversaient un destin. Mais l'apport de votre expérience en jeunesse, hein, qu'est-ce que ça a donné pour cet album-là, Vaillante ?
1: L'expérience, en fait c'est assez différent, moi je trouve, la jeunesse et la bande dessinée. Je pense que justement, je suis passée en bande dessinée parce que pour moi, la jeunesse, il y avait peut-être trop d'ellipses quand on raconte une histoire. Et c'est ce qui me permettait en bande dessinée de pouvoir creuser un peu plus les personnages, les situations, d'être moins elliptique.
2: Ouais.
1: Et c'est vraiment une autre façon de penser la narration.
2: Mmh.
1: Mais la jeunesse, qu'est-ce que ça m'a apporté une expérience déjà.
2: Mmh.
1: Et c'est vrai qu'au départ, je commençais la jeunesse parce que je ne me sentais pas les épaules pour faire de la bande dessinée. C'est venu un peu avec le temps. Mmh. Puis je pense aussi avec le fait que mes enfants grandissent, que moi je vieillisse aussi et que j'ai envie de parler, à m'adresser à un autre public.
2: Mmh.
1: Voilà, les envies de mes envies de,
2: oui,
1: de créatrice
2: oui. Qui
1: ont changé, évolué
2: ouais.
1: avec le temps et, mmh. et je trouve ça très bien d'ailleurs.
2: Oui, oui, oui, bien sûr. Oui, oui. Vous parliez d'ellipses hein, que vous trouviez que dans le monde de la jeunesse, il y en avait un petit peu trop, vous aviez envie de creuser. En attendant, moi je trouve que dans cette histoire, il y en a une et oui. je trouve qu'elle est très très bien, parce que justement, le fait de ne pas montrer quelque chose nous rend encore plus violent la réalité.
1: Oui, je vois très bien à quoi vous oui. faites référence.
2: Mmh.
1: Ben oui, c'était important pour moi de parler, d'aborder cette scène-là sous forme de métaphore en fait,
2: oui.
1: parce que je trouve qu'on n'a pas besoin de le montrer pour
2: non.
1: le comprendre,
2: non.
1: et que quelque part, effectivement, ça n'enlève rien à la violence de l'acte, et je trouve que souvent c'est trop montré. Ce genre de scène. Donc,
2: ouais.
1: que ce soit dans n'importe quelle œuvre, je trouve qu'en général, on a tendance un petit peu à. Il y a une espèce de voyeurisme qui me.
2: Même
1: qui
2: si on veut dénoncer, mais.
1: Oui,
2: voilà.
1: Mmh. En fait, on peut dénoncer sans montrer. Et
2: ouais.
1: je trouve qu'on n'est pas obligé d'aller sur quelque chose de super frontal.
2: Oui, oui. Mais alors, je vous posais la question parce que je me demandais, est-ce que dans ce cas-là, pour vous, il y a aussi un regard féminin et un regard masculin sur les choses. Je vous pose les questions parce que je trouve que dans votre album, il y a une sensualité, une façon de cadrer que je ne vois pas forcément ailleurs, forcément chez les auteurs masculins. Je veux pas que ce soit pris comme du sexisme, mais franchement, moi j'ai vraiment vu une différence dans votre manière d'aborder les corps, la sensualité et aussi donc la violence dont on parlait.
1: Oui, bah c'est une question qu'on me pose en général. C'est vrai que j'aime bien dessiner les scènes justement d'amour ou de sexe sans pour autant les exposer d'une façon je sais pas
2: crue.
1: Voilà. Ouais, voilà, je sais pas. En fait, j'aime quand il y a de la nuance, quand il y a de la pudeur, ça reste sensuel mais pas porno.
2: Oui, oui, bien sûr. Bah la sensualité, c'est pas pornographique.
1: Exactement,
2: déjà, c'est sensuel,
1: voilà.
2: c'est sensuel,
1: et
2: c'est érotique, quoi. Voilà.
1: Oui, et puis en fait, ce que j'aime bien, c'est montrer l'homme et la femme sous un angle égalitaire, en fait, dans cette
2: oui.
1: action-là, quoi.
2: Oui.
1: Il y en a pas un qui prend le dessus.
2: Non.
1: Et d'ailleurs, on voit en général dans mes BD, c'est souvent les femmes qui prennent l'initiative, en
2: oui.
1: fait.
2: Oui. Ah ouais. Mais c'est vrai que je vous posais la question parce que moi, je m'étais fait la même réflexion que devant le film réalisé par Maggie Gyllenhaal. Je ne sais pas si vous aviez vu The Lost Daughter. Je trouve qu'elle avait une façon de filmer les scènes où on se disait ah ouais, il y a une approche différente, une délicatesse, il y a autre chose, quoi. Un
1: oui.
2: érotisme différent. Voilà.
1: Oui.
2: Mmh, mmh.
1: J'ai pas vu le film, mais effectivement, je c'est quelque chose que je perçois, mais alors pas chez toutes les créatrices.
2: Non, non, bien sûr.
1: Il y a des femmes qui vont montrer le sexe de manière très crue et très frontale, et ça me dérange pas non plus, mais c'est encore d'une autre façon.
2: Oui, exactement.
1: Je trouve,
2: c'est vrai.
1: Que les hommes vont apporter une dose de fantasme, mais les femmes qui vont montrer le sexe de manière très crue vont pas le fantasmer. Elles vont être très réalistes en fait.
2: Mmh.
1: On sent qu'il y a pas le biais des fantasmes qui va venir modifier la façon de la dessiner en fait la scène.
2: Ouais. Ouais. Mais même finalement dans une scène tout simple, on voit Mabel qui va plonger. Vous la filmez de dos et je la trouve très belle, puisqu'on voit forcément, bon, on la voit de dos, donc on voit ses fesses dans son maillot de bain, mais le cadrage est à la fois beau, drôle et naturel. Voilà, je trouve. Hein.
1: Bah, je prends ça comme un compliment.
2: Ouais. Non, non, mais c'est, enfin, voilà, c'est, et moi, je me demandais justement au niveau de la sensualité, de la représentation, donc, des corps, vous avez forcément votre propre imaginaire, vos propres codes, vos propres références, mais est-ce qu'il y a eu d'autres inspirations en BD ou au ciné ou en peinture qui vous ont aussi nourri de manière générale ou plus particulièrement aussi La Pourvoyante?
1: Bah, c'est-à-dire que les corps humains féminins sont extrêmement représentés. Après, tout est façon de faire. Moi, je sais que quand j'avais fait ma première bande dessinée, Ama, le défi, c'était de représenter des corps nus tout le temps, mais dans une attitude de travail, parce que c'est la nudité, c'est un peu leur bleu de travail, les oui. hamas, et que le défi, c'était de pas les sexualiser, de leur montrer sous une forme complètement naturelle, de façon à ce que presque...
2: Oui, c'était des femmes qui plongeaient pour aller travailler, exactement.
1: Ce qui fait qu'au bout d'un moment, presque, ça occulte le fait qu'elles sont nues, on ne fait même plus attention à la sexualité, ce qui est en général pas facile à faire.
2: C'est peut-être après le regard du lecteur ou de la lectrice qui va y poser des choses. Mais ça, vous n'en êtes pas responsable non plus.
1: Non, bien sûr, mais c'est vrai que quand elles sont pas... Quand on les dessine de façon non sexualisée, quelque part, le regard se modifie aussi. Mmh. Par exemple, Hama, c'est une bande dessinée qui a été... qui a eu beaucoup de succès auprès des jeunes, alors que on s'était dit que la nudité pouvait être quand même un frein à cette ouverture vers la jeunesse. Moi, je me rappelle dans les classes, quand je fais des interventions dans les collèges, ça ricane 2 secondes sur le fait qu'elles sont nues.
2: Oui.
1: Et puis, en fait, après, on passe à autre chose parce qu'effectivement, il n'y a pas d'accroche où elles sont sexualisées, c'est où ça. On peut se moquer un peu.
2: Elles ne sont pas sexualisées, elles ne sont pas érotisées. Voilà. C'est comme si elles avaient, comme vous le dites, un bleu de travail. Et c'est quelque chose de naturel.
1: Ouais. Exactement, on n'y fait même plus attention.
2: Je me demandais justement, puisque vous dites que vous étiez, que vous êtes intervenue dans les écoles pour Hama, pour Vaillante, vous avez aussi envie d'organiser des rencontres, parce que ça parle effectivement encore une fois d'émancipation féminine, mais aussi d'une période historique qu'on peut encore étudier à l'école, j'espère bien.
1: Oui, bien sûr, moi j'adore rencontrer les collèges, les lycées, les collégiens, les lycéens, j'aime beaucoup ces moments d'échange en général, je trouve que c'est hyper enrichissant, et puis ça leur fait aussi, ça leur donne une incursion dans le métier, dans le métier d'auteur, autrice, qui est quand même un petit peu mystérieux pour eux.
2: Ouais.
1: Et en fait, je trouve qu'en général, on sort tous un petit peu grandi de ce genre d'expérience. Moi, j'aime bien.
2: Ouais. Cécile Beck, vous avez envie de vous plonger dans l'histoire d'autres femmes vaillantes après celle-ci ?
1: Pourquoi pas ? Je ne sais pas encore ce que je vais faire par la suite. C'est vrai que les sujets d'émancipation féminine, ce sont des sujets qui me portent et qui sont importants pour moi. Après, voilà, je ne sais pas trop... J'ai aussi envie de parler d'amour.
2: Oui.
1: J'ai pas encore trouvé la bonne façon de le faire. Pour l'instant, je tâtonne un petit peu sur la suite. On verra bien.
2: Écoutez, on verra bien. Voilà. En tout cas, merci beaucoup, Cécile Beck. Je rappelle que vous signez donc les dessins de Vaillante, cette BD dont le scénario est signé Émilie Chazeron. Vaillante, publiée chez Rue de Sèvres. Merci.
1: Merci beaucoup.
2: Entre les cases, c'est déjà fini. On se retrouve vendredi prochain et on remontera le temps jusqu'au Moyen-Âge pour assister à un procès historique, celui d'une femme qui voulait bouter les Anglais hors de France. Ouais, l'indice, il est réellement cadeau. Allez, à la semaine prochaine et d'ici là, faites-vous du bien.

0: Au nom du Père et du Fils et du Saint-Esprit.
1: Amen.
0: Chers frères et sœurs, soyez les bienvenus à Lourdes, dans cette grotte de Massabielle, où la Vierge Marie, l'Immaculée Conception, est apparue à Bernadette. Avec elle, nous méditerons les mystères douloureux du rosaire. Nous prions avec tous les pèlerins présents à Lourdes. Nous prions aussi avec tous ceux et celles qui, de par le monde, nous sont unis par l'écoute de leur radio chrétienne francophone, par l'écoute de la chaîne de télévision catholique KTO, par leur connexion au site internet du sanctuaire de Lourdes. Je crois en Dieu, le Père Tout-Puissant, Créateur du ciel et de la terre, et en Jésus-Christ, son Fils unique, notre Seigneur, qui a été conçu du Saint-Esprit, est né de la Vierge Marie, a souffert sous Ponce Pilate, a été crucifié, est mort et a été enseveli, est descendu aux enfers, le troisième jour est ressuscité des morts, est monté aux cieux, est assis à la droite de Dieu le Père Tout-Puissant, d'où il viendra juger les vivants et les morts.
1: Je crois en l'Esprit Saint, à la Sainte Église catholique, à la communion des saints, à la rémission des péchés, à la résurrection de la chair, à la vie éternelle. Amen.
0: Prions aux intentions de notre Saint-Père, le pape Léon, les intentions qu'il porte, les intentions de toute l'Église, et particulièrement pour le prochain voyage en France. Notre Père qui es aux cieux, que ton nom soit sanctifié, que ton règne vienne, que ta volonté soit faite sur la terre comme au ciel.
1: Donne-nous aujourd'hui notre pain de ce jour. Pardonne-nous nos offenses, comme nous pardonnons aussi à ceux qui nous ont offensés. Et ne nous laisse pas entrer en tentation, mais délivre-nous du mal.
0: Je vous salue Marie, pleine de grâce, le Seigneur est avec vous. Vous êtes bénie entre toutes les femmes, et Jésus, le fruit de vos entrailles, est béni.
1: Sainte Marie, Mère de Dieu, priez pour nos pauvres pécheurs, maintenant et à l'heure de notre mort. Amen.
0: Je vous salue Marie, pleine de grâce, le Seigneur est avec vous. Vous êtes bénie entre toutes les femmes, et Jésus, le fruit de vos entrailles, est béni.
1: Sainte Marie, Mère de Dieu, priez pour nous pauvres pécheurs, maintenant et à l'heure de notre mort. Amen.
0: Je vous salue Marie, pleine de grâce, le Seigneur est avec vous. Vous êtes bénie entre toutes les femmes, et Jésus, le fruit de vos entrailles, est béni.
1: Sainte Marie, Mère de Dieu, priez pour nous pauvres pécheurs, maintenant et à l'heure de notre mort. Amen.

0: Ô Marie conçue sans péché,
1: priez pour nous qui avons recours à vous.
0: Premier mystère douloureux, l'agonie de Jésus au jardin des Oliviers. Jésus dit à Pierre, vous n'avez pas eu la force de veiller une heure avec moi. Cette question est pour nous. Vous n'avez pas eu la force de veiller avec moi.

0: force de veiller une heure avec moi. Notre Père qui es aux cieux, que ton nom soit sanctifié, que ton règne vienne, que ta volonté soit faite sur la terre comme au ciel.
1: Donne-nous aujourd'hui notre pain de ce jour. Pardonne-nous nos offenses, comme nous pardonnons aussi à ceux qui nous ont offensés. Et ne nous laisse pas entrer en tentation, mais délivre-nous du mal.
0: Je vous salue, Marie, pleine de grâce, le Seigneur est avec vous. Vous êtes bénie entre toutes les femmes, et Jésus, le fruit de vos entrailles, est béni.
1: Sainte Marie, Mère de Dieu, priez pour nos pauvres pécheurs, maintenant et à l'heure de notre mort. Amen.
0: Je vous salue, Marie, pleine de grâce, le Seigneur est avec vous. Vous êtes bénie entre toutes les femmes, et Jésus, le fruit de vos entrailles, est béni.
1: Sainte Marie, Mère de Dieu, priez pour nos pauvres pécheurs, maintenant et à l'heure de notre mort. Amen.
0: Je vous salue, Marie, pleine de grâce, le Seigneur est avec vous. Vous êtes bénie entre toutes les femmes, et Jésus, le fruit de vos entrailles, est béni.
1: Sainte Marie, Mère de Dieu, priez pour nous pauvres pécheurs, maintenant et à l'heure de notre mort. Amen.
0: Je vous salue, Marie, pleine de grâce, le Seigneur est avec vous. Vous êtes bénie entre toutes les femmes, et Jésus, le fruit de vos entrailles, est béni.
1: Sainte Marie, Mère de Dieu, priez pour nous pauvres pécheurs, maintenant et à l'heure de notre mort. Amen.
0: Je vous salue, Marie, pleine de grâce, le Seigneur est avec vous. Vous êtes bénie entre toutes les femmes, et Jésus, le fruit de vos entrailles, est béni.
1: Sainte Marie, Mère de Dieu, priez pour nous pauvres pécheurs, maintenant et à l'heure de notre mort. Amen.
0: Je vous salue, Marie, pleine de grâce, le Seigneur est avec vous. Vous êtes bénie entre toutes les femmes, et Jésus, le fruit de vos entrailles, est béni.
1: Sainte Marie, Mère de Dieu, priez pour nous pauvres pécheurs, maintenant et à l'heure de notre mort. Amen.
0: Je vous salue, Marie, pleine de grâce, le Seigneur est avec vous. Vous êtes bénie entre toutes les femmes, et Jésus, le fruit de vos entrailles, est béni.
1: Sainte Marie, Mère de Dieu, priez pour nous pauvres pécheurs, maintenant et à l'heure de notre mort. Amen.
0: Je vous salue, Marie, pleine de grâce, le Seigneur est avec vous. Vous êtes bénie entre toutes les femmes, et Jésus, le fruit de vos entrailles, est béni.
1: Sainte Marie, Mère de Dieu, priez pour nous pauvres pécheurs, maintenant et à l'heure de notre mort. Amen.
0: Je vous salue, Marie, pleine de grâce, le Seigneur est avec vous. Vous êtes bénie entre toutes les femmes, et Jésus, le fruit de vos entrailles, est béni.
1: Sainte Marie, Mère de Dieu, priez pour nous pauvres pécheurs, maintenant et à l'heure de notre mort. Amen.
0: Je vous salue, Marie, pleine de grâce, le Seigneur est avec vous. Vous êtes bénie entre toutes les femmes, et Jésus, le fruit de vos entrailles, est béni.
1: Sainte Marie, Mère de Dieu, priez pour nous pauvres pécheurs, maintenant et à l'heure de notre mort. Amen.

0: Ô Marie conçue sans péché,
1: priez pour nous bienheureux pauvres amis.
0: Deuxième mystère douloureux, Jésus est flagellé. De l'Épître aux Romains, offrez vos corps en sacrifice vivant. Jésus offre son corps. Vierge Marie, apprenez-nous à faire de nos corps non un matériau de plaisir, mais un matériau d'offrande. Nous vous confions spécialement les jeunes. Aidez-les à orienter leurs désirs, leurs plaisirs et leurs émotions pour se donner. Notre Père qui es aux cieux, que ton nom soit sanctifié, que ton règne vienne, que ta volonté soit faite sur la terre comme au ciel.
1: Donne-nous aujourd'hui notre pain de ce jour. Pardonne-nous nos offenses, comme nous pardonnons aussi à ceux qui nous ont offensés. Et ne nous laisse pas entrer en tentation,

0: délivre-nous du mal.
1: Je vous salue, Marie, pleine de grâce. Le Seigneur est avec vous. Vous êtes bénie entre toutes les femmes, et Jésus, le fruit de vos entrailles, est béni.
0: Sainte Marie, Mère de Dieu, priez pour nos pauvres pécheurs, maintenant et à l'heure de notre mort. Amen.
1: Je vous salue, Marie, pleine de grâce. Le Seigneur est avec vous. Vous êtes bénie entre toutes les femmes, et Jésus, le fruit de vos entrailles, est béni.
0: Sainte Marie, Mère de Dieu, priez pour nos pauvres pécheurs, maintenant et à l'heure de notre mort. Amen.
1: Je vous salue, Marie, pleine de grâce. Le Seigneur est avec vous. Vous êtes bénie entre toutes les femmes, et Jésus, le fruit de vos entrailles, est béni.
0: Sainte Marie, Mère de Dieu, priez pour nous pauvres pécheurs, maintenant et à l'heure de notre mort. Amen.
1: Je vous salue, Marie, pleine de grâce. Le Seigneur est avec vous. Vous êtes bénie entre toutes les femmes, et Jésus, le fruit de vos entrailles, est béni.
0: Sainte Marie, Mère de Dieu, priez pour nous pauvres pécheurs, maintenant et à l'heure de notre mort. Amen.
1: Je vous salue, Marie, pleine de grâce. Le Seigneur est avec vous. Vous êtes bénie entre toutes les femmes, et Jésus, le fruit de vos entrailles, est béni.
0: Sainte Marie, Mère de Dieu, priez pour nous pauvres pécheurs, maintenant et à l'heure de notre mort. Amen.
1: Je vous salue, Marie, pleine de grâce. Le Seigneur est avec vous. Vous êtes bénie entre toutes les femmes, et Jésus, le fruit de vos entrailles, est béni.
0: Sainte Marie, Mère de Dieu, priez pour nous pauvres pécheurs, maintenant et à l'heure de notre mort. Amen.
1: Je vous salue, Marie, pleine de grâce. Le Seigneur est avec vous. Vous êtes bénie entre toutes les femmes, et Jésus, le fruit de vos entrailles, est béni.
0: Sainte Marie, Mère de Dieu, priez pour nous pauvres pécheurs, maintenant et à l'heure de notre mort. Amen.
1: Je vous salue, Marie, pleine de grâce. Le Seigneur est avec vous. Vous êtes bénie entre toutes les femmes, et Jésus, le fruit de vos entrailles, est béni.
0: Sainte Marie, Mère de Dieu, priez pour nous pauvres pécheurs, maintenant et à l'heure de notre mort. Amen.
1: Je vous salue, Marie, pleine de grâce. Le Seigneur est avec vous. Vous êtes bénie entre toutes les femmes, et Jésus, le fruit de vos entrailles, est béni.
0: Sainte Marie, Mère de Dieu, priez pour nous pauvres pécheurs, maintenant et à l'heure de notre mort. Amen.
1: Je vous salue, Marie, pleine de grâce. Le Seigneur est avec vous. Vous êtes bénie entre toutes les femmes, et Jésus, le fruit de vos entrailles, est béni.
0: Sainte Marie, Mère de Dieu, priez pour nous pauvres pécheurs, maintenant et à l'heure de notre mort. Amen.

0: Ô Marie conçue sans péché,
1: priez pour nous, pécheurs, pour nos âmes.
0: Troisième mystère douloureux, Jésus est couronné d'épines. Ils tressèrent une couronne d'épines qu'ils posèrent sur sa tête et ils lui mirent un roseau dans la main droite. Vierge Marie, Jésus, roi, tient dans sa main le monde et les nations. Ouvrez les cœurs de ceux qui gouvernent et de ceux qui décident. Qu'ils ne soient pas les architectes du chantier de Babel, l'humanité sans Dieu. Qu'ils entendent la voix du Christ et de son Église. Notre Père qui es aux cieux, que ton nom soit sanctifié, que ton règne vienne, que ta volonté soit faite sur la terre comme au ciel.
1: Donne-nous aujourd'hui notre pain de ce jour. Pardonne-nous nos offenses, comme nous pardonnons aussi à ceux qui nous ont offensés. Et ne nous laisse pas entrer en tentation, mais délivre-nous du mal.
0: Je vous salue Marie, pleine de grâce, le Seigneur est avec vous. Vous êtes bénie entre toutes les femmes, et Jésus, le fruit de vos entrailles, est béni.
1: Sainte Marie, Mère de Dieu, priez pour nos pauvres pécheurs, maintenant et à l'heure de notre mort. Amen.
0: Je vous salue Marie, pleine de grâce, le Seigneur est avec vous. Vous êtes bénie entre toutes les femmes, et Jésus, le fruit de vos entrailles, est béni.
1: Sainte Marie, Mère de Dieu, priez pour nos pauvres pécheurs. Maintenant et à l'heure de notre mort. Amen.
0: Je vous salue, Marie, pleine de grâce. Le Seigneur est avec vous. Vous êtes bénie entre toutes les femmes, et Jésus, le fruit de vos entrailles, est béni.
1: Sainte Marie, Mère de Dieu, priez pour nos pauvres pécheurs. Maintenant et à l'heure de notre mort. Amen.
0: Je vous salue, Marie, pleine de grâce. Le Seigneur est avec vous. Vous êtes bénie entre toutes les femmes, et Jésus, le fruit de vos entrailles, est béni.
1: Sainte Marie, Mère de Dieu, priez pour nous, pauvres pécheurs, maintenant et à l'heure de notre mort. Amen.
0: Je vous salue, Marie, pleine de grâce. Le Seigneur est avec vous. Vous êtes bénie entre toutes les femmes, et Jésus, le fruit de vos entrailles, est béni.
1: Sainte Marie, Mère de Dieu, priez pour nous, pauvres pécheurs, maintenant et à l'heure de notre mort. Amen.
0: Je vous salue, Marie, pleine de grâce. Le Seigneur est avec vous. Vous êtes bénie entre toutes les femmes, et Jésus, le fruit de vos entrailles, est béni.
1: Sainte Marie, Mère de Dieu, priez pour nos pauvres pécheurs, maintenant et à l'heure de notre mort. Amen.
0: Je vous salue Marie, pleine de grâce, le Seigneur est avec vous. Vous êtes bénie entre toutes les femmes, et Jésus, le fruit de vos entrailles, est béni.
1: Sainte Marie, Mère de Dieu, priez pour nos pauvres pécheurs, maintenant et à l'heure de notre mort. Amen.
0: Je vous salue Marie, pleine de grâce, le Seigneur est avec vous. Vous êtes bénie entre toutes les femmes, et Jésus, le fruit de vos entrailles, est béni.
1: Sainte Marie, Mère de Dieu, priez pour nos pauvres pécheurs, maintenant et à l'heure de notre mort. Amen.
0: Je vous salue, Marie, pleine de grâce, le Seigneur est avec vous. Vous êtes bénie entre toutes les femmes, et Jésus, le fruit de vos entrailles, est béni.
1: Sainte Marie, Mère de Dieu, priez pour nos pauvres pécheurs, maintenant et à l'heure de notre mort. Amen.
0: Je vous salue Marie, pleine de grâce, le Seigneur est avec vous. Vous êtes bénie entre toutes les femmes, et Jésus, le fruit de vos entrailles, est béni.
1: Sainte Marie, Mère de Dieu, priez pour nous pauvres pécheurs, maintenant et à l'heure de notre mort. Amen.

0: Marie, conçue sans péché.
1: Priez pour nous, priez pour votre pauvre sa vie.
0: Quatrième mystère douloureux, Jésus est chargé de sa croix. Du prophète Isaïe, par ses blessures, nous sommes guéris. Vierge Marie, voyez les peines et les blessures de vos enfants devant vous. Qu'ils mettent un pied devant l'autre sur le chemin de croix aux côtés de Jésus et qu'ils découvrent votre présence, votre bonté, votre douceur. Notre Père qui es aux cieux, que ton nom soit sanctifié, que ton règne vienne, que ta volonté soit faite sur la terre comme au ciel.
1: Donne-nous aujourd'hui notre pain de ce jour. Pardonne-nous nos offenses, comme nous pardonnons aussi à ceux qui nous ont offensés. Et ne nous laisse pas entrer en tentation, mais délivre-nous du mal.
0: Je vous salue Marie, pleine de grâce, le Seigneur est avec vous. Vous êtes bénie entre toutes les femmes, et Jésus, le fruit de vos entrailles, est béni.
1: Sainte Marie, Mère de Dieu, priez pour nos pauvres pécheurs, maintenant et à l'heure de notre mort. Amen.
0: Je vous salue, Marie, pleine de grâce, le Seigneur est avec vous. Vous êtes bénie entre toutes les femmes, et Jésus, le fruit de vos entrailles, est béni.
1: Sainte Marie, Mère de Dieu, priez pour nos pauvres pécheurs, maintenant et à l'heure de notre mort. Amen.
0: Je vous salue Marie, pleine de grâce, le Seigneur est avec vous. Vous êtes bénie entre toutes les femmes, et Jésus, le fruit de vos entrailles, est béni.
1: Sainte Marie, Mère de Dieu, priez pour nous pauvres pécheurs, maintenant et à l'heure de notre mort. Amen.
0: Je vous salue Marie, pleine de grâce, le Seigneur est avec vous. Vous êtes bénie entre toutes les femmes, et Jésus, le fruit de vos entrailles, est béni.
1: Sainte Marie, Mère de Dieu, priez pour nous pauvres pécheurs, maintenant et à l'heure de notre mort. Amen.
0: Je vous salue Marie, pleine de grâce, le Seigneur est avec vous. Vous êtes bénie entre toutes les femmes, et Jésus, le fruit de vos entrailles, est béni.
1: Sainte Marie, Mère de Dieu, priez pour nous pauvres pécheurs, maintenant et à l'heure de notre mort. Amen.
0: Je vous salue Marie, pleine de grâce, le Seigneur est avec vous. Vous êtes bénie entre toutes les femmes, et Jésus, le fruit de vos entrailles, est béni.
1: Sainte Marie, Mère de Dieu, priez pour nous pauvres pécheurs. Maintenant et à l'heure de notre mort. Amen.
0: Je vous salue Marie, pleine de grâce, le Seigneur est avec vous. Vous êtes bénie entre toutes les femmes, et Jésus, le fruit de vos entrailles, est béni.
1: Sainte Marie, Mère de Dieu, priez pour nous pauvres pécheurs, maintenant et à l'heure de notre mort. Amen.
0: Je vous salue Marie, pleine de grâce, le Seigneur est avec vous. Vous êtes bénie entre toutes les femmes, et Jésus, le fruit de vos entrailles, est béni.
1: Sainte Marie, Mère de Dieu, priez pour nous pauvres pécheurs, maintenant et à l'heure de notre mort. Amen.
0: Je vous salue Marie, pleine de grâce, le Seigneur est avec vous. Vous êtes bénie entre toutes les femmes, et Jésus, le fruit de vos entrailles, est béni.
1: Sainte Marie, Mère de Dieu, priez pour nous pauvres pécheurs, maintenant et à l'heure de notre mort. Amen.
0: Je vous salue Marie, pleine de grâce, le Seigneur est avec vous. Vous êtes bénie entre toutes les femmes, et Jésus, le fruit de vos entrailles, est béni.
1: Sainte Marie, Mère de Dieu, priez pour nous pauvres pécheurs, maintenant et à l'heure de notre mort. Amen.

0: Ô Marie conçue sans péché.
1: Priez pour nous pauvres pécheurs.
0: Cinquième mystère douloureux, Jésus meurt sur la croix. Jésus dit, tout est accompli. Puis, inclinant la tête, il remit l'esprit. Vierge Marie, prenez soin de ceux qui sont en fin de vie. Éclairez les consciences pour que la vie soit honorée jusqu'à son accomplissement, ses derniers instants terrestres. Notre Père qui es aux cieux, que ton nom soit sanctifié, que ton règne vienne, que ta volonté soit faite sur la terre comme au ciel.
1: Donne-nous aujourd'hui notre pain de ce jour. Pardonne-nous nos offenses, comme nous pardonnons aussi à ceux qui nous ont offensés. Et ne nous laisse pas entrer en tentation, mais délivre-nous du mal.
0: Je vous salue Marie, pleine de grâce, le Seigneur est avec vous. Vous êtes bénie entre toutes les femmes, et Jésus, le fruit de vos entrailles, est béni.
1: Sainte Marie, Mère de Dieu, priez pour nous pauvres pécheurs, maintenant et à l'heure de notre mort. Amen.
0: Je vous salue Marie, pleine de grâce, le Seigneur est avec vous. Vous êtes bénie entre toutes les femmes, et Jésus, le fruit de vos entrailles, est béni.
1: Sainte Marie, Mère de Dieu, priez pour nous pauvres pécheurs, maintenant et à l'heure de notre mort. Amen.
0: Je vous salue Marie, pleine de grâce, le Seigneur est avec vous. Vous êtes bénie entre toutes les femmes, et Jésus, le fruit de vos entrailles, est béni.
1: Sainte Marie, Mère de Dieu, priez pour nous pauvres pécheurs, maintenant et à l'heure de notre mort. Amen.
0: Je vous salue Marie, pleine de grâce, le Seigneur est avec vous. Vous êtes bénie entre toutes les femmes, et Jésus, le fruit de vos entrailles, est béni.
1: Sainte Marie, Mère de Dieu, priez pour nous pauvres pécheurs, maintenant et à l'heure de notre mort. Amen.
0: Je vous salue Marie, pleine de grâce, le Seigneur est avec vous. Vous êtes bénie entre toutes les femmes, et Jésus, le fruit de vos entrailles, est béni.
1: Sainte Marie, Mère de Dieu, priez pour nous pauvres pécheurs, maintenant et à l'heure de notre mort. Amen.
0: Je vous salue Marie, pleine de grâce, le Seigneur est avec vous. Vous êtes bénie entre toutes les femmes, et Jésus, le fruit de vos entrailles, est béni.
1: Sainte Marie, Mère de Dieu, priez pour nous pauvres pécheurs, maintenant et à l'heure de notre mort. Amen.
0: Je vous salue Marie, pleine de grâce, le Seigneur est avec vous. Vous êtes bénie entre toutes les femmes, et Jésus, le fruit de vos entrailles, est béni.
1: Sainte Marie, Mère de Dieu, priez pour nous pauvres pécheurs, maintenant et à l'heure de notre mort. Amen.
0: Je vous salue Marie, pleine de grâce, le Seigneur est avec vous. Vous êtes bénie entre toutes les femmes, et Jésus, le fruit de vos entrailles, est béni.
1: Sainte Marie, Mère de Dieu, priez pour nous pauvres pécheurs, maintenant et à l'heure de notre mort. Amen.
0: Je vous salue Marie, pleine de grâce, le Seigneur est avec vous. Vous êtes bénie entre toutes les femmes, et Jésus, le fruit de vos entrailles, est béni.
1: Sainte Marie, Mère de Dieu, priez pour nous pauvres pécheurs, maintenant et à l'heure de notre mort. Amen.
0: Je vous salue Marie, pleine de grâce, le Seigneur est avec vous. Vous êtes bénie entre toutes les femmes, et Jésus, le fruit de vos entrailles, est béni.
1: Sainte Marie, Mère de Dieu, priez pour nous pauvres pécheurs, maintenant et à l'heure de notre mort. Amen.

0: Marie, conçue sans péché.
1: Priez pour nous, qui avons recours à vous.
0: Accorde à tes serviteurs, Seigneur notre Dieu, de posséder la santé de l'âme et du corps. Et par la glorieuse intercession de la bienheureuse Marie, toujours vierge, libère-nous des tristesses du temps présent et fais-nous goûter les joies de l'éternité. Par Jésus, le Christ, notre Seigneur.
1: Amen.
0: Le Seigneur soit avec vous.
1: Et avec votre esprit.
0: Et que Dieu Tout-Puissant vous bénisse. Le Père et le Fils et le Saint-Esprit.
1: Amen.
0: Notre-Dame de Lourdes.
1: Priez pour nous.
0: Notre-Dame de Lourdes.
1: Priez pour nous.
0: Notre-Dame de Lourdes.
1: Priez pour nous.
0: Sainte Bernadette.
1: Priez pour nous.

Retrouvons à présent la prière du soir. 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

Du livre de l'Apocalypse. Les serviteurs de Dieu verront son visage et son nom sera écrit sur leur front. La nuit n'existera plus, ils n'auront plus besoin de la lumière d'une lampe ni de la lumière du soleil, parce que le Seigneur Dieu les illuminera et ils régneront pour les siècles des siècles.

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2: Jésus, j'ai confiance en toi. Sainte Faustine va répéter cette phrase à chacun des moments de sa vie dans le Christ. Alors restez avec nous pour en savoir plus dans quelques instants sur ce qu'est la miséricorde divine. À tout de suite.

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1: Nous sommes toute cette semaine à Vilnius, capitale de la Lituanie. C'est la ville où Sainte Faustine a vécu les apparitions du Christ avec un message, celui de vivre la miséricorde reçue de Jésus. Et frère Renaud-Marie, vous êtes avec nous pour en parler. Bonjour.
2: Bonjour.
1: Vous êtes frère de Saint Jean, installé ici avec quatre autres frères au cœur même de Vilnius. Et ce qui est frappant dans les apparitions que reçoit Sainte Faustine du Christ, ce qui est frappant, c'est l'époque et le pays dans lequel ça arrive. Ces apparitions parlent du Christ qui pardonne dans un pays situé à quelques kilomètres de la Russie. On sait que la Lituanie a été occupée par les communistes jusqu'en 1991. Et l'époque à laquelle ce message est donné à Sainte Faustine, il est capital, c'est en 1935, c'est-à-dire quelques années avant une occupation qui va durer des décennies et qui va être extrêmement dur. L'oppression communiste et ses horreurs, elles ont perduré longtemps. On peut les voir aujourd'hui dans les sous-sols de la police politique soviétique où des hommes ont été torturés par des méthodes abominables. Bref, c'est dans ce pays, avec cette histoire-là, que Sainte Faustine a reçu le message du pardon et de l'amour inconditionnel du Christ. Comment est-ce que vous comprenez justement ce lien entre l'histoire et ce message éternel, ce message de tout temps du Christ?
2: C'est difficile à dire, mais je pense que c'est pas pour rien que c'était à Vilnius. Ce peuple allait, dans quelques années, terriblement souffrir, et Jésus vient dire « Mais je suis avec vous, et je suis le consolateur, et ma miséricorde, bah, venez y puiser, je suis là pour vous. » Et je crois que pour les Lituaniens, ce rapport à la miséricorde a été important pendant toutes ces années. Par exemple, la chapelle de la Porte de l'Aurore, avec l'icône de Marie, Mère de Miséricorde, était vraiment, et ça l'est encore, un lieu refuge. Les gens venaient là prier auprès de Marie, et donc auprès de Jésus, puiser à la source de la miséricorde du Christ pour tenir le coup dans des choses qui étaient insupportables.
1: Alors Jean-Paul II, il a bien souligné à quel point le message du Christ est donné, je cite, « dans le siècle le plus meurtrier de l'histoire humaine, empli de guerres, d'idéologies athées et matérialistes ». Et si je parle de Jean-Paul II, c'est parce qu'il s'est lui-même rendu ici. Il a visité Vilnius, il a visité la Lituanie, Jean-Paul II qui était polonais, donc sensible aussi à cette figure de Sainte Faustine.
2: Oui, et puis Jean-Paul II était très très attaché au sanctuaire de la Porte de l'Aurore. Quand il est devenu pape en 1978, il a envoyé sa calotte rouge de cardinal à la chapelle de la Porte de l'Aurore pour dire « voilà, je suis avec vous ». Et quand il est venu en 93 se recueillir dans ce lieu, il a fondu en larmes. Vous savez, pour les Polonais, il y a deux lieux, Mario très très important, il y a Jasna Gora, hein, Częstochowa, la Vierge Noire, et il y a Ostrabrama, qui est la Porte de l'Aurore, et de très très nombreux Polonais viennent ici en pèlerinage. D'ailleurs, encore une petite anecdote, quand Jean-Paul II a été élu pape, il a été se recueillir dans une chapelle, dans les cryptes de la Basilique Saint-Pierre, et il y a des chapelles là qui représentent les différents sanctuaires Mario du monde, et il a été dans la chapelle de Notre-Dame de la Porte de l'Aurore. Donc, un lieu très très important pour lui, et alors Marie, Mère de Miséricorde, et Sainte Faustine, à laquelle il était profondément attaché.
1: Comment est-ce qu'on peut comprendre finalement que ce Christ bafoué, humilié, mais qui reste plein de tendresse pour les hommes, pour chacun d'entre nous, il a finalement dit aussi quelque chose à ce peuple de Lituaniens qui souffrait ici aussi?
2: Oui, mais c'est je souffre avec vous. En me regardant, moi, crucifié, vous pouvez voir vos propres souffrances et comprendre que vous n'êtes pas seul dans vos souffrances. Je suis venu au milieu des hommes et au milieu de vous, souffrir avec vous, pleurer avec vous, endurer les blessures, les coups avec vous, pour vous soutenir de ma présence et de ma miséricorde, et que durant cette nuit terrible que vous traversez, il y ait une petite lumière dans vos cœurs, c'est cette confiance en ma miséricorde. Appuyez-vous sur moi, je suis là pour vous, je suis là pour vous soutenir dans votre immense épreuve. Et on pourrait évoquer d'ailleurs Colline des Croix en Lituanie. Hein. La Lituanie, on dit que c'est la terre des croix. Vous avez beaucoup, beaucoup de grandes croix en bois sur les routes, dans les villages, etc. Et il y avait cette colline de croix, des croix, où les croyants venaient déposer des croix, planter des croix pour prier pour ceux qui étaient déportés. Et le KGB a multiples reprises à essayer de raser cette petite colline et toutes ces croix, mais il y avait des croyants lituaniens extrêmement courageux qui venaient replanter ces croix. Donc il y a un lien très fort entre le mystère de la croix et le peuple lituanien. D'ailleurs, il y a des croix forgées lituaniennes qui sont particulièrement belles.
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1: Et nous sommes avec vous, frère Renaud-Marie, sur RCF Notre-Dame, ici à Vilnius, pour évoquer la miséricorde divine et ce temps durant lequel sœur Faustine, sainte Faustine, a reçu les apparitions du Christ pour lui rappeler cette miséricorde et cette tendresse de Dieu pour les hommes. Alors, ça pose la question, malgré tout, du pays dans lequel nous nous trouvons, longtemps occupé par les communistes, et du pardon.
2: C'est sûr que après ce qu'ils ont vécu, il y a cette question du pardon qui se pose, qui est une question extrêmement personnelle, parce que le pardon, c'est vraiment difficile quand on a beaucoup souffert. Alors, moi, j'ai vu l'exemple de sœur Niolé Sadounaïté. J'étais très frappé de la manière avec laquelle elle parlait des KGBistes. Hein. Elle les appelait mes petits frères du KGB. Mes petits frères du KGB. Donc, on voyait que cette personne qui avait souffert dans sa chair la persécution soviétique et les regardait avec miséricorde. Elle leur donnait son pardon. Elle n'en faisait pas des gens à haïr, des gens auxquels il faudrait rendre le mal pour le mal. Mais la réponse qu'elle donnait à leur mal, et au mal qu'ils avaient fait, c'était la miséricorde. Et au fond, c'est ça, la grande lumière, je crois, c'est que la réponse au mal, c'est la miséricorde divine.
1: Frère Renaud-Marie, un autre pape aussi est venu ici, c'est le pape François. Pourquoi est-ce que, d'après vous, lui aussi a pensé important de venir fouler, lui aussi, la terre de la Lituanie ?
2: Alors, il a dit que c'était un ange qui lui avait dit dans la nuit, il faut que tu ailles dans les pays baltes. Et donc, il a eu cette volonté de venir ici. Il savait évidemment tout ce qu'avaient souffert les pays baltes. Et on sait que le pape François avait ce cœur justement miséricordieux. Et donc, il a voulu aller vers une population qui avait beaucoup souffert. Et ça a été un moment merveilleux. Il a été très, très bien accueilli par la population. Et il y a eu ce moment qui était extrêmement émouvant. Il est descendu dans les sous-sols de la prison du KGB, dans les cellules où des centaines de gens avaient souffert terriblement. Il est descendu dans cette cellule, dans une des cellules, et auprès de lui, il y avait un évêque, Monseigneur Tamkavicius, qui lui-même, dans les années 80, avait été prisonnier dans cette même cellule. Et c'était extrêmement émouvant de voir le pape venir dans ce lieu, qui était un lieu vraiment d'enfer, accompagné de cet évêque qui lui-même avait souffert dans cet enfer. Et je me disais, mais oh, si cet évêque, on lui avait dit il y a 40 ans, tu sais, un jour, tu seras là avec le pape, arrêtez de dire n'importe quoi. Et ça, pour moi, c'était un message très puissant d'espérance, quoi. Le mal n'est jamais certain. Il peut y avoir des choses inattendues qui se passent parce que la grâce du Christ est puissante et peut vaincre le mal. Et donc, moi, c'est cette image que j'ai gardée de ce voyage du pape François.
1: Frère Renaud-Marie, vous êtes ici à Vilnius, dans la communauté Saint-Jean. Comment est-ce que vous comprenez l'actualité, finalement, de ce message de la miséricorde divine ?
2: Ah bah pour moi, il est essentiel. C'est vrai que le mot miséricorde fait un peu désuet, fait un peu 19e siècle, mais la réalité qu'il y a derrière ce mot, elle est absolument essentielle et elle est chaque jour nécessaire. On ne peut pas vivre ensemble sans la miséricorde, sans le pardon, sans l'entraide, sans être disponible à consoler l'autre d'une manière adaptée quand il est dans la peine. Une société, elle ne peut pas être fraternelle s'il n'y a pas pas de miséricorde, quoi. Et donc, si nous voulons vivre ensemble d'une manière fraternelle, dans une forme même de cohésion sociale, il y a besoin de la miséricorde. Si on efface la miséricorde, les rapports entre les personnes deviennent des rapports de force, des rapports durs, où c'est l'ego et le narcissisme qui dominent, quoi. Et je crois que nos sociétés, et notamment nos sociétés occidentales, ont absolument besoin aujourd'hui d'entendre cet appel du Christ à la miséricorde. Sinon, le sans miséricorde, le monde devient très très dur et invivable, quoi. Et donc, il faut actualiser constamment cette dimension de la miséricorde et que créer des lieux, les paroisses ou les familles, ou qui soient des oasis de miséricorde, où les gens peuvent faire l'expérience, mais oui, il est possible d'être accueilli tel qu'on est, avec son passé, avec ses problèmes, avec ses souffrances, être accueilli d'une manière adaptée. La compassion, la miséricorde s'adapte à l'autre, essaye de donner à l'autre ce dont il a besoin pour vivre, pour pas s'écrouler complètement. Et en fait, c'est important pour vivre ensemble, mais c'est important pour soi-même. On est plus heureux quand on donne la meilleure partie de nous-mêmes, et qui est quelquefois très enfouie, mais qui est cette générosité bienveillante, cette miséricorde. On est plus heureux quand on donne cette meilleure partie de nous-mêmes que quand on l'étouffe sous notre ego et nos désirs de dominer ou de revanche, etc. On est beaucoup plus heureux soi-même quand on donne cette meilleure partie de nous-mêmes aux autres.
1: Merci beaucoup, frère Renaud-Marie, de nous avoir accueillis ici, dans votre monastère, à Vilnius. Vous êtes frère dans la communauté de Saint-Jean, arrivé peu de temps après la chute de l'Union soviétique et la fin du communisme. Merci beaucoup de votre accueil.
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6: Bonjour, vous écoutez Deux mots à lire, un magazine qui vous est présenté par Barbara Hochsted.
7: Et... Bonjour.
6: Bonjour Barbara et Lydia Obolensky. L'épisode d'aujourd'hui sera consacré à la thématique globale du, enfin deux œuvres qui parlent du crime organisé. Nous avons choisi le titre Mafia, la peur organisée. Et il s'agira de s'interroger sur le livre très récemment paru et écrit par le journaliste italien Roberto Saviano. Et qu'il consacre, c'est une sorte de grande enquête romancée qu'il consacre au juge Giovanni Falcone. l'icône. Et par ailleurs, pour lui faire une sorte d'écho d'un point de vue tout à fait différent, il existe le roman, et nous allons lire ensemble le roman extrêmement connu, best-seller, qui a donné aussi lieu au tournage d'un film portant le même titre, c'est-à-dire le roman Le Parrain, de l'auteur pas si connu que ça pour d'une certaine manière et qui est principalement l'auteur de ce roman, Mario Puzo, roman publié en 1969, le film étant sorti en 1972. Dans ces deux œuvres, aussi bien donc le roman de fiction pure qu'est le roman de Puzo, Le Parrain, que dans l'enquête romancée du journaliste, que le journaliste Saviano consacre à Giovanni Falcone, nous avons affaire à donc la mafia, des criminels, un questionnement, enfin, ou en tout cas des personnages, enfin des personnages positifs, négatifs, des personnages avec des positions très très fortes dans des conditions de crime organisé, et ça nous ramène en fait vers une figure dans la littérature présente depuis très longtemps de criminels éventuellement sympathiques. On va voir qu'ils peuvent ne pas l'être forcément, et c'est justement ça qui va nous occuper. Mais le criminel sympathique auquel tout le monde pense dès l'enfance, c'est Robin des Bois, qui va détrousser les pauvres pour qui va détrousser les riches pour donner aux pauvres. Et ensuite toutes sortes d'autres personnages qui jouent avec la moralité, mais dont on voit un peu quand même une certaine finalité, comme peut l'être aussi Zorro, un équivalent un peu de Robin des Bois, ou par ailleurs Rocambole dans la littérature française de la fin du 19e, début du 20e siècle, ou le comte de Monte Cristo aussi, qui sont certes, on peut leur opposer pas mal de reproches, mais notamment celui de vouloir se faire justice à eux-mêmes, enfin comme dans le cas de Monte Cristo, mais néanmoins il y a une sorte de système de morale compréhensible. C'est une morale à côté de la loi, mais une morale compréhensible. Et par ailleurs, ce sont des personnages individuels. Alors, quand on passe au crime organisé, ce qui se produit, on peut dire peut-être en même temps que l'économie s'organise, qu'on passe du petit négoce individuel à des grandes entreprises. De la même manière, le crime d'entreprise individuelle devient organisation. Et on se retrouve globalement en Europe, et avant la littérature sans doute dans la réalité, mais avec des organisations criminelles qui, évidemment, nous allons principalement parler de ce qui est entre l'Italie et les États-Unis, c'est-à-dire la mafia, mais on constate que ça existe aussi au Japon, en Chine, et d'ailleurs depuis bien longtemps, il faut dire, ou en Russie, ou encore dans bien d'autres endroits. On peut tout à fait répertorier toutes ces organisations par des noms génériques. Et donc,

0: toutes ces organisations criminelles organisent des systèmes assez effrayants pour la liberté de ceux qui participent à ces systèmes, qu'il s'agisse de trafic de drogue, jeux, sexe, raquettes, etc. Enfin, il y a toutes sortes de... Tout le domaine d'activité devient à la fois très grand, tentaculaire, absolument effrayant et très peu, comment dire, avantageux pour les personnes qui le subissent ou qui s'y trouvent mêlées d'une manière ou d'une autre. Et pourtant, on a des séries, des films, des livres aussi, qui mettent en scène des personnages, et notamment parmi les organisateurs de ces activités. On peut penser à la série à grand succès Les Sopranos, on peut penser à la grande série aussi grand succès Breaking Bad, ou dans des films un peu plus anciens peut-être, qui remontent à quelques dizaines d'années, Scarface, ou alors donc Le Parrain. Notamment, on voit donc néanmoins des personnages positif, ou en tout cas qui suscite une certaine adhésion de la part du spectateur ou du lecteur.
1: Oui, et... mais surtout Le Parrain lui-même.
0: Voilà, alors... Le Parrain lui-même. Donc nous nous sommes dit, il faut remonter à la source du Parrain. Voilà. C'est-à-dire que selon l'actualité, donc en 26 paraît la traduction française de Saviano, ou en 25, mais bon, très récemment, paraît la version française du livre de Saviano consacré à Falcone, donc à la lutte contre la mafia. Mm-hmm. Et nous nous sommes dit, il faut remonter à la source du grand phénomène littéraire qu'a été... littéraire et surtout cinématographique,
1: parce qu'a été le Parrain. Bon, sur la couverture de mon livre, il y a Marlon Brando dans la première scène du film, qui est dans son bureau et qui caresse un petit chat, et qui est habillé pour le mariage de sa fille, et qui a un air impérial d'empereur, enfin un personnage très très respectable. Et je pense que ce personnage a été très très marqué par le film de Coppola, qui est d'ailleurs très très fidèle au livre. Enfin, il y a plusieurs personnages secondaires qui se déploient d'une manière différente mais complémentaire par rapport au film. Et donc ce parrain incarne un véritable patriarche qui d'emblée oppose les lois de l'État américain aux lois de la famille, commence par des histoires de lois, et oui. Ça commence dans le film, mais aussi dans le livre d'ailleurs, par la scène où un émigré italien qui est devenu entrepreneur de pompes funèbres se présente le jour du mariage de la fille du parrain chez lui pour lui demander de venger sa fille qui a été agressée par deux jeunes Américains et qui ont essayé de la violer. Et elle a sauvé son honneur, mais elle se retrouve quand même à l'hôpital avec la mâchoire défaite et beaucoup de blessures. Et suite à un procès, ils ont été acquittés. Parce qu'ils avaient été confrontés, parce qu'il s'agissait de fils de deux personnes influentes. Et sur ce... L'entrepreneur de pompes funèbres vient consulter le parrain pour lui demander justice.
0: Oui, c'est-à-dire qu'il s'estime insatisfait du sort qui lui a été réservé par la justice.
1: Voilà, il estime que justice n'a pas été faite.
0: Et le parrain va devoir rendre justice.
1: Oui, mais alors le parrain lui oppose tout de suite, il lui dit « Oui, tu t'es installé en Amérique, tu as eu foi dans les lois, tu as toujours voulu te tenir écarté de nous. Je ne peux pas me souvenir de la dernière fois où, alors que je suis que ma femme et marraine de ta fille, je ne peux pas me souvenir de la dernière fois où tu m'as invité à prendre un café. » Il demande l'amitié de l'entrepreneur.
0: Et sous-entendu l'allégeance.
1: Voilà, en fait c'est ça, sous-entendu l'allégeance, et en lui reprochant plus ou moins d'avoir fait confiance à ce système de loi qui en réalité est corrompu.
0: Il lui reproche d'avoir essayé de vivre selon la loi américaine.
1: Il lui demande donc de changer d'allégeance.
0: Et très important, je trouve, dans des termes...
1: dans des termes affectifs.
0: Les termes affectifs et des termes... Il lui demande l'amitié et ne lui dit pas « Dorénavant, tu m'obéiras, dorénavant, tu signes un pacte avec moi. »
1: Non, il lui dit « Peut-être un jour, je te demanderai un service. » C'est tout ce qu'il lui dit. « Et oui, je comprends, tu t'es dit, je ne veux pas avoir de problème avec... Mais il lui demande donc vraiment de changer d'allégeance.
0: Et le roman s'ouvre sur trois épisodes comme ça. Enfin, il y a trois cas comme ça. Trois personnages qui demandent justice.
1: Oui, il y a trois personnages qui demandent l'assistance du parrain. Mais il y a aussi le neveu du parrain, qui

0: Qui est une référence directe, on vous disait que c'était une fiction au début, mais en fait il y a des références quand même directes à des personnages qui ont vraiment existé, parce que son neveu Johnny Fontaine, qui est un crooner qui vient au mariage de la fille et qui déclenche l'hystérie des jeunes filles, eh bien je pense que c'est une référence directe à Frank Sinatra,
1: tant
0: il est vraiment connu maintenant qu'il avait des accointances avec la mafia, et donc il vient lui demander son aide aussi au parrain, parce que on l'empêche de poursuivre sa carrière comme il le voudrait. Et tout ça est donc fondé sur des relations affectives et qui remplacent un état ou des lois défaillantes en fait. Et au milieu de ça, il y a le personnage de Michael qui est joué Michael Corleone, qui est en fait le fils préféré du parrain et qui est joué par Al Pacino dans le film.
1: Et le fils le plus jeune aussi,
0: le fils
1: comme
0: le
1: ça
0: plus
1: peut
0: jeune
1: arriver dans les histoires.
0: Celui qui refuse en fait qui aime beaucoup son père, qui a beaucoup de respect pour lui, mais qui refuse
1: d'entrer dans
0: le système familial. Et en fait, toute l'histoire du livre, et enfin, Michael, dans le livre, va nous servir à comprendre de l'intérieur certaines justifications, une histoire qui justifierait l'existence de la mafia.
1: C'est-à-dire, lui, comme personnage, il est sans doute... Le lecteur peut s'identifier à lui, puisque c'est quelqu'un qui sait ce que c'est que la mafia, mais qui, en revanche, refuse d'en être membre.
0: Il refuse. Il a fait des grandes études, il est allé à l'académie militaire, il a combattu au Vietnam, sans doute, je suppose.
1: Je pense que c'est la Seconde Guerre.
0: Peut-être la Seconde Guerre mondiale.
1: Et en tout cas, c'est un héros de guerre.
0: C'est un héros de guerre qui est parfaitement... toute la famille le traite comme celui qui, de toute façon, n'aura jamais rien à voir avec...
1: Il fait des études universitaires aussi.
0: Il fait des études universitaires comme quelqu'un qui n'aura, de toute façon, jamais rien à voir avec les affaires de la famille. Il est toléré, il est sur le côté, on l'aime beaucoup, mais on le mêle à rien. Et d'ailleurs, il va épouser une jeune américaine
1: qui fait les mêmes études que lui.
0: Voilà. Et le livre déploie en fait sa transformation. Sa transformation de jeune homme qui ne voulait pas se mêler à toutes ses affaires à quelqu'un qui devient en fait le successeur du parrain.
1: Et cette transformation se fait sur un point de bascule, et ce point de bascule, je pense que c'est quelque part la raison d'être, la caractéristique principale affichée par les organisations criminelles, qui est l'honneur.
0: L'honneur,
1: la vengeance. Est-ce que l'honneur et vengeance, c'est la même chose?
0: Son père est victime d'une tentative d'assassinat. Parce qu'il a refusé, et là ça fait référence, je pense, à une histoire concrète de l'évolution du crime organisé, parce que le parrain refuse de donner son appui à une autre famille de mafieux qui veut se lancer dans le commerce de la drogue,
1: alors que lui de manière beaucoup plus honorable
0: refuse de toucher à ça.
1: Mais que fait-il par ailleurs, parce que c'est présenté comme quelque chose de très honorable,
0: alors que il a tous les politiciens dans sa poche, il a des casinos, il a des chaînes d'hôtels,
1: il
0: refuse de traditionnellement, la prostitution et la drogue.
1: Voilà.
0: Non. Mais il y a un système de raquettes.
1: Voilà. Donc il a
0: des tueurs à gages, enfin, tout ce qu'il faut.
1: Il raquette, il fait du chantage, mais il ne se mêle pas du...
0: Mais ce n'est pas forcément présenté comme un choix moral. Lui, en tout cas, le justifie auprès de celui qui vient lui demander son soutien comme un choix tout à fait raisonnable. Enfin, c'est la fameuse citation, c'est pas personnel, c'est des affaires. Mmh. Où il explique que la drogue fait peur même aux politiciens qu'il a dans sa poche, et qu'il perdrait le soutien.
1: Il perdrait son autorité
0: s'il s'occupait de drogue. Mmh. Et donc c'est comme ça qu'il refuse, mais et c'est pour ça aussi qu'il devient victime d'un assassinat, parce qu'on veut l'éliminer.
1: Voilà, et donc de manière parfaitement, aventureuse et très spectaculaire, le jeune Michael, qui est un étudiant en blazer sorti d'une université américaine, se transforme en tueur,
0: puisque c'est lui qui décide, c'est le revirement total, c'est lui qui décide,
1: du jour au lendemain,
0: d'assassiner les ennemis de son père.
1: En visant très très haut, il va tuer des chefs de clan adverses.
0: Et un policier. Ce qui était absolument le tabou absolu. Ouais,
1: et à partir de là, aucun moyen de faire machine arrière. Michael Corleone...
0: Il est envoyé en Sicile, et c'est là qu'il y a tout un passage dans le livre où on comprend où son séjour le fait comprendre l'histoire de son père, le fait comprendre l'histoire de la mise en place de ce crime organisé, qui au départ était plutôt une entreprise à la Robin des Bois, effectivement, parce que les paysans siciliens étaient très maltraités par les autorités italiennes et s'adressaient donc aux mafiosi, archétypaux, si vous voulez, voilà, pour les défendre.
1: Et donc la mafia venait pallier les insuffisances ou l'iniquité des lois.
0: La corruption, oui, la corruption aussi, voilà. des la lois corruption. En place. Et voilà. Puis elle s'est mise à avoir une vie propre et est devenue...
1: Et a dépassé, par l'iniquité, a dépassé celle même de l'État.
0: Et même devenue en Sicile...
1: C'est l'État.
0: Voilà.
1: En tout cas, tel que c'est présenté dans le roman.
0: Mais donc, il fait tout un chemin comme ça, pour comprendre la destinée de son père, qu'il considère toujours comme un homme d'honneur. Et il devient à la mort de son père et il reprend donc le flambeau.
1: Voilà, et homme d'honneur, c'est vraiment une expression. Enfin, c'est-à-dire que l'honneur, la notion d'honneur, l'homme d'honneur, c'est un terme qui revient et qui est une sorte de justification. L'honneur est la justification de tout.
0: L'honneur, mais aussi le refus de se laisser. C'est ce que vous disiez au début, il y a cette espèce de côté romantique du hors-la-loi. Et il y a formulé très clairement l'explication de pourquoi on appelle la mafia Cosa Nostra. Parce que on considère que Michael dit plusieurs fois que son père a toutes ces qualités extraordinaires d'un homme d'envergure, mais que dans le système tel qu'il était en place, il n'aurait pas pu déployer toutes ses qualités.
1: Oui, on le montre donc, on montre le père et d'ailleurs Michael aussi, mais comme des gens de talent, avec des vraies qualités humaines, avec une préoccupation pour autrui. Donc ça serait presque une sorte d'altruisme.
0: Oui, et puis ça serait juste la volonté
1: de prendre leurs responsabilités,
0: de pouvoir se déployer librement, parce que sinon on est opprimé. Toutes ces qualités sont étouffées par un système qui est en place. Il y a déjà d'ailleurs des personnages secondaires dans le livre qui sont pas présents dans le film, qui reprennent ce motif. Il y a le personnage d'un médecin qui devient en fait l'amant d'un personnage secondaire. Et c'est un médecin, un brillant chirurgien, extrêmement brillant, mais qui pratiquait des avortements et qui s'est donc fait rayer de l'ordre des médecins.
1: Voilà, et donc dans ce cas-là, la mafia est une sorte de remède voilà. à cette injustice.
0: La mafia le sauve, lui donne
1: système.
0: Une place.
1: Ce qui nous pose toutes sortes de questions sur lesquelles nous reviendrons, sur cette image positive que le roman propose de la mafia, malgré le fait que néanmoins tous les crimes sont là, le sang coule, les meurtres sont commis pour un oui ou pour un non.
0: Oui, et puis au bout d'un moment, le point de bascule est atteint et on ne peut plus du tout parler de moralité.
1: Voilà.

0: Bienvenue sur RCF, bonjour à toutes et à tous. Vous écoutez la deuxième partie de votre magazine littéraire « Deux mots à lire ». Au micro Barbara Hochstedt, je suis avec Lydia Obolensky. Et l'épisode d'aujourd'hui est intitulé « La peur organisée. Et nous avons parlé dans la première partie du livre « Le parrain » de Mario Puzo, qui est paru en 1969. Et nous parlons maintenant avec Lydia du livre de Roberto Saviano sur le juge Falcone, Matteo Falcone. Non, c'est pas Matteo Falcone, c'est
1: Giovanni Falcone.
0: Voilà, Giovanni Falcone, qui est... qui a été victime d'un attentat de la mafia et qui a essayé de lutter vraiment en héros contre la criminalité organisée dans son pays et qui a d'ailleurs, je pense, changé l'histoire de la lutte contre le crime organisé en inventant de nouvelles méthodes, surtout en suivant les flux d'argent, si je me souviens bien. Alors, Lydia, peut-être vous pouvez nous expliquer un peu qui est Roberto Saviano. C'est un journaliste, en réalité ?
1: Oui, un journaliste qui a travaillé sur la mafia à un moment où, oui, certes, Giovanni Falcone, qui est donc mort en 92, dans un attentat qui avait fait énormément, lui et des collègues à lui, eux aussi morts dans des meurtres et attentats, pour faire en sorte que l'État italien cesse d'être indifférent vis-à-vis de la mafia. Et oui, il avait fait avancer cette cause. Oui, il avait obtenu, lui et ses collègues qui l'avaient précédé, ses prédécesseurs, avaient obtenu quelques grands procès, quelques incarcérations. Ils avaient aussi obtenu l'identification de pas mal des systèmes de fonctionnement de la mafia. Mais l'affaire de Roberto Saviano vient nous montrer qu'il n'avait pas, et loin de là, fini le travail. Il y avait resté encore beaucoup de choses à faire, et il reste encore beaucoup de choses à faire, dans la mesure où donc Roberto Saviano, depuis 2006, vit sous protection policière en raison des enquêtes qu'il a menées sur la mafia.
0: Notamment la mafia napolitaine, je crois. Voilà. C'est suite à la publication de son livre
1: Gomorra. Dans lequel, justement, il est apparemment, de manière extrêmement efficace, il rendait compte de beaucoup des fonctionnements de cette organisation. Et depuis lors, donc 2006-26, ça fait 20 ans que cet homme vit sous protection policière. Et on peut l'entendre là, dans les derniers mois, parce qu'il donne il continue à publier des livres et assez régulièrement, souvent sur cette thématique de la mafia. Et à l'occasion des interviews qu'il donne, il dit que oui, sa vie a été entièrement gâchée. Totalement transformé. Il n'est pas libre de vivre, il ne peut pas vivre en homme libre. Depuis lors. Ce qui veut donc dire que la mafia est tout à fait prête. Enfin, oui. La police reconnaît le risque réel d'assassinat sur la personne de Roberto Saviano, qui n'est pas juge, n'est pas policier, il est seulement journaliste. Il ne s'agit que d'informations.
0: Mais donc, sur ce livre qui porte sur la couverture l'intitulé roman, est-ce qu'il s'agit d'une enquête journalistique ou plutôt d'un roman ou d'un roman vérité ou...
1: Voilà, alors c'est sans doute beaucoup de choses. Parce que d'un côté, donc il raconte les 20 dernières années de la carrière du juge Giovanni Falcone, qui donc finit par mourir, et le lecteur le sait dès le départ. C'est absolument évident que...
0: Il y a un aspect un peu tragédie, tragédie grecque.
1: On sait qu'il va mourir.
0: De toute façon, on le sait, mais il y a une sorte de mécanique.
1: On avance vers sa mort, on se surprend par... En fait, à aucun moment on ne se dit qu'il va y échapper, on le sait bien. Mais en italien, le livre s'appelle plutôt le courage est solitaire, et c'est aussi la dernière, les derniers mots, ce sont les derniers mots du roman qui clôture le livre. Et donc 20 ans du juge Falcone et de sa vie, 20 ans que Saviano est enfermé
0: Il n'a pas du tout le courage solitaire, il n'a pas du tout été soutenu par les autres juges, par la société en général.
1: C'est compliqué, ça fait d'ailleurs partie même de certains reproches que certains lecteurs ou certains critiques ont fait au livre de Saviano sur Falcone, en disant oh, c'est un peu répétitif, on s'ennuie un peu, et puis c'est et puis c'est un peu comme fait par un huissier, disons. Alors moi, j'aurais envie de reprendre plusieurs de ces reproches qui sont aussi la qualité. Certains ont pu dire, enfin, on peut peut-être considérer que ce livre égrène. Donc, ce que je voulais dire déjà au départ, c'est 20 ans, donc les 20 ans que Saviano vient de passer sous protection, les 20 ans que Falcone a passé à travailler sur la mafia et qui se sont achevés par sa mort. Donc, et on peut pas s'empêcher de voir une certaine identification de l'un à l'autre. Enfin, évidemment, c'est une donnée évidente. Et donc le livre est construit par l'apparition et la disparition de personnages, l'apparition de lutteurs, de gens qui luttent contre la mafia, de policiers, de juges d'instruction, de juges de juges de cour d'assises, et qui les uns après les autres disparaissent sous les rafales des armes automatiques globalement. Donc ils sont tués les uns après les autres. Et donc c'est vrai que c'est fatigant, on les voit apparaître, on les voit disparaître. Que certaines de ces histoires ressemblent un peu à des chapitres de romans noirs, mais ce sont des chapitres de romans noirs qui s'achèvent trop vite. En gros, ça n'a pas ce qu'il y a chez Puzo. Le côté amusant, l'aventure et le succès finalement des assassins. Ici, on a un échec relatif qui est parfois matiné de réussite. Mais globalement, ce sont des noms qui apparaissent et qui disparaissent. On peut y voir un monument aux morts, on peut y voir une sorte d'évocation presque rituelle de ces personnes qui donnent leur vie pour un objectif qui peut presque paraître irréaliste. Essayer d'éradiquer ces organisations qui en fait ne sont pas seulement des organisations mais qui sont l'État même, enfin le qui semble être aussi puissante si ce n'est que l'État et parfois se fondre avec l'État. Et donc sur fond de tout ça, de ces luttes incroyables avec de réels assassinats contre lesquels, en gros, les honnêtes gens ne sont tout simplement pas protégés. On ne peut pas. Ça, un peu le message aussi. C'est que un honnête homme, enfin, ou quelqu'un qui n'est pas un assassin, qui n'a pas des fantassins autour de lui prêts à.
0: N'a aucun moyen de lutter contre.
1: En gros. Si en face de lui il y a une volonté absolue de le tuer, alors il sera tué. Et c'est ce qui arrive donc au juge Falcone. Et par ailleurs, le roman est aussi consacré à toute une série de petites mesquineries de bureau. Et ça, c'est quelque chose qui peut sembler être. Alors voilà, certains y ont vu une sorte de défaut du livre, les rivalités entre juges, les rivalités entre policiers, les rivalités.
0: Oui, mais c'est aussi un facteur d'explication important de l'échec de.
1: Oui, c'est-à-dire que Falcone et pas seulement lui, mais parce qu'il y a de nombreux prédécesseurs dans le livre, il n'est pas le seul. Il est un peu le fil rouge, mais il n'est pas le seul héros, le seul Don Quichotte qui se bat contre ce système tout à fait effrayant. Ils sont empêchés en permanence, notamment parce que l'État ne les soutient pas, ou parce qu'ils ne sont pas suffisamment soutenus par l'État. Parce que, en gros, pour tenir cette lutte, pour la mener à bien, il faut à chaque étape de toutes les hiérarchies, que des personnes prennent des responsabilités personnelles. La lutte contre ces organisations criminelles et qui assassinent, qui assassinent tout simplement tous les obstacles, enfin qui se libèrent la voie en assassinant les gens. Cette lutte ne peut pas se faire sans courage personnel.
0: Donc et c'est là qu'intervient aussi la toile d'araignée de la peur.
1: Les gens ont peur. On peut pas leur reprocher d'avoir peur parce que le risque est absolument réel. À chaque étape, chaque personne qui est, qu'elle le veuille ou qu'elle ne le veuille pas, impliquée dans cette lutte contre la mafia, ou en tout cas qui est impliquée dans le mode de fonctionnement de la mafia, se trouve face à son courage personnel.
0: Donc le titre italien, Le courage est solitaire, serait plutôt un constat d'échec qu'une sorte de compliment, finalement. Puisque pour vaincre la mafia, d'après ce que vous dites, il faudrait un courage solidaire, justement, plutôt qu'un courage solitaire.
1: Mais d'un autre côté, on peut aussi voir, c'est vraiment une question de voir le verre à moitié vide ou à moitié plein. Oui, la mafia n'est pas éradiquée. Oui, ces organisations continuent à fonctionner. Oui, Roberto Saviano en fait les frais. Il a été courageux. Il est certes défendu, mais pas suffisamment pour avoir une vie normale. Falcon était défendu, mais ne l'a pas été suffisamment pour survivre.
0: Oui.
1: Tous ses prédécesseurs de la même manière. Certains qui l'ont suivi aussi, parce qu'il n'est pas le dernier assassinat de la mafia non plus. Oui, ils sont solitaires. Et ils ne réussissent pas tout à fait à atteindre leurs objectifs. D'un autre côté, procès après procès, éléments d'information après éléments d'information, certaines choses peuvent être obtenues, certains résultats peuvent être obtenus. C'est-à-dire l'éradication pure et simple, c'est peut-être compliqué, mais quelques avancées. C'est un peu à l'image sans doute de tout combat, quel qu'il soit, pour le bien commun.
0: Mais je trouve par ailleurs que, parce que là, le portrait des, la liste des reproches que vous faites pourrait laisser penser que le livre est d'une lecture assez austère. Alors que ce n'est pas du tout le cas, en fait. Je trouve qu'il est extrêmement bien écrit. Et il y a quand même un portrait humain du juge qui transparaît dans le livre et qui est assez bien dépeint, je trouve.
1: Oui, et en fait, de ce juge-là et d'autres encore d'ailleurs, mais on voit des... disons que c'est une variation quand même. Il y a des répétitions et des variations, mais ce sont des variations sur un sujet très, très... Comment dire, qui concerne chacun d'entre nous en tant que citoyen. Qu'est-ce que c'est que le courage? Qu'est-ce que c'est qui pousse les gens à mener une vie... on pourrait dire, en termes assez un peu grandiloquent, à sacrifier sa vie pour quelque chose qui les dépasse malgré la peur qu'ils ressentent. Mmh. Parce que le courage, ça ne veut pas dire ne pas avoir peur. Le courage, c'est vivre avec sa peur. Mmh. Et c'est une des choses qui est montrée dans ce livre très bien. Cette peur sur laquelle on reviendra peut-être pour comparer les différents types de peur, mais c'est vivre avec sa peur et pourtant, tout en étant mangé par cette peur, telle que c'est présenté par Saviano. Oui, oui. Alors à nouveau, Saviano qui vit lui-même avec la peur. Donc on a un auteur qui vit avec la peur, oui, j'imagine, et qui décrit la peur de toutes ces personnes qui l'ont précédé, lui aussi, même s'il est lui journaliste, et que les journalistes qu'il montre ne sont pas montrés sous un jour extrêmement flatteur. Oui, parce que, donc quelque part, peut-être que aussi lui se positionne vis-à-vis de ces journalistes qui savent louvoyer et naviguer.
0: Mais est-ce que transparaissent aussi en filigrane des portraits en négatif, si je peux dire, de mafieux, de grandes figures de la criminalité? Totorina, par exemple, qui est responsable apparemment de l'assassinat.
1: Oui, mais alors une des choses qui justement est particulière dans ce roman-là, c'est que... Ah, dans ce roman, c'est pas tout à fait un roman, donc c'est un livre documentaire, un récit documentaire, mais romancé, qui se revendique comme étant romancé. C'est que, oui, bien sûr, on voit de ci, de là apparaître des personnages mafieux. On voit plus les tueurs, d'ailleurs, les petites mains, enfin ceux qui...
0: Les poinçonneurs, c'est comme ça qu'on les appelle dans le parrain.
1: Ceux qui vont... mais justement, ces termes-là ne sont pas exactement employés. En gros, c'est la mafia sans le folklore. Mm-hmm. C'est la mafia dans ses résultats, la mafia dans les meurtres.
0: Oui.
1: Alors oui, bien entendu, il y a aussi un peu la question technique des flux financiers, la question des complicités, la question de la corruption dans les instances de l'État, etc. Tout ça est mentionné, mais globalement, on voit la mafia tuer, et tuer de manière aveugle, et tuer des pères de famille, et tuer des gens qui... Enfin, tous ces policiers ou ces juges, enfin ces magistrats qui aiment la vie, qui aiment la culture, qui ont leurs petits défauts, qui sont montrés aussi, enfin qui sont vraiment montrés dans une épaisseur humaine. Les tueurs ne sont pas montrés dans une épaisseur humaine. Mmh. Alors oui, on les voit, différentes familles, parce que ça fait partie des réalités. Ouais. On voit les différentes loyautés, on voit ceux qui de temps en temps sont finalement, qu'ils le veuillent, qu'ils ne le veuillent pas, mais à gagner à certains arguments de la police et qui finissent par en dénoncer d'autres. Et c'est évidemment grâce à cela, grâce à ces repentis, qu'on réussit à avancer. Mais en gros, oui, le meurtre est répétitif. Oui, l'histoire se répète un peu parce que ça se termine toujours, globalement et en règle générale, dans la rue par des rafales de mitraillettes.
0: Et là, ça a changé par rapport aux parrains. Enfin, on en discutera plus en détail tout à l'heure parce que ni les juges ni les policiers ne sont plus des tabous du tout. Donc la nature des activités criminelles de la mafia que décrit Saviano a changé aussi par rapport à ce qu'elle est,
1: voilà. Et donc, exactement. Et donc, les juges et les policiers constatent que, voilà, la mafia va les tuer, va oser les tuer, de toute façon, à l'intention de le faire. Donc, on les voit vivre dans la terreur. Donc, c'est la permanence de la terreur. Alors, oui, c'est répétitif et c'est fatigant, mais d'un autre côté, je pense que la terreur, c'est quelque chose de tout à fait fatigant et que le côté répétitif, ne fait que l'alimenter. Enfin, c'est comme ça. Si le crime n'arrivait qu'une fois, le système de terreur ne s'installerait pas. Mais dans la mesure où rien ne peut les arrêter, ne semble pouvoir les arrêter, cette répétition est à la fois usante, à la fois effrayante. Usante, disons, et peut-être presque pourrait être ressembler à un défaut de construction. Mais d'un autre côté, c'est quand même un livre documentaire et il parle de mort. Donc oui, c'est une sorte de monument à ces gens-là, à toutes ces personnes qui sont tombées les coups de ces organisations tentaculaires. Mais d'un autre côté, c'est un monument au courage sacrificiel de l'être humain. Ça, c'est quelque chose qui est important, dont il est important de se souvenir, je pense. Enfin, en tout cas, c'est dans la répétition, il y a aussi ça. C'est-à-dire que ces gens-là ont été. Il y a autant de victimes qu'il y a d'hommes courageux qui ont osé aller jusque. Enfin, qui ont dépassé le moment où ils auraient pu tourner la tête et faire semblant de ne pas voir. Donc, ce sont des gens qui n'ont pas accepté de se cacher derrière leurs mains et trouver des arrangements avec la mafia. Donc, oui, c'est répétitif. Oui, c'est un peu long et en même temps, mais c'est le courage humain qui est aussi qui est quand même multiple. Alors on est seul, peut-être au moment de la mort, on est peut-être seul et en même temps, le livre vient nous montrer qu'ils sont pas si seuls que ça puisqu'ils sont relativement nombreux. Et c'est comme une sorte de passage de relais en fait, une sorte le relais du courage qui se passe de main en main, chacun sachant qu'au moment où il récupère ce relais, où il reprend le flambeau de la lutte, c'est sa condamnation qu'il a pris dans ses mains. Donc il y a quelque chose là de tout à fait incroyable. Et alors une des questions qui peut se poser ici, c'est cet héroïsme là par rapport à l'habileté avec laquelle certains des meurtres sont construits, parce que voilà, le juge Falcon meurt dans un meurtre, dans un attentat qui est très complexe, très organisé. Le livre ne nous le raconte pas, évidemment. Si on nous racontait de quelle manière tout ce qu'il a fallu faire et toutes les procédures qu'il a fallu mettre en place pour faire ça, ça aurait magnifié peut-être plus, ou en tout cas ça aurait montré l'habileté, ça aurait été à la gloire de l'habileté de ceux qui ont réussi à commettre ce meurtre.
0: Donc non, on les voit pas du tout.
1: Voilà, on n'est pas du tout de ce point de vue-là. On est du point de vue de celui qui, voilà, au bout de 20 ans, sachant qu'il allait mourir, finit par mourir, effectivement.
0: Oui, donc on va voir dans la troisième partie comment on peut comparer justement ces deux points de vue.
1: Deux points de vue opposés.
0: Voilà.

0: Bonjour à toutes et à tous, vous écoutez Deux mots à lire, vous êtes sur RCF. L'épisode d'aujourd'hui est intitulé « Mafia, la peur organisée ». Nous avons parlé en première partie du livre de Mario Puzo, « Le parrain ». Et en deuxième partie, du livre de Roberto Saviano sur le juge Falcone. Et on a constaté que, bon, déjà d'un côté, on a un tableau des mafieux plutôt, et de l'autre, plutôt de ceux qui luttent contre eux. Et dans Le Parrain, on a un tableau de toute l'archéologie de la naissance de la mafia, des raisons qui pouvaient justifier son existence. Et parmi ces raisons, il y avait une certaine faillite de l'État qui n'a pas réussi à, vis-à-vis de l'immigration italienne notamment, qui n'a pas réussi à suffisamment protéger ces gens qui sont venus sur son territoire.
1: Oui, donc là, on parle des États-Unis.
0: On parle des États-Unis, oui, et du parrain qui est arrivé de Sicile, le petit garçon, et qui a dû tout seul se débrouiller dans un milieu où l'État était plus ou moins défaillant. Et la grande ambition, en tout cas dans Le Parrain, de la famille Corleone, que Michael Corleone ne cesse de répéter à sa femme qui s'inquiète beaucoup et qui a de plus en plus de mal à vivre avec cet homme dont elle finit par se rendre accepter qu'il est un assassin, il ne cesse de lui répéter, dans 5 ans, la famille Corleone sera légitime. Nous serons nous les politiques, nous les sénateurs, etc. Donc le but ultime, ça semble être ça.
1: La légitimation, le blanchiment de...
0: Soit prendre la place des autorités, voilà. Soit s'intégrer dans un État qui serait peut-être moral ou...
1: Autorité dont on nous dit, par ailleurs, parce qu'on nous décrit la figure d'un policier...
0: Corrompu,
1: complètement corrompu, que voilà, ces autorités ne sont absolument pas exemptes de corruption, et d'ailleurs d'une corruption très très très proche de l'un des gagne-pains de la mafia, parce que le policier corrompu qu'on nous montre rackette les commerces, les magasins,
0: oui,
1: etc.
0: Oui, absolument.
1: Et moyennant quoi, il ferme les yeux sur le caractère illicite de certaines de ses activités.
0: Des arrangements avec la police, oui, et avec la politique et avec les cercles du pouvoir.
1: Mais et pas seulement du pouvoir, on a aussi, là pour les États-Unis, donc dans Le Parrain, le show business, dont on aurait l'impression dont on ne se douterait pas forcément que ça pourrait.
0: Oui, il y a une référence à la Frank Sinatra,
1: voilà,
0: effectivement,
1: dont la personne de Johnny Fontaine serait entièrement fabriquée, disons.
0: Oui, disons qu'il a, je pense, enfin je ne suis pas documentée précisément sur la question, mais enfin je pense qu'il a fourni des renseignements à la mafia et qu'il les a aidés. On parle même d'arrangements pour faire élire Kennedy. Enfin bon, ça je ne sais pas dans quelle mesure c'est exact. Mm-hmm. Mais en tout cas, ce qui est sûr, c'est qu'il y a cette dimension de faillite de l'État qui peut donner aux mafieux, tels qu'ils sont décrits dans leur histoire, dans l'histoire de leur naissance, dans Le Parrain, un côté très romantique de un peu Robin des Bois, que se substitue à la défaillance, qui se substituerait à des autorités ou des lois
1: Mais
0: défaillantes.
1: Un Robin des Bois d'une violence extrême, parce que quand on a, par exemple, là, à propos justement du chanteur auquel le parrain veut donner une carrière à Hollywood.
0: Oui.
1: Et il se trouve que le producteur auquel il s'adresse, qui aurait le pouvoir de lui donner cette carrière,
0: refuse.
1: Oui. Que fait-il ? Il tue son destrier.
0: Ah oui, la tête de cheval.
1: Il tue son cheval acquis pour des sommes absolument incroyable,
0: oui.
1: Donc des millions. En gros, le producteur avait dépensé des millions pour acheter ce cheval, c'était connu partout, et que fait-il ? Sans même le prévenir, sans qu'il y ait plus qu'une seule conversation, il lui dépose sur le seuil de sa chambre à coucher la tête de son cheval.
0: Dans son lit.
1: Ah, dans son lit.
0: Oui.
1: La tête de son cheval. Donc la violence est devant...
0: Mais c'est un message, c'est pour faire comprendre.
1: Voilà, c'est un message, à 600 000 ou 600 millions, je ne sais plus combien, de millions de dollars,
0: oui.
1: Et un message sans gradation non plus. On passe immédiatement au meurtre.
0: Oui, tout à fait.
1: Et donc voilà, c'est d'un côté un désir de légitimité, et de l'autre côté, le recours à la violence la plus extrême pour l'obtenir.
0: Oui, mais d'un autre côté, le temps où la loi, on voit bien dans l'histoire du juge Falcone, que la loi est totalement impuissante à faire quoi que ce soit contre ce règne de la peur. Et ça me fait penser en tout cas au film Les Incorruptibles, ou qui s'appellent pas les incorruptibles pour rien justement, où c'est un groupe de policiers intègres qui finissent par réussir à vaincre Al Capone. Mais pas seulement un groupe de policiers intègres, mais un comptable surtout, parce qu'il a été condamné finalement pour fraude fiscale.
1: Voilà, et donc de ce point de vue-là, on voit de la même manière tout un groupe, mais alors plus étalé dans l'histoire, dans le parrain, dans le livre de Saviano, Giovanni Falcone, qui, des policiers ou des juges qui sont
0: plutôt spécialistes des flux d'argent.
1: Voilà, spécialistes des flux d'argent et qui obtiennent pas à pas quelques résultats. Mais l'Italie, les États-Unis ont cela en commun et sans doute beaucoup d'autres pays dans le monde. Mais en tout cas, voilà, ici, on s'intéresse à la mafia sicilienne aux pousses qui ont germé aux États-Unis. Mais on voit aussi, donc dans Falcone, que l'État italien n'est pas exempt de...
0: Oui, oui. Mais c'est surtout,
1: il me semble, que fortes.
0: Que Roberto Saviano suggère que... et on le voit si on compare le parrain et son livre, suggère que... En fait, la nature de la criminalité organisée, de la mafia, a quand même changé depuis les années 70, et qu'elle est devenue, elle accompagne le développement du capitalisme financier, d'après lui, et que c'est pour ça qu'elle est devenue aussi beaucoup plus dépourvue de morale, peut-être, finalement. Même si on peut penser à des figures
1: si
0: comme...
1: Si tant est que la morale était vraiment... Enfin, à partir du moment
0: où... morale affichée,
1: oui, voilà, la morale affichée. Ouais. C'est ce fameux code d'honneur qui est, en fait, quand même, ce code d'honneur qui n'est pas de l'honneur. Enfin, moi, j'aurais tendance à dire que quand on nous parle d'honneur, et l'honneur étant notamment de ne jamais dénoncer personne, d'être d'une fidélité absolue à son clan, à son quoi qu'il arrive, quelle que soit la vilainie du meurtre ou du crime commis, cet honneur-là qu'on paye de sa vie dès qu'on est soupçonné de l'avoir enfreint. C'est quelque chose qui génère une peur absolument généralisée. Il a la peur des policiers, mais il a peur de tous les personnages. Dans le parrain, je ne vois pas beaucoup de personnages qui n'ont pas peur.
0: Mais les personnages qui ne font pas directement partie de la famille, non, même les personnages de la famille, sont terrorisés. Oui, absolument. La fille du parrain qui a épousé... un jeune garçon d'origine italienne aussi, mais que tout le monde méprise un petit peu, on le considère pas comme très capable, mais comme elle l'a choisi, on veut quand même lui donner du travail.
1: Voilà, et lui se défoule sur...
0: Il la bat allègrement.
1: Il la bat, on a presque l'impression que c'est une sorte de compensation du mépris qu'il reçoit de la part de sa belle famille. Alors il bat leur fille.
0: Oui, c'est un ressentiment de classe.
1: Voilà, il bat leur fille parce qu'il le peut.
0: Exactement, et parce qu'on le laisse faire.
1: Voilà, et en retour, on le laisse... faire,
0: on plus ou moins faire. Ouais.
1: Mais néanmoins, il sent qu'il s'est mis à la merci du clan et qu'on pourra éventuellement le tuer au cas où il se passait quelque chose. Et meurtre, il y a, mais pas forcément celui auquel on pensait. Mais
0: c'est-à-dire qu'avec ce ressentiment, il passe à une famille adverse et il fomente un coup monté qui implique justement les violences qu'il fait subir à sa femme pour faire tuer le fils du parrain.
1: Et oui, et quelque part quand même, cette peur, elle existe aussi bien entendu dans la famille du parrain aussi, puisque chacun sait qu'il peut être assassiné d'un moment à l'autre. Le père, le fameux parrain du départ... est victime d'une tentative d'assassinat, un autre membre de la famille, enfin un autre des fils est assassiné, le gendre est assassiné, etc. Enfin, en gros, on est oui. Donc, eux non plus ne sont pas exempts de la possibilité d'être assassinés à tout instant. De même que eux-mêmes tuent d'autres membres du clan. Enfin, en gros, donc à la hauteur de ces chefs de clan, assassinat à tous les étages, mais c'est la même chose pour les petites gens ou les chefs des tueurs. En gros, chacun, à chaque instant, imagine que si on le soupçonne de quoi que ce soit, il sera forcément assassiné. Et c'est pareil, ça, pour le coup, je trouve que c'est un point commun avec Falcone, le livre Falcone.
0: Oui, mais tout ça est peut-être dû aussi au fait, moi je tiens toujours à mon idée d'évolution des activités économiques, la nature des activités de la mafia, parce que j'ai l'impression que dès que le trafic de drogue apparaît à l'intérieur du parrain, ça prend une autre tournure. C'est-à-dire qu'il y a beaucoup plus de violence, parce que je crois que Saviano disait ça à un moment aussi, que le fait que la mafia, maintenant, une des grosses activités de la mafia, ça soit de la drogue, ça pose aussi ça explique un rythme différent, parce qu'on peut s'enrichir très rapidement avec la drogue, ça fait augmenter la violence, et j'ai l'impression que dans Le Parrain, en tout cas, la violence n'avait jamais été intrafamiliale avant l'arrivée de cette drogue, et que par la suite, Michael n'hésite pas du tout à s'en prendre aux membres de sa propre famille.
1: Et ça, oui, ça apparaît aussi. Enfin, cet l'emballement des choses avec les flux,
0: avec la drogue, les flux financiers
1: apparaît aussi chez Saviano. C'est-à-dire que là, c'est quelque chose qui est, c'est un constat à la fois du roman qui est pourtant assez. Enfin, qui, dans la mesure où il nous laisse entrer dans les pensées des personnages, nous permet d'éprouver un certain degré de sympathie envers eux. Et de la même manière, de l'autre côté, les romans de Saviano, donc ce sont des points de vue totalement opposés. Et néanmoins, oui, ces flux financiers et la manière dont les choses évoluent et l'emballement total.
0: Oui, c'est ça. Et puis il y a aussi cette idée que finalement, le juge Falcon représente la collectivité qui s'oppose à des gens qui sont un petit groupe de gens, qui est la Cosa Nostra, qui défendent leurs profits, qui font de leur propre intérêt une morale. Ce qui fait penser à une sorte d'emballement aussi du capitalisme. On peut penser à des gens comme Elon Musk qui fantasment une espèce d'élite financière qui pourrait ne pas tenir compte, ne pas être soumise aux lois auxquelles le reste de la collectivité est soumise. Enfin, il y a quelque chose de semblable là-dedans, dans cette évolution.
1: Oui, et puis dans le fait que cette quantité d'argent, parce que ça, on insiste beaucoup sur l'argent, et chez Saviano, il est dit que suivre les flux d'argent, c'est ça qui va permettre éventuellement de comprendre comment ça fonctionne. Et de l'autre côté, l'immense fortune de Corleone, donc du parrain, lui permet toutes sortes de choses. Or, on sait, oui, effectivement, que l'argent reste aujourd'hui aussi l'immensité des fortunes, permet des fonctionnements, des modes de fonctionnement dont on a du mal même à les définir pour le moment. C'est une des choses qu'on voit chez Saviano, c'est que ces juges ont dû décortiquer un par un les modes de fonctionnement complexes et en évolution constante de la mafia, et nul doute que ça a continué à évoluer. C'est-à-dire que tout ce qui est raconté là,
0: je ne sais pas si c'est encore comme dans Le Parrain où il y a une véritable structure militaire. Enfin, il y a les caporégimes, il y a les poinçonneurs, il y a les.
1: Oui, c'est comme une armée. On imagine que les choses ont dû changer parce que les techniques de communication ont changé. Tous ces deux livres se passent, enfin décrivent des événements qui sont avant Internet. C'est le début seulement des téléphones portables. C'est.
0: C'est vrai.
1: Il n'y a évidemment aucune intelligence artificielle. Aucun moyen de brasser les données comme ce qu'on fait maintenant. Les crypto-monnaies n'existent pas. Donc, on peut imaginer seulement que c'est une sorte de. Enfin, c'est pas tout à fait une préhistoire parce que c'est déjà bien développé. Mais en tout cas, par rapport à ce qui est maintenant, certainement, tous ces fonctionnements. Enfin, cette morale-là, ou plutôt cette terreur-là, cette.
0: Oui, il reste en commun, c'est ce réseau de peur et d'influence qu'on peut constater aussi dans l'affaire Epstein d'ailleurs. C'est tout à fait le même mode de fonctionnement.
1: Oui, le réseau, ces choses qui sont très bien montrées et chez Saviano et alors peut-être, qui sont quand même tout à fait suggérées chez Puzot, de liens, de la toute puissance de ces liens de corruption, enfin de ces liens de connivence et de corruption à toutes les échelles de la société. Oui, l'affaire Epstein nous l'a montré aussi. Et on peut imaginer que. Et lui aussi est immensément riche, enfin, était immensément riche, et on peut imaginer tous les liens, tous les liens possibles. Simplement, est-ce que de quelle manière toutes ces choses-là se relient entre elles ? Bon, nous ne pouvons le savoir. Et l'autre chose, c'est tous ces courageux-là, ces courageux solitaires décrits par Saviano. On imagine aussi qu'ils existent encore. L'humain reste capable de tous les crimes décrits, mais il reste aussi capable de tous ses courages. Mais qui sont-ils ? Sont-ils toujours les juges et les policiers ? Sans doute aussi. Quand on pense, par exemple, mais ça, moi, je n'ai à nouveau pas les clés spéciales, mais au référendum en Italie qui justement portait sur
0: la structure de la magistrature.
1: Voilà, sur une réforme de la magistrature qui était censée disait celle Mélanie qui a été à l'instigation de ce référendum que ça allait rendre la justice plus efficace, mais d'un autre côté, sans doute aussi plus dépendante et donc sans doute aussi plus sujette.
0: À la
1: cette corruption,
0: ce,
1: oui, plus à la corruption de tous ces réseaux. Je ne sais pas exactement, mais en tout cas, c'est sûr que quand on lit Falcon et qu'on voit au même moment le référendum se passer, on se dit, ah, qu'aurait pensé Falcon et que pensent les juges anti-mafia ou anti-corruption de ce type de refonte quand même assez fondamentale de la magistrature. Donc, ce sont sans doute d'immenses débats par définition assez opaque, ces deux livres avec un recul de plusieurs années, enfin nous propose, parce que finalement Le Parrain c'est 30 ans de recul.
0: Oui, c'est ça, c'est une sorte d'histoire de l'évolution de la criminalité organisée sur plusieurs décennies finalement.
1: Voilà, et on n'a pas inclus ce qui n'est pas inclus dans ces livres, c'est toutes les évolutions technologiques contemporaines.
0: Oui, absolument, et qui ont une forte influence sans doute sur la structure de ce crime
1: organisé. En revanche, on peut se dire ces structures mafieuses qui terrorisent toute personne qui s'en approche plus ou moins. À partir du moment où on a même conscience que cette structure existe, on a peur. Est-ce que ce sont des structures terroristes exactement? Je ne sais pas. Mais en ce moment, on parle aussi beaucoup de toutes ces structures terroristes et de ce qu'elles peuvent devenir et de la manière dont elles peuvent se légitimer.
0: Oui.
1: On a vu récemment en Syrie une organisation qui était considérée comme terroriste et qui devient tout à fait légitime et qui dirige le pays et avec laquelle on peut se mettre en contact. Il y a toutes sortes de conversations sur alors telle et telle organisation, terroriste ou pas terroriste, au Proche-Orient. Bon, alors évidemment, c'est pas la mafia. Mais en tout cas, ce qu'on voit dans ces livres...
0: Ce sont des structures de pouvoir et de terreur similaires, je pense.
1: Voilà. Et on voit aussi, par exemple, même dans le procès des Simon Lafarge, qui ont été perdus par les Simon Lafarge, à propos de leur lien avec les terroristes en Syrie. En gros, tous ces thèmes qui sont brassés d'une manière dans un prisme particulier, celui de la mafia italienne, aussi bien par Saviano que par Puzo, finalement, ce sont des choses qui sont certainement en pleine actualité encore, mais tout simplement
0: et présentes dans beaucoup d'autres
1: qui attendent leur Saviano et leur Puzo dans 20 ans, qui rendront les choses beaucoup plus claires.
0: Voilà, nous arrivons à la fin de notre émission, qui était intitulée aujourd'hui Mafia, la peur organisée, et nous avons parlé de Le Parrain de Mario Puzo, paru chez Robert Laffont, et de l'histoire du juge Falcone.
1: C'est Giovanni Falcone.
0: Giovanni Falcone, de Roberto Saviano, paru chez Gallimard.
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4: Bonjour à tous en ce dimanche de la fête du Saint-Sacrement, du corps et du sang du Christ. Les lectures de ce dimanche sont liées entre elles par la question de la nourriture, omniprésente dans les deux testaments. La manne et l'eau jaillit du rocher, la coupe de bénédiction chez saint Paul et la chair et le sang du Christ qui se donnent en nourriture dans l'évangile de saint Jean. Entrons prudemment dans ces lectures sans vouloir dévoiler la beauté de ce mystère qui se contemple et qui se prie.
5: Lecture du livre du Deutéronome. Moïse disait au peuple d'Israël: souviens-toi de la longue marche que tu as faite pendant 40 années dans le désert. Le Seigneur, ton Dieu, te l'a imposée pour te faire passer par la pauvreté. Il voulait t'éprouver et savoir ce que tu as dans le cœur. Allais-tu garder ses commandements, oui ou non ? Il t'a fait passer par la pauvreté, il t'a fait sentir la faim, et il t'a donné à manger la manne, cette nourriture que ni toi ni tes pères n'aviez connue, pour que tu saches que l'homme ne vit pas seulement de pain, mais de tout ce qui vient de la bouche du Seigneur. N'oublie pas le Seigneur ton Dieu, qui t'a fait sortir du pays d'Égypte, de la maison d'esclavage. C'est lui qui t'a fait traverser ce désert, vaste et terrifiant, pays des serpents brûlants et des scorpions, pays de la sécheresse et de la soif. C'est lui qui, pour toi, a fait jaillir l'eau de la roche la plus dure. C'est lui qui, dans le désert, t'a donné la manne, cette nourriture inconnue de tes pères. Parole du Seigneur.
4: Le passage du discours de Moïse dans le livre du Deutéronome résonne en nous de façon dure et autoritaire. Le Seigneur a imposé, le Seigneur t'a éprouvé, il t'a fait sentir la faim, il t'a fait passer par la pauvreté. Dur, en effet. Et nous ne sommes pas là pour tenter d'édulcorer l'épreuve endurée par le peuple de Dieu durant 40 ans dans le désert. Rien ne peut être édulcoré dans notre relation à Dieu. Oui, notre vie, notre cheminement avec le Seigneur est parfois bien éprouvant. Nous avons faim et soif de réconfort, de signes, de paix intérieure. Et nous nous retrouvons dans le désert vaste et terrifiant, pays de la sécheresse et de la soif. Quel sens donner à ces traversées? Le Seigneur veut nous éprouver et savoir ce que nous avons dans le cœur. Nous éprouver, c'est-à-dire nous purifier, nous dépouiller de tout ce qui nous encombre et nous emprisonne. Le Seigneur nous désire libres et vivants. Comme il a libéré son peuple de la maison d'esclavage en Égypte, il veut nous libérer pour nous donner accès à une nourriture qui puisse fortifier notre cœur, notre âme et fortifier nos relations à nous-mêmes, aux autres et avec lui. L'homme ne vit pas seulement de pain, mais de tout ce qui vient de la bouche du Seigneur. Et à travers cette épreuve du désert, nous prenons conscience qu'une autre sorte de nourriture, inconnue jusqu'alors, nous a été donnée. La manne, dont le mot hébreu se traduit par « qu'est-ce que c'est ?» se mange comme une question qui se pose à nouveau à propos du corps et du sang de Jésus. Mais celui qui veut nous libérer de nos faux dieux et de nos esclavages ne nous abandonne pas. Il nous envoie une nourriture solide et fait jaillir des profondeurs de ce qui semble le plus dur, le plus aride, de l'eau totalement inattendue et vivifiante comme sa parole. Ne passons pas à côté de ces signes de la prévenance du Seigneur dans nos traversées, aussi rudes soient-elles. Il nous donne à manger, il se donne à manger.

Nous avons entendu le psaume 147. Lecture de la première lettre de saint Paul apôtre aux Corinthiens. Frères, la coupe de bénédiction que nous bénissons n'est-elle pas communion au sang du Christ? Le pain que nous rompons n'est-il pas communion au corps du Christ? Puisqu'il y a un seul pain, la multitude que nous sommes est un seul corps, car nous avons tous part à un seul pain. Parole du Seigneur.

0: Le voici, le pain des anges. Il est le pain de l'homme en route, le vrai pain des enfants de Dieu, qu'on ne peut jeter aux chiens. D'avance, il fut annoncé par Isaac en sacrifice, par l'agneau pascal immolé, par la manne de nos pères. Ô bon pasteur, notre vrai pain, ô Jésus, aie pitié de nous. Nourris-nous et protège-nous. Fais-nous voir les biens éternels dans la terre des vivants. Toi qui sais tout et qui peux tout, toi qui sur terre nous nourris, conduis-nous au banquet du ciel et donne-nous ton héritage en compagnie de tes saints. Amen.
1: Évangile de Jésus-Christ selon saint Jean. En ce temps-là, Jésus disait aux foules des Juifs, « Moi, je suis le pain vivant qui est descendu du ciel. Si quelqu'un mange de ce pain, il vivra éternellement. Le pain que je donnerai, c'est ma chair, donnée pour la vie du monde. » Les Juifs se querellaient entre eux. « Comment celui-là peut-il nous donner sa chair à manger ?» Jésus leur dit alors, « Amen, amen, je vous le dis. Si vous ne mangez pas la chair du Fils de l'homme, si vous ne buvez pas son sang, vous n'avez pas la vie en vous. Celui qui mange ma chair et boit mon sang a la vie éternelle, et moi je le ressusciterai au dernier jour. En effet, ma chair est la vraie nourriture et mon sang est la vraie boisson. Celui qui mange ma chair et boit mon sang demeure en moi, et moi je demeure en lui. De même que le Père qui est vivant m'a envoyé et que moi je vis par le Père. De même, celui qui me mange, lui aussi vivra par moi. Tel est le pain qui est descendu du ciel. Il n'est pas comme celui que les pères ont mangé. Eux, ils sont morts. Celui qui mange ce pain vivra éternellement. » Acclamons la parole de Dieu.
0: Louange à toi, Seigneur Jésus. Nous entendons ce dimanche un monument au cœur de l'évangile de saint Jean. Et nous devrons faire preuve d'une certaine humilité pour ne pas vouloir percer à tout prix le mystère de ce qui s'offre à nous à travers

les gestes de Jésus. Nous pouvons nous inspirer des paroles de Paul. Tâchez donc de raisonner, mais raisonnez modérément, pas au-delà des limites de votre raison. Reprenons le fil de l'histoire. Depuis le commencement, le Seigneur prend une part active à veiller à notre nourriture. Dans la Genèse, nous avions droit à une nourriture végétarienne. Au moment du déluge, nous avons reçu une nourriture carnée, comme exutoire à la violence humaine, mais toujours assortie d'une limite. Interdiction de prendre le sang de l'animal, car l'âme de la chair est dans le sang. Celui qui mange le sang, je le retrancherai du milieu de son peuple, dit le Seigneur. Cet interdit alimentaire est inscrit au plus profond de la tradition juive et toujours respecté aujourd'hui. La question de la nourriture reste présente tout au long du récit biblique, car il y a une façon de se nourrir qui donne la vie et une façon de se nourrir qui mène à la mort. Nous le savons particulièrement bien aujourd'hui, où la traçabilité des aliments est devenue la règle pour prévenir ou éviter des catastrophes sanitaires en tout genre. Mais cette question, omniprésente dans l'Ancien et le Nouveau Testament, nous parle non seulement de ce qui nourrit notre corps et le fait grandir ou maintenir en bonne santé, mais aussi d'une nourriture qui nourrit notre âme, notre cœur, nos relations aux autres et notre relation à Dieu. Depuis le commencement, la parole de Dieu se donne à manger. Nous l'écoutons, nous la méditons, nous l'accueillons en nous. Et il arrive qu'elle vienne nous transformer, nous restaurer. Ou bien, il se peut qu'elle soit à ce point indigeste qu'il nous faille du temps pour pouvoir la digérer. Oui, la parole est comme une nourriture qui vient transformer notre corps sans que nous puissions toujours en garder le contrôle. La question de la manière dont nous mangeons est donc capitale, car cet acte quotidien révèle un peu la personne que nous sommes dans son intimité profonde. Au chapitre 6 de Saint Jean, Jésus a donné à manger à la foule qui se pressait pour l'écouter. Lors de ce grand pique-nique improvisé, tout le monde a été rassasié. Oui, la fraternité déployée ce jour-là a pu faire des miracles. En sa présence, chacun a pu vivre un pur moment de communion, un moment de plénitude, tel que le sentiment de faim avait disparu. Il ne restait qu'un cœur comblé par ce grand partage dont Jésus a pris l'initiative. Quelques versets plus loin, Jésus prend la parole et vient mettre des mots sur cette expérience profonde de communion et de plénitude. « Celui qui mange ma chair et boit mon sang a la vie éternelle, car ma chair est vraie nourriture et mon sang vraie boisson. » Ces mots sont inaudibles. Manger la chair est déjà innommable, mais pour des Juifs, entendre parler du sang comme d'une vraie boisson, alors que c'est un interdit majeur pour Israël depuis l'époque de Noé, c'est de l'ordre du blasphème. Et ils ne peuvent que murmurer, cette parole est rude, comment continuer à l'écouter? Et pourtant, nous pouvons croire que Jésus savait ce qu'il faisait par ces mots tellement transgressifs. Mais la transgression n'est pas là où on croirait la trouver. Nous sommes dans une transgression amoureuse. Depuis sa naissance à Bethléem, ce qui se traduit par « la maison du pain », Jésus se donne. Le Père nous donne son Fils. Son Verbe est le Fils, nous révèle le Père. Et ce don n'a pas de fin. Sur la croix, la chair et le sang seront offerts jusqu'à la dernière goutte. Par amour. L'amour ne connaît pas de limites. Le Christ ne garde pas son sang, son identité, son intimité pour lui. Il se donne absolument et complètement. L'amour du Père et du Fils déborde et en débordant, il nous révèle le vrai sens du don, chemin vers le Père. Et pour nous faire entrer dans cet amour sans limite, l'amour se fait nourriture.
comme un aliment de base, comme le pain. Il nous rassasie, il nous transforme, il gonfle à l'intérieur de nous. Il nous rend plus beau, plus solide et aussi plus humain. Car la chair est fragile comme tout ce qui est humain. Il se fait boisson. Il nous donne son sang, son intériorité, sa qualité de fils unique de Dieu. Chair, fragile et sang, puissance de vie. L'unité de la personne du Christ nous est donnée pour venir nourrir chacune de nos cellules et nous configurer à lui et trouver notre propre unité. Oui, ce don nous dépasse. En nous offrant sa chair et son sang, le Christ nous invite à laisser mûrir en nous notre qualité de fils et de fille de Dieu. Il nous invite à nous nourrir de ce cœur à cœur entre le Père et le Fils et à recevoir leur esprit. Transgression amoureuse qui, comme tout grand amour, reste un mystère à contempler, à méditer, à accueillir dans la foi. Le Verbe s'est fait chair et il a voulu faire sa demeure en chacun de nous pour que nous ayons la vie éternelle. Essayons d'accueillir ce don sans trop nous poser de questions.

0: Notre Père qui es aux cieux, que ton nom soit sanctifié, que ton règne vienne, que ta volonté soit faite sur la terre comme au ciel. Donne-nous aujourd'hui notre pain de ce jour. Pardonne-nous nos offenses, comme nous pardonnons aussi à ceux qui nous ont offensés. Et ne nous laisse pas entrer en tentation, mais délivre-nous du mal.
1: Car c'est à toi qu'appartiennent le règne, la puissance et la gloire, pour les siècles des siècles.
0: Amen.
1: Lina et moi vous souhaitons de très belles fêtes du Saint-Sacrement du corps et du sang de Jésus.
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Retrouvons à présent la prière du soir. Prions avec les moines de Clairvaux au Luxembourg.

Du livre de l'Apocalypse. Les serviteurs de Dieu verront son visage et son nom sera écrit sur leur front. La nuit n'existera plus, ils n'auront plus besoin de la lumière d'une lampe ni de la lumière du soleil, parce que le Seigneur Dieu les illuminera et ils régneront pour les siècles des siècles. »

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1: Amis auditeurs des dialogues sur la mort et donc sur la vie, bonjour. Notre invitée aujourd'hui est une professeure des universités en philosophie des sciences et la coprésidente de la plateforme nationale sur la fin de vie. Alors avec elle, nous allons sonder la question du sens dans la phase ultime de l'existence humaine. En effet, le désir de mort qui se manifeste de plus en plus à travers le projet législatif d'aide à mourir pose la question du sens avec une radicalité nouvelle. Comment dès lors reconnaître l'importance de cette période qui mène au décès ? Comment la médecine ou encore l'État répondent-ils aux questions que cela pose ? Voilà quelques-unes des questions essentielles traitées dans le livre qu'elle a écrit intitulé « La quête de sens en fin de vie » et qui est paru aux éditions Hermann. Sarah Carvalho, bonjour.
2: Bonjour Christian.
1: Alors Sarah Carvalho, je voudrais pour commencer, je vais commencer par la fin de votre livre, parce que moi j'ai trouvé une formule que j'ai trouvée très puissante. Vous dites, alors peut-être que vous rapportez le propos d'un auteur, une existence au seuil de la mort manifeste la présence réelle d'une personne. Qu'est-ce qu'on entend par la présence réelle d'une personne ?
2: Alors, merci pour cette question. En fait, je m'appuie sur Georg Steiner, donc, qui est un philosophe de l'art et qui a beaucoup travaillé aussi sur la question du sens et de la sémantique, et qui dit que l'art manifeste une présence. Et il me semble que la question de la fin de vie, c'est vraiment celle de la présence qui se pose et de savoir qui répond présent auprès de la personne qui est à l'orée de la mort. Et cette présence d'une personne, elle peut être multiple. C'est pas forcément une présence, je dirais, physique en chair et en os, mais c'est la conviction de ne pas être abandonné à cet ultime moment.
1: Du coup, comment diriez-vous que cette présence réelle est traitée ? Est-ce qu'elle est menacée aujourd'hui ?
2: Alors, elle est menacée dans le sens où aujourd'hui le focus est mis sur l'autonomie de la personne qui décide. C'est vraiment le cadre de la bioéthique. Et dans l'autonomie, le principe, c'est que la personne est toute seule. C'est une autonomie qu'on qualifie de rationnelle, c'est-à-dire que la personne a plusieurs scénarios de décision et peut choisir celui qui lui semble optimal. Et il y a tout un courant aujourd'hui de la philosophie qui critique cette vision très individu-centrée pour montrer l'importance des relations. Et au-delà des relations de soins, c'est des relations qui permettent, qui rendent la personne capable de donner du sens, de trouver du sens à ce qu'elle est en train de vivre. Ça peut être des relations qui passent par des affects, mais c'est aussi des relations sociales, c'est aussi tout l'environnement de la société qui fait que l'individu se sent en connexion avec un environnement qui le rend capable d'interpréter et de donner du sens à ses actes.
1: Pour poser l'enjeu de cette question de sens à la fin de la vie, vous citez Sisley Sander, bien connue, Saint Christopher Hospital à Londres, fondatrice des soins palliatifs, qui dit que la source fondamentale de la souffrance est la perte de sens face à la mort. Ça pose la question à son juste niveau, c'est-à-dire que c'est pas seulement la souffrance de mourir, c'est la souffrance de mourir sans mettre du sens à ce qui va subvenir.
2: Alors, ce qu'a dit Sisley Sanders à partir de son expérience, elle a d'abord été infirmière et puis ensuite médecin, et elle fonde donc les soins palliatifs à Londres dans les années 60, c'est que cette expérience, elle est normale. Et ça me semble très important, enfin, cette expérience de perte du sens est normale, de ne pas pathologiser la question de la perte du sens. Il y a beaucoup de travaux autour de la souffrance, de la détresse existentielle qui montrent que pour un être humain, c'est pas obligatoire, mais c'est normal, ces moments de perte de sens et en particulier face à la mort. En revanche, ce que montre Sisley Sanders, c'est que c'est pas parce que c'est normal qu'il faut le reconnaître comme un point ultime. Et là, il y a un devoir du médecin, mais évidemment de façon beaucoup plus large, de dire à la personne qui traverse cette épreuve qu'on est capable ensemble et qu'elle est capable, elle, de donner du sens jusqu'au bout, c'est-à-dire de dépasser ces phases de détresse existentielle, de souffrance, en cherchant du sens. Alors, ça sera plus ou moins simple de donner du sens à ce qui est vécu, mais ça ne remet pas en question le fait que la quête de sens reste un impératif. Un impératif pour la personne, un impératif pour le soignant, un impératif pour la société et je dirais plus largement pour l'humanité. Et donc la question c'est comment est-ce qu'on peut accompagner cet impératif ?
1: Vous évoquez l'incontournable notion d'art de mourir, enfin donc c'est pas la bonne mort au sens où on l'a pu l'entendre, mais vous dites l'art de mourir contemporain est focalisé sur la conscience, la souffrance et le choix. Et cette notion de choix, vous l'avez abordée en parlant d'autonomie, est-ce que c'est pas ça le plus dur à porter pour l'individu contemporain ?
2: Alors, effectivement, c'est cette idée que tous les choix sont possibles et que tous les choix en soi se valent et que la seule unité de référence, c'est ce que l'individu veut au fond de lui-même. Et ça, c'est vraiment le modèle de la démocratie pluraliste moderne qui a été mise en place, par exemple, par John Rawls et qui est décliné dans la bioéthique médicale. Et je conteste, mais je ne suis pas la seule, hein, je conteste ce modèle en disant qu'il correspond certes à certains individus, mais il ne peut pas tenir compte de l'ensemble des positions sociales et en particulier des positions les plus vulnérables. Et résultat, moi je prône une éthique qui soit décentrée de la question du choix, de la décision comme étant les seuls focus de l'argumentation éthique, pour comprendre que l'éthique, c'est un processus dans laquelle la personne advient à une certaine vérité d'elle-même et qui se fait effectivement à travers des choix, mais pas que à travers des choix, à travers une vie du quotidien, à travers des épreuves, à travers des rencontres, et qui permet de relire ensuite cette trajectoire d'une existence à travers le sens qu'on est capable de lui donner. Et donc, le focus sur la conscience comme étant simplement l'instance de lieu du choix et quand il n'y a plus de choix possible, une souffrance qui se traduit par ce que les anglo-saxons appellent la perte de sens, the loss of meaning, ben, en fait, rate cette dimension du processus qui montre que en fait, c'est une approche existentielle et globale de l'existence de l'individu embarqué dans ses relations, embarqué dans une histoire, dans une culture, qui seule peut répondre à la question du sens de la fin de vie.
1: Alors évidemment, vos recherches s'inscrivent dans une temporalité dans laquelle la médecine, bien sûr, mais actuellement beaucoup le politique se positionne. Et alors là, je trouve, à mon sens, que c'est vraiment la pierre angulaire de votre réflexion, c'est-à-dire cette position étatique qui consiste à être dans une quête de neutralité comme idéal politique. Et alors là, bien sûr, on a envie de dire, mais est-ce que c'est tenable ? Est-ce que c'est crédible ? Est-ce que c'est durable ?
2: Alors, il y a beaucoup de débats en philosophie politique sur cette catégorie de la neutralité et elle est assez controversée parce qu'effectivement, à un moment, la question, c'est de savoir si l'État n'est pas amené à se prononcer. Et une deuxième sous-question, c'est de savoir s'il se prononce explicitement ou implicitement. Alors, disons que la position dominante est de faire que l'État limite ses prises de position pour maximiser celle de l'individu. Mais ce que j'essaye de montrer, c'est qu'en fait, cette approche est déjà une prise de position parce qu'elle suppose cet agent libre, rationnel, et encore une fois, elle va minimiser l'importance des relations qui induisent en réalité de fortes inégalités entre les positions des individus. Donc, ce que j'essaye de montrer, c'est que l'État doit assumer le fait que finalement, on ne lui demande pas cette neutralité, mais pour autant, sans rentrer dans un clivage pour ou contre de façon trop simpliste, et revenir à cette question de comment est-ce que l'État est là pour soutenir les individus. Et que ce soit dans le champ de la médecine, que ce soit dans le champ des institutions comme l'éducation ou comme la culture, je montre que l'État doit s'engager dans ce qu'on appelle en général une encapacitation, c'est-à-dire le fait de rendre capable l'individu, de poursuivre ses valeurs, dans une démocratie qui reste plurielle et dont il faut reconnaître la richesse justement grâce à sa pluralité.
1: J'ai dit en vous présentant, Sarah Carvalho, que vous étiez vice-présidente de la plateforme nationale sur la fin de vie. J'ai envie de vous demander, sur un plan plus personnel, où en êtes-vous de vos recherches du point de vue de la façon dont vous vivez tout ça dans le contexte actuel, avec cet enjeu d'autonomie du citoyen, de la personne, de neutralité du politique, bref, un terrain plus que liquide. Comment vous fonctionnez-vous devant tout ça?
2: Alors, je dois dire que j'assume l'inconfort de la situation parce que c'est une situation qui évolue fortement. Alors, je ne me situe pas simplement à l'échelle française, mais à l'échelle internationale. Ce que je vois, c'est que les positions internationales sont très diverses. On parle beaucoup des 14 pays qui ont dépénalisé l'aide à mourir, mais en fait, il reste 180 pays qui ne l'ont pas dépénalisé. Donc, il faut toujours remettre en perspective, en fait, ce qui nous semble être notre actualité urgente. Et résultat, ça m'amène à rencontrer des acteurs très différents et à écouter la diversité des situations. Et donc, je suis amenée à reconnaître qu'il y a des situations exceptionnelles où un peu, sans doute qu'il faut aller jusqu'à accompagner les personnes dans leur désir de mort, mais que ces situations doivent être absolument exceptionnelles. Et c'est cette confusion, je dirais, entre l'exceptionnel et la règle qui aujourd'hui fait que je travaille sur ces besoins de comprendre que on peut pas faire des règles, enfin, on peut pas faire des règles à partir de cas exceptionnels. Et donc, il s'agit de pondérer les éléments de règles ou d'exceptions dans différents domaines, que ce soit ceux de la réanimation, que ce soit ceux des soins palliatifs, que ce soit ceux de la société de façon plus générale. Et il me semble qu'en droit, le droit en tant que tel est très conscient de cette différence entre l'exception et la règle, mais qu'en revanche, nos mécanismes de la démocratie et l'avancement législatif font qu'il y a beaucoup de confusion et que le risque, ça serait de vouloir standardiser ou d'ouvrir très largement des dispositifs et que c'est là où il y a une vigilance de l'État qui est absolument nécessaire.
1: Alors donc, pour nos auditeurs, si vous voulez aller plus loin dans une recherche, je dirais, consistante, nourrie sur la quête de sens en fin de vie, eh bien, lisez Sarah Carvalho. Le titre de son livre est celui que je viens d'indiquer. C'est paru chez Hermann. Merci, Sarah Carvalho.
2: Merci, Christian.
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0: Bonjour à toutes et bonjour à tous. C'est tout frais dans notre petit studio domestique que nous enregistrons notre avant-dernier numéro de la saison. Des curiosités cinéphiles qui, comme chaque mois, font la part belle à des sorties vues le mois dernier en salle et que nous vous conseillons de rattraper. Mais aussi des petites pioches VOD ou des lectures ciné pour accompagner votre été. Durant un peu moins d'une heure, nous vous emmènerons dans l'univers de Guy Ritchie ou dans quelques films d'horreur. Nous ferons un petit tour dans la licence Star Wars, mais aussi dans les eaux profondes du Pacifique, en Irak ou encore dans la compétition canoise qui s'est terminée il y a 15 jours de cela. Et c'est toujours avec un grand plaisir que nous échangeons en toute amitié autour de l'actualité avec mes acolytes de toujours, Muriel et François. Bonjour les amis.
1: Bonjour Véro, bonjour Muriel, bonjour tout le monde.
2: Bonjour les cinéphiles.
0: Et parce que la sortie d'un nouveau Guy Ritchie est toujours un petit événement, je vous propose d'ouvrir notre volet dans nos salles avec In the Grey.
3: Manny Salazar, tu ne peux pas prêter $1 milliard à un homme comme lui en pensant les revoir.
4: Tu crois que tu peux le récupérer ?
3: Je crois pas, je sais. Dans ce travail, je sais qu'en cas d'erreur, il faut avoir une assurance.
5: Lincoln !
3: Les enfants, ne dites pas un mot. Suivez-moi. Alors Bronco et Sid. Hey, ont décidé de régler le problème à leur façon.
6: Belle chemise, c'est de la soif.
7: J'en doute pas.
6: Je viens juste de te le dire. C'est de la soie.
2: Le décidément très prolifique Guy Ritchie est déjà de retour à un film par an, à son compteur, mais aussi des séries. Alors ici, c'est un nouveau film d'action qui, en fait, a été tourné dans la foulée du ministère de la sale guerre en 2023. Je ne sais pas si vous l'avez vu, celui-là, moi je l'avais trouvé super sympa. On retrouve d'ailleurs deux acteurs en commun sur les deux films. Eiza González et Henry Cavill, auquel se rajoute ici Jake Gyllenhaal, et vous avez là un trio incroyablement sexy à l'écran. Alors le film, il est resté sur les étagères de Lionsgate un bon moment. Le studio de production, on le sait, il a rencontré pas mal de débâcles ces dernières années avec quelques flops monumentaux. Et donc voilà, le film nous arrive enfin et en salle, pas sur une plateforme. Alors de la part du réalisateur de Sherlock Holmes et d'un homme en colère, entre autres, on s'attend à de l'action, de l'humour et beaucoup de charme. Et encore une fois, c'est le cocktail détonnant qu'on retrouve ici. Alors l'histoire, elle s'intéresse à une avocate d'affaires, Rachel Wilde, spécialisée en gestion de portefeuille, on va dire, et qui doit récupérer le montant d'une dette pharaonique auprès d'un criminel en costume, un dénommé Salazar, qui lui préfère éliminer les recouvreurs de dettes plutôt que rembourser le montant, en fait, $1 milliard. Donc c'est quand même pas mal comme dette. Alors l'avocate, elle reprend l'affaire et elle travaille avec deux mercenaires intègres, si, ça existe, qui eux s'entourent d'une équipe d'intervention afin de préparer un plan d'attaque sur l'île de Salazar pour essayer de récupérer l'argent. Donc le tournage, en réalité, il a eu lieu à Tenerife. C'est la petite anecdote qui m'amuse. Et donc voilà, ils vont convaincre Manu Militari, la cible, de payer sa dette, et vite fait. Alors les scènes du film vont alterner entre les discussions avec les prêteurs et les avocats, clairement les plus malhonnêtes hein, parmi tous les personnages. On sait, on ne prête qu'aux riches, et peu importe pour eux qu'il s'agisse d'argent sale, hein, la fameuse zone grise du titre du film où évoluent les protagonistes. Et puis le passage à l'action de la super team de gros bras sympas engagés par Rachel. Alors le film, c'est dépaysant, très divertissant, ça n'invente rien, mais je trouve que grâce aux acteurs, surtout le duo Gyllenhaal-Cavill qui fonctionne vraiment bien dans le genre buddy movie, ben voilà, moi je me suis bien amusé, ils se prennent pas au sérieux et ça fonctionne bien. Je pense que tu as un peu le même feeling, François.
1: Oui, hein, totalement. Tout comme toi, Muriel, bah, j'aime assez bien donc, cet homme qui ne dort jamais. Hein, tu le rappelais avec la fréquence de ses films. C'est hallucinant. Et je vais ajouter aussi les séries télé. Hein. Tu vois, on attend toujours la saison 2 de Gentleman, hein, que je ne peux que vous recommander. C'est un réalisateur qui reste fidèle à sa boussole. Hein. On est ici sur un film d'exfiltration musclée. Et pour moi, c'est un vrai plaisir coupable, hein, où des figures fortunées et même excentriques sèment le chaos avec une élégance folle pour dézinguer voilà, des méchants hein, et à un rythme effréné. C'est ça qui est chouette. Hein, c'est en fait une sorte de divertissement à l'ancienne, pur et dur, hein, qui enchaîne les fusillades, les courses-poursuites, pour finir par régler des litiges au lance-roquettes. Hein. Donc voilà, comme ça c'est posé. Mais ce qui parle vraiment le film, et c'est, tu l'as dit, c'est son casting XXL. Hein. Il y a ce duo qui fonctionne bien, hein, Jake et Henry. Ça fonctionne à merveille. L'actrice Enza Gonzalez est très bien aussi. Elle campe une figure de proue convaincante hein, qui tire les héros du pétrin. Et alors on voit même hein, Rosamund Pike hein, qui apporte une dose de mystère bienvenue à un jeu pour le moins trouble. Donc voilà, ça fonctionne. Toutefois, hein, le tableau il n'est pas totalement idyllique pour autant. On peut regretter une certaine facilité scénaristique, notamment avec des justice express, hein, tu sais, où les obstacles juridiques s'évaporent hein, d'un claquement de doigts. Moi, ça m'a un peu sorti, hein, ça nuit parfois la crédibilité de l'ensemble. En même temps, s'il voulait faire un film de procès, on en aurait pour des heures et des heures, donc ça, je peux l'entendre aussi. Et puis, on se retrouve face à des archétypes...

0: C'est tellement bien fait. Et parce que le contrat est rempli. Hein. Donc voilà, moi j'ai envie de dire aussi, tout comme toi, si c'est votre cas, mais foncez sans hésiter, hein, car le spectacle, lui, est bien assuré.
1: Et dans les autres sorties attendues, qui ont fait beaucoup de bruit, mais moins d'entrées que prévu, on notera l'arrivée de Mandalorian et Grogu sur nos gros écrans.
2: Hey, ne joue pas avec les boutons. J'ai besoin d'informations.
3: Wow, à ce prix-là, je vous dirai ce que vous voulez.
2: Je cherche un hut.
3: On est fermé, bonne nuit.
2: Des gangsters, des criminels de guerre.
4: Longue vie à l'Empire.
2: On va tous les éliminer les uns après les autres.
5: Il ne s'agit pas de vengeance. Il s'agit de prévenir une nouvelle guerre.
2: Mets ta ceinture.
0: Alors on change d'ambiance, hein, mais on reste dans le grand spectacle avec le duo le plus célèbre de la galaxie, de Mandalorian et Grogu. Alors loin du naufrage industriel que certains prédisaient, en tout cas au niveau de la critique, parce que au niveau du succès en salle, ça c'est une autre histoire bien évidemment, le passage de Din Djarin au cinéma s'avère bien plus solide que prévu. Quoique, c'est vrai qu'on va temporiser, je vais temporiser par la suite, mais on peut quand même dire qu'on a, pour la partie négative, hein, cette impression de visionner une compilation d'épisodes de la série. Ça, c'est vraiment le point négatif. Mais le film de Jon Favreau parvient néanmoins à capturer toute l'essence de la licence, et ça, c'est le bon point. Alors, visuellement d'abord, hein, c'est un voyage total. On traverse des ambiances folles et des décors somptueux qui font honneur à l'univers de Star Wars. Le tout porté par cette partition musicale aux accents de western qui nous rappelle immédiatement l'identité unique de Mando. Alors côté casting, l'alchimie entre Grogu et Pedro Pascal opère toujours sans faiblir et on salue l'arrivée de Sigourney Weaver, hein, qui s'intègre avec une aisance remarquable à cet univers galactique. Le film démarre d'ailleurs sur les chapeaux de roue avec une introduction digne des meilleurs chapitres de la saga, rien que ça, nous offrant des chorégraphies de combat d'une fluidité exemplaire. Un autre point fort à noter, c'est le choix des effets spéciaux. Le retour à des méthodes plus classiques, comme l'usage de marionnettes, en tout cas c'est le sentiment que j'ai eu, hein. Ça donne un cachet et une authenticité vraiment bienvenue à l'ensemble. Cependant, je vous le disais, hein, tout n'est pas parfait dans cette galaxie. Le récit souffre d'un manque de punch du côté des antagonistes. On espérait donc trouver un ennemi de l'envergure de l'amiral Thrawn, pour ceux qui connaissent un petit peu l'univers de Star Wars. On doit ici se contenter des jumeaux Hutt, qui peinent franchement à imposer une menace réelle à nos héros. De plus, hein, après un départ fulgurant, le film s'enlise dans des longueurs persistantes. Il y a une sorte de ventre mou, hein, dont il met beaucoup trop de temps à s'extraire, pour relancer l'intérêt. Malgré tout, hein, la bonne impression en général l'emporte, notamment grâce à une galerie de personnages secondaires mémorables. Hein. Ouais, j'en veux pour preuve les Babou Frick, là, qui apportent une bouffée d'air frais très très drôle. Hein. Donc, pour conclure, moi, si je devais retenir quelque chose, hein, c'est que Mandalorian et Grogu, c'est pas forcément le genre de film qu'on reverra en boucle, c'est sûr. Moi, je l'ai vu une fois et je pense que ça m'a suffi. Mais il reste une aventure honnête et plaisante. C'est un contrat de divertissement qui est rempli et qui prouve que nos héros ont toute leur place sur grand écran. Et au fond, bah, c'est déjà pas si mal.
1: Et pour ma part, mon petit plaisir coupable du mois est à trouver du côté d'un film catastrophe où crash d'avion et de requins mangeurs d'hommes m'ont scotché à mon fauteuil. Mais je vous en dirai un peu plus après l'extrait de la bande-annonce de Deepwater.
6: Mayday, mayday, mayday. Tail down, 100 feet.
7: Sir, you can't do that!
8: You worried about this?
9: Brace, for impact.
10: What do we do?
11: We find survivors.
1: Alors, je ne sais pas vous, mais il y a peu d'effets d'horreur ou de tension qui fonctionnent sur moi au cinéma ces derniers temps. Les jumpscares sont prévisibles, les musiques fort appuyées, les scénarios parfois très light ou au contraire très alambiqués. Et mis à part le réveil de la momie qui nous a offert quelques scènes vraiment marquantes et effrayantes, je suis assez déçue de ne pas frissonner plus dans mon fauteuil de cinéma. Mais s'il y a bien un genre qui a tendance à jouer sur mes nerfs, c'est la sharksploitation. Entendez par là les films d'horreur.

0: Maritime ou les thrillers sur base d'attaque de requins, 47 Meters Down, Instinct de survie, Les Dents de la Mer bien sûr, ou encore Peur Bleue sont d'autant de films qui m'ont marqué, qui m'ont fait soulever les pieds de mon canapé ou impressionné après année. Et tant qu'à vous parler de Peur Bleue, autant aborder le sujet principal qui nous occupe. Je veux bien évidemment parler de Deepwater du même réalisateur, Rémy Harlin. Alors dans ce film, il n'y a aucun temps mort. On commence par une présentation intelligente et rythmée comme un ballet des protagonistes du film avant d'embarquer dans un long courrier qui survole le Pacifique. À bord, on trouve des équipes de sport, des familles, des adultes voyageant en solitaire et un membre et un personnel de navigation américain et asiatique, parmi lesquels les personnages incarnés par Ben Kingsley et Aaron Eckhart. Alors c'est bien simple, hein. Autant j'allais au cinéma pour me vider l'esprit, autant ça faisait longtemps que je n'avais plus été aussi scotchée à mon fauteuil. Le crash d'avion, déjà, est précédé de nombreuses scènes hyper stressantes et superbement amenées. Et c'est sans compter sur une deuxième moitié consacrée à la survie en haute mer, tout aussi sollicitante. Et quel film, vraiment. Effets spéciaux, casting, scénario, tout est soigné aux petits oignons. Et on n'a que très rarement la possibilité de reprendre notre souffle. Pire, l'intrigue ne recule devant aucun sacrifice, même celui des petits gentils auxquels on s'était attaché. C'est impitoyable, c'est efficace, c'est un beau grand spectacle qui vaut le prix de son ticket de cinéma. Alors si, comme moi, vous aimez ce genre de film catastrophe, n'hésitez plus. Il doit bien y avoir quelques petites séances dans le cinéma le plus proche de chez vous pour vous faire votre petite idée. Foncez. Et ah oui, à noter aussi que dans le casting, hein, on retrouve l'excellente toute jeune Molly Bell Wright, que l'on retrouvera dans Omaha durant ce mois de juin. Un drame qui m'avait crevé le cœur lors du dernier festival de Deauville. Un film qui évoque l'étrange loi Safe Haven Law, selon laquelle dans l'état de Nebraska, il est autorisé depuis 2008 d'abandonner ses enfants sans poursuite judiciaire possible. C'était un de mes gros coups de cœur et les émotions les plus marquantes de ces derniers mois. Et vous n'êtes pas prêt, je crois, de découvrir un film tellement triste, réaliste, porté par Stephen Colwebley, très très investi par sa cause. Préparez vos mouchoirs, rien qu'à y penser, je sortirai encore bien le moins. Et c'est une belle façon de découvrir cette jeune actrice dont on parlera, j'en suis sûre, encore très longtemps. Et tant qu'à parler de films d'horreur, il y en a deux, Muriel, qui t'ont tapé dans l'œil et que tu as découvert ce mois de mai dans nos salles.
1: Oui, franchement, on est plutôt gâtés en cinéma horrifique hein, depuis quelques mois. Et cette obsession, en fait, il a été écrit et réalisé par un jeune réalisateur américain, Curry Barker, que moi je ne connaissais pas du tout. C'est son premier vrai long métrage pour le cinéma. Et pour un premier film, franchement, c'est prometteur. Alors là, il faut quand même savoir que c'est un film sur le mode slow burner. Vous savez, ces films longs au démarrage, un peu dans la lignée de It Follows. C'est une mise en place assez longue avant que l'horreur et l'action même ne commencent réellement. Je dois dire d'ailleurs que j'ai trouvé le temps un tout petit peu long au début, parce qu'on passe quand même pas mal de temps avec les personnages, disons 30 minutes, avant qu'un peu d'action effectivement s'installe. Mais une fois qu'on y est, là, je dois dire que le film, il est impitoyable. L'horreur va crescendo et on a droit à tout. De la terreur psychologique, ça va quand même assez loin, des scènes gore, dérangeantes, de l'humour noir, mais alors très noir. Franchement, moi j'ai assez bien trippé sur ce film. Alors l'histoire, elle est somme toute assez simple, hein. C'est un jeune homme qui est épris de sa collègue et qui achète un sort, hein, une espèce de jouet pour adultes hein, dans une boutique ésotérique. C'est un One Wish Willow. Et donc le gars, il fait son vœu. Et son vœu, c'est que la nana, elle tombe éperdument amoureuse de lui. Ou plus exactement, parce que là, il faut vraiment faire attention au choix des mots lorsqu'on formule un vœu, il souhaite qu'elle l'aime plus que tout au monde. Et c'est là que les ennuis commencent, parce qu'effectivement, ça marche. Et ça marche un peu trop bien. La fille, elle devient complètement obsessionnelle. Elle lui rend la vie impossible, elle est sujette à des crises de violence psychologique envers lui, elle s'en prend physiquement à celles et ceux qui ont le malheur de s'interposer entre eux. Bref, c'est une relation bien bien malsaine dont les deux protagonistes sont finalement victimes. Une relation toxique à double tranchant que subit malgré elle la pauvre jeune femme et qui se retourne contre le petit ami qui avait l'air tout gentil et qui en fait n'est qu'un gros égoïste au final et il va le payer très cher et honnêtement c'est bien fait pour lui. L'analyse du thème au sein du film est pour moi aussi importante que l'horreur, les séquences d'horreur du film. C'est un sujet qui est terriblement nécessaire hein, pour sensibiliser les jeunes qui vont le voir et qui, j'espère, vont se remettre un peu en question dans leur propre comportement de leur jeune vie. On a droit à des questions sur le libre arbitre, le respect de l'autre dans le couple, la dépendance émotionnelle, la manipulation. Donc voilà, c'est un vaste sujet. Au niveau du casting, il y a aussi une vraie révélation dans ce film, c'est l'actrice Hinde Navarrete, que moi j'ai découverte il y a quelques années dans la série Superman et Lois. Et ici, franchement, elle occupe chaque scène où elle apparaît et elle fait même de l'ombre aux autres acteurs et actrices du film.
2: Tu lui as acheté un sort ou quoi?
1: Et alors, on a une autre bonne pioche dans un genre fantastique qui est peut-être plus standard dans son histoire, dans son traitement que le film précédent. C'est Passenger que l'on doit au réalisateur norvégien André Øvredal. Alors lui, vous le connaissez, parce que je pense que la plupart des gens qui aiment le cinéma fantastique ont vu Scary Stories il y a quelques années. C'était une production de Guillermo del Toro. Et puis, il n'y a pas si longtemps, Le Voyage du Déméter, là, une espèce de version alternative de Dracula, de son arrivée en Angleterre. Donc voilà, c'est ce réalisateur-là. Donc on sait que visuellement, il fait de très belles choses. Alors cette fois-ci, on fait connaissance avec un jeune couple de New York qui choisit de changer de vie complètement pour devenir nomade. Ils troquent leur appartement en ville pour un van habitable, et partent à l'aventure sur les routes des États-Unis. Au bout de 6 semaines, Maddie commence à trouver le temps un peu long. Et là, on comprend qu'en fait, c'est le rêve de son compagnon, Tyler, et qu'elle le suit par amour plus que par réelle conviction. Et puis, patatras, il croise le chemin d'un démon qui hante les routes, un véritable croque-mitaine qui s'accroche à ses proies et provoque de terribles accidents de la route. Le jeune couple va tenter de lui échapper alors qu'ils apprennent en même temps les règles des voyageurs nomades lors de grandes réunions d'amateurs de ce type de vie. Par exemple, règle numéro 1, on ne roule pas la nuit. Règle numéro 2, on ne s'arrête pas avant d'être à destination. Absolument jamais, on ne s'arrête pas. Et puis, on apprend à reconnaître les signes qui sont laissés par les autres voyageurs sur les bords des routes. Alors le film, il prend le temps de nous donner à connaître ce couple et cela rend leur mésaventure vraiment prenante. On a vraiment envie qu'ils s'en sortent, on s'attache à eux. Et puis, les quelques jumpscares, ils sont franchement bien placés. Alors ça ne réinvente pas non plus le genre, mais c'est super efficace. Moi, j'ai eu quelques frissons, alors que des films d'horreur, j'en vois quand même à l'appel. Et puis jusqu'au bout, on se demande si et comment ils vont échapper aux démons. Alors voilà, rien de fondamentalement nouveau, mais un vrai savoir-faire qui nous tient sur le bord de notre fauteuil jusqu'au bout. Voilà, c'est un bon petit suspense.
0: Des films d'horreur qu'on attend pour le mois de juin, il y en a quelques-uns aussi, hein, notamment Backrooms, qui promet d'être une expérience assez inédite aussi. Et parce que l'horreur peut aussi être celle que vivent au quotidien des citoyens du monde, nous avons pu voir The President's Cake, fin de ce mois de mai, un film qui nous a marqué au fer rouge et dont on vous parle juste après sa bande-annonce.
3: Ah, je t'ai vu, t'as cligné.
4: On recommence, on y va.
5: Non, qui est notre chef, Saddam Hussein?
6: On va faire le tirage au sort. L'élève qui aura le grand honneur d'apporter un beau gâteau d'anniversaire. Cette année, ce sera Lamia Ahmet Nayef.
7: Très bien, monsieur. Dis-moi, Bibi, t'es fâchée contre moi?
8: Le gâteau, tu l'oublies, ma chérie.
7: Il a dit que même un petit gâteau suffirait.
8: Et l'argent, je le trouve où? Je cherche ma petite fille qui a disparu.
9: Tu veux pas qu'on fasse équipe tous les deux?
7: Voilà notre liste de courses.
8: 3 œufs pour la fertilité. 1 kilo de farine pour la vie. 1 litre de sucre pour une vie douce. Et de la levure chimique pour un gâteau moelleux.
6: Attrapez-moi ce gamin!
7: Saïd! J'aurais dû écouter les gens, tu portes malheur, même ton père a été arrêté!
9: Lui, il est encore en vie!

0: Ma petite fille, où es-tu?
1: Tu peux rentrer si tu veux, mais en tout cas, moi, je reste, je peux pas rentrer.
0: Pourquoi?
1: Je suis obligée de faire ce gâteau.
0: J'adorerais être le président. J'ordonnerais qu'on livre tous les gâteaux du monde à mon palais.
2: Voici un film qui m'a touché en plein cœur et qui, je le pense sincèrement, est d'une nécessité absolue. Il s'agit du film The President's Cake. Ce film du réalisateur donc Hassan Hadi a été primé à Cannes en 2025 et on comprend pourquoi. Avec ce film, donc, on change radicalement de registre pour plonger dans le récit d'une humanité bouleversante. Le film suit le parcours d'une petite fille en Irak dont la mission, imposée par son instituteur, est de confectionner un gâteau pour l'anniversaire, tenez-vous bien, de Saddam Hussein. Ce qui pourrait sembler être une simple tâche scolaire devient ici un véritable chemin de croix d'une violence symbolique folle. Alors on reste sans voix devant la somme de difficultés que rencontre cet enfant. Voir l'actrice, la jeune actrice Banin Ahmad Naïef, cette jeune comédienne absolument magistrale et d'une justesse incroyable, se démener pour accomplir cette tâche est tout simplement révoltant. Il y a des images qui restent gravées, comme celle de cette petite fille qui, après avoir terminé ses corvées domestiques, s'éclaire à la bougie sur une barque pour réussir à étudier ses devoirs. C'est le genre de film qui vous remet les idées en place. Quand on entend parfois nos jeunes se plaindre d'aller à l'école, ce long métrage nous force à tout relativiser. Alors c'est un portrait terriblement humain, je le disais, poignant, qui risque bien de vous arracher une larme tant le combat de cet enfant est injuste. Et le plus tragique, c'est que sur sa route, toutes les personnes ne sont pas recommandables. Certaines sont cupides, d'autres égoïstes ou perverses. Mais heureusement, je pense, on aura l'occasion peut-être d'en parler, il y a quand même un adulte, il y a un protagoniste qui va se détacher du lot, de cette sombre galerie, pour se mettre à hauteur d'enfant et apporter un peu d'humanité, car le sort de cet enfant semble le toucher. Mais pour rentrer plus donc dans les détails, dans la force de ce récit et de ce qu'il raconte, de ce qu'il raconte en termes de résilience, je vais te laisser la parole, Véro, pour nous parler de ton ressenti, tout simplement.
3: Bah, c'est clair que suivre le parcours de cette petite Lamia, qui est toute jeune et accompagnée de son coq Indy à travers les rues de la capitale irakienne, ça nous émerge dans une réalité qu'on n'a pas l'habitude de voir au cinéma d'une part et qu'on connaît très peu, nous, dans nos pays occidentaux. On pourrait presque croire que c'est une fiction tellement l'idée est absurde. On tire des enfants au sort pour qu'ils amènent des fruits frais, du jus de fruits, des gâteaux pour soi-disant célébrer l'anniversaire de Saddam Hussein. Mais en fait, c'est pour permettre aux intellectuels de finalement bien profiter de leur vie. Et face à ça, on a une population dans une misère écrasante qui se débrouille pour honorer cette demande assez farfelue. Et ça nous permet justement de découvrir l'envers du décor d'un Irak qui va mal, d'une population qui est sacrifiée, qui n'a rien et qui pourtant donne tout, à commencer par sa confiance, tu l'as dit, et parfois on n'en est pas toujours digne de la confiance accordée par des enfants qui plus est. Et effectivement, c'est très prenant de se retrouver à hauteur de ce regard d'enfant dans cette réalité brutale. Et d'ailleurs, le film ici irakien m'a énormément fait penser à un autre film qui avait déjà été plébiscité à Cannes il y a quelques années de ça, à savoir Capharnaüm, qui était sorti en 2018, qui était porté par Nadine Labaki, où on voyait justement un petit garçon qui vivait aussi une misère improbable et qui avait attaqué ses parents en justice pour l'avoir délivré. C'est un film qui m'a marqué au fer rouge, au cœur, et qui continue de me poursuivre. Un film que je ne reverrai sans doute pas, parce que les émotions, elles sont très à vif quand on vit ce genre d'expérience. Là aussi, c'est presque une docu-fiction, tellement on est immergé dans la réalité. On sait bien évidemment avec le recul qu'il s'agit d'une fiction, mais on y croit pleinement. Et ce n'est pas pour rien d'ailleurs que le film a reçu la caméra d'or, parce qu'effectivement, la captation de ces images, de la poussière, mais aussi la région rurale et aquatique sur laquelle vit la famille de Lamia est absolument fabuleuse. Voilà, les paysages sont d'une désolation terrible, l'espoir ne réside quasiment dans rien, et pourtant on s'attache à cette histoire et on en sort très concerné. Donc c'est vrai que le gâteau du président, de President's Cake, est sorti un peu comme ça en catimini, mais vaut effectivement la peine d'être exploité et montré, comme tu le disais, à la jeune génération qui se plaint de tout alors qu'elle a tout. Et à côté de ça, on voit que ceux qui n'ont rien se contentent de ce rien. Et voilà, pour moi, c'est une expérience cinématographique assez prenante, assez bouleversante, mais j'aime pas dire nécessaire, mais en tout cas qui mérite d'exister et de nous montrer une dure réalité.
2: C'est une vraie proposition de cinéma, tu vois.
3: Et puis, qui dit mois de mai, dit Festival de Cannes, et le plus grand festival de cinéma au monde, celui qui allie classe et avant-première, s'est terminé il y a peu. Entre compétition, adoration, mais aussi critiques sévères et désillusions, les films qui sont succédés sont nombreux. Et pour notre part, nous avons pu en visionner quelques-uns, parmi lesquels deux films qui nous ont plutôt fait mouche sur nous, à commencer par L'être aimé de Rodrigo Sorogoyen.
4: Hola.
5: ¿Cómo estás?
4: ¿Qué tal?
5: Bien, ¿y tú?
4: Hace muchos años, ¿no?
5: 13 años.
4: Bueno, la película se llama Desierto. Y que me encantaría que fueras parte de ella y que fueras el personaje de Gabriela.
6: Vale, corta.
5: ¿La gente de la peli sabe que eres mi padre o qué sabe?
4: No, vamos, eso no va a ser nunca un problema, Emilia.
5: Bueno, para mí sí, quizás.
3: Alors, je ne sais pas si on doit encore présenter Rodrigo Sorogoyen, mais depuis quelques années, le cinéaste espagnol nous a habitués à des drames ou des thrillers de très belle facture. Il était d'ailleurs venu au Quai 10 de Charleroi il y a quelques mois de ça pour parler de sa carrière. Et ici, une nouvelle proposition est arrivée dans nos salles, en même temps que dans celle de Cannes, à savoir L'être aimé, The Beloved en anglais. El Ser Querido, dans sa version originale. Alors, on est assez adepte de son cinéma depuis son premier long métrage, Que Dios nos perdones, et j'ai pas hésité une seule seconde à me plonger dans son dernier film, donc présenté à Cannes, mais reparti bredouille de cette nouvelle compétition. Alors, avec ce film, il change en quelque sorte de terrain de jeu. Il est un peu moins dans la facette du thriller, quoique. Il y a beaucoup plus d'introspection intime, mais aussi et surtout une belle mise en abîme du monde du 7e art et de ses tournages. Alors, bien sûr, il n'en oublie pas de nous offrir, comme toujours, cette même fascination pour les rapports de domination et les blessures impossibles à soigner. Tant les épreuves traversées sont difficiles à encaisser, mais cette fois, c'est sous le prisme de la famille, en tout cas de la rencontre entre un père et une fille, que tout son art va se développer. Alors, l'histoire, elle tiendra en quelques lignes. Esteban Martinez, un réalisateur adulé mais craint par le passé, a quitté New York pour retrouver ses racines et il décide par la même occasion de confier le rôle principal de son nouveau film à sa propre fille Emilia, qu'il a abandonnée 13 ans plus tôt. Et si les retrouvailles sont tendues, ce n'est rien à côté du champ de bataille émotionnel que deviendra le tournage. Installé sur l'île volcanique de Fuerteventura, tout adapté à la situation d'ailleurs, le film de Sorogoyen développe une mécanique de rapport tendu avec une froideur, une distance qui nous ferait presque trembler. Alors c'était peut-être la clim de la salle qui le faisait, sans doute grâce à sa mise en scène magistrale. Et comme souvent dans ses autres longs métrages, le réalisateur appuie les dialogues en optant par de très très gros plans oppressants, étouffants vraiment à tel point que nous aimerions prendre du recul pour respirer et recontempler cette scène de plus loin. Celle du restaurant, pour moi, m'a semblé très très éprouvante. Les visages occupent l'écran jusqu'à l'étouffement et par la même occasion, ils nous permettent de scruter chaque froncement de sourcil, une mâchoire qui se serre, un silence trop long et on vit ou alors on subit même ça nous aussi. Et dès son impressionnante scène d'ouverture, Sorogoyen nous fait comprendre que l'être aimé ne va pas nous permettre de ne faire que regarder les personnages, mais on sera véritablement enfermé dans leur psychologie à eux. Et pour que ça fonctionne, il fallait forcément deux comédiens solides, ça tombe plutôt bien, puisqu'on en a deux de choix ici, sous l'œil de sa caméra. On découvre un Javier Bardem monstrueux, et terriblement conciliant, mais aussi parfois terriblement inhumain. Son Esteban est un homme qui est capable de reconnaître la violence qu'il inflige, que ce soit dans sa vie personnelle comme dans son cinéma. Et à ses côtés, on trouve Victoria Luango, qui était aussi dans l'autofiction de Pedro Almodovar. Elle impressionne par sa retenue nerveuse. Emilia, elle tient tête à son père, malgré ses douleurs, son envie de bien faire. Elle résiste face à tout ce qui habite le tournage. Il y a de très très beaux moments. Entre chaque dialogue, chaque rencontre, on peut assister à une espèce de duel où l'affection fait très vite place au reproche, au jugement, à la douleur. Et nous, on est oppressés par ces rapports de force aussi. L'être aimé, c'est un film qui est sombre, distant, beaucoup plus démonstratif aussi. Un film de grande maîtrise qui est porté par deux acteurs magnifique et faut pas bouder son plaisir, une très belle illustration des tournages et des équipes qui nécessitent la réussite d'un gros tournage. C'est une mise en abîme intéressante, étouffante, marquante, qui ne nous fera certainement pas regretter ni le voyage ni l'expérience. En tout cas, c'est un film à voir et apprécier si vous le pouvez. Et c'est aussi le cas d'Histoire par elle de Asghar Farhadi, un film qui n'a pas fait l'unanimité ni auprès des critiques, ni dans notre équipe.
6: L'autre jour, je l'ai revu. La ressemblance de cette femme avec ma mère est peut-être un hasard. Mais le fait qu'elle travaille dans l'appartement de l'autre côté de la rue n'est pas qu'une simple coïncidence.
7: Comment tu fais pour écrire ces histoires? Comment tu les inventes?
6: Pourquoi tu veux savoir?
3: Alors, je vous parlais de Javier Bardem juste avant. Eh bien, après Everybody Knows, qui le mettait en scène avec sa moitié, Penélope Cruz, qui est sorti il y a 4 ans déjà, le réalisateur iranien Asghar Farhadi nous revient avec un film faussement simple et palpitant. Alors, vous vous rappelez peut-être des stories Pierre Ninet qui, lors d'un tournage, recevait des petits messages sur les fenêtres des filles qui travaillaient dans des bureaux lui faisant face. C'était même devenu un running gag et à la fin, il était allé les voir. Et Vincent Cassel avait mis lui aussi un petit mot sur les fenêtres avec un « et moi alors ». Eh bien, c'est sur le tournage du film de Farhadi que ça s'était produit et on peut comprendre le contexte maintenant qu'on a vu le film. En quête d'inspiration pour son nouveau roman, Sylvie, incarnée par Isabelle Huppert, espionne ses voisins d'en face. Une espèce de fenêtre sur cour parce qu'elle va découvrir des choses qu'elle n'aurait jamais imaginées. Elle va s'imaginer des choses qui ne se sont jamais passées et c'est bien là que va résider tout le cœur du film. Alors c'est vrai, hein, c'est un film qui va prendre son temps, qui va s'installer, qui va exposer petit à petit les éléments qui vont nous permettre de partir dans un final qui ne peut être celui-là que après cette installation fastidieuse mais nécessaire, ce qui fera que peut-être une partie du public décrochera avant de raccrocher le wagon final qui va nous emmener dans une ligne droite tumultueuse. Alors on est subjugué par la place qu'occupent ces personnages, hein, tantôt des rôles principaux puis secondaires, selon la place que l'on occupe ou le regard qui change, hein, le moment de l'intrigue aussi où on rencontre ses protagonistes et les informations qu'ils reçoivent. C'est un film qui interroge beaucoup sur comment un récit fictif peut impacter nos vies, comment une rumeur peut changer notre regard, quelle est la part du fantasme et de la réalité, et surtout comment nos actes vont évoluer face à un point de vue qu'on avait jusqu'ici jamais adopté. Il y a beaucoup de choses à dire de ce film et beaucoup de choses à mettre en exergue. Déjà sa mise en scène, hein, magistrale sur la créativité, la réappropriation d'une œuvre, la réécriture d'un récit. C'est une magnifique mise en abîme dans laquelle on prend part, hein, nous-mêmes, on se fait duper par l'histoire qui nous est contée. Finalement, Histoire par elle aurait pu s'appeler Histoire imbriquée, que c'était la même chose. Les confusions des premiers instants laissent place au plaisir de découvrir une mécanique bien où il est, et il aurait mérité de repartir avec un prix du scénario tant tout ça était particulièrement bien écrit. Alors il y a le casting, hein, Isabelle Huppert, Virginie Fira, Pierre Ninet, Vincent Cassel dont on parlait, mais aussi Adam Bessa, un acteur qu'on a déjà vu ça et là et qui est un élément déclencheur très très bien incarné. Bref, pour moi, Histoire parallèle, c'est un film qui m'a interpellée, qui m'a inclus, qui m'a émue aussi par moments, et je crois que c'est une des plus belles preuves de réussite, hein, quand on adhère aux propos et qu'on oublie qu'on regarde une fiction.
2: Oui, hein, pour faire quoi ce que tu viens de dire, hein, Véro, c'est vrai que ces histoires parallèles, lorsqu'on les regarde, lorsqu'on regarde le film, on se dit qu'on est face à un tour de force scénaristique assez, assez puissant tout de même. Alors, ce qui fascine, tu le disais, hein, c'est ce génie de l'imbrication. Donc, Farhadi s'amuse à flouter les pistes, hein, pour mieux nous perdre aussi, hein, dans cette mise en abîme magistrale sur la création, la réécriture, le pouvoir de l'imagination, la réappropriation de ce qu'on croit percevoir aussi et qui peut nous duper tout simplement. Donc ça, c'est vrai que ça, c'est intéressant. Bon, en clair, c'est un film qui nous fait changer notre regard de manière quasiment permanente. Un personnage secondaire devient soudain le cœur de l'intrigue. Et ça, il y a un jeu de miroir qui est assez important, porté par une distribution, tu disais, assez phénoménale, hein. Donc je ne vais pas reciter les acteurs, mais ils sont magnifiques. Et c'est vrai que je n'en recite qu'un, tu disais, c'est Adam Bessa, hein, parce que c'est vraiment le rouage essentiel de cette mécanique. Très très chouette acteur. Et voilà, alors certes le film prend son temps, tout de même plus de 2 heures au compteur. C'est vrai que par moments
3: un peu piqué du nez.
2: Alors non, peut-être pas, mais j'ai senti le temps un peu long par moment, c'est vrai. Mais ça permet peut-être à ces trajectoires de se télescoper pour se rencontrer finalement dans un dernier acte particulièrement fort. Donc c'est pas mal. On en ressort avec cette idée géniale qu'au cinéma, tout devient possible. même faire entrer un canard dans une bouteille. Et ça, ce sera pour ceux qui auront vu le film.
3: Et parce que le cinéma, c'est aussi des propositions VOD et qu'on aime aussi vous recommander des petites séries qui valent le coup d'œil, je vous propose de partir avec John Travolta dans le ciel américain avant de prendre quelques bons conseils de séries à voir chez soi.
2: À présent, que diriez-vous de prendre un peu de hauteur avec un projet qui tient particulièrement à cœur une légende du cinéma? Vol de nuit vers Los Angeles, réalisé par John Travolta, c'est un film que l'acteur a mis des années à concrétiser et qui sonne comme une véritable déclaration d'amour à sa passion, toujours l'aviation. Lui-même pilote émérite, Travolta nous transporte ici à une époque glamour où les stars voyageaient en première classe sur la mythique TWA. Au-delà des paillettes, hein, il réussit à nous communiquer son émerveillement permanent pour ces oiseaux de métal. C'est un récit imprégné de nostalgie, mais aussi d'une grande tendresse, où l'on devine en filigrane un amour profond pour la figure maternelle. Le film est très court, environ une heure, mais c'est justement sa force. Il n'en faut pas plus pour être embarqué dans ce voyage sensoriel porté par une mise en scène soignée et la présence à l'écran de sa fille Ella Bleu Travolta. C'est une parenthèse enchantée, un moment de complicité que John nous offre depuis son cockpit. Et je ne sais pas ce que tu en as pensé, hein, Véro, mais pour moi, le voyage était plus qu'agréable.
3: Oui, parce qu'en plus, il ne fait qu'une heure, donc c'est assez facile de rentrer dans l'intrigue et en sortir. Hein, et on ne sent pas le poids des heures que du contraire. Le voyage est très agréable. Il y a un petit côté Mad Men dans la restitution d'époque qui est très, très agréable. On s'attache aux personnages, que ce soit la famille composée, la famille de fiction, hein, puisque ce n'est pas du tout une autobiographie. C'est une illustration des ressentis et de la passion de l'époque, mais au travers une famille qui a été créée de toutes pièces. Et puis les hôtesses aussi que l'on rencontre. Donc, c'est un joli voyage doux sur la nostalgie des souvenirs, sur les premières sensations, les premières émotions, le développement d'une passion qui sera celle de John Travolta. Et effectivement, c'est un film tout mimi, qui prend vraiment son temps et qui ne devrait pas en faire plus. C'est tout juste ce qu'il faut. Donc, si vous avez une petite heure à tuer et que vous avez envie de vous envoler à côté, comme tu l'as dit, d'une icône du cinéma, eh bien, vous savez ce qu'il vous reste à faire. Et côté court épisode de série à voir en 50 minutes, tu as vu et tu nous conseilles Punisher, je crois.
2: Oui, alors là, on passe carrément à la vitesse supérieure avec le retour d'un anti-héros qu'on attendait de pied ferme, hein, de Punisher, dans un chapitre final intitulé One Last Kill. Donc là, ça dit tout, ou presque. Ce qui frappe immédiatement, hein, c'est le format. Hein, 51 minutes chrono, donc générique inclus, là où les anciennes séries Netflix s'étiraient parfois trop. On a ici un récit ultra resserré, hein, sans aucun temps mort, qui nous plonge dans une vengeance brute et radicale. Alors, John Bertal, il endosse de nouveau le costume de Frank Castle, avec une intensité qui force le respect. Il incarne à la perfection ce père de famille, à la psyché brisée, hanté par ses fantômes, au point de n'avoir plus rien à perdre. Le pitch est d'un classicisme efficace. Hein, Frank croise la route de Ma Nucci, hein, l'ultime survivante du clan mafieux qu'il a décimé il y a peu de temps. Escortée par le colosse Barracuda, elle met sa tête à prix, transformant le quartier en un terrain de chasse où chaque recoin devient mortel. Alors soyons honnêtes, hein, le scénario n'est qu'un prétexte à une débauche de violence graphique, mais c'est une violence presque cathartique. Malgré la brutalité extrême, on ne peut s'empêcher d'éprouver une étrange empathie pour ce copain balèze qui nous protégerait dans un monde en plein chaos. En bref, hein, One Last Kill, c'est une réussite brute, un condensé d'adrénaline qui confirme que John Bertal reste l'unique et véritable Punisher.
3: Et dans les suites que tu conseilles ou pas, peut-être cette fois, The Boys?
2: Oui, alors on termine ce tour d'horizon avec une pointe d'amertume, hein, tu l'as évoqué, et le final que tout le monde redoutait, la saison 5 de The Boys. Et pourtant, souvenez-vous, en 2019, hein, Prime Video jetait un pavé macabre dans la mare des super-héros avec un ton irrévérencieux et jubilatoire. On nous promettait un final monumental, mais malheureusement, le soufflet est vite retombé pour laisser place à un ennui poli. Le conseil dure, la série s'enfonce dans une torpeur où les enjeux stagnent et où les confrontations tournent en rond. On sent un remplissage laborieux, là où une mini-série resserrée aurait été parfaite, entre une narration qui fait du surplace et une production qui semble soudainement manquer de moyens. Le crime de lèse-majesté vient du crossover avec Gen V. Des personnages, hein, comme Marie Moreau, pourtant cruciaux, sont ici totalement sacrifiés sur l'autel d'une oui, d'un fan service sans impact. Mais l'ultime chapitre ne sauve même pas les meubles. Hein. On se retrouve face à une sorte de checklist narrative où tout est expédié. Le destin de Stella, la relation Homelander-Ryan, donc son fils, les traumatismes de Kimiko, tout se bascule jusqu'à l'indigestion. Certes, alors il ne faut pas tout jeter non plus, hein, on ne va pas jeter le bébé avec l'eau du bain, mais on sourit encore hein, devant les mises à mort baroques. Et Anthony Starr reste impérial hein, dans son rôle de Homelander. Il habite son rôle de tyran narcissique avec une force incroyable, mais cela ne suffit pas plus à compenser un manque cruel d'ambition. On quitte The Boys avec le sentiment amer d'une série qui a préféré la prudence à la démesure. Pour vous dire l'étendue des dégâts, même la fin tant critiquée de Game of Thrones nous semble, avec le recul, presque satisfaisante, c'est dire le gâchis.
8: On continue dans le style super-héros avec Spider-Noir. C'est une nouvelle série tirée de l'univers des comics Marvel. Cette fois, c'est pour MGM+, et donc nous, chez nous, on a l'occasion de la voir sur Prime Video. On pourrait s'attendre à la voir sur Disney+, hein, puisqu'on est dans l'univers du MCU, mais en fait non, parce qu'on est dans l'univers du Spider-Man de Sony Pictures. Vous me suivez jusque-là? Bon, moi j'avoue, ça devient un peu compliqué, même pour moi, avec l'univers Marvel. Mais voilà. Ici, en vrai, on est dans l'univers, en fait, du Spider-Man animé. Vous savez, les deux films sur le Spider-Verse. En français, je crois que c'est le premier film. Le premier, c'était Spider-Man New Generation en français. Enfin, bref, un truc comme ça. Le Spider-Verse, et Nicolas Cage y prêtait déjà sa voix dans la VO du premier film au personnage de Spider-Man noir, qui est une version alternative de Peter Parker qu'on connaît. Et voilà, en fait, c'est plus ou moins ce même personnage, toujours sous les traits de Nicolas Cage, qu'on retrouve dans Spider-Noir. Sauf qu'ici, il s'appelle Ben Reilly et pas Peter Parker. Bref, c'est compliqué, je vous l'avais dit. Alors, pourquoi Spider-Noir ? Parce que la série évolue dans un style film noir. L'action se passe dans les années 1930, dans un New York en pleine dépression, avec gangsters en costume trois pièces, hommes de main à la gueule cassée, chanteuses de cabaret sensuelles et détectives privés abîmés. Bref, toutes les cases du genre film noir sont cochées. Alors Nicolas Cage y joue ce privé, chapeau vissé sur la tête, avec secrétaire, gamin des rues qui est ses yeux et ses oreilles, bouteille de whisky à portée de main. Bref, on est vraiment en terrain connu. Si vous connaissez les enquêtes du détective Marlowe, de Raymond Chandler, ben voilà, vous savez où on est. Sauf que, voilà, on est dans un monde où il y a des gens avec des super pouvoirs. Alors quand la série débute, notre détective, il a rangé depuis 5 ans au placard son costume noir, bien entendu, et sa cagoule hein, avec lunettes de vision de nuit intégrées, donc son alter ego, Spider, le Spider. Et donc, 5 ans plus tard, il se retrouve au milieu d'une affaire de mutation génétique, j'ai envie de dire. Hein. On se rend compte qu'il y a des vétérans de la Grande Guerre semble-t-il, sur lesquels les Allemands auraient fait des expérimentations. Et voilà, et on retrouve une galerie comme ça de personnages qui ont été transformés malgré eux. Le plus connu parmi eux, c'est l'Homme Sable. Hein. C'est une version un peu distincte de l'Homme Sable qu'on connaît de l'univers de Spider-Man. Il est joué ici par Jack Huston. Et voilà, on a aussi le grand méchant, hein, parce qu'il faut un grand méchant. Bien sûr... un super vilain, ici c'est un chef mafieux, Silvermane, qui est joué par Brendan Gleeson, hein, qui est toujours assez truculent. Je dois avouer, j'ai pas encore été jusqu'au bout de la totalité des 8 épisodes, mais on peut quand même déjà très vite deviner que le destin de ce Spider, de ce monde alternatif, il est lié hein, à celui des autres méta-humains, on va les appeler comme ça dans la série. Alors moi j'ai beaucoup apprécié le ton, le côté film noir, hein, le côté rétro qui est assez intrigant. Nicolas Cage, il est très bon hein, dans ce registre de détective vieillissant, un peu en bout de course. La petite curiosité, c'est que sur certains appareils, apparemment, on peut choisir entre la version couleur ou celle en noir et blanc de la série. Moi, je l'ai vu en couleur jusqu'à présent. J'ai peut-être une toute petite critique, moi, il y a un tout petit truc quand même qui m'embête un peu, c'est que je trouve que les épisodes sont un tout petit peu longs. Je ne sais pas ce que toi tu en penses, François, mais moi, à chaque fois, je me dis qu'une durée de 30 minutes par épisode, au lieu des 45 à 50 minutes, comme c'est le cas ici, ça aurait permis de condenser un peu l'histoire et peut-être de mieux rythmer les péripéties. Parce que à chaque fin d'épisode, je me dis quand même que c'était un petit peu long pour en arriver là.
2: Moi, j'ai pas été choqué par la durée. Maintenant, t'as dit effectivement la grosse originalité, hein, c'était proposer chaque épisode soit en noir et blanc pour respecter le polar, pour respecter le genre, ou la version colorisée, qui fait très technicolor comme ça. Le truc, c'est que effectivement, autour de moi, on me parlait un peu de ah oui, il y aura. Si vous prenez la version color, il y a une partie, un peu une référence à Dick Tracy. Hein, tu vois un peu ce côté-là. Mais j'ai pas trouvé. J'ai pas trouvé que c'était la pâte, en tout cas la pâte de couleur, ni même les décors. Enfin, ce n'est pas Dick Tracy. Pourtant, c'est vrai que l'époque est semblable. Ici, j'ai passé du temps sur ce premier épisode à passer de l'un à l'autre. Pour être franc avec toi, j'ai voulu la meilleure version, donc j'ai regardé. Et moi, c'est ça qui est drôle. Moi, je suis resté au noir et blanc. Pourtant, j'adore la couleur. Je suis resté au noir et blanc parce que là, j'ai trouvé qu'il y avait une dimension. Dimension supplémentaire, étrangement, avec le noir et blanc. C'est super, hein. Tout ce que tu dis, c'est vrai que c'est chouette. Nicolas Cage est au sommet, le méchant aussi. On a envie de les suivre, de continuer ses aventures. J'ai pas terminé non plus, mais je n'ai qu'une hâte, moi, c'est de poursuivre ma découverte de cette série. Vraiment très, très bonne surprise. Nicolas Cage, enfin, revient, mais alors d'une très belle façon. Vraiment sur le petit écran, et on ne devrait même plus dire le petit écran, on revient sur nos écrans pour notre plus grand bonheur. C'est génial, c'est une très belle série vraiment qu'on ne peut que recommander pour tous les amateurs de polar et c'est vrai de super-héros, même si ça ne prend jamais de démesure ou d'outrance. Parce que ça peut aussi faire peur quand on parle de films de super-héros, ça peut effrayer aussi les personnes qui ne sont pas initiées. Ici, pas du tout. On reste dans l'enquête policière, et ça, c'est vraiment un vrai tour de force.
8: Alors, dans un autre style, c'est une sortie aussi du mois de mai sur Apple TV+. C'est Widow's Bay, donc une série fantastique en 10 épisodes qui lorgne très clairement du côté de Stephen King. Il y a comme un côté tempête du siècle dans cette histoire. Donc la baie de la Veuve, c'est une petite ville de pêcheurs sur une île fictive de la côte est des États-Unis, hein, la même région géographique où le maître King place ses histoires en général. Et cette petite île, eh bien, elle est réputée être hantée. Le musée de la ville est d'ailleurs très fier d'afficher ce folklore où sorcières et démons occupent une place importante. Sauf que le nouveau maire de la ville, qui est joué par l'acteur gallois Matthew Rhys, qu'on connaît surtout de la série The Americans, eh bien, il veut faire venir les touristes sur sa petite île, qui est quand même un peu endormie. Et puis, toutes ces légendes, elles ne font pas bon ménage avec ses plans de développement. Pourtant, il va rapidement être confronté à la réalité, car oui, l'île, elle est réellement maudite. Alors, la série, elle vogue entre comédie et horreur. Le fait que le développement de l'histoire prenne un peu son temps en s'intéressant à chacun des protagonistes, ça ajoute encore à cette impression de filiation avec Stephen King et sa façon de raconter des histoires. Je parlais de comédie, mais le froussomètre, il passe quand même aussi le curseur dans le rouge à plusieurs occasions. En fait, chaque épisode a une trame et un ton un peu différent. Donc parfois, on est plus dans l'horreur, parfois on est plus dans le fantastique. Parfois avec un ton un peu plus comique. Mais le fil rouge de la malédiction occupe le principal de développement. Alors je vous parle, il reste encore 3 épisodes à découvrir, hein, ils ne sont pas encore diffusés. À voir ensuite si la série sera renouvelée pour une nouvelle salve d'épisodes ou bien si en fait elle a été conçue comme une mini-série d'une seule saison. Je peux dire qu'il y a en tout cas un côté très addictif à la série, qui pousse vraiment à vouloir aller jusqu'au bout, qui respecte bien le genre fantastique, mais qui est vraiment... c'est prenant, quoi. l'air de rien comme ça, avec ces petites histoires entre personnages, voilà. Ça, moi, à chaque fois, chaque fin d'épisode, j'ai qu'une envie, c'est que le prochain arrive, parce qu'on veut vraiment aller jusqu'au bout, apprendre à connaître ces villageois, quoi, parce que c'est vraiment une toute petite île de pêcheurs, et voilà, c'est super addictif.
3: Ah bah ça donne envie en tout cas. Et côté lecture, le hasard de l'actualité et de mes lectures ont fait que j'ai lu, avec énormément de plaisir, deux ouvrages qui se répondent super bien. D'un côté, la bande dessinée Frankenstein de David Sala, paru chez Casterman, un magnifique ouvrage, tant dans la façon dont il nous parle de l'histoire de Mary Shelley que dans son visuel. Les peintures créées de toutes pièces pour les besoins de son travail sont sublimes et illustrées d'ailleurs dans une sorte de making-of disponible à la fin de cette centaine de pages qu'on contemple encore et encore avec délice, suffisante à elle-même hein, pour cerner les émotions de ses personnages. Le monstre solitaire en premier, les illustrations utilisent une palette de couleurs tantôt vives, tantôt plus sombres, mais toutes s'adaptent à merveille au récit gothique, au décor traversé par Victor et sa création. L'échelle des personnages est minutieuse, la démarche artistique admirable. Au fil des pages, on assiste au destin tragique de Clavel, hein, le meilleur ami de Victor, de sa jeune épouse Elisabeth, ou encore de toutes celles et tous ceux qui croisent le regard de cette créature repoussante qui a perdu foi en l'humanité. Les images sont agrémentées de quelques petits textes, mais ont besoin de peu de mots. Et le célèbre récit semble se réinventer sous les traits de crayons et de pinceaux de David Sala. Alors on erre dans les cases comme dans les salles d'un musée contemporain. Moi je pense au Belvédère de Vienne, où Klimt aurait côtoyé sans rupture l'œuvre de Sala. On admire encore et encore le travail de l'artiste et on dévore les plus de 200 pages qui composent le roman graphique paru donc chez Casterman sans jamais le lâcher. La solitude, la tristesse et la peur prennent corps. Le récit du 19e siècle semble se moderniser pour le plus grand plaisir de nos yeux et de nos esprits. Et ça, c'est précieux. C'est un roman graphique à mettre dans toutes les mains, qu'elles appartiennent à des amateurs d'art ou des adeptes de l'œuvre de Mary Shelley. C'est une version graphique chromatique, artistique qui vous plaira assurément et qui vaut clairement l'investissement. Et à côté de ça, lorsque je me suis lancée dans l'essai Tim Burton ou le Prométhée gothique paru chez Playlist Society, je me suis rendu compte qu'il y avait effectivement quelques jolis points communs avec Frankenstein. Alors je vous parlerai bien de tout ce que Elsa Colombani nous apprend hein, et nous fait revoir sur un regard neuf. Mais il y aurait beaucoup trop à dire et je pense qu'une chronique écrite bientôt disponible sur notre site serait bien plus judicieux. Si elle s'intéresse au décor des films de Burton, sur le parcours de cet artiste ingénieux, précurseur, amoureux des monstres et des réalités parallèles, je trouvais intéressant de vous teaser cet ouvrage en partant sur quelques fun facts. Qui ne sont pas sans rappeler d'ailleurs le petit côté monstre de Frankenstein présent dans le cinéma de Burton. Et il le dit haut et fort, hein, c'est une de ses inspirations préférées. En effet, dans son chapitre « Dualité du monstre hein, », le modèle Frankenstein, ça ne s'invente pas, Elsa Colombani évoque, outre les femmes et hommes animaux ou les vampires, les personnages qui peuplent les films du grand Tim, ayant quelques points communs avec le monde de Mary Shelley. Par exemple, Édouard, abandonné par son créateur, s'approprie la violence des humains après avoir été agressé, tout comme le fait le monstre de Victor Frankenstein. On ne peut pas non plus passer à côté de Frankenweenie, ce joli film d'animation dans lequel un certain Victor Frankenstein, tiens, un jeune garçon solitaire, met tout en œuvre pour faire revivre son chien Sparky. Alors c'est un long métrage qui a d'abord été un court métrage hein, sorti en 1984 avant d'être adapté dans sa version longue en 2012. On retrouve aussi des signes de Frankenstein dans le nom du docteur Finkelstein qui donne la vie à une certaine Sally dans l'étrange Noël de Monsieur Jack. Et puis il y a tous ces personnages qui sont blessés physiquement ou rapiécés et dont on perçoit les cicatrices. Alors c'est vrai qu'il y en a plein, mais moi je m'étais jamais vraiment rendu compte de ce fil rouge dans le cinéma de Tim Burton et pourtant ça ne peut que sauter aux yeux. Je prends le cas d'Edouard hein, qui se blesse en manipulant ses griffes. La Voodoo Girl dans la nouvelle de Tim Burton, hein, dans un ouvrage qui est sorti il y a quelques années déjà. Il y a Sally, bien sûr, ou encore Dolores dans Beetlejuice, hein, la suite, ou encore La Chose de Mercredi qui s'émancipe de son propriétaire et qui est elle-même cousue au bout de sa paume. Alors les comparaisons sont nombreuses, hein, les hommages aussi, et c'est un vrai régal de redécouvrir tout ça dans le livre de chez Playlist Society. Alors si comme moi vous aimez l'univers burtonien et que vous voulez vous plonger dans la filmographie et l'univers artistique du réalisateur scénariste, vous savez ce qu'il vous reste à faire. Il est paru en avril dernier et vaut vraiment la peine que vous le lisiez. En tout cas, moi, je ne peux que vous le recommander. Et voilà, c'est donc sur cette dernière recommandation que se referme ce numéro de juin des Curiosités cinéphiles. Rendez-vous le 3 juillet prochain pour le dernier numéro de la saison. En attendant, rendez-vous sur Écran Étoile, le site ou les réseaux sociaux pour d'autres avis, retours ou conseils. Et si vous voulez suivre les pérégrinations de Muriel et son cinétourisme, c'est sur la Cinéphile en Voyage que ça se passe. À très bientôt et comme le veut la tradition, je vous laisse le mot de la fin.
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3: Bonjour à tous et à toutes et bienvenue dans Bruxelles ma belge. Au menu aujourd'hui, la chronique au fil de la vie dédiée à l'EPUB, l'Église protestante unie de Belgique. Nous entendrons Jean-Guillaume de Mailly et Johan Mailleux, président de l'EPAS, qui nous parlera de cette association qui apporte une aide financière discrète aux personnes âgées et aux associations qui les soutiennent. Et pour finir, nous rejoindrons Olivier Frey dans la cuisine d'Olivier, qui aura comme invité Alain Bianchin pour nous parler du restaurant gastronomique La Table à l'Âne. Et comme promis, la chronique au fil de la vie, juste après mon ami du nouveau groupe belge Coup Dur.

0: Mon ami, c'était Coup dur et tout de suite, nous rejoignons Jean-Guillaume Demailly et Johan Mailleux pour Au fil de la vie.
1: Bonjour à toutes et tous et bienvenue sur cette émission Au fil de la vie sur RCF Bruxelles. C'est l'Église protestante unie de Belgique qui vous reçoit cette semaine. Au micro Jean-Guillaume Demailly et mon invité est Johan Mailleux. Bonjour Johan.
2: Bonjour.
1: Vous êtes président de l'entraide protestante Anne et Siméon. L'EPAS, c'est une association de soutien financier aux personnes âgées, en général protestantes. Les personnes âgées peuvent, on le sait malheureusement, se retrouver en situation de vulnérabilité, notamment financière. Alors, dans ces cas-là, l'aide familiale ou l'aide sociale n'est malheureusement pas toujours survivante, et c'est là que vous intervenez. C'est aussi pour ça que votre association s'appelle Anne et Siméon, qui sont ces vieillards qui reconnaissent quelque chose en Jésus au temple lors de sa présentation. D'ailleurs, c'est une première question, Johan. Est-ce que vous voulez nous dire quelque chose de plus de ce nom, Anne et Siméon ?
2: Alors, Anne et Siméon, ça a été un nom, comme vous venez de l'expliquer, qui a permis à ces deux personnes âgées de reconnaître en Jésus le sauveur de l'humanité et qui a permis de donner une raison de plus, je dirais, à leur vie, à leur existence, alors qu'ils arrivaient en fin de parcours. Et je crois que c'est dans cette idée-là, alors moi j'étais pas là à la création de l'association, mais je crois que c'est dans cette idée-là que ce nom a voulu illustrer cette dignité, cette possibilité d'avoir un rôle à jouer, même quand on est au crépuscule de sa vie.
1: On parle du crépuscule de sa vie, c'est pas forcément des gens qui sont si âgés que ça. Les personnes doivent être aidées à partir de 65 ans, c'est bien ça ?
2: Oui, après il n'y a pas d'exclusive. Très sincèrement, c'est un fonds qui se destine principalement aux personnes âgées par son histoire, par sa création, mais il n'y a jamais eu d'exclusive absolue et d'un âge minimum, mais c'est vrai qu'on s'adresse par le nom d'ailleurs, mais plutôt aux personnes troisième voire quatrième âge.
1: De quel type d'aide les personnes âgées ont besoin ?
2: Alors, je crois que les aides sont multiples et variées. Et nous, on s'adapte, simplement. Il faut savoir qu'on a de toute façon un budget qu'on ne peut pas dépasser. Et les aides, je dirais que la première chose à retenir, c'est qu'on arrive en dernier rideau. Donc, il y a toutes les aides sociales qui existent chez nous. Et nous, on arrive après quand elles ne sont pas suffisantes pour un petit coup de pouce financier. On parle de parfois quelques dizaines d'euros qui peuvent permettre de combler un manque, que ce soit par exemple aller des besoins au niveau d'un médicament, des besoins au niveau d'un appareil de première nécessité, aller dans le... si je pense aux aides que nous avons octroyées, ça peut parfois être un frigo qui tombe en panne, la personne ne peut pas le remplacer, on intervient. Donc ça peut soit être des aides ponctuelles ou des aides régulières. Ça peut être un rendez-vous chez le coiffeur qu'une personne âgée n'arrive plus à avoir, à se payer, parce qu'elle est sur le fil du rasoir, et ce rendez-vous a son importance. Et là, on peut peut-être aussi donner un petit coup de pouce. Donc, je dirais qu'il n'y a pas un canevas précis dans les aides, mais simplement cette idée qu'on arrive en dernier recours pour permettre à la personne âgée qui n'arrive pas à combler et qui est sur le fil du rasoir, d'avoir ce petit coup de pouce qui permet d'avoir cette dignité méritée en fin de vie.
1: Et comment est-ce que ça se passe ? C'est sur base de rendez-vous ? C'est sur entretien que vous évaluez l'aide que vous donnez ? Ou bien est-ce qu'il faut remplir un dossier ?
2: Alors, plus ou moins remplir un dossier. Je dirais que nous n'avons pas, de toute façon, objectivement, les moyens humains d'aller, de fouiller la situation, et c'est pas le but du tout. En fait, ce qu'on recherche principalement et la manière dont on fonctionne, c'est de pouvoir nous appuyer sur des relais de confiance. Parce que ce qu'on remarque déjà, c'est que les personnes en difficulté s'adressent rarement directement à ceux qui peuvent aider. Et donc là, on s'adresse principalement aux hommes, aux pasteurs, aux paroissiens, des membres d'une communauté qui, elles, sont au courant d'une situation que quelqu'un traverse. Et ces personnes-là peuvent avoir quelques détails à nous fournir simplement sur la situation, nous décrire la situation, et sur base de ces quelques éléments, nous, on pourra décider d'intervenir ou pas. Est-ce que ça rentre dans notre budget? Est-ce que ça rentre dans nos statuts? Voilà, ça, c'est encore une question qui peut venir par après. Mais de manière générale, l'idée n'est pas d'avoir un dossier de plusieurs pages.
1: C'est d'avoir très lourd à remplir.
2: Voilà. Et non, c'est pas le but du tout. On sait aussi que les personnes qui sont justement, qui ont ce besoin, qui ont cette nécessité d'avoir un petit coup de pouce, par pudeur, par gêne, parfois ne font pas ce premier pas. Donc nous, on s'adresse plutôt à leur entourage, à leur communauté, et de leur dire, vous êtes des relais de confiance, vous pouvez, sachez que nous existons, et vous pouvez vous adresser à nous.
1: Alors, admettons que quelqu'un qui nous écoute actuellement, une auditrice, un auditeur, se disent, tiens, je connais telle personne âgée qui aurait peut-être besoin d'aide, ou qu'on ait une personne âgée aussi qui a besoin d'aide, ce qui n'est pas forcément facile à avouer, vous venez le dire. Comment est-ce que ces gens, comment est-ce que nous, on peut vous contacter?
2: Alors, le plus simple, c'est de le faire par mail. L'adresse mail annesiméon, en un mot, @gmail.com. Il y a aussi le site internet www.epas, donc E-P-A-S, trait d'union belgique.be, et donc ça, c'est le site internet où vous retrouverez toutes les informations, notamment des numéros de téléphone aussi que vous pouvez appeler si besoin. Je dirais que le chemin le plus direct, c'est d'envoyer un mail avec un petit descriptif de la situation, savoir qui on peut contacter, qui est la personne relais, et puis après, sur base de ça, nous, on reprend contact et on fait avancer les choses le plus vite possible.
1: Et cet email et ce site web que vous venez de nous donner, ne vous inquiétez pas, chers auditeurs, chères auditrices, on les rappellera en fin d'émission, et vous les retrouverez aussi sur le podcast de l'émission, comme d'habitude. Vous écoutez Au fil de la vie avec Johan Mailleux de l'entraide protestante Annesiméon. On parle d'aide financière aux plus de 65 ans qui en ont besoin, sachant, comme vous venez de l'expliquer, que vous n'êtes pas exclusif et que même si on a moins de 65 ans, on peut faire appel à vous. Une autre question ou une autre remarque importante, c'est que vous agissez toujours dans la discrétion, évidemment. Hein.
2: Tout à fait. Là, le but est de rester tout à fait discret par rapport à la situation. Encore une fois, nous ne sommes pas une aide sociale publique. On vient en dernier recours pour un petit coup de pouce qui permet de combler le gap qui existe entre, ben, par exemple, une personne qui touche sa pension. La pension va péniblement permettre de payer la résidence, par exemple, et y a un petit besoin qui vient, qui n'était pas prévu, ben nous pouvons intervenir. Et peut-être pour être plus concret sur différents exemples, on a déjà comblé des garanties locatives. Une personne qui doit être déménagée et qui n'a pas les moyens de payer cette garantie locative, ou une camionnette pour transporter les quelques meubles d'une résidence à une autre. Les besoins, pour revenir à la question tout à l'heure, sont tellement différents et nous, on essaye de s'adapter. On a aussi plus récemment octroyé des prêts avec un taux très très bas qui permettent à une personne de, par exemple, refaire sa salle de bain et puis après, voilà, de rembourser. Mais sur le coup, ces personnes font face à une situation très très compliquée parce qu'encore une fois, très souvent, les personnes âgées peuvent se retrouver un peu sur le fil du rasoir et c'est là que nous, on vient intervenir, donner cette petite bulle d'air.
1: Alors, vous intervenez principalement auprès de personnes protestantes?
2: Oui, de nouveau sans exclusive. Ça, c'est vraiment important de le dire, de le rappeler et que chacun le comprenne. Ça fait partie de l'héritage, je dirais, de notre association qui, à la base, a été créée sur des fonds qui avaient été octroyés par la mission méthodiste en Belgique. Ça avait permis de construire une résidence pour personnes âgées. Après, quand cette résidence a dû être revendue, on a eu un fonds auquel se sont ajoutés plusieurs dons et héritages, etc. Et bref, nous, on utilise cet argent dans cette optique-là. Et comme ça vient à la base d'un fonds de l'Église méthodiste qui ensuite est devenue une composante de l'EPUB, c'est naturellement, je dirais, qu'on s'est d'abord adressé à l'Église protestante unie de Belgique, voilà, par l'histoire de notre association, de notre ASBL. Mais encore une fois, on est ouvert et certainement, il n'y a certainement pas d'exclusive par rapport à tout ça.
1: En parlant de non-exclusive, vous n'aidez pas que des personnes individuelles, vous aidez aussi parfois des associations qui travaillent avec les personnes âgées en les finançant.
2: Tout à fait, et ça, je dirais que ça devient presque la part belle de nos activités. Simplement, on reste tout à fait ouvert et à l'écoute, et ça c'est important, de demandes individuelles, mais c'est important pour nous aussi de soutenir des organisations qui sont sur le terrain. Je pense notamment à l'Armée du Salut, je pense à ESOP dans la région de Mons.
1: Qui est un centre social protestant.
2: Tout à fait, et qui eux sont sur le terrain, sont au contact de ces personnes et peuvent intervenir encore plus rapidement que nous. Donc en les soutenant, on soutient aussi les personnes âgées qui en ont besoin.
1: Quel est votre lien avec les paroisses de l'EPUB actuellement ?
2: Alors le lien, comme je disais, et c'est surtout un héritage historique qui fait qu'on est ancré dans ces communautés de l'EPUB. Ici, plus récemment, nous avons repris contact avec l'ensemble des pasteurs, des aumôniers de l'EPUB. Donc voilà, on essaye d'être présent déjà dans toutes les paroisses parce que, encore une fois, notre objectif est surtout de trouver ces relais de confiance dans les différentes communautés, quelle qu'elle soit. Et d'ailleurs, on sort petit à petit aussi de ce cadre de l'EPUB pour élargir un maximum et de rendre cette aide disponible. C'est son objectif, c'est sa mission.
1: Est-ce qu'on peut vous aider par du bénévolat, des dons financiers ?
2: Les dons sont toujours les bienvenus. Je dirais qu'à l'heure actuelle, on a surtout besoin de ces relais. C'est vraiment pour nous l'essentiel. Et il faut savoir que comme toute ASBL, on se réunit, on a une assemblée générale qui se réunit une fois par an. Et là, on est à la recherche vraiment de personnes qui souhaitent s'investir, qui peuvent venir lors de notre assemblée générale s'informer un petit peu sur nos activités et puis être présents dans leur communauté, dans leur quartier, dans leur paroisse pour pouvoir relayer cette information, savoir que l'EPAS existe et qu'elle est disponible.
1: Et nous arrivons déjà à la fin de cette émission. Merci beaucoup, Johan.
2: Avec grand plaisir, merci à vous.
1: Johan Mailleux, je rappelle que vous veniez nous présenter l'EPAS, l'entraide pour les personnes âgées protestantes. Vous proposez une aide financière toujours discrète aux personnes âgées aux plus de 65 ans, sans exclusive, on a bien compris, et aussi aux associations qui les soutiennent. Alors vous lancez aussi un appel, alors non pas pour des aides financières ou pour des personnes bénévoles, même si ça fait toujours plaisir, mais plutôt pour des personnes relais qui sont attentives aux situations de difficultés que peuvent connaître les personnes âgées de leur entourage. Donc si vous en connaissez, n'hésitez pas de prendre contact avec Anne et Siméon. Vous avez le site web www.epas-belgique.be et vous avez l'adresse mail qui est peut-être pour une fois plus facile. L'adresse mail, c'est Anne et Siméon en un mot, il n'y a pas de trait d'union, pas d'accent, pas de point, donc anne-et-siméon@gmail.com. On mettra l'information en commentaire du podcast sur le site web de RCF Bruxelles. Chères auditrices, chers auditeurs, nous espérons que cette émission vous a plu et on vous invite à rester avec nous sur RCF pour la suite du programme. Portez-vous bien.
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0: On s'écoute Anyone in Love de Jalen Nganda.

0: Anyone in Love, c'était Jalen and Gonda.
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0: Bonjour Olivier.
2: Bonjour Satchel, bonjour les gourmands.
0: Alors, aujourd'hui, vous allez nous présenter quelqu'un.
2: Oui, un chef assez incroyable, avec un très très très grand parcours, plusieurs maisons, sa maison, puis maintenant il est dans le Brabant Wallon à Lannes, il s'appelle Alain Bianchin. Bonjour Alain.
3: Bonjour Olivier.
2: On se connaît depuis longtemps, c'est vraiment un super bosseur, hein. C'est vraiment quelqu'un de très précis. Et alors, figurez-vous que cette année, c'est un des seuls en Wallonie à avoir une étoile au guide Michelin.
3: Le seul.
2: Et donc, alors justement, Alain, expliquez-nous un petit peu avant, vous étiez au Lart Overijs, et puis voilà, vous avez déménagé, et tant mieux, et vous êtes retrouvé à Lannes dans un nouveau projet, mais avec votre personnalité, grâce à des personnes qui vous font confiance.
3: Exactement, de toute façon, ici donc, voilà, c'était pas un projet en soi, c'était une obligation. À un moment donné, donc, j'ai dû stopper mon aventure à Overijs, car depuis 24 mois, et avec les carrefours de travaux à Léonard, je suis juste à côté, donc, j'ai perdu 50 à 60% de chiffre d'affaires. Ça a duré pendant 2 ans, donc j'ai dû prendre une décision un jour ou déposer le bilan. Ou aller ailleurs. Donc, il s'est fait que Benjamin Laborie, qui était ici à la table, avait quitté le restaurant au mois de juillet. Et j'étais déjà en contact avec eux parce qu'il y avait déjà un peu de mouvement. Et de là, ils m'ont proposé, ils ont dit, voilà, nous, on cherche un chef. Et vous êtes en quête d'un restaurant pour pouvoir exercer votre savoir-faire.
2: Alors, là,
3: au 15 novembre, on a juste mis ça en 15 jours, on s'est mis en route et j'ai changé pour le 1er décembre.
2: Alors justement, Alain, il y a une question qui me taraude depuis que je sais qu'on allait un petit peu parler. Est-ce que la cuisine, à votre niveau, c'est une cuisine qui a besoin d'être bactérisée, de soutien financier? Je ne dis pas ça méchamment, hein, c'est comme les grands chefs, tout le monde dit oui, il y a Nicolas Léonard, Ducasse, mais bon, ils ont des groupes derrière. En Belgique, c'est la même chose pour certains chefs, où il y a des investisseurs qui sont derrière. Est-ce que pour défendre votre travail, votre métier, votre passion, c'est plus facile, ce genre d'association, hein?
3: Il y a une chose qui est bon, si on veut être très clair et très très transparent, enfin tu me connais, c'est clair que s'il y a des gens qui ont par exemple d'autres revenus et qui ne dépendent pas du revenu d'un restaurant gastronomique, il est clair que actuellement c'est assez compliqué si on ne travaille pas assez régulièrement. Donc si on a la chance dans un endroit ou alors une renommée et qu'on peut travailler, on peut encore s'en sortir, mais c'est vrai que si vraiment vous avez des hauts et des bas, ben, sincèrement, ça devient vraiment compliqué.
2: Alors, parlez maintenant un peu de lieu, parce que j'ai été voir, c'est quand même assez exceptionnel. Vous êtes dans un espèce de havre de paix, une décoration. C'est vraiment très intéressant, là, le lieu où vous êtes pour vous exprimer.
3: C'est vrai, parce que donc c'est pas non plus guindé, c'est simple, c'est légèrement épuré, c'est vraiment dans le thème des maisons de Lannes. On est vraiment ici donc au creux de d'une vallée, et donc ici on a dans la terrasse, on voit un panorama, une tranquillité, c'est vraiment reposant, et c'est vraiment un excellent cadre. On pense qu'on est vraiment au milieu de nulle part, parce que de la rue, il y a juste des simples maisons qui sont devant, et puis vous rentrez, et alors vous avez tout à fait un autre panorama. Et c'est vrai que de l'extérieur, ça paye pas de mine du tout, et une fois qu'on est dedans, il y a un charme et une énergie positive qui est là. C'est vraiment un très chouette endroit.
2: Ah, mais on l'entend à votre voix, hein, donc. Alors maintenant, parlons un peu de votre cuisine. Qu'est-ce que vous proposez? Comment vous élaborez l'offre?
3: Donc ici, donc, là maintenant, c'était très clair, c'est vraiment là. Enfin, très clair, quoi. Avec l'autre problème, c'est le personnel. Donc, il faut être bactérisé, oui. Mais l'autre problème, c'est d'avoir le nombre de personnel. Donc, ici, depuis mon arrivée, on est en sous-effectif. Il nous manque 2 personnes en cuisine. Donc, j'ai adapté sur un menu en 4 et 5 services. De temps en temps, je propose un plat signature supplémentaire, comme mes huîtres, comme mes plats qui ont fait un peu ma renommée aussi. Et donc, de là, on est resté sur vraiment la cuisine de la maison Alain Bianchin est arrivée à la table. Donc, c'est vraiment, en gros, la même cuisine que j'ai toujours fait, qui m'a fait devenir ce que je suis, mais elle est un peu plus, on va dire, moins travaillé. Il y a moins de mains autour de mes assiettes. Donc on est, mon chef et moi, il y a un pâtissier. On est à trois et on essaye vraiment de travailler vraiment sur le produit, vraiment sur la sauce, la cuisson et pour rester dans des rapports qualité-prix qui sont corrects, on travaille ni des produits de très haute gamme, ni des produits de sous-gamme. Donc on essaie de travailler des produits même locaux. On travaille ici avec les œufs, le beurre et à 20-25 kilomètres. Pas tout, je dois être
2: correct. Oui.
3: Mais on essaie vraiment les légumes et tout ça, ça passe. Mais je dois encore acheter malheureusement aussi en France pour avoir des quantités parce que on a quand même un restaurant qu'on fait quand même 150 à 200 couverts par semaine.
2: Et justement, j'aime bien quand vous parlez justement de l'intervention. Je discutais avec certains chefs et ils me disent, tu vois Olivier, le prix d'un plat, c'est le nombre d'interventions sur le plat. On ne se rend pas compte de ça. Le nombre de personnes qui vont mettre la main entre le moment où le produit arrive et le moment où le produit va être servi à table, il y a toute une série, tous des gestes, toutes des préparations, et c'est vrai que c'est ça aussi qui entre en ligne de compte. Alors justement Alain, pour nous mettre l'eau à la bouche, qu'est-ce que vous faites là pour l'instant? Deux, trois petits plats, vous faites des asperges, des choses comme ça?
3: Oui, donc voilà, donc ici on a travaillé les grosses asperges de Malines qui sont cuites ici, donc j'aime bien, je ne suis pas un fan de la cuisson sous vide pour tout, mais ici donc je les cuis sous vide avec du miso.
2: Ah oui.
3: Enfin, toi et moi, on sait d'où ça vient un peu, c'est de notre ami Pascal Barbeau. Et donc, ce moment qu'on a passé il y a près de 20 ans a été pour moi un tournant décisif dans ma maison. C'est quand j'ai rencontré ce monsieur, enfin, tu m'as fait rencontrer, que tu avais organisé.
2: Oui, Pascal Barbeau, en fait, c'est le chef de l'Astrance à Paris, qui maintenant est rue Beethoven. Avant, il était rue Beethoven, maintenant, il est rue de Longchamp. Et c'était un des plus jeunes 3 étoiles. Maintenant, il en a une, mais c'est un cuisinier hors pair. Hein, hors pair hein.
3: Et moi, il va vraiment changer la trajectoire de ma façon de cuisiner. Et donc, vraiment, il m'a inspiré. Mais j'étais bouleversé. Ses cuissons, sa façon de voir les choses, c'était vraiment... Et la deuxième personne qui m'a inspiré, c'est Monsieur Troisgros, quand tu as aussi organisé au chalet. Et là, c'est vraiment ces deux personnes, dont tout le reste, mais qui m'ont vraiment mis sur orbite dans ma cuisine.
2: Michel Troisgros, donc Rowan, qui maintenant a passé la main un peu comme Lionel Rigolet, entre guillemets, à son fils. Voilà. Parce qu'il y a un autre Troisgros, que moi je connais très très bien, qui s'appelle Claude Troisgros, et qui lui est au Brésil. Donc voilà, très grande maison, la maison Troisgros, c'est exceptionnel. Hein.
3: Et là maintenant, donc, on fait de l'agneau. On essaie de travailler ici, donc l'agneau ici belge. On a pas un fournisseur, mais on essaie de travailler un peu ce qu'on nous propose, parce qu'il n'y a pas toujours les quantités qu'il faut. Donc j'essaie de trouver un agneau qui est ni trop gras, ni trop ferme, qui est bon, avec un rapport qualité-prix que je peux
2: bien proposer. Sûr.
3: Et ici donc je le marine dans une marinade ici avec du bitter, donc c'est vraiment, donc on a un bitter italien qui est pas trop amer, mais pas trop sucré, très très peu sucré, mais qui est vraiment fait artisanalement par un monsieur. Et alors j'ai fait ça avec de la camomille. Donc c'est camomille, poivre, QBB et de les bitters. Donc je l'ai fait mariner. Et là, après, je cuis ça en basse température pour essayer vraiment d'aller chercher le moelleux du produit. Et juste avant d'envoyer, je le passe sur le barbecue.
2: Eh bien, Alain, tu nous donnes faim. Merci beaucoup en tous les cas. Est-ce que tu peux rappeler le site du restaurant où tu officies?
3: Alors, c'est la table L'Âne. Donc ça, c'est vraiment important.
2: Dans le Brabant Wallon.
3: Alain Bianchin.
2: Voilà.
3: Voilà, dans le Brabant Wallon, c'est à Rouen, en face de l'ancienne maison communale d'Rouen.
2: Bon. Merci beaucoup Alain, bonne continuation et félicitations en tous les cas pour cette étoile, en espérant que ça continue, parce qu'il ne faut jamais oublier que les étoiles, on vous les donne, mais on peut vous les reprendre. Hein. Je ne dis pas ça pour toi, mais parce qu'il y en a certains qui s'imaginent que c'est ta vie. Donc voilà. Merci beaucoup Alain, à bientôt.
3: Bien à toi, au revoir.
2: Au revoir.
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0: Bruxelles ma belle, je sais déjà fini, juste après les infos de Radio Vatican suivies des bonheurs de Sophie, je vous souhaite un excellent week-end et on s'écoute Podium, le nouveau single de l'artiste belge Morgan. Bonne écoute sur RCF Bruxelles.

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1: Bonjour à toutes et bonjour à tous. C'est au frais dans notre petit studio domestique que nous enregistrons notre avant-dernier numéro de la saison. Des curiosités cinéphiles qui, comme chaque mois, font la part belle à des sorties vues le mois dernier en salle et que nous vous conseillons de rattraper. Mais aussi des petites pioches VOD ou des lectures ciné pour accompagner votre été. Durant un peu moins d'une heure, nous vous emmènerons dans l'univers de Guy Ritchie ou dans quelques films d'horreur. Nous ferons un petit tour dans la licence Star Wars, mais aussi dans les eaux profondes du Pacifique, en Irak ou encore dans la compétition canoise qui s'est terminé il y a 15 jours de cela. Et c'est toujours avec un grand plaisir que nous échangeons en toute amitié autour de l'actualité avec mes acolytes de toujours, Muriel et François. Bonjour les amis.
2: Bonjour Véro, bonjour Muriel, bonjour tout le monde.
3: Bonjour les cinéphiles.
1: Et parce que la sortie d'un nouveau Guy Ritchie est toujours un petit événement, je vous propose d'ouvrir notre volet dans nos salles avec In the Grey.
4: Manny Salazar, tu ne peux pas prêter $1 milliard à un homme comme lui en pensant les revoir.
5: Tu crois que tu peux le récupérer?
4: Je crois pas, je sais. Dans ce travail, je sais qu'en cas d'erreur, il faut avoir une assurance.
6: Lincoln !
4: Les enfants, ne dites pas un mot. Suivez-moi. Alors Bronco et Sid ont décidé de régler le problème à leur façon.
7: Belle chemise, c'est de la soie.
8: J'en doute pas.
7: Je viens juste de te le dire, c'est de la soie.
3: Le décidément très prolifique Guy Ritchie est déjà de retour à un film par an, à son compteur, mais aussi des séries. Alors ici, c'est un nouveau film d'action qui, en fait, a été tourné dans la foulée du ministère de la Sale Guerre en 2023. Je ne sais pas si vous l'avez vu, celui-là, moi je l'avais trouvé super sympa. On retrouve d'ailleurs deux acteurs en commun sur les deux films, Eiza González et Henry Cavill. Auquel se rajoute ici Jake Gyllenhaal, et vous avez là un trio incroyablement sexy à l'écran. Alors le film, il est resté sur les étagères de Lionsgate un bon moment. Le studio de production, on le sait, il a rencontré pas mal de débâcles ces dernières années, avec quelques flops monumentaux. Et donc voilà, le film nous arrive enfin, et en salle, pas sur une plateforme. Alors de la part du réalisateur de Sherlock Holmes et d'un homme en colère, entre autres, on s'attend à de l'action, de l'humour et beaucoup de charme. Et encore une fois, c'est le cocktail détonnant qu'on retrouve ici. Alors l'histoire, elle s'intéresse à une avocate d'affaires, Rachel Wilde, spécialisée en gestion de portefeuille, on va dire, et qui doit récupérer le montant d'une dette pharaonique auprès d'un criminel en costume, un dénommé Salazar, qui lui préfère éliminer les recouvreurs de dettes plutôt que rembourser le montant. En fait, $1 milliard. Donc, c'est quand même pas mal comme dette. Alors, l'avocate, elle reprend l'affaire et elle travaille avec deux mercenaires intègres, si, ça existe, qui, eux, s'entourent d'une équipe d'intervention afin de préparer un plan d'attaque sur l'île de Salazar pour essayer de récupérer l'argent. Donc, le tournage, en réalité, il a eu lieu à Tenerife. C'est la petite anecdote qui m'amuse. Et donc, voilà, ils vont convaincre Manu Militari, la cible, de payer sa dette, et vite fait. Alors, les scènes du film vont alterner entre les discussions avec les prêteurs et les avocats, clairement les plus malhonnêtes hein, parmi tous les personnages. On sait, on ne prête qu'aux riches, et peu importe pour eux qu'il s'agisse d'argent sale, hein, la fameuse zone grise du titre du film où évoluent les protagonistes. Et puis, le passage à l'action de la super team de gros bras sympas engagée par Rachel. Alors, le film, c'est dépaysant, très divertissant, ça n'invente rien, mais je trouve que grâce aux acteurs, surtout le duo Gyllenhaal-Cavill, qui fonctionne vraiment bien dans le genre buddy movie, ben voilà, moi je me suis bien amusée, ils ne se prennent pas au sérieux, ça fonctionne bien. Je pense que tu as un peu le même feeling, François ?
2: Oui, hein, totalement, tout comme toi, Muriel, bah, j'aime assez bien donc, cet homme qui ne dort jamais, hein, tu le rappelais avec la fréquence de ses films, c'est hallucinant, et je vais ajouter aussi les séries télé, hein. Tu vois, on attend toujours la saison 2 de Gentleman, hein, que je ne peux que vous recommander. C'est un réalisateur qui reste fidèle à sa boussole, hein. On est ici sur un film d'exfiltration musclée, Et pour moi, c'est un vrai plaisir coupable, hein, où des figures fortunées et même excentriques sèment le chaos avec une élégance folle pour dézinguer voilà, des méchants, hein, et à un rythme effréné. C'est ça qui est chouette, hein, c'est en fait une sorte de divertissement à l'ancienne, pur et dur, hein, qui enchaîne les fusillades, les courses-poursuites, pour finir par régler des litiges au lance-roquettes. Hein. Donc voilà, comme ça c'est posé, mais ce qui parle vraiment le film, et c'est, tu l'as dit, c'est son casting XXL, hein. Il y a ce duo qui fonctionne bien, hein, Jake et Henry, ça fonctionne à merveille. L'actrice Enza Gonzalez, c'est très bien aussi, elle campe une figure de proue convaincante, hein, qui tire les héros du pétrin. Et alors on voit même Rosamund Pike, hein, qui apporte une dose de mystère bienvenue à un jeu pour le moins trouble. Donc voilà, ça fonctionne. Toutefois, hein, le tableau, il n'est pas totalement idyllique pour autant. On peut regretter une certaine facilité scénaristique, notamment avec des justice express, hein, tu sais, où les obstacles juridiques s'évaporent, hein, d'un claquement de doigts. Moi, ça m'a un peu sorti, hein, ça nuit parfois la crédibilité de l'ensemble. En même temps, s'il voulait faire un film de procès, on en aurait pour des heures et des heures, donc ça, je peux l'entendre aussi. Et puis, on se retrouve face à des archétypes, des durs à cuire, hein, standardisés, dont on ne sait finalement pas grand-chose. Et moi, c'est ça, mon bémol principal. Moi, j'aurais aimé, hein, en savoir plus sur Sid et Branco, hein, donc les deux héros. J'aurais voulu connaître un peu plus leur vécu, voir ce dont ils sont passés, hormis un flashback très, très rapide, je ne sais rien. Bah, à part tout ça, In the Grey, c'est un film qui file à 200 km/h, hein, quitte à laisser, je le disais, le développement psychologique sur le bas-côté. Mais c'est un très très bon moment. Hein. C'est vraiment... Il y a matière à faire une franchise peut-être aussi ambitieuse que l'émission Impossible. Hein, tu vois, c'est tellement bien fait. Et parce que le contrat est rempli. Hein. Donc voilà, moi j'ai envie de dire aussi, tout comme toi, si c'est votre cas, mais foncez sans hésiter, hein, car le spectacle, lui, est bien assuré.
1: Et dans les autres sorties attendues, qui ont fait beaucoup de bruit, mais moins d'entrées que prévu, on notera l'arrivée de Mandalorian et Grogu sur nos gros écrans.
5: Hey, ne joue pas avec les boutons. J'ai besoin d'informations.
8: Wow, à ce prix-là, je vous dirai ce que vous voulez.

0: On change d'ambiance, hein, mais on reste dans le grand spectacle avec le duo le plus célèbre de la galaxie, de Mandalorian et Grogu. Alors loin du naufrage industriel que certains prédisaient, en tout cas au niveau de la critique, parce que au niveau du succès en salle, ça c'est une autre histoire bien évidemment, le passage de Din Djarin au cinéma s'avère bien plus solide que prévu. Quoique, c'est vrai qu'on va temporiser, je vais temporiser par la suite, mais on peut quand même dire qu'on a, pour la partie négative, hein, cette impression de visionner une compilation d'épisodes de la série. Ça, c'est vraiment le point négatif. Mais le film de Jon Favreau parvient néanmoins à capturer toute l'essence de la licence, et ça, c'est le bon point. Alors, visuellement d'abord, hein, c'est un voyage total. On traverse des ambiances folles et des décors somptueux qui font honneur à l'univers de Star Wars. Le tout porté par cette partition musicale aux accents de western qui nous rappelle immédiatement l'identité unique de Mando. Alors côté casting, l'alchimie entre Grogu et Pedro Pascal opère toujours sans faiblir et on salue l'arrivée de Sigourney Weaver, hein, qui s'intègre avec une aisance remarquable à cet univers galactique. Le film démarre d'ailleurs sur les chapeaux de roue avec une introduction digne des meilleurs chapitres de la saga, rien que ça, nous offrant des chorégraphies de combat d'une fluidité exemplaire. Un autre point fort à noter, c'est le choix des effets spéciaux. Le retour à des méthodes plus classiques, comme l'usage de marionnettes. En tout cas, c'est le sentiment que j'ai eu. Hein. Ça donne un cachet et une authenticité vraiment bienvenue à l'ensemble. Cependant, je vous le disais, hein, tout n'est pas parfait dans cette galaxie. Le récit souffre d'un manque de punch à côté des antagonistes, du côté des antagonistes. Pardon. On espérait donc trouver un ennemi de l'envergure de l'amiral Thrawn, pour ceux qui connaissent un petit peu l'univers de Star Wars. On doit ici se contenter des jumeaux Hutt, qui peinent franchement à imposer une menace réelle à nos héros. De plus, hein, après un départ fulgurant, le film s'enlise dans des longueurs persistantes et il y a une sorte de ventre mou, hein, dont il met beaucoup trop de temps à s'extraire, pour relancer l'intérêt. Malgré tout, hein, la bonne impression en général l'emporte, notamment grâce à une galerie de personnages secondaires mémorables. Hein. Ouais, j'en veux pour preuve les Babou Frik, là, qui apportent une bouffée d'air frais très très drôle. Hein. Donc, pour conclure, moi, si je devais retenir quelque chose, hein, c'est que Mandalorian et Grogu, c'est pas forcément le genre de film qu'on reverra en boucle, c'est sûr. Moi, je l'ai vu une fois et je pense que ça m'a suffi. Mais il reste une aventure honnête et plaisante. C'est un contrat de divertissement qui est rempli et qui prouve que nos héros ont toute leur place sur grand écran. Et au fond, bah, c'est déjà pas si mal.
1: Et pour ma part, mon petit plaisir coupable du mois est à trouver du côté d'un film catastrophe où crash d'avion et de requins mangeurs d'hommes m'ont scotché à mon fauteuil. Mais je vous en dirai un peu plus après l'extrait de la bande-annonce de Deepwater.
2: Mayday, mayday, mayday. Tail down, 100 feet.
3: Sir, you can't do that!
4: You worried about this?
5: Brace, call him back.
6: What do we do?
7: We find survivors.
1: Alors, je sais pas vous, mais il y a peu d'effets d'horreur ou de tension qui fonctionnent sur moi au cinéma ces derniers temps. Les jumpscares sont prévisibles, les musiques fort appuyées, les scénarios parfois très light ou au contraire très alambiqués. Et mis à part le réveil de la momie qui nous a offert quelques scènes vraiment marquantes et effrayantes, je suis assez déçue de ne pas frissonner plus dans mon fauteuil de cinéma. Mais s'il y a bien un genre qui a tendance à jouer sur mes nerfs, c'est la sharksploitation. Entendez par là les films d'horreur maritime ou les thrillers sur base d'attaques de requins. 47 Meters Down, Instinct de survie, Les Dents de la Mer, bien sûr, ou encore Peur Bleue, sont d'autant de films qui m'ont marqué, qui m'ont fait soulever les pieds de mon canapé ou impressionné après année. Et tant qu'à vous parler de Peur Bleue, autant aborder le sujet principal qui nous occupe. Je veux bien évidemment parler de Deepwater, du même réalisateur, Rémi Harlin. Alors, dans ce film, il n'y a aucun temps mort. On commence par une présentation intelligente et rythmée comme un ballet des protagonistes du film avant d'embarquer dans un long courrier qui survole le Pacifique. À bord, on trouve des équipes de sport, des familles, des adultes voyageant en solitaire et un membre et un personnel de navigation américain et asiatique, parmi lesquels les personnages incarnés par Ben Kingsley et Aaron Eckhart. Alors c'est bien simple, hein. Autant j'allais au cinéma pour me vider l'esprit, autant ça faisait longtemps que je n'avais plus été aussi scotché à mon fauteuil. Le crash d'avion, déjà, est précédé de nombreuses scènes hyper stressantes et superbement amenées, et c'est sans compter sur une deuxième moitié consacrée à la survie en haute mer, tout aussi sollicitante. Quel film, vraiment. Effets spéciaux, casting, scénario,

0: est soigné aux petits oignons et on n'a que très rarement la possibilité de reprendre notre souffle. Pire, l'intrigue ne recule devant aucun sacrifice, même celui des petits gentils auxquels on s'était attaché. C'est impitoyable, c'est efficace, c'est un beau grand spectacle qui vaut le prix de son ticket de cinéma. Alors si, comme moi, vous aimez ce genre de film catastrophe, n'hésitez plus. Il doit bien y avoir quelques petites séances dans le cinéma le plus proche de chez vous pour vous faire votre petite idée. Foncez. Et ah oui, à noter aussi que dans le casting, hein, on retrouve l'excellente toute jeune Molly Bell Wright, que l'on retrouvera dans Omaha durant ce mois de juin. Un drame qui m'avait crevé le cœur lors du dernier festival de Deauville. Un film qui évoque l'étrange loi Safe Haven Law, selon laquelle dans l'État de Nebraska, il est autorisé depuis 2008 d'abandonner ses enfants sans poursuite judiciaire possible. C'était un de mes gros coups de cœur et les émotions les plus marquantes de ces derniers mois. Et vous n'êtes pas prêts, je crois, de découvrir un film tellement triste, réaliste, porté par Stephen Colwebley, très très investi par sa cause. Préparez vos mouchoirs, rien qu'à y penser, je sortirai encore bien le moins. Et c'est une belle façon de découvrir cette jeune actrice dont on parlera, j'en suis sûre, encore très longtemps. Et tant qu'à parler de films d'horreur, il y en a deux, Muriel, qui t'ont tapé dans l'œil et que tu as découvert ce mois de mai dans nos salles.
1: Oui, franchement, on est plutôt gâtés en cinéma horrifique hein, depuis quelques mois. Et cette obsession, en fait, il a été écrit et réalisé par un jeune réalisateur américain, Curry Borker, que moi je ne connaissais pas du tout. C'est son premier vrai long métrage pour le cinéma. Et pour un premier film, franchement, c'est prometteur. Alors là, il faut quand même savoir que c'est un film sur le mode slow burner. Vous savez, ces films longs au démarrage, un peu dans la lignée de It Follows. C'est une mise en place assez longue avant que l'horreur et l'action même ne commencent réellement. Je dois dire d'ailleurs que j'ai trouvé le temps un tout petit peu long au début, parce qu'on passe quand même pas mal de temps avec les personnages, disons 30 minutes, avant qu'un peu d'action effectivement s'installe. Mais une fois qu'on y est, là, je dois dire que le film, il est impitoyable. L'horreur va crescendo et on a droit à tout. De la terreur psychologique, ça va quand même assez loin, des scènes gore, dérangeantes, de l'humour noir, mais alors très noir. Franchement, moi j'ai assez bien trippé sur ce film. Alors l'histoire, elle est somme toute assez simple. Hein. C'est un jeune homme qui est épris de sa collègue et qui achète un sort, hein, une espèce de jouet pour adultes hein, dans une boutique ésotérique. C'est un One Wish Willow. Et donc le gars, il fait son vœu. Et son vœu, c'est que la nana, elle tombe éperdument amoureuse de lui. Ou plus exactement, parce que là, il faut vraiment faire attention au choix des mots lorsqu'on formule un vœu, il souhaite qu'elle l'aime plus que tout au monde. Et c'est là que les ennuis commencent, parce qu'effectivement, ça marche. Et ça marche un peu trop bien. La fille, elle devient complètement obsessionnelle. Elle lui rend la vie impossible, elle est sujette à des crises de violence psychologique envers lui, elle s'en prend physiquement à celles et ceux qui ont le malheur de s'interposer entre eux. Bref, c'est une relation bien bien malsaine dont les deux protagonistes sont finalement victimes. Une relation toxique à double tranchant que subit malgré elle la pauvre jeune femme et qui se retourne contre le petit ami qui avait l'air tout gentil et qui en fait n'est qu'un gros égoïste au final et il va le payer très cher et honnêtement c'est bien fait pour lui. L'analyse du thème au sein du film est pour moi aussi importante que l'horreur, les séquences d'horreur du film. C'est un sujet qui est terriblement nécessaire hein, pour sensibiliser les jeunes qui vont le voir et qui, j'espère, vont se remettre un peu en question dans leur propre comportement de leur jeune vie. Alors, on a droit à des questions sur le libre arbitre, le respect de l'autre dans le couple. La dépendance émotionnelle, la manipulation, donc voilà, c'est un vaste sujet. Au niveau du casting, il y a aussi une vraie révélation dans ce film, c'est l'actrice Indé Navarrete, que moi j'ai découverte il y a quelques années dans la série Superman et Lois. Et ici, franchement, elle occupe chaque scène où elle apparaît et elle fait même de l'ombre aux autres acteurs et actrices du film.
2: Tu lui as acheté un sort ou quoi?
1: Et alors on a une autre bonne pioche dans un genre fantastique qui est peut-être plus standard dans son histoire, dans son traitement que le film précédent. C'est Passenger que l'on doit au réalisateur norvégien André Øvredal. Alors lui, vous le connaissez, parce que je pense que la plupart des gens qui aiment le cinéma fantastique ont vu Scary Stories il y a quelques années. C'était une production de Guillermo del Toro. Et puis, il n'y a pas si longtemps, Le Voyage du Déméter, là, une espèce de version alternative de Dracula, de son arrivée en Angleterre. Donc voilà, c'est ce réalisateur-là. Donc on sait que visuellement, il fait de très belles choses. Alors cette fois-ci, on fait connaissance avec un jeune couple de New York qui choisit de changer de vie complètement pour devenir nomade. Ils troquent leur appartement en ville pour un van habitable, et partent à l'aventure sur les routes des États-Unis. Au bout de 6 semaines, Maddie commence à trouver le temps un peu long. Et là, on comprend qu'en fait, c'est le rêve de son compagnon, Tyler, et qu'elle le suit par amour plus que par réelle conviction. Et puis, patatras, il croise le chemin d'un démon qui hante les routes. Un véritable croque-mitaine qui s'accroche à ses proies et provoque de terribles accidents de la route. Le jeune couple va tenter de lui échapper alors qu'ils apprennent en même temps les règles des voyageurs nomades lors de grandes réunions d'amateurs de ce type de vie. Par exemple, règle numéro 1, on ne roule pas la nuit. Règle numéro 2, on ne s'arrête pas avant d'être à destination. Absolument jamais, on ne s'arrête pas. Et puis, on apprend à reconnaître les signes qui sont laissés par les autres voyageurs sur les bords des routes. Alors le film, il prend le temps de nous donner à connaître ce couple et cela rend leur mésaventure vraiment prenante. On a vraiment envie qu'ils s'en sortent, on s'attache à eux. Et puis, les quelques jumpscares, ils sont franchement bien placés. Alors ça ne réinvente pas non plus le genre, mais c'est super efficace. Moi, j'ai eu quelques frissons, alors que des films d'horreur, j'en vois quand même à l'appel. Et puis jusqu'au bout, on se demande si et comment ils vont échapper aux démons. Alors voilà, rien de fondamentalement nouveau, mais un vrai savoir-faire qui nous tient sur le bord de notre fauteuil jusqu'au bout. Ouais, c'est un bon petit suspense.
0: Des films d'horreur qu'on attend pour le mois de juin, il y en a quelques-uns aussi, hein, notamment Backrooms, qui promet d'être une expérience assez inédite aussi. Et parce que l'horreur peut aussi être celle que vivent au quotidien des citoyens du monde, nous avons pu voir The President's Cake, fin de ce mois de mai, un film qui nous a marqué au fer rouge et dont on vous parle juste après sa bande-annonce.
3: Ah, je t'ai vu, t'as cligné.
4: On recommence, on y va.
5: Non, qui est notre chef, Saddam Hussein?
6: On va faire le tirage au sort. L'élève qui aura le grand honneur d'apporter un beau gâteau d'anniversaire. Cette année, ce sera Lamia Ahmet Nayef.
4: Très bien, monsieur. Dis-moi, Bibi, t'es fâchée contre moi?
7: Le gâteau, tu l'oublies, ma chérie.
4: Il a dit que même un petit gâteau suffirait.
7: Et l'argent, je le trouve où? Je cherche ma petite fille qui a disparu.
8: Tu veux pas qu'on fasse équipe tous les deux?
4: Voilà notre liste de courses.
7: 3 œufs pour la fertilité. 1 kilo de farine pour la vie. 1 litre de sucre pour une vie douce. Et de la levure chimique pour un gâteau moelleux.
6: Attrapez-moi ce gamin!
4: Zaïd, Zaïd! J'aurais dû écouter les gens, tu portes malheur, même ton père a été arrêté!
8: Lui, il est encore en vie!

0: Ma petite fille, où es-tu?
1: Tu peux rentrer si tu veux, mais en tout cas, moi, je reste, je peux pas rentrer.
0: Pourquoi?
1: Je suis obligée de faire ce gâteau.
2: J'adorerais être le président. J'ordonnerais qu'on livre tous les gâteaux du monde à mon palais.
3: Voici un film qui m'a touché en plein cœur et qui, je le pense sincèrement, est d'une nécessité absolue. Il s'agit du film The President's Cake. Ce film du réalisateur donc Hassan Hadi a été primé à Cannes en 2025 et on comprend pourquoi. Avec ce film, donc, on change radicalement de registre pour plonger dans le récit d'une humanité bouleversante. Le film suit le parcours d'une petite fille en Irak dont la mission, imposée par son instituteur, est de confectionner un gâteau pour l'anniversaire, tenez-vous bien, de Saddam Hussein. Ce qui pourrait sembler être une simple tâche scolaire devient ici un véritable chemin de croix, d'une violence symbolique folle. Alors on reste sans voix devant la somme de difficultés que rencontre cet enfant. Voir l'actrice, la jeune actrice Banin Ahmad Naïef, cette jeune comédienne absolument magistrale et d'une justesse incroyable, se démener pour accomplir cette tâche est tout simplement révoltant. Il y a des images qui restent gravées, comme celle de cette petite fille qui, après avoir terminé ses corvées domestiques, s'éclaire à la bougie sur une barque pour réussir à étudier ses devoirs. C'est le genre de film qui vous remet les idées en place. Quand on entend parfois nos jeunes se plaindre d'aller à l'école, ce long métrage nous force à tout relativiser. Alors, c'est un portrait terriblement humain, je le disais, poignant, qui risque bien de vous arracher une larme tant le combat de cet enfant est injuste. Et le plus tragique, c'est que sur sa route, toutes les personnes ne sont pas recommandables. Certaines sont cupides, d'autres égoïstes ou perverses. Mais heureusement, je pense, on aura l'occasion peut-être d'en parler, il y a quand même un adulte, il y a un protagoniste qui va se détacher du lot, de cette sombre galerie, pour se mettre à hauteur d'enfant et apporter un peu d'humanité, car le sort de cet enfant semble le toucher. Mais pour rentrer plus donc dans les détails, dans la force de ce récit et de ce qu'il raconte, en termes de résilience, je vais te laisser la parole, Véro, pour nous parler de ton ressenti, tout simplement.
4: Bah, c'est clair que suivre le parcours de cette petite Lamia, qui est toute jeune et accompagnée de son coq Indy à travers les rues de la capitale irakienne, ça nous émerge dans une réalité qu'on n'a pas l'habitude de voir au cinéma d'une part et qu'on connaît très peu, nous, dans nos pays occidentaux. On pourrait presque croire que c'est une fiction tellement l'idée est absurde. On tire des enfants au sort pour qu'ils amènent des fruits frais, du jus de fruits, des gâteaux pour soi-disant célébrer l'anniversaire de Saddam Hussein. Mais en fait, c'est pour permettre aux intellectuels de finalement bien profiter de leur vie. Et face à ça, on a une population dans une misère écrasante qui se débrouille pour honorer cette demande assez farfelue. Et ça nous permet justement de découvrir l'envers du décor d'un Irak qui va mal, d'une population qui est sacrifiée, qui n'a rien et qui pourtant donne tout, à commencer par sa confiance, tu l'as dit, et parfois on n'en est pas toujours digne de la confiance accordée par des enfants qui plus est. Et effectivement, c'est très prenant de se retrouver à hauteur de ce regard d'enfant dans cette réalité brutale. Et d'ailleurs, le film ici irakien m'a énormément fait penser à un autre film qui avait déjà été plébiscité à Cannes il y a quelques années de ça, à savoir Capharnaüm, qui était sorti en 2018, qui était porté par Nadine Labaki, où on voyait justement un petit garçon vivait aussi une misère improbable et qui avait attaqué ses parents en justice pour l'avoir délivré. C'est un film qui m'a marqué au cœur, au fer rouge, au cœur, et qui continue de me poursuivre. Un film que je reverrai sans doute pas, parce que les émotions, elles sont très à vif quand on vit ce genre d'expérience. Là aussi, c'est presque une docu-fiction, tellement on est immergé dans la réalité. On sait bien évidemment avec le recul qu'il s'agit d'une fiction, mais on y croit pleinement. Et c'est pas pour rien d'ailleurs que le film a reçu la caméra d'or, parce que effectivement, la captation de ces images, de la poussière, mais aussi la région rurale et aquatique sur laquelle vit la famille de Lamia est absolument fabuleuse. Les paysages sont d'une désolation terrible, l'espoir ne réside quasiment dans rien, et pourtant on s'attache à cette histoire et on en sort très concerné. Donc c'est vrai que le gâteau du président, de President's Cake, est sorti un peu comme ça en catimini, mais vaut effectivement la peine d'être exploité et montré, comme tu le disais, à la jeune génération qui se plaint de tout alors qu'elle a tout. Et à côté de ça, on voit que ceux qui n'ont rien se contentent de ce rien. Et voilà, pour moi, c'est une expérience cinématographique assez prenante, assez bouleversante, mais j'aime pas dire nécessaire, mais en tout cas bah, qui mérite d'exister et de nous montrer une dure réalité.
3: C'est une vraie proposition de cinéma, tu vois.
4: Et puis, qui dit mois de mai, dit Festival de Cannes, et le plus grand festival de cinéma au monde, celui qui allie classe et avant-première, s'est terminé il y a peu. Entre compétition, adoration, mais aussi critiques sévères et désillusions, bah, les films qui sont succédés sont nombreux. Et pour notre part, nous avons pu en visionner quelques-uns, parmi lesquels deux films qui nous ont plutôt fait mouche sur nous, à commencer par L'être aimé de Rodrigo Sorogoyen.
5: Hola.
6: ¿Cómo estás?
5: ¿Qué tal?
6: Bien, ¿y tú?
5: Hace muchos años, ¿no?
6: 13 años.
5: Bueno, la película se llama Desierto. Y que me encantaría que fueras parte de ella y que fueras el personaje de Gabriela.
7: Vale, corta.
6: ¿La gente de la peli sabe que eres mi padre o qué sabe?
5: No, vamos, eso no va a ser nunca un problema, Emilia.
6: Bueno, para mí sí, quizás.
4: Alors, je ne sais pas si on doit encore présenter Rodrigo Sorogoyen, mais depuis quelques années, le cinéaste espagnol nous a habitués à des drames ou des thrillers de très belle facture. Il était d'ailleurs venu au Quai 10 de Charleroi il y a quelques mois de ça pour parler de sa carrière. Et ici, une nouvelle proposition est arrivée dans nos salles en même temps que dans celle de Cannes, à savoir L'être aimé, The Beloved en anglais. El Ser Querido, dans sa version originale. Alors, on est assez adepte hein, de son cinéma depuis son premier long métrage, Que Dios no perdones, et j'ai pas hésité une seule seconde à me plonger dans son dernier film, hein, donc présenté à Cannes, mais reparti bredouille de cette nouvelle compétition. Alors, avec ce film, il change en quelque sorte de terrain de jeu. Il est un peu moins dans la facette du thriller, quoique. Il y a beaucoup plus d'introspection intime, mais aussi et surtout une belle mise en abîme du monde du 7e art et de ses tournages. Alors, bien sûr, il n'en oublie pas de nous offrir, comme toujours, cette même fascination hein, pour les rapports de domination et les blessures impossibles à soigner. Tant les épreuves traversées sont difficiles à encaisser, mais cette fois, c'est sous le prisme de la famille, en tout cas de la rencontre entre un père et une fille, que tout son art va se développer. Alors, l'histoire, elle tiendra en quelques lignes. Hein. Esteban Martinez, un réalisateur adulé, mais craint par le passé, a quitté New York pour retrouver ses racines. Et il décide par la même occasion de confier le rôle principal de son nouveau film à sa propre fille Emilia, qu'il a abandonnée 13 ans plus tôt. Et si les retrouvailles sont tendues, ben, ce n'est rien à côté du champ de bataille émotionnel que deviendra le tournage. Installé sur l'île volcanique de Fuerteventura, tout adapté à la situation. D'ailleurs, le film de Sorogoyen développe une mécanique de rapport tendu avec une froideur, une distance qui nous ferait presque trembler. Alors, c'était peut-être la clim de la salle qui le faisait, sans doute grâce à sa mise en scène magistrale. Et comme souvent dans ses autres longs métrages, le réalisateur appuie les dialogues en optant par de très très gros plans oppressants, étouffant vraiment à tel point que nous aimerions prendre du recul pour respirer et recontempler cette scène de plus loin. Celle du restaurant, pour moi, m'a semblé très très éprouvante. Les visages occupent l'écran jusqu'à l'étouffement, et par la même occasion, ils nous permettent de scruter hein, chaque froncement de sourcil, une mâchoire qui se serre, un silence trop long, et on vit, ou alors on subit même ça, nous aussi. Et dès son impressionnante scène d'ouverture, Sorogoyen nous fait comprendre que l'être aimé ne va pas nous permettre de ne faire que regarder les personnages, mais on sera véritablement enfermé dans leur psychologie à eux. Et pour que ça fonctionne, il fallait forcément deux comédiens solides, hein, ça tombe plutôt bien, puisqu'on en a deux de choix ici, sous l'œil de sa caméra. On découvre un Javier Bardem monstrueux, et terriblement conciliant, mais aussi parfois terriblement inhumain. Son Esteban est un homme qui est capable de reconnaître la violence qu'il inflige, que ce soit dans sa vie personnelle comme dans son cinéma. Et à ses côtés, on trouve Victoria Luango, qui était aussi dans l'autofiction de Pedro Almodovar. Elle impressionne hein, par sa retenue nerveuse. Emilia, elle tient tête à son père, malgré ses douleurs, son envie de bien faire. Elle résiste face à tout ce qui habite hein, le tournage. Il y a de très très beaux moments. Entre chaque dialogue, chaque rencontre, on peut assister à une espèce de duel où l'affection fait très vite place aux reproches, au jugement, à la douleur. Et nous, on est oppressés par ces rapports de force aussi. L'être aimé, c'est un film qui est sombre, hein, distant, beaucoup plus démonstratif aussi. Un film d'une grande maîtrise qui est porté par deux acteurs magnifiques et, faut pas bouder son plaisir, hein, une très belle illustration des tournages et des équipes qui nécessitent la réussite d'un gros tournage. C'est une mise en abîme intéressante, étouffante, marquante, qui ne nous fera certainement pas regretter ni le voyage ni l'expérience. En tout cas, c'est un film à voir et apprécier si vous le pouvez. Et c'est aussi le cas d'Histoire par elle de Asghar Farhadi, un film qui n'a pas fait l'unanimité ni auprès des critiques, ni dans notre équipe.
7: L'autre jour, je l'ai revue. La ressemblance de cette femme avec ma mère est peut-être un hasard. Mais le fait qu'elle travaille dans l'appartement de l'autre côté de la rue n'est pas qu'une simple coïncidence.
8: Comment tu fais pour écrire ces histoires? Comment tu les inventes?
7: Pourquoi tu veux savoir?
4: Alors, je vous parlais de Javier Bardem juste avant. Eh bien, après Everybody Knows, qui le mettait en scène avec sa moitié, Penélope Cruz, qui est sortie il y a 4 ans déjà, le réalisateur iranien Asghar Farhadi nous revient avec un film faussement simple et palpitant. Alors, vous vous rappelez peut-être des stories de Pierre Ninet qui, lors d'un tournage, recevait des petits messages sur les fenêtres des filles qui travaillaient dans des bureaux lui faisant face. C'était même devenu un running gag et à la fin, il était allé les voir. Et Vincent Cassel avait mis lui aussi un petit mot sur les fenêtres avec un « et moi alors ». Eh bien, c'est sur le tournage du film de Farhadi que ça s'était produit et on peut comprendre le contexte maintenant qu'on a vu le film. En quête d'inspiration pour son nouveau roman, Sylvie, incarnée par Isabelle Huppert, espionne ses voisins d'en face. Une espèce de fenêtre sur cour parce qu'elle va découvrir des choses qu'elle n'aurait jamais imaginées, elle va s'imaginer des choses qui ne se sont jamais passées et c'est bien là que va résider tout le cœur du film. Alors c'est vrai, hein, c'est un film qui va prendre son temps, qui va s'installer, qui va exposer petit à petit les éléments qui vont nous permettre de partir dans un final qui ne peut être celui-là que après cette installation fastidieuse mais nécessaire, ce qui fera que peut-être une partie du public décrochera avant de raccrocher le wagon final qui va nous emmener dans une ligne droite tumultueuse. Alors on est subjugué par la place qu'occupent ces personnages, hein, tantôt des rôles principaux puis secondaires, selon la place que l'on occupe ou le regard qui change, hein, le moment de l'intrigue aussi où on rencontre ses protagonistes et les informations qu'ils reçoivent. C'est un film qui interroge beaucoup sur comment un récit fictif peut impacter nos vies, comment une rumeur peut changer notre regard, quelle est la part du fantasme et de la réalité, surtout comment nos actes vont évoluer face à un point de vue qu'on n'avait jusqu'ici jamais adopté. Il y a beaucoup de choses à dire de ce film et beaucoup de choses à mettre en exergue. Déjà sa mise en scène, hein, magistrale sur la créativité, la réappropriation d'une œuvre, la réécriture d'un récit. C'est une magnifique mise en abîme dans laquelle on prend part, hein, nous-mêmes, on se fait duper par l'histoire qui nous est contée. Finalement, Histoire par elle, elle aurait pu s'appeler Histoire imbriquée, que c'était la même chose. Les confusions des premiers instants laissent place au plaisir de découvrir une mécanique bien où il est, et il aurait mérité de repartir avec un prix du scénario tant tout ça était particulièrement bien écrit. Alors il y a le casting, hein, Isabelle Huppert, Virginie Fira, Pierre Ninet, Vincent Cassel dont on parlait, mais aussi Adam Bessa, un acteur qu'on a déjà vu ça et là et qui est un élément déclencheur très très bien incarné. Bref, pour moi, Histoire parallèle, c'est un film qui m'a interpellée, qui m'a inclus, qui m'a émue aussi par moments, et je crois que c'est une des plus belles preuves de réussite, hein, quand on adhère aux propos et qu'on oublie qu'on regarde une fiction.
3: Oui, hein, pour faire quoi ce que tu viens de dire, hein, Véro, c'est vrai que ces histoires parallèles, lorsqu'on les regarde, lorsqu'on regarde le film, on se dit qu'on est face à un tour de force scénaristique assez, assez puissant tout de même. Alors ce qui fascine, tu le disais, hein, c'est ce génie de l'imbrication. Donc Farhadi s'amuse à flouter les pistes, hein, pour mieux nous perdre aussi, hein, dans cette mise en abîme magistrale sur la création, la réécriture, le pouvoir de l'imagination, la réappropriation de ce qu'on croit percevoir aussi et qui peut nous duper tout simplement. Donc ça, c'est vrai que ça, c'est intéressant. Bon, en clair, c'est un film qui nous fait changer notre regard de manière quasiment permanente. Un personnage secondaire devient soudain le cœur de l'intrigue. Et ça, il y a un jeu de miroir qui est assez important, porté par une distribution, tu disais, assez phénoménale, hein. Donc je ne vais pas reciter les acteurs, mais ils sont magnifiques. Et c'est vrai que je n'en recite qu'un, tu disais, c'est Adam Bessa, hein, parce que c'est vraiment le rouage essentiel de cette mécanique. Très très chouette acteur. Et voilà, alors certes le film prend son temps, tout de même plus de 2 heures au compteur. C'est vrai que par moments je
4: Un peu piqué du nez.
3: Alors non, peut-être pas, mais j'ai senti le temps un peu long par moment, c'est vrai. Mais ça permet peut-être à ces trajectoires de se télescoper pour se rencontrer finalement dans un dernier acte particulièrement fort. Donc c'est pas mal. On en ressort avec cette idée géniale qu'au cinéma, tout devient possible. Même faire entrer un canard dans une bouteille. Et ça, ce sera pour ceux qui auront vu le film.
4: Et parce que le cinéma, c'est aussi des propositions VOD et qu'on aime aussi vous recommander des petites séries qui valent le coup d'œil, je vous propose de partir avec John Travolta dans le ciel américain avant de prendre quelques bons conseils de séries à voir chez soi.
3: À présent, que diriez-vous de prendre un peu de hauteur avec un projet qui tient particulièrement à cœur une légende du cinéma ? Vol de nuit vers Los Angeles, réalisé par John Travolta, c'est un film que l'acteur a mis des années à concrétiser et qui sonne comme une véritable déclaration d'amour à sa passion toujours l'aviation. Lui-même pilote émérite, Travolta nous transporte ici à une époque glamour où les stars voyageaient en première classe sur la mythique TWA. Au-delà des paillettes, hein, il réussit à nous communiquer son émerveillement permanent pour ces oiseaux de métal. C'est un récit imprégné de nostalgie, mais aussi d'une grande tendresse, où l'on devine en filigrane un amour profond pour la figure maternelle. Le film est très court, environ une heure, mais c'est justement sa force. Il n'en faut pas plus pour être embarqué dans ce voyage sensoriel porté par une mise en scène soignée et la présence à l'écran de sa fille Ella Bleue Travolta. C'est une parenthèse enchantée, un moment de complicité que John nous offre depuis son cockpit. Et je ne sais pas ce que tu en as pensé, Véro, mais pour moi, le voyage était plus qu'agréable.
4: Oui, parce qu'en plus, il ne fait qu'une heure, donc c'est assez facile de rentrer dans l'intrigue et en sortir. Hein, et on ne sent pas le poids des heures que du contraire. Le voyage est très agréable. Il y a un petit côté Mad Men dans la restitution d'époque qui est très très agréable. On s'attache aux personnages, que ce soit la famille composée, la famille de fiction, hein, puisque ce n'est pas du tout une autobiographie. C'est une illustration des ressentis et de la passion de l'époque, mais au travers une famille qui a été créée de toutes pièces. Et puis les hôtesses aussi que l'on rencontre. Donc c'est un joli voyage doux sur la nostalgie des souvenirs, sur les premières sensations, les premières émotions, le développement d'une passion qui sera celle de John Travolta. Et effectivement, c'est un film tout mimi, qui prend vraiment son temps et qui ne devrait pas en faire plus. C'est tout juste ce qu'il faut. Donc, si vous avez une petite heure à tuer et que vous avez envie de vous envoler à côté, comme tu l'as dit, d'une icône du cinéma, eh bien, bah, vous savez ce qu'il vous reste à faire. Et côté court épisode de série à voir en 50 minutes, tu as vu et tu nous conseilles Punisher, je crois.
3: Oui, alors là, on passe carrément à la vitesse supérieure avec le retour d'un anti-héros qu'on attendait de pied ferme, hein, de Punisher, dans un chapitre final intitulé One Last Kill. Donc là, ça dit tout, ou presque. Ce qui frappe immédiatement, hein, c'est le format. Hein, 51 minutes chrono, donc générique inclus, là où les anciennes séries Netflix s'étiraient parfois trop. On a ici un récit ultra resserré, hein, sans aucun temps mort, qui nous plonge dans une vengeance brute et radicale. Alors, John Bertal, il endosse de nouveau le costume de Frank Castle, avec une intensité qui force le respect. Il incarne à la perfection ce père de famille, à la psyché brisée, hanté par ses fantômes, au point de n'avoir plus rien à perdre. Le pitch est d'un classicisme efficace. Hein, Frank croise la route de Ma Nucci, hein, l'ultime survivante du clan mafieux qu'il a décimé il y a peu de temps. Escortée par le colosse Barracuda, elle met sa tête à prix, transformant le quartier en un terrain de chasse où chaque recoin devient mortel. Alors soyons honnêtes, hein, le scénario n'est qu'un prétexte à une débauche de violence graphique, mais c'est une violence presque cathartique. Malgré la brutalité extrême, on ne peut s'empêcher d'éprouver une étrange empathie pour ce copain balèze qui nous protégerait dans un monde en plein chaos. En bref, hein, One Last Kill, c'est une réussite brute, un condensé d'adrénaline qui confirme que John Bertal reste l'unique et véritable Punisher.
4: Et dans les suites que tu conseilles ou pas, peut-être cette fois, The Boys ?
3: Oui, alors on termine ce tour d'horizon avec une pointe d'amertume, hein, tu l'as évoqué, et le final que tout le monde redoutait, la saison 5 de The Boys. Et pourtant, souvenez-vous, en 2019, hein, Prime Video jetait un pavé macabre dans la mare des super-héros avec un ton irrévérencieux et jubilatoire. On nous promettait un final monumental, mais malheureusement, le soufflet est vite retombé pour laisser place à un ennui poli. Le conseil dure, la série s'enfonce dans une torpeur où les enjeux stagnent et où les confrontations tournent en rond. On sent un remplissage laborieux, là où une mini-série resserrée aurait été parfaite. entre une narration qui fait du surplace et une production qui semble soudainement manquer de moyens. Le crime de lèse-majesté vient du crossover avec Gen V. Des personnages hein, comme Marie Moreau, pourtant cruciaux, sont ici totalement sacrifiés sur l'autel d'un fan service sans impact. Mais l'ultime chapitre ne sauve même pas les meubles. On se retrouve face à une sorte de checklist narrative où tout est expédié. Le destin de Stella, la relation Homelander-Ryan, donc son fils, les traumatismes de Kimiko, tout se bascule jusqu'à l'indigestion. Certes, alors il ne faut pas tout jeter hein, non plus, hein, on ne va pas jeter le bébé avec l'eau du bain, mais on sourit encore hein, devant les mises à mort baroques. Et Anthony Starr reste impérial hein, dans son rôle de Homelander. Il habite son rôle de tyran narcissique avec une force incroyable, mais cela ne suffit pas plus à compenser un manque cruel d'ambition. On quitte The Boys avec le sentiment amer d'une série qui a préféré la prudence à la démesure. Pour vous dire l'étendue des dégâts, même la fin tant critiquée de Game of Thrones nous semble, avec le recul, presque satisfaisante, c'est dire le gâchis.
9: On continue dans le style super-héros avec Spider-Noir. C'est une nouvelle série tirée de l'univers des comics Marvel. Cette fois, c'est pour MGM+, et donc nous, chez nous, on a l'occasion de la voir sur Prime Video. On pourrait s'attendre à la voir sur Disney+, hein, puisqu'on est dans l'univers du MCU, mais en fait non, parce qu'on est dans l'univers du Spider-Man de Sony Pictures. Vous me suivez jusque-là? Bon, moi j'avoue, ça devient un peu compliqué même pour moi avec l'univers Marvel. Mais voilà. Ici, en vrai, on est dans l'univers, en fait, du Spider-Man animé. Vous savez, les deux films sur le Spider-Verse. En français, je crois que c'est le premier film. Le premier, c'était Spider-Man New Generation en français. Enfin bref, un truc comme ça. Le Spider-Verse, et Nicolas Cage y prêtait déjà sa voix dans la VO du premier film au personnage de Spider-Man noir, qui est une version alternative de Peter Parker qu'on connaît. Et voilà, en fait, c'est plus ou moins ce même personnage, toujours sous les traits de Nicolas Cage, qu'on retrouve dans Spider-Noir. Sauf qu'ici, il s'appelle Ben Reilly et pas Peter Parker. Bref, c'est compliqué, je vous l'avais dit. Alors, pourquoi Spider-Noir ? Parce que la série évolue dans un style film noir. L'action se passe dans les années 1930, dans un New York en pleine dépression, avec gangsters en costume trois pièces, homme de main à la gueule cassée, chanteuse de cabaret sensuelle et détective privé abîmé. Bref, toutes les cases du genre film noir sont cochées. Alors Nicolas Cage y joue ce privé, chapeau vissé sur la tête, avec secrétaire, gamin des rues qui est ses yeux et ses oreilles, bouteille de whisky à portée de main. Bref, on est vraiment en terrain connu. Si vous connaissez les enquêtes du détective Marlowe, de Raymond Chandler, ben voilà, vous savez où on est. Sauf que, voilà, on est dans un monde où il y a des gens avec des super pouvoirs. Alors quand la série débute, notre détective, il a rangé depuis 5 ans au placard son costume noir, bien entendu, et sa cagoule hein, avec lunettes de vision de nuit intégrées, donc son alter ego, Spider, le Spider. Et donc, 5 ans plus tard, il se retrouve au milieu d'une affaire de mutation génétique, j'ai envie de dire. Hein. On se rend compte qu'il y a des vétérans de la Grande Guerre. Semble-t-il, sur lesquels les Allemands auraient fait des expérimentations. Et voilà, et on retrouve une galerie comme ça de personnages qui ont été transformés malgré eux. Le plus connu parmi eux, c'est l'homme sable. Hein, c'est une version un peu distincte de l'homme sable qu'on connaît de l'univers de Spider-Man. Il est joué ici par Jack Huston. Et voilà, on a aussi le grand méchant, hein, parce qu'il faut un grand méchant. Bien sûr, un super vilain. Ici, c'est un chef mafieux. Silvermane, qui est joué par Brendan Gleeson, hein, qui est toujours assez truculent. Bon, je dois avouer, je n'ai pas encore été jusqu'au bout de la totalité des 8 épisodes, mais on peut quand même déjà très vite deviner que le destin de ce Spider, de ce monde alternatif, il est lié hein, à celui des autres méta-humains, on va les appeler comme ça dans la série. Alors moi, j'ai beaucoup apprécié le ton, le côté film noir, hein, le côté rétro qui est assez intrigant. Nicolas Cage, il est très bon hein, dans ce registre de détective vieillissant, un peu en bout de course. La petite curiosité, c'est que sur certains appareils, apparemment, on peut choisir entre la version couleur ou celle en noir et blanc de la série. Moi, je l'ai vue en couleur jusqu'à présent. J'ai peut-être une toute petite critique, moi, il y a un tout petit truc quand même qui m'embête un peu, c'est que je trouve que les épisodes sont un tout petit peu longs. Je ne sais pas ce que toi, tu en penses, François, mais moi, à chaque fois, je me dis qu'une durée de 30 minutes par épisode, au lieu des 45 à 50 minutes, comme c'est le cas ici, bah, ça aurait permis de condenser un peu l'histoire et peut-être de mieux rythmer les péripéties, parce que à chaque fin d'épisode, je me dis quand même que c'était un petit peu long pour en arriver là.
3: Moi, j'ai pas été choqué par la durée. Maintenant, t'as dit effectivement la grosse originalité, hein, c'était de proposer chaque épisode soit en noir et blanc pour respecter le polar, pour respecter le genre, ou la version colorisée, qui fait très technicolor comme ça. Le truc, c'est que effectivement, autour de moi, on me parlait un peu de ah oui, il y aura. Si vous prenez la version color, il y a une partie, un peu une référence à Dick Tracy. Hein, tu vois un peu ce côté-là. Mais j'ai pas trouvé. J'ai pas trouvé que c'était la patte, en tout cas la patte de couleur, ni même les décors. Enfin, ce n'est pas Dick Tracy. Pourtant, c'est vrai que l'époque est semblable. Ici, j'ai passé du temps sur ce premier épisode à passer de l'un à l'autre. Pour être franc avec toi, j'ai voulu la meilleure version, donc j'ai regardé. Et moi, c'est ça qui est drôle. Moi, je suis resté au noir et blanc. Pourtant, j'adore la couleur. Je suis resté au noir et blanc parce que là, j'ai trouvé qu'il y avait une dimension. Dimension supplémentaire, étrangement, avec le noir et blanc. C'est super, hein. Tout ce que tu dis, c'est vrai que c'est chouette. Nicolas Cage est au sommet, le méchant aussi. On a envie de les suivre, de continuer ses aventures. J'ai pas terminé non plus, mais je n'ai qu'une hâte, moi, c'est de poursuivre ma découverte de cette série. Vraiment très, très bonne surprise. Nicolas Cage, enfin, revient, mais alors d'une très belle façon. Vraiment sur le petit écran, et on ne devrait même plus dire le petit écran, on revient sur nos écrans pour notre plus grand bonheur, c'est génial. C'est une très belle série, vraiment, qu'on ne peut que recommander pour tous les amateurs de polar et c'est vrai de super-héros, même si ça ne prend jamais le. Il n'y a jamais de. Comment expliquer de démesure ou d'outrance. Parce que ça peut aussi faire peur quand on parle de films de super-héros, ça peut effrayer aussi les personnes qui ne sont pas initiées. Ici, pas du tout. On reste dans l'enquête policière, et ça, c'est vraiment un vrai tour de force.
9: Alors, dans un autre style, c'est une sortie aussi du mois de mai sur Apple TV+. C'est Widow's Bay, donc une série fantastique en 10 épisodes qui lorgne très clairement du côté de Stephen King. Il y a comme un côté tempête du siècle dans cette histoire. Donc la baie de la Veuve, c'est une petite ville de pêcheurs sur une île fictive de la côte est des États-Unis, hein, la même région géographique où le maître King place ses histoires en général. Et cette petite île, eh bien, elle est réputée être hantée. Le musée de la ville est d'ailleurs très fier d'afficher ce folklore où sorcières et démons occupent une place importante. Sauf que le nouveau maire de la ville, qui est joué par l'acteur gallois Matthew Rhys, qu'on connaît surtout de la série The Americans, eh bien, il veut faire venir les touristes sur sa petite île, qui est quand même un peu endormie. Et puis, toutes ces légendes, bah, elles ne font pas bon ménage avec ses plans de développement. Pourtant, il va rapidement être confronté à la réalité, car oui, l'île, elle est réellement maudite. Alors, la série, elle vogue entre comédie et horreur. Le fait que le développement de l'histoire prenne un peu son temps en s'intéressant à chacun des protagonistes, ça ajoute encore à cette impression de filiation avec Stephen King et sa façon de raconter des histoires. Je parlais de comédie, mais le froussomètre, il passe quand même aussi le curseur dans le rouge à plusieurs occasions. En fait, chaque épisode a une trame et un ton un peu différent. Donc, parfois, on est plus dans l'horreur, parfois, on est plus dans le fantastique, parfois avec un ton un peu plus comique. Mais le fil rouge de la malédiction occupe le principal de développement. Alors je vous parle, il reste encore 3 épisodes à découvrir, hein, ils ne sont pas encore diffusés. À voir ensuite si la série sera renouvelée pour une nouvelle salve d'épisodes ou bien si en fait elle a été conçue comme une mini-série d'une seule saison. Je peux dire qu'il y a en tout cas un côté très addictif à la série qui pousse vraiment à vouloir aller jusqu'au bout, qui respecte bien le genre fantastique, mais qui est vraiment c'est prenant, quoi. L'air de rien comme ça, avec ces petites histoires entre personnages, voilà. Moi, à chaque fois, chaque fin d'épisode, j'ai qu'une envie, c'est que le prochain arrive, parce qu'on veut vraiment aller jusqu'au bout, apprendre à connaître ces villageois, quoi, parce que c'est vraiment une toute petite île de pêcheurs, et voilà, c'est super addictif.
4: Ah bah ça donne envie, en tout cas. Et côté lecture, le hasard de l'actualité et de mes lectures ont fait que j'ai lu, avec énormément de plaisir, deux ouvrages qui se répondent super bien. D'un côté, la bande dessinée Frankenstein de David Sala, paru chez Casterman. Un magnifique ouvrage, tant dans la façon dont il nous parle de l'histoire de Mary Shelley que dans son visuel. Les peintures créées de toutes pièces pour les besoins de son travail sont sublimes et illustrées d'ailleurs dans une sorte de making-of disponible à la fin de cette centaine de pages qu'on contemple encore et encore avec délice. Suffisante à elle-même hein, pour cerner les émotions de ses personnages, le monstre solitaire en premier. Les illustrations utilisent une palette de couleurs tantôt vives, tantôt plus sombres, mais toutes s'adaptent à merveille au récit gothique, au décor traversé par Victor et sa création. L'échelle des personnages est minutieuse, la démarche artistique admirable. Au fil des pages, on assiste au destin tragique de Clavel, hein, le meilleur ami de Victor, de sa jeune épouse Elisabeth, ou encore de toutes celles et tous ceux qui croisent le regard de cette créature repoussante qui a perdu foi en l'humanité. Les images sont agrémentées de quelques petits textes, mais ont besoin de peu de mots. Et le célèbre récit semble se réinventer sous les traits de crayons et de pinceaux de David Sala. Alors on erre dans les cases comme dans les salles d'un musée contemporain. Moi je pense au Belvédère de Vienne, où Klimt aurait côtoyé sans rupture l'œuvre de Sala. On admire encore et encore le travail de l'artiste et on dévore les plus de 200 pages qui composent le roman graphique paru donc chez Casterman sans jamais le lâcher. La solitude, la tristesse et la peur prennent corps. Le récit du 19e siècle semble se moderniser pour le plus grand plaisir de nos yeux et de nos esprits. Et ça, c'est précieux. C'est un roman graphique à mettre dans toutes les mains, qu'elles appartiennent à des amateurs d'art ou des adeptes de l'œuvre de Mary Shelley. C'est une version graphique chromatique, artistique qui vous plaira assurément et qui vaut clairement l'investissement. Et à côté de ça, lorsque je me suis lancée dans l'essai Tim Burton ou le Prométhée gothique paru chez Playlist Society, je me suis rendu compte qu'il y avait effectivement quelques jolis points communs avec Frankenstein. Alors je vous parlerai bien de tout ce que Elsa Colombani nous apprend hein, et nous fait revoir sous un regard neuf. Mais il y aurait beaucoup trop à dire et je pense qu'une chronique écrite, bientôt disponible sur notre site, serait bien plus judicieux. Si elle s'intéresse au décor des films de Burton, sur le parcours de cet artiste ingénieux, précurseur, amoureux des monstres et des réalités parallèles, je trouvais intéressant de vous teaser cet ouvrage en partant sur quelques fun facts. Qui ne sont pas sans rappeler d'ailleurs le petit côté monstre de Frankenstein présent dans le cinéma de Burton, et il le dit haut et fort, hein, c'est une de ses inspirations préférées. En effet, dans son chapitre « Dualité du monstre hein, », le modèle Frankenstein, ça ne s'invente pas, Elsa Colombani évoque, outre les femmes et hommes animaux ou les vampires, les personnages qui peuplent les films du grand Tim, ayant quelques points communs avec le monde de Mary Shelley. Par exemple, Édouard, abandonné par son créateur, s'approprie la violence des humains après avoir été agressé, tout comme le fait le monstre de Victor Frankenstein. On ne peut pas non plus passer à côté de Frankenweenie, ce joli film d'animation dans lequel un certain Victor Frankenstein, tiens, un jeune garçon solitaire, met tout en œuvre pour faire revivre son chien Sparky. Alors c'est un long métrage qui a d'abord été un court métrage, hein, sorti en 1984, avant d'être adapté dans sa version longue en 2012. On retrouve aussi des signes de Frankenstein dans Le nom du docteur Finkelstein, qui donne la vie à une certaine Sally, dans L'étrange Noël de Monsieur Jack. Et puis il y a tous ces personnages qui sont blessés physiquement ou rapiécés, et dont on perçoit les cicatrices. Alors c'est vrai qu'il y en a plein, mais moi je ne m'étais jamais vraiment rendu compte de ce fil rouge dans le cinéma de Tim Burton, et pourtant ça ne peut que sauter aux yeux. Je prends le cas d'Edouard hein, qui se blesse en manipulant ses griffes. La Voodoo Girl dans la nouvelle de Tim Burton, hein, dans un ouvrage qui est sorti il y a quelques années déjà. Il y a Sally, bien sûr, ou encore Dolores dans Beetlejuice, hein, la suite, ou encore La Chose de Mercredi qui s'émancipe de son propriétaire et qui est elle-même cousue au bout de sa paume. Alors les comparaisons sont nombreuses, hein, les hommages aussi, et c'est un vrai régal de redécouvrir tout ça dans le livre de chez Playlist Society. Alors si comme moi vous aimez l'univers burtonien et que vous voulez vous plonger dans la filmographie et l'univers artistique du réalisateur scénariste, vous savez ce qu'il vous reste à faire. Il est paru en avril dernier et vaut vraiment, vraiment la peine que vous le lisiez. En tout cas, moi, je ne peux que vous le recommander. Et voilà, c'est donc sur cette dernière recommandation que se referme ce numéro de juin des Curiosités cinéphiles. Rendez-vous le 3 juillet prochain pour le dernier numéro de la saison. En attendant, rendez-vous sur Écran Étoile, hein, le site ou les réseaux sociaux pour d'autres avis, retours ou conseils. Et si vous voulez suivre les pérégrinations de Muriel et son cinétourisme, c'est sur la Cinéphile en Voyage que ça se passe. À très bientôt et comme le veut la tradition, je vous laisse le mot de la fin.
9: Continuez les découvertes hein, sur les petits et les grands écrans. Un mois de juin qui s'annonce quand même avec pas mal de belles sorties au cinéma.
3: Il n'y a pas de meilleur lieu pour se rafraîchir en ces temps de canicule hein, que de se réfugier dans nos salles préférées hein, pour voir toutes ces belles programmations. Donc, à très vite.

0: Voilà, chers auditeurs et auditrices de RCF, Clotilde Nissens au micro pour une nouvelle émission intitulée « Engagez-vous », émission mensuelle dans laquelle j'essaye de rencontrer des personnes actives, motivées dans un domaine passionnant et en général qui résident à Bruxelles. Et j'ai invité aujourd'hui Monsieur Bernard Philippe, qui a écrit un livre tout récent sur l'histoire de Jérusalem. Alors, Monsieur Philippe, est-ce que vous pouvez m'expliquer pourquoi vous avez écrit ce livre maintenant ?
1: Bonjour Madame Nissens, et puis bonjour à, et merci à RCF de m'accueillir dans ces locaux. Je voudrais donner une petite précision, c'est un livre qui a été écrit à quatre mains, donc qui a été écrit avec Vincent Lemire, qui est un historien de Jérusalem et qui a longtemps habité à Jérusalem. On s'est beaucoup rencontrés quand j'y habitais moi-même, et qui est en France vraiment la personne qui porte le plus, disons, tout ce qu'on peut dire sur le conflit israélo-palestinien et sur la question de Jérusalem, pour essayer de changer le regard sur ce qui se passe. Alors, pourquoi écrire un livre et surtout pourquoi l'écrire maintenant ? Eh bien, je voudrais dire que c'est une sorte d'acte de résistance. Un des aspects très préoccupants de la situation actuelle, c'est que, en plus de la colonisation acharnée de la terre en Cisjordanie et à Jérusalem, il y a aussi une colonisation des esprits. C'est-à-dire qu'en particulier, la plupart des membres du gouvernement Netanyahou mènent le raisonnement suivant. Il n'y a pas d'interlocuteur de l'autre côté, il n'y a forcément que des terroristes et de la violence. Il est donc tout à fait contre-productif d'entamer tout processus de paix, ce qui permet d'avoir une bonne excuse pour légitimer les politiques conduites d'accord.